0: niveau de réflexion désagréable. Ça dépend de l'heure qu'il est, du temps qu'il fait. Admettons, il fait 27 degrés à l'ombre, et ben c'est l'heure de fais pas chier. Ou alors il y a 3 grammes à quart. Et ben c'est pas la peine de se demander pourquoi il est désagréable d'un seul coup, c'est parce qu'il n'y a plus de canette.
1: Exemple.
0: Vous avez la réflexion désagréable qui serait « T'es déjà debout ? Ah, retourne te coucher, c'est pas le jour à me faire quiller du côté de la cafetière. Hein. » La réflexion pas désagréable, t'es déjà debout. Oh bah alors, j'ai fait du café pour un régiment de soldats, t'inquiète, assis-toi, je te ramène un jet. Réflexion semi-désagréable, bah t'inquiète, t'as lit ou quoi ? Petite phrase qui présuppose que pour que vous parvinciez à vous lever tôt, il faille forcément que vous fûtes tombé du lit. Vu que vous n'êtes pas totalement du Nord et que forcément tout ce qui est au sud du péage d'Arras possède un degré de fainéantise qui augmente au fur et à mesure qu'on s'approche de la Côte d'Azur. Ou là-bas, pour se lever tôt, bah, faut pas qu'ils quittent leur lit, hein, mais qu'ils descendent en rappel. Allez, au revoir, hein, et Anne-Bess à marraine.
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4: Connaissez-vous la légende du chat-huant du Morvan ? On vous la raconte avec Sandra Amani, l'auteur des légendes et mystères du Morvan aux éditions Temps Impossible. Bonjour Sandra.
5: Bonjour Charlotte.
4: Dans le Morvan, on peut croiser un rapace étonnant, le chat-huant, un cousin du Grand-Duc et de la Chouette.
5: Effectivement, vous savez, dans le passé, on clouait ces animaux aux portes des granges pour chasser le mauvais sort.
4: Oui.
5: Cependant, cet oiseau n'a pas toujours eu l'apparence qu'on lui connaît aujourd'hui. À une certaine époque, on le surnommait d'ailleurs le Bel Ardent.
4: Racontez-nous.
5: Le Bel Ardent était l'un des plus beaux oiseaux du règne animal. Aucun autre volatile n'égalait sa beauté. Son plumage était pourpre et or. Ses yeux brillaient comme des diamants. L'hirondelle, en le voyant, maudissait ses ailes noires. Le rouge-gorge enviait sa splendeur. Mais cette beauté se voyait toujours de loin. Personne n'avait encore jamais réussi à attraper un Bel Ardent dans le Morvan. La légende raconte que cet oiseau était immortel. Malheureusement, le Bel Ardent avait très mauvais caractère. Égocentrique, narcissique. Il était en fait très seul. Par un soir d'été, un rossignol curieux se pose sur une branche de hêtre, juste à côté de celle où se reposait le beau volatile.
6: Mais sire, je suis désolée de troubler votre repos, mais me ferez-vous l'honneur de m'accorder quelques instants ? J'aimerais deviser un peu avec vous.
5: Le Bel Ardent lui jeta un regard dédaigneux et méprisant. Mais pour qui se prenait donc ce cuistre ? Dérangé dans son sommeil, il n'était pas très disposé à perdre son temps avec un rossignol. D'autant plus que le chant cristallin de son voisin le rendait un peu jaloux. Lui-même n'avait pas été doté d'une aussi divine voix et il le regrettait vivement.
7: « D'accord !»
5: répondit-il finalement.
7: « Mais dépêche-toi ! Je n'ai pas le temps de m'attarder sur les requêtes des gringalets de ton espèce, rossignol !»
6: « Ne vous inquiétez pas !»
4: lui répondit le petit oiseau brun.
6: « J'aimerais juste que vous me donniez l'une de vos superbes plumes. Mon épouse rêve de décorer notre nid avec et je lui ai promis que je ferai tout pour accéder à son souhait. Oh, pas la plus grande, bien sûr. Une petite plume de votre magnifique robe fera l'affaire. »«
7: Te donner l'une de mes plumes ?»
5: s'écria l'orgueilleux, outré devant tant de hardiesse.
7: Jamais personne ne m'a fait l'affront de réclamer un tel présent. Hors de ma vue, mendiant, et que je ne te vois plus. Dis à ton épouse que je n'ai pas pour habitude d'accéder à des requêtes aussi insolentes.
5: Choqué par tant de violence, le rossignol s'enfuit en poussant des petits cris. Ses compagnons, qui attendaient fébrilement son retour, le rejoignirent pour le consoler. L'affaire s'ébruita parmi les oiseaux et arriva bientôt aux oreilles du Créateur.
7: Si je ne freine pas les élans de ce prétentieux,
5: songea-t-il,
7: il dominera bientôt tous ses semblables et se moquera totalement de moi. Il est de mon devoir de lui donner une leçon avant que le pire ne se produise.
4: Vient alors le jour de la rencontre entre Dieu et le Bel Ardent. À votre avis, comment l'oiseau du Morvan va-t-il s'en sortir face au Créateur ?
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4: Avec son plumage pourpré or, ses yeux brillants comme des diamants, on retrouve l'oiseau, le bel ardent du Morvan face au créateur. Une histoire de Sandra Amani extraite des légendes et mystères du Morvan aux éditions des Temps Impossibles.
5: Le bel ardent, imbu de lui-même, n'avait même pas peur face au Tout-Puissant.
8: Oiseau sans âme, je vais t'apprendre l'humilité. Désormais, tu ne susciteras plus la jalousie de tes congénères. Bien au contraire, ceux-ci détourneront le regard lorsqu'ils te verront. Va-t'en d'ici, et surtout, ne t'attarde pas de suite au bord d'un ruisseau ou d'un étang du Morvan. Tu risquerais de t'y noyer en contemplant mon œuvre.
5: Furieux, le bel ardent redescend alors sur terre. Autour de lui, les autres oiseaux commençaient déjà à chuchoter.
9: Oh, mais regardez-moi cet étrange oiseau!
4: S'exclame un petit moineau.
9: Il est vraiment laid! Même les chauves-souris ont plus de charme que lui!
5: Dit une hirondelle. Les autres oiseaux éclatèrent de rire avant de regagner la forêt.
10: Qu'est-ce qui est moche?
5: Pendant ce temps, le bel ardent cherchait un endroit pour se reposer. Sa rencontre avec Dieu l'avait agacé et il fomentait déjà une vengeance. Il arrive alors près d'un grand lac du Morvan. Soudain, posé sur la rive, il baisse les yeux. Aussitôt, il pousse un cri de terreur. Horrifié, il se demande qui est ce monstre qui le regarde. C'est alors qu'il comprend. L'horrible oiseau n'était autre que lui-même. Des plumes sombres avaient remplacé le somptueux plumage pourpre. Les yeux de diamant n'étaient plus que deux trous noirs, sans vie. Un chagrin immense le secoua au souvenir de sa splendeur d'antan. Non loin de là, une jeune bergère rentrait ses moutons. Elle s'arrêta près du ruisseau où s'attardait le prince déchu. Elle sursauta en le voyant.
11: Quel oiseau affreux! On était ressorti tout droit de l'enfer! Un chat-huant, à n'en pas douter! Une vraie créature diabolique! Vite, fuyons avant qu'il ne nous fasse du mal!
5: En arrivant à Saint-Léger-Vauban, elle fit le récit de sa rencontre avec le fameux chat-huant. À partir de ce jour, le bel ardent fut appelé ainsi. Le jour, il se cachait pour ne pas être vu, et le soir, il rôdait autour des chaumières en quête de nourriture. En plus, il n'était plus immortel. Ultime punition divine.
4: Mais l'histoire ne s'arrête pas là.
5: Souvenez-vous du petit rossignol qui avait demandé une des plumes du bel ardent. Un soir, en croisant le chat-huant pleurant, il lui dit
9: « C'est vrai que tu as été bien méchant avec moi. Mais j'ai pitié de toi, et si tu le souhaites, je passerai les nuits d'été à tes côtés. Peut-être que mon chant allégera un peu tes souffrances. »
5: Le chat-huant accepte, soulagé d'avoir enfin trouvé un confident. Il ignorait encore à quel point, au cours des siècles, il serait rejeté et maudit.
4: Son calvaire ne faisait que commencer.

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2: Bonjour Arnaud Fromage.
3: Bonjour, bonjour à tous.
2: La nécessaire minute comptoise, c'est maintenant. C'est vous que j'ai vu tout à l'heure, hein, le doigt dans le pot à pâte à tartiner. C'est quand même pas très propre, hein, tout ça.
3: Je sais, mais que voulez-vous, c'est tellement bon et tellement régressif, la pâte à tartiner, du chocolat, des noisettes et plein d'huile. Bon, ça aide pas à rentrer dans du 38, mais flûte à la fin, il faut savoir se faire plaisir. Et surtout, cette merveille a bien failli ne jamais exister.
2: Alors comment ça, à cause de Monsieur Ferrero, c'est ça?
3: Non, lui, il y est absolument pour rien, ce serait plutôt à cause de l'homme de Néandertal. Je vous explique. L'année dernière, des scientifiques de l'université d'Aarhus au Danemark se sont mis en tête de reconstituer le paysage et d'identifier les essences de plantes qui poussaient en Europe il y a 100 000 ans avant l'arrivée de l'homme. Pour cela, ils ont collecté des pollens anciens, les ont analysés et les résultats ne sont finalement pas si surprenants que ça. On y retrouve du tilleul, du hêtre, du charme et donc bien sûr des noisetiers. Beaucoup de noisetiers même, l'arbuste prolifère en effet dans les plaines, hors des forêts. Or, il faut s'imaginer qu'à cette époque, l'Europe était remplie de hordes de bisons, de rhinocéros, d'éléphants de 4 mètres de haut qui pouvaient peser jusqu'à 13 tonnes, autant dire des débroussailleuses, des animaux géants qui, en empêchant la forêt de tout grignoter, assuraient ainsi indirectement un espace pour les noisetiers. Bon, les années passent, et il y a 45 000 ans, l'homme quitte son berceau africain pour gagner l'Europe. Les premiers humains s'habituent à leur nouvel environnement, ils commencent à chasser les grosses bestioles. Aucun risque pour ces espèces, les humains sont bien trop peu nombreux pour représenter le moindre risque. Mais il n'empêche que ça commence à modifier légèrement l'équilibre en place. Moins de grands animaux, moins de défrichage, donc plus de forêts et moins de noisetiers. Si bien que, nous dit encore l'étude, ils sont passés pas loin de l'extinction.
2: Alors qu'est-ce qui a sauvé les noisetiers justement, Arnaud ?
3: Eh bien, ces mêmes humains. En effet, alors que les noisetiers étaient sur le point de disparaître, nos ancêtres ont commencé à développer ce qu'on appellera plus tard l'agriculture. Or, le bois de noisetier, c'est très pratique si l'on veut se fabriquer des outils, des armes, réaliser un peu d'artisanat ou tout simplement manger des noisettes. Les premiers hommes ont donc commencé à les cultiver, sauvant ainsi les noisetiers de la disparition. Alors, aujourd'hui, on n'a plus d'éléphants sauvages de 4 mètres de haut en Europe, mais heureusement, il nous reste les noisettes. La pâte à tartiner peut donc exister et ma journée peut commencer.
2: Ouf, je suis rassuré aussi parce que le petit déjeuner n'aurait pas la même saveur. Sinon, merci beaucoup Arnaud Fromage et heureusement également qu'on n'a plus d'éléphants. Eh bien, à demain, je crois.
3: À demain.
2: Bah oui, c'est ça, demain pour la nécessaire minute comptoise en réécoute, évidemment, sur l'application ici et sur ici.fr.
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1: Anthony est un enfant de Galiria. Et au village, il a tous ses souvenirs.
2: J'ai grandi ici depuis mon enfance. J'ai toujours vécu ici. J'ai été à l'école à Galiria. Et j'ai essayé de m'investir associativement à Galiria. Donc voilà, c'est pour cela qu'on a repris il y a maintenant 2 ans avec des amis à moi d'ici, des jeunes de Galiria, l'association du village qui se nomme l'Asso du Falazor Minkou. Donc c'est vrai qu'on met plutôt en avant tout ce qui est associatif pour Galiria, pour les jeunes, les futures générations et les plus anciens bien sûr. Donc on essaye de faire vivre Galiria au maximum en toute saison.
1: Et l'association propose plusieurs rendez-vous sur l'année.
2: Des balles, on fait 2 à 3 balles par saison en été. On fait également des concours de boules qu'on fait pareil en été. Et on a aussi également des concours de belote ainsi que des concours de beach soccer.
1: Le but, réunir les gens et les générations.
2: C'est plus ou moins difficile dans certains points. Mais bon, c'est vrai que quand on fait un bal, il va y avoir toute génération. Pareil pour des concours de boules, ceux qui aiment jouer aux boules. La belote, c'est vrai que ça rapproche vraiment pas mal de monde parce qu'on a beaucoup d'anciens qui jouent. On a appris avec eux. On joue tout le temps avec eux, que ce soit au bar, à la maison. Voilà, c'est vrai que ça rassemble vraiment beaucoup de monde et c'est très important. Il y a plus de locaux qui participent à ces événements qu'au tourisme, quoi, on peut le dire.
1: Parallèlement à son engagement associatif, Anthony est étudiant à Corté.
2: Je suis en 2e année de technique de commercialisation en BUT. Alors à côté de ça, je suis aussi impliqué pour les pompiers volontaires à Galiria. Donc je suis pompier volontaire, ça fait maintenant 1 an que je suis rentré. Donc c'est vrai que ça m'aide beaucoup, que ce soit pour le village, pour le lien avec les gens, parce que vis-à-vis de ma famille ou les gens du village, c'est très important pour moi. Donner ma passion, apporter de l'aide aux personnes qui sont en cas de danger, être là et présent pour les gens d'ici, ça me tient vraiment beaucoup, beaucoup à cœur.
1: Anthony ne quitterait pour rien au monde son village.
2: Alors, ma vision sur le village, c'est que c'est un très bon village avec une très bonne mentalité. On essaye de le refaire vivre d'ailleurs, beaucoup plus qu'avant. Il faut continuer sur cette voie-là et on est bien parti pour mettre en avant Galiria.
1: Anthony Spinoz y fait partie de ces jeunes du village qui comptent pour l'avenir de Galiria.
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3: Printemps 1907, le midi viticole se soulève. À l'origine de la révolte des vieux. Surproduction, concurrence de l'Algérie, vin frelaté, coupé ou chaptalisé, prix qui s'effondre, les vignerons n'en peuvent plus. C'est dans l'Aude que le mouvement se structure, dans le village d'Argelières, sous Marcelin Albert est viticulteur et cafetier. Avec des vignerons du Minervois, il crée le comité de défense viticole qui organise la toute première manifestation.
4: Au vin artificiel, vive le vin naturel.
3: Le 11 mars 1907, ils sont 87 derrière lui. Quelques jours plus tard, les voilà 300 à Salel d'Aude. Le comité décide alors de faire un meeting chaque semaine dans une commune différente. Marcelin Albert est un orateur qui galvanise la foule. Ils sont 600 à manifester à Bise Minervois le 31 mars, 1000 à Ouveillon le 7 avril, 5000 à Coursan le 14 avril, puis 10000 à Capestan, 25000 à Lézignan, 80000 à Narbonne où le maire Ernest Féroul s'engage à son tour, 150000 à Béziers où ont lieu de nombreux incidents, 180000 à Perpignan, 200000 à Carcassonne, 250000 à Nîmes le 2 juin et dit-on entre 600 et 800000 manifestants à Montpellier le 9 juin 1907. Et des vignerons, commerçants, ouvriers, employés, on estime qu'un languedocien sur deux était sur la comédie ce jour-là. Une marée humaine. L'évêque de Montpellier fait même ouvrir les portes de la cathédrale et des églises pour que les gens y trouvent refuge. Malgré la démission de près de 400 maires, des débats houleux à l'Assemblée nationale, l'État fait la sourde oreille. Face à la menace d'insurrection, Clémenceau, président du Conseil, envoie l'armée à Narbonne. Bilan, 6 morts et 33 blessés. Mais le soir du 20 juin, les soldats du 17e régiment d'infanterie se mutinent et refusent de tirer sur les manifestants sous les acclamations des Biterrois. Clémenceau n'a alors plus le choix. Il accepte de rencontrer Marcelin Albert et lui promet de porter une loi anti-fraude en échange du retour au calme. Mais le tigre, malin, glisse au leader de la contestation un billet de 100 francs pour prendre le train pour rentrer dans le sud. Et s'empresse de le raconter à la presse. Cette obole humiliante qu'Albert a eu la maladresse d'accepter lui vaudra d'être conspué par les siens, accusé de s'être laissé acheter. La loi protégeant le vin naturel contre les vins trafiqués est adoptée, les viticulteurs sont exonérés d'impôts sur les 3 années passées, les émeutiers sont amnistiés. Quant à celui qui avait rassemblé tout un peuple qui voulait vivre du travail de sa terre, Marcelin Albert, héros déchu, il s'exilera pour plusieurs années en Algérie.
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5: En 1994, c'est bien simple, en cette journée du 4 juin, c'est tout Carpentras qui attend la rockstar. Allez vous enfiler votre blouson de cuir, montez sur votre Harley Davidson, la balade commence. Et il faut remonter à 1992 pour bien comprendre la venue de Johnny Hallyday chez nous. C'est à cette date qu'il fonde avec un ami son premier groupe de bikers, les HDC Desperados. Ouvert à tous, tous ceux qui ont une Harley Davidson, l'association va se rassembler à Carpentras pour la première fois, donc 2 ans plus tard, en juin 1994. Carpentras, bah oui, parce que l'un des meilleurs amis de Johnny Hallyday, c'est Joe Rodriguez. Alors, son nom ne vous dit peut-être pas grand-chose, mais ce carpentracien de naissance est le garde du corps de Johnny Hallyday pendant 5 ans. Et c'est vrai qu'il partage, comme Johnny, la passion des Harley. Ils ont même des tatouages en commun. En ce 4 juin 1994, notre ami Joe Rodriguez se marie.
6: Au nom de la loi, je vous déclare unis par le mariage.
5: Et il choisit qui en témoin ? Bah Johnny Hallyday. Et voilà, c'est comme ça que Carpentras voit arriver depuis le Var des milliers de motos, tour de ville, mairie de Carpentras, centre-ville, c'est juste la folie. Ce que vous entendez là, c'est un extrait du reportage d'une chaîne câblée de l'époque qui suit le voyage de Johnny et de ses copains bikers. Cette visite aux allures de chef d'État impressionne une partie des Carpentrassiens. Et d'ailleurs, il suffit de parler aux commerçants et aux habitants d'aujourd'hui pour comprendre ce souvenir de cette journée juste dingue. En fin de journée, Johnny, au bras de son épouse à l'époque, Adeline Blondeau, et de son producteur Jean-Claude Camus, prend la direction de l'hippodrome Saint-Penchon où se déroulent les courses hippiques. Là-bas, c'est presque 30 000 personnes qui l'attendent. Un mini-concert est organisé et Johnny, bah, faut le dire, il s'éclate. 6 titres chantés par la star, qui est ensuite rejoint par le guitariste Paul Persson. À l'époque, c'est l'animatrice Sophie Favier qui présente ce concert. L'entrée est de 50 francs et pendant 3 jours, c'est juste la folie, la fête ne s'arrête pas. Johnny partira avec Adeline en hélicoptère à la fin de ce week-end. Alors figurez-vous que j'ai pas mal cherché et ce n'est pas la première fois que Johnny chante à Carpentras. Il était déjà venu en 1961. À l'époque, il se produisait Place de la Mairie dans un tour de chant organisé par l'Association des commerçants. Il était alors âgé de 18 ans.
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2: À quoi servent les maths ?
3: Par exemple, si on est coiffeuse, pour faire payer ses clients, au lieu que de prendre une calculette, le faire de tête comme ça le plus rapidement, comme ça on n'utilise pas trop notre téléphone. Puis c'est intéressant les mathématiques.
4: Moi je trouve que ça sert à tout et à rien. Les profs, ils disent faut savoir convertir, mais ça sert à rien quand on est grand en fait.
5: Dans n'importe quel métier, il faut savoir les maths. Convertir, si il faut, parce que ça se trouve, à un moment donné, l'occasion elle va venir, tu vas pas savoir et ça va être compliqué. Et moi, je préfère les maths que le français.
6: Moi, je me dis, c'est comme toutes les autres matières, plus tu sais de choses et tu es bon en maths, français, grammaire, plus tu auras plusieurs métiers à ta disposition.
7: J'ai jamais trop aimé les maths, mais je sais que je pense que ça va beaucoup servir.
8: En fait, les maths, c'est une des premières matières à être inventée. Les maths, c'est la base de l'école. Hein.
9: Pour payer quelque chose, il faut se servir des maths pour, par exemple, compter les pièces, les billets, etc. En fait, les maths, il y a beaucoup de choses qui servent à beaucoup de choses. Il y a des choses où tu vas jamais t'en servir en mathématiques, quoi. Par exemple, la géométrie, tu t'en sers que dans quelques métiers. Tu vas pas t'en servir dans tous les métiers du monde.
10: On était parti à Cultura et j'avais pris des sous, mais j'avais mal compté. Donc, je demande à ma mère de payer parce que j'avais pas assez. Mais du coup, faut compter tout. Faut compter les centimes et les euros et tout ça.
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11: Nous sommes dans les années 1970. Un ovni se pose à Chasseneuil. Dans cette soucoupe volante, attention, pas d'extraterrestres, mais des gens en maillot de bain.
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12: Vincent Bretagnol.
11: Cette drôle de piscine en forme d'ovni est ce qu'on appelle une piscine tournesol. En fait, il s'agit d'un modèle qui a poussé en France dans les années 70 et qui a pour origine un programme lancé par l'État en 1969. Ce programme, nommé 1000 piscines, intervient dans un contexte marqué par deux événements. D'abord, le fiasco des nageurs français aux Jeux Olympiques de Mexico en 1968. Ensuite, plusieurs noyades tragiques impliquant des enfants. Résultat, eh bien, il faut apprendre à tous les Français à nager, vite et partout. Pour cela, un concours est lancé afin de concevoir des équipements innovants, économiques et facilement reproductibles. Et le type tournesol est l'un des plus caractéristiques. Il est l'œuvre de l'architecte Bernard Scholler. Alors attention, 1000 mètres carrés au sol, 6 mètres de haut, cette piscine était révolutionnaire à l'époque. Il faut imaginer 36 arches métalliques qui soutiennent un dôme de plastique en partie escamotable et pivotant afin de profiter au maximum du soleil, d'où son nom, le tournesol. Dedans, on retrouve tout le nécessaire, un bassin de 25 mètres, des vestiaires, des douches, bref, un vrai vaisseau spatial aquatique.
13: Cette piscine tournesol de Chasseneuil-sur-Bonnieure était-elle le seul modèle construit dans notre région ?
11: En France, entre 1972 et le début des années 80, il y en a eu 183 construites sur les 250 prévues au départ, dont 18 en Nouvelle-Aquitaine. Mais attention, la moitié a déjà disparu, à l'image de celle qu'il y avait à Châtel-Aillon-Plage. Il faut dire aussi que ces piscines tournesol, eh bien, elles ont tendance à mal vieillir. Maintenir ces structures à flot, sans mauvais jeu de mots, coûte cher et les rénovations ne sont pas toujours simples à réaliser. C'est pour cela que la piscine tournesol de Chasseneuil est un vrai petit morceau de patrimoine des Trente Glorieuses, toujours bien vivant avec près de 40 000 usagers par an. Les gens sont sensibles à son charme rétro-futuriste, à ses petits carreaux de faïence ou à ses grands hublots. Alors en cette fin d'été, eh bien, si vous passez du côté de Chasseneuil, n'hésitez pas à aller piquer une tête dans cet ovni.
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12: On part en Vendée ce matin à Bouin, tout près de Beauvoir-sur-Mer et Noirmoutier. Voici François, conteur d'histoire depuis 1987. Il transforme chaque balade en un voyage dans l'imaginaire. Il fait naître des histoires qui touchent petits et grands, mêlant tradition locale et émotion. Une passion présente depuis très longtemps pour François.
14: Ça vient de très loin, ça vient de ma grand-mère qui racontait des histoires à mon papa et de mon papa qui nous racontait des histoires quand on était petit. Notamment une histoire que ma grand-mère lui racontait, l'histoire de Jean sans peur. C'est l'histoire d'un petit garçon qui part de chez lui et qui rencontre le diable.
12: Oh
14: ouais. Et c'est la première histoire que j'ai racontée devant un public. Et c'est là que j'ai réalisé que j'avais un don pour le conte.
12: Ça se sent, le fait d'avoir ce don pour raconter les histoires, c'est parce que c'est pas donné à tout le monde.
14: Alors pour moi, c'est donné à tout le monde, mais c'est une passion et puis c'est un plaisir d'emmener des gens juste avec l'imaginaire, avec très peu de décors et juste avec les mots. Alors moi, j'adore les mots. J'attache énormément d'importance aux mots, à leur sens. Et quand j'invente une histoire, je choisis mes mots avec beaucoup de rigueur.
12: On est d'accord, c'est votre métier, François.
14: Alors, c'est mon métier. C'est devenu mon métier un peu après. Donc, moi, j'ai eu un parcours où j'ai vécu une vingtaine d'années à la montagne, du côté de Bourg-Saint-Maurice. Et j'étais gardien de refuge. Je racontais des histoires au refuge aux gens, le soir, à la veillée. Et ils remontaient au refuge pour que je raconte mes histoires de colporteur d'histoires.
12: Quelle émotion, justement, vous recherchez à travers vos histoires, vous ?
14: Le rire, la joie. Et aussi, un des grands messages, c'est dire qu'on peut toujours se relever. Que dans chaque épreuve de la vie, on peut trouver quelque chose qui va nous faire rebondir.
12: Alors, elle est où la part de vérité là-dedans ?
14: Alors, dans le conte, il y a toujours de la vérité. D'abord, la première vérité, c'est le vocabulaire.
12: Ouais.
14: L'autre vérité, c'est que, effectivement, dans la vie, on peut toujours s'en sortir. S'émerveiller de quelque chose, même quand on pense que tout est fini, qu'il n'y a plus d'espoir. Qu'il y ait plein de vie, même dans un lieu qui est quand même assez rigoureux.
12: Comment la Vendée vous inspire, vous, pour vos histoires ?
14: La Vendée, c'est mes origines, c'est ma famille, c'est mes oncles et tantes chez qui je suis allé beaucoup en vacances, c'est les bisous de mes grands-mères. Quand, après 20 ans en Savoie, je suis revenu en Vendée, je suis allé boire un café sur la route, et là, j'ai entendu l'accent. Un accent vendéen qui est très maternel, qui est très affectueux, qui est très affectif.
12: Comment vous imaginez votre avenir, tout simplement, François ?
14: 56 ans, j'ai encore une trentaine d'années à travailler.
12: Ouais, vous êtes un jeune homme.
14: Voilà, je pense qu'à 90 ans, j'aurai la barbe encore un peu plus blanche, les cheveux tout blancs, mais je pense que je continuerai à faire des balades comptées au port du Bec, au port des Champs, à la Couplace, etc. Parce que c'est pas un métier facile où on gagne des millions, ça c'est un choix. Et par contre, c'est toujours le bonheur de faire rêver les gens, de les faire rire, énormément rire.
12: François, c'est un personnage attachant et généreux. Avec lui, une simple promenade devient un moment hors du temps.
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1: Comme ils sont susceptibles d'entendre ce petit cours, je vais faire attention, je vais être sympa avec nos chers petits anges aujourd'hui.
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1: Pot péplard. Garçon ou fille, c'est la question que tous les futurs parents entendent évidemment dans tous les pays du monde. Quand on attend un heureux événement, l'entourage demande souvent « Anéhé, alors, pot péplard hein ?» Garçon ou fille, ça permet de choisir, de bien choisir le cadeau de naissance évidemment. Pot, c'est un gars, ur pot. En breton, ça fonctionne à tout âge. Ur pot, un gars ou un garçon. Et plard, ur plard, c'est une fille ou une femme d'ailleurs. Pot, péplard, gars ou fille. Mais on peut préciser, si on veut être sûr, pour les jeunes enfants, ur potric, un petit gars, un jeune garçon, potredigou au pluriel, un peu plus dur à retenir, potredigou. Et plaric, c'est pour une jeune.

0: À Veldro, le tourbillon, ça c'est le vent qui tourne, à Veldro. Autre possibilité, toujours, à Velpen ou à Velaben, expression moins appréciée car ça indique où ça parle du vent de tête, à Velaben, le vent de face qui n'aide pas beaucoup en mer. Et sinon, à Veldré ou à Veladré, ben là c'est pour ceux qui veulent du vent arrière. Mais voilà, ce sont de très beaux noms qu'il faut préserver évidemment, comme les noms lieux, comme les noms de famille, comme notre belle langue en fait. Mais ça se fera que si l'on fait tous un petit effort. Je vous laisse et je vous dis à demain, même heure, d'Ahenta et bon vent.
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3: Yatouni est d'origine mahoraise et nous raconte son parcours. Dites-moi, Yatouni, qu'est-ce que vous aimeriez que les gens connaissent de votre culture mahoraise ?
4: La richesse, c'est vraiment relationnelle. C'est vrai qu'à Mayotte, il y a vraiment une solidarité extrême entre les habitants. Si, par exemple, vous rencontrez des inconnus dans la rue, vous allez toujours ressentir ce lien. Je ne sais pas, c'est quelque chose qui est naturel. Alors qu'ici, en France, les inconnus qu'on croise dans la rue, on ne sent pas forcément un lien avec eux et on ne serait pas forcément apte à les voir, leur poser des questions et tout ça, oui.
3: Moins d'entraide, moins de solidarité, on ne va pas facilement demander un peu de sel ou un peu de sucre chez le voisin, en fait.
4: Oui, c'est ça, oui. À Mayotte, on a vraiment une relation assez intense avec les voisins. On les respecte et on vraiment montre beaucoup d'amour envers eux. Si jamais on manquait de quelque chose, parfois de l'eau ou du sel, peu importe, on peut aller toquer chez le voisin et lui demander. Et avec plaisir, la personne va lui offrir. Sauf qu'ici en France, métropolitaine, je pense que ça paraîtrait un peu bizarre quand même.
3: Vous buvez-vous un jus de pomme?
4: Oui.
3: Comment on dit pomme en maoré?
4: Jus de pomme et jiva.
3: Ah, jiva?
4: Oui. Qui veut dire le jus de pomme est très bon. Oui.
3: Ici, ah bah c'est court, c'est facile.
4: Oui.
3: Vous avez hâte de retourner à Mayotte. Quelle est la première chose que vous allez manger quand vous arrivez?
4: Ça serait une mangue avec du sel.
3: Ça, ah c'est...
4: oui.
3: Ça c'est étonnant ça.
4: Oui. C'est comme si on mangeait du chips, mais encore mieux. Et c'est super bon les mangues. C'est... Le goût est juste indescriptible. Oui.
3: Mais avec du sel.
4: Oui, avec
3: le sel,
4: du sel
3: qui va faire ressortir le goût de la mangue.
4: Oui, c'est ça, oui, ça va vraiment faire ressortir le goût de la mangue. Et...
3: Alors votre maman, Siti Fatima, c'est elle qui cuisine à la maison. Qu'est-ce que vous aimez manger quand elle cuisine?
4: J'aime beaucoup manger le pilao. C'est un plat qui ressemblerait un peu au paella de l'Espagne. Plat très coloré.
3: Avec des épices un peu particulières que nous n'avons pas ici en France.
4: Il y a le curcuma, après il y a le masala et il y a aussi le poivron. Et le citron aussi et le sel, donc tous les ingrédients ici en France.
3: Vous vous intéressez à la cuisine, vous? Vous avez appris à cuisiner avec maman?
4: En fait, à Mayotte, c'est très important pour une femme de savoir cuisiner. Depuis l'âge de 6 ans jusqu'à mes 10 ans, donc j'avais l'habitude en fait de rejoindre ma mère et qu'elle m'apprenne à cuisiner.
3: J'ai entendu parler d'un fruit, le konona.
4: Konokono.
3: Kono, oui. Comment vous dites?
4: Konokono.
3: Ah oui.
4: Oui.
3: C'est pas du tout konona.
4: Non.
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5: Bonjour, je suis Romain Rongiras.
6: Bonjour Romain. Alors votre nom de famille, on l'entend beaucoup en Dordogne, car le stade de Périgueux porte depuis l'année 2009 le nom de Francis Rongiras. C'était votre papa. Est-ce que je peux vous demander quels souvenirs vous gardez de lui?
5: Alors des souvenirs, j'en ai très peu. Mais les souvenirs que j'ai, étrangement, liés au rugby. Notamment quand il jouait à Pau. Moi, d'aller sur des matchs et notamment aussi de jouer un peu sur le stade qu'il y avait à côté à Pau, à la Croix du Prince. Après, les souvenirs, avec le temps, peut-être se sont construits aussi, mais parce que j'ai pu entendre. Il avait démarré à Périgueux lorsqu'il était au lycée. Après, il est parti à Pau, dont il a été capitaine. Et il est revenu après sur Périgueux. Il n'était pas du tout professionnel. Donc non, il travaillait à côté, que ce soit à Pau ou à Périgueux. Il était technicien, notamment à l'office HLM à Pau. Il s'entraînait beaucoup moins régulièrement que ne le font les joueurs de première et deuxième division, voire troisième, maintenant, oui.
6: Alors Francis Rongiras,

0: est décédé lors d'un match de rugby, d'un problème de santé en 1991. Vous étiez tout jeune, vous aviez 9 ans. Est-ce que 34 ans après, on vous parle encore de Francis Rangiras, Romain, quand vous allez faire votre marché ou...
1: Oui, ça arrive qu'on en parle encore des fois des personnes que je n'ai pas connues ou que je ne connais pas forcément, mais qui l'ont connu. Après, c'est vrai que étant dans le milieu du rugby toutes ces années, c'est sûr que j'en ai très souvent entendu parler.
0: Vous aussi, vous avez joué au rugby avec Hugo, votre frère. Est-ce que ce qui est arrivé avec votre papa, ça aurait pu aussi totalement vous dégoûter de ce rugby-là?
1: On était très jeunes. Moi, j'avais 8 ans, j'allais avoir 9 ans. Mon frère, 4 ans. Et on commençait dans le rugby. Et à vrai dire, de mes souvenirs, on ne s'est pas du tout posé la question. On a continué à jouer au rugby et puis il s'est créé le Challenge Rangiras, qui est une manifestation sportive pour les jeunes, qui avait été créée à l'époque par des coéquipiers de mon père, notamment François Robert et d'autres, de l'école de rugby, Philippe Verger, voilà, toute une bande qui avait créé cette manifestation. Et j'ai eu l'occasion d'y participer sur ces premières années. Donc non, je me suis jamais posé la question de la pratique du rugby. J'ai fait du foot, du tennis de table, de l'escrime. J'ai essayé beaucoup de choses à côté, du tennis aussi, et avec un fil conducteur qui était toujours quand même le rugby.
0: Quand vous passez à côté du stade Francis Rangiras maintenant, est-ce que vous y faites encore attention au nom du stade ou plus maintenant?
1: C'est une bonne question pour laquelle j'aurais pas forcément une réponse tranché. Oui, à chaque fois, c'est vrai qu'on va dire, il y a beaucoup d'événements qui arrivent au Rangiras, pas forcément sur le rugby. Vous voyez, moi, je vais dire le Rangiras quand je parle du stade et je vais demander aux jeunes où est-ce que vous jouez, ou alors je vais dire au Rangiras, c'est vrai. Donc, c'est un petit peu ambigu. Oui, ça me marque, mais je suis aussi, j'y suis habitué maintenant depuis toutes ces années.
0: Merci, Romain.
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9: Quand j'étais petit, on me disait toujours d'enlever mes lunettes avant de faire le sport. Et un jour, Udi n'avait pas tiré la mièche cluc. Je ne les ai pas enlevées. Et Balou qui aimait se yaribat en cap. Et ma cluc qui s'est sous une copate. Il y a eu un ballon qui arrivait dans ma tête et elle se

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4: Il s'appelle Frédéric Brand et ça fait maintenant 17 ans qu'il travaille à l'élaboration des créments, des 4 millions de bouteilles de créments de l'entreprise Louis Bouillot à Nuits-Saint-Georges. Il nous fait voir l'envers du décor, mais d'abord on s'équipe de chasubles orange fluo.
5: Sur le site, il y a une centaine de personnes qui travaillent sur le site et c'est un site classé IFS BRC, c'est-à-dire qu'on respecte des normes qualité et sécurité consommateur et donc mettre des chasubles qui permettent l'identification des visiteurs avec un enregistrement bien adéquat.
4: Eh bien, allons-y, ouvrons cette porte.
5: Oui, on va y aller.
4: Oula !
5: Donc, en fait, ici, nous n'avons pas de cave enterrée. Les cuves font jusqu'à 7 mètres de haut.
4: Wow.
5: 7 mètres de haut et une seule cuve représente le volume d'un petit domaine viticole. Ça représente environ 520 hectolitres de vin. Ici, nous avons dans cette cuverie-là 50 cuves différentes. Et cette diversité de cuves, cette quantité de cuves est importante parce qu'en Crémant de Bourgogne, nous sélectionnons les zones géographiques. Mais également, nous avons un grand travail au pressurage où nous séparons la cuvée et la taille que nous vinifions séparément. Et afin d'avoir une grande diversité de profils aromatiques qui vont nous servir de nos assemblages crémants futurs, nous avons besoin d'avoir une grande quantité de cuves qui vont pouvoir mettre en musique nos assemblages par la suite.
4: Donc malgré le fait qu'on soit dans un environnement plus ou moins industriel et gigantesque, on a quand même cette notion de terroir, c'est important de le rappeler.
5: C'est important. Si maintenant je mélange tout, parce que c'est effectivement une seule appellation que l'on vinifie, mais si je commence à tout mélanger pendant les vinifications, après les assemblages qu'on va faire n'auront plus aucun sens. Il faut vraiment respecter ces trois principes, donc le cépage, le terroir et le fractionnement au pressurage qui vont nous permettre justement d'accorder. Il faut savoir que Louis Bouillot a plus d'une dizaine d'assemblages différents et il faut que chacune de ces assemblages ait une personnalité bien précise avec son moment de dégustation et de plaisir propre. Et donc c'est grâce justement à ces diversités qu'on peut avoir ça.
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6: Fin février et début mars 2026 ont été exceptionnellement doux. À Paris, la moyenne des températures les après-midi a atteint quasiment 18 degrés pendant deux semaines. Et dans cette douceur, il y a eu des pics. En Champagne, on a frôlé les 19 degrés à Reims le 5 mars, 20,6 à Troyes le 6 mars, 25 degrés aussi dans le sud-ouest de la France, au Pays Basque. Une douceur agréable, certes, mais qui a tendance à réveiller la végétation trop tôt. Car d'expérience, on sait que les gelées ici sont possibles jusqu'à début mai et les fameux saints de glace. On risque donc de vite déchanter dans les vignobles, les vergers. C'est ce qu'on appelle le faux printemps, de plus en plus fréquent avec le changement climatique. Explication avec Serge Zaka, agroclimatologue.
7: Ces températures excédentaires font que les végétaux se réveillent plus tôt que d'habitude. Les arbres d'ailleurs fleurissent en moyenne en Suisse, en France, en Italie et en Espagne 15 jours plus tôt qu'il y a 50 ans. C'est-à-dire que les faux printemps engendrent cette floraison plus précoce et les arbres étant plus précoces, ils sont plus sensibles au gel parce que quand ils ont les bourgeons fermés, ils peuvent résister jusqu'à moins 10, moins 20 degrés. Alors que quand ils ont les bourgeons ouverts, à partir de moins 0,5, on peut avoir des dégâts. Donc ils entraînent des végétaux qui sont plus sensibles au printemps.
6: Et ensuite, à cause de cette douceur précoce, vient des gelées qui ont toujours existé en mars, en avril, et qui posent problème, qui font des dégâts.
7: Exactement, et c'est tout le paradoxe avec le changement climatique. Certes, le climat est plus chaud, mais il y a toujours quelques gelées en mars et en avril, plus faibles, moins nombreuses, mais sur des végétaux qui sont plus sensibles. Donc dès qu'il y a des faibles gelées qui arrivent sur les végétaux, on a des dégâts maintenant, début avril, alors qu'avant, début avril, il pouvait y avoir du gel, moins 7 sur des bourgeons fermés, ça ne faisait rien du tout. Maintenant, il peut faire moins 3 sur des bourgeons ouverts, mais ça fait plus de dégâts. Alors ces dégâts concernent surtout l'arboriculture et la viticulture. Le maraîchage, du coup, ça peut impacter, mais vu que c'est nous qui maîtrisons la date d'implantation, on peut essayer de décaler ces dates d'implantation.
6: Des hivers de moins en moins froids, pourtant l'hiver, le gel, c'est important, c'est le meilleur insecticide, c'est aussi important pour les arbres fruitiers. Pourquoi ?
7: Alors effectivement, on a des hivers de moins en moins froids. Maintenant, quand on parle de moins 3 degrés, on parle de vagues de froid. Je rappelle que les vagues de froid à Reims, c'est moins 15, moins 20 degrés. Hein. On les a plus maintenant. Dès qu'il fait moins 5, c'est la fin du monde. Mais nos écosystèmes sont différents des humains. Nous, les humains, on n'aime pas le froid. C'est pas très agréable. Les écosystèmes, ils ont besoin de froid pour leur rythme. Et c'est très important. Par exemple, si on prend le rythme des arbres fruitiers, un pommier, il a besoin de 1000 heures en dessous des 7,2 degrés pour fleurir. C'est ce qu'on appelle la vernalisation. Le manque de froid n'impacte pas que les arbres, il impacte aussi les maladies. Parce que par exemple, à l'époque des années 50, 60, 70, on attendait ce gel pour nettoyer, entre guillemets, la vermine. Pucerons, mouches, moustiques. Et vu qu'il y a moins de froid, forcément, ces vecteurs de maladies résistent à l'hiver, se reproduisent à la fin de l'hiver plus tôt, et donc peuvent provoquer des dégâts sur les cultures plus tôt.
8: Ce manque de froid, ça va pas aller en s'arrangeant ? Pas de solution ?
7: On a des solutions d'adaptation agricole jusqu'à une certaine mesure. Les dates de semis, les variétés, la présence des arbres aussi autour des parcelles, les haies, mais jusqu'à une certaine limite. L'agriculture française peut s'adapter jusqu'en 2050 dans le sud et 2070 dans le nord. Derrière, quand il fera plus de 45 degrés certains après-midi en été, ce n'est pas possible. La meilleure façon d'adapter l'agriculture, en fait, c'est de réduire les gaz à effet de serre pour éviter justement ces températures excessives.
8: Merci Serge Zaka.
7: Merci à tous.
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0: franchement. 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
4: Salut à toutes, salut à tous et bienvenue dans Décibel. C'est parti pour une heure en direct autour de l'actualité musicale. L'anniversaire du jour, les 120 ans de la naissance de la grande et panthéonisée, s'il vous plaît, Joséphine Baker. Alors, on chantera du Joséphine Baker à la fin de l'émission. Notre coup de cœur découverte, c'est un groupe, un duo, un frère et une sœur, les Molotovs. Vous allez les adorer. Le thème du blind test de ce soir, les mamans. Mais oui, je me suis rendu compte que c'était la fête des mères le week-end dernier. On n'avait pas fait notre blind test annuel spécial maman, donc c'est ce soir. Voilà, n'hésitez pas à vous inscrire pour venir jouer avec nous. Le numéro du standard, 0810 055 056, 0810 055 056. C'est Sadika qui vous attend au standard. Et le cadeau du jour, le cahier de vacances pour adultes des éditions Manière. Ne vous en faites pas, il n'y aura pas de fractions ou de règles de géométrie à réviser. C'est un cahier qui s'appelle En avant la musique et qui va tester votre culture générale musicale que je sais excellente. Pierre Demar.
6: Bonsoir Émilie, comment tu vas ?
4: Bonsoir, je vais très bien et toi ?
6: Mais je vais super bien, c'est la grande forme là.
4: C'est ton retour ?
6: C'est mon retour, que j'attends presque plus que mes fans, je pense. C'est le retour, quoi, ça y est. Trois ans, enfin, je vais dire sans musique, parce qu'il y a eu un duo quand même.
4: Oui,
6: mais,
4: avec Dua Lipa, en plus, c'est pas un duo, t'as pas fait un duo avec moi. Un duo international.
6: C'est sûr que tout le monde l'aurait adoré. Mais non, mais t'as raison, c'est trop bon d'être de retour. Je suis ça fait longtemps que je suis impatient.
4: Ouais.
6: Et je suis très content de ce qui arrive et de ce qui est déjà sorti.
4: C'est ça, une nouvelle chanson dont nous allons parler, évidemment. Et nous allons écouter un petit extrait. Mais avant, puisque tu le disais, tu remontais un peu le temps en parlant des trois années passées. Moi, j'aimais bien remonter le temps carrément à quatre ans avec ce prix Talent France Bleu 2022. Et puis, voilà, la victoire, révélation de l'année en 2023, cet album, Regarde-moi, ce premier énorme tube.
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4: Et une réelle montée en puissance pendant les années, je trouve, au niveau de ta présence sur scène. T'as
6: Merci.
4: Fait un paquet de concerts.
6: Ouais, mon Dieu.
4: Alors ça maintenant, il connaît par cœur sa carte de France, je peux vous le dire. Il connaissait déjà bien la Belgique, mais là...
6: Je connais tellement de bleds, mais tu n'imagines pas.
4: Ah ben
6: je
4: si.
6: Sais tous te les dire.
4: Et les aires d'autoroute, maintenant il sait qu'il ne faut jamais prendre le triangle, le sandwich triangle avec les crudités, puisque ça détrempe évidemment le pain.
6: Je connais tous les Burger King de France. Je connais tous les McDo de France, c'est terrible.
4: Oui, il y a eu ça. Et il y a eu quand même une expérience, je pense la plus récente sur scène, avec l'Orchestre du Capitole à Toulouse. Alors ça, c'était quand même un grand moment.
5: Moi,

0: sur scène avec un grand orchestre du Capitole à Toulouse. Ça, c'était quoi? C'était un rêve? C'était histoire de dire au revoir à ton premier album? C'est arrivé un moment un peu étrange finalement?
1: Ouais, c'est arrivé tout à fait par hasard, en fait, parce qu'on nous a dit on adorerait t'avoir Pierre à Toulouse. Et évidemment, bah, je ne sais pas comment tu dis non à ça.
0: On ne dit jamais non à des Toulousains, donc... de toute manière, mais là en plus, oui, c'est quelque chose.
1: Ça tombait à un moment, c'est vrai, étrange, t'as raison. Et c'est un truc, donc, est-ce que j'en ai rêvé? Ouais. Oui. J'ai rêvé de chanter avec un orchestre symphonique, mais pour moi c'était presque trop prématuré. Enfin, après l'avoir fait, non, pas du tout. Hein. Je pense que j'ai très bien fait. Je suis ravi.
0: Oui.
1: Mais quand on me l'a proposé, je me suis dit, mais est-ce que c'est pas beaucoup trop tôt? Est-ce qu'on fait pas ça au bout de 4 albums, tu sais?
0: Oui.
1: Et en fait, non. Leur approche, elle est assez. Enfin, elle est pas du tout snob, quoi. Il y a un truc où c'est simplement l'idée de revisiter, de mettre en musique, d'arranger, d'enrichir toutes les partitions du premier album. Et en fait, c'était juste trop beau, quoi. Je pense que c'est un de mes plus beaux souvenirs sur scène, un des plus émouvants, un des plus flippants aussi, parce que c'est très différent. Ça n'a rien à voir avec un concert normal comme quand j'en donne très souvent, parce que il y a pas de clic dans les oreilles. Bon, pour t'expliquer en deux mots, tu sais, on porte des oreillettes sur scène dans lesquelles on s'entend. Il y a un retour de la voix et il y a plein d'indications. Genre Pierre, 3, 2, 1, couplet, etc. Genre comme si j'étais vraiment débile et qu'il me fallait ça, mais en fait il me faut un peu ça.
0: Bah oui, parce que c'est comme le conducteur
1: exactement,
0: de ce concert.
1: Un conducteur, ouais. Exactement. Et t'as un milliard d'informations qui sont importantes et notamment des aides. Quelquefois je chante et j'ai ma voix derrière moi en studio. C'est-à-dire, vous ne l'entendez pas bien sûr, mais moi dans mes oreilles je l'ai. Et là, pas du tout. Et donc, pas de métronome, rien. Et c'est un échange humain. Et c'est une espèce d'alchimie qu'il faut trouver avec 80 personnes.
0: Ouais.
1: Et c'était hyper impressionnant. C'était
0: et tu
1: magique.
0: Regardais qui? Alors, tu regardais le chef d'orchestre ou tu regardais le public? Parce que ça aussi, c'est très différent.
1: Bah, à vrai dire, moi, je pensais que j'aurais l'occasion de regarder le chef d'orchestre, mais pas du tout. Dans la configuration dans laquelle on était, je ne voyais que mon public.
0: Wow.
1: Et je lisais sur leurs lèvres et je me disais, d'accord, je fais ça. Non, non, mais c'est genre. Non, puis le chef d'orchestre n'était pas très collaboratif. En réalité, je n'ai pas trop aimé. Mais par contre, les musiciens, formidables. Et j'ai passé, franchement, je pense, l'expérience la plus impressionnante de ma vie parce que tu redécouvres tes chansons. Et je me suis dit, ah, c'est génial, en fait, j'ai composé ça. Parce que tu sais, à un moment donné, tu connais tes arrangements par cœur. Et en fait, le fait d'avoir plein de musiciens qui donnent vie à une chanson, bah, d'un coup, elle devient sublime, quoi.
0: Ah, c'est beau,
1: c'est un peu un truc de tricheur, mais ça marche bien.
0: Ah là là, vous avez quelques images, quelques extraits de ce concert de Pierre Demar avec l'orchestre du Capitole, et notamment cette reprise de Dalida, Mourir sur scène, qui est dingue. Prochain passage sur scène, monsieur Pierre, ça sera les 8 et 9 décembre à Paris, à l'Olympia. Voilà, pour fêter ton retour. Est-ce que d'ici là, ton deuxième album sera sorti?
1: Oui, bien sûr, Émilie.
0: Formidable.
1: Il est prévu, ouais, bien sûr, pour l'automne. Je ne sais pas si c'est septembre, si c'est octobre, mais il sera sorti. Il est hors de question de chanter à l'Olympia alors que personne ne connaît les paroles de quoi que ce soit. C'est horrible.
0: Et puis, vous pouvez d'ores et déjà commencer à apprendre la nouvelle chanson de Pierre Demar. Je pense à vous. 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

0: Cette chanson, tu l'as choisie pour annoncer ton retour, pour présenter ce nouvel album qui arrivera à l'automne. Et il a fait réagir des artistes.
1: C'est vrai.
0: Dans le duo Big Flo et Oli, voici le grand frère, Big Flo, roi des idées de génie.
2: On est fan de ta dernière chanson avec ma meuf. Et je voulais te donner une idée de trend. On essaye de chanter le refrain à sec, a cappella, et c'est impossible, et ça a pleuré de rire. Je te donne un exemple. Je vais, je viens, je monte et je pense à vous. Ah, pas si mal là pour le coup. Je viens, ça monte et je pense à vous. C'est faux. Et en gros, le but, c'est de le faire juste sans ciao.
0: Évidemment, ça a pris, Pierre.
1: Je suis trop content que tu montres ça. Je savais pas que tu l'avais, je suis trop content.
0: Évidemment, moi j'ai découvert ça sur Instagram il y a quelques heures et je me suis dit, mais c'est formidable. Et ce qui est encore plus beau, c'est la réaction en chaîne que ça a provoqué. Vous allez entendre le refrain de « Je pense à vous » chanté par, et par ordre d'apparition.
1: C'est presque un blind test en fait.
0: Ouais, c'est ça.
1: Faut le deviner.
0: Marine, Oli, le petit frère dans Big Flo et Oli, Clara Luciani et Christophe Willem.
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0: Christophe Willem a plié le game.
1: Incroyable.
0: À la fin.
1: En fait, j'ai cru que Clara était un homme et Christophe était une femme sur ces deux extraits, c'est parfait.
0: Clara ne sait pas trop ce qui s'est passé, elle a fait le petit accent marseillais.
1: C'est son accent de Sanary, voilà. Elle a retrouvé ses racines. Et Marine, je pense, domine là. Là, c'est sublime là.
0: Ah,
1: elle a une réverbe de salle de bain, je ne sais pas
0: mais
1: ce qu'elle faisait.
0: Je pense qu'elle s'est mise dans une salle de bain.
1: Ah, ouais,
0: pour
1: je pense
0: qu'elle
1: s'est dit, je me fais kiffer, je me fais mousser.
0: Oui.
1: Et c'est génial. J'ai encore Marguerite et Bilal qui sont arrivés entre temps, mais je ne les ai pas encore publiés.
0: Ah.
1: Tu les verras ce soir.
0: Alors, il faut suivre absolument. Absolument Pierre Demar sur les réseaux pour voir la suite des aventures du refrain de « Je pense à vous ». Mais c'est beau aussi de voir toute cette scène et ces gens, que ce soit voilà, Big Flo et Oli, Clara Luciani, Marine, Christophe Willem, tu parlais de Bilal Hassani, qui célèbrent ton retour aussi, c'est beau.
1: C'est tout à fait, c'est pas inattendu, ça fait très victime de dire ça, mais c'est génial. Enfin,
0: bah ouais.
1: Tu sais, il y a un élan de générosité. Je sais pas si ça a toujours été le cas ou pas du tout, je vais pas te dire que c'est mieux qu'avant, mais j'ai pas eu l'habitude sur le premier disque et là ça y est, j'ai l'impression que je me suis fait plein de copains et qui sont contents de ce retour et
0: bah
1: qui
0: oui.
1: me le disent, et tous ces gens-là m'avaient dit genre 3 semaines plus tôt qu'ils adoraient le titre et qu'ils l'écoutaient, et il y a rien de plus beau. Alors bien sûr les retours de la famille, des fans, c'est extraordinaire, mais quand t'as un artiste que tu adores et dont tu célèbres la musique depuis toujours, qui te dit que ta chanson est belle, que c'est une prouesse technique. Je pense à... Moi, je suis tout à fait fan de Feu Chatterton et de Arthur Teboul.
0: Ouais.
1: Et le jour où c'est sorti, je sais qu'il m'a écrit un message en me disant à quel point c'était bien, selon lui.
0: Oh, wow.
1: Et ça, pour moi, ça, c'est, ça vaut tout l'or du monde. Donc, j'étais très, très, très, très, très content.
0: C'est à vous maintenant d'apprendre par cœur « Je pense à vous », de vous enregistrer en train de chanter le refrain.
1: Absolument.
0: Et de l'envoyer
1: inchantable.
0: Sur
1: le...
0: l'Instagram.
1: Inchantable.
0: Je vais, je viens. Je...
1: Ça monte.
0: Et je pense à vous.
1: Putain, t'es fort, c'est une blague. Ah non, c'est hyper bien. J'ai plein de fans qui m'envoient des trucs horribles. Et il y en a qui sont forts aussi, bien sûr. J'ai des prouesses. Mais là, tu t'en sors, mais c'est. Ah ouais, t'es dans le top 5%, je pense.
0: À vous, les amis.

0: piou-piou.
1: Hyper important, je pense comme Marine.
0: Pierre Demar, dans Décibels, c'est le retour. On est évidemment hyper heureuse et heureux de savoir que... qu'on va se régaler, aller applaudir Pierre Demar sur scène. J'ai annoncé les dates parisiennes les 8 et 9 décembre à l'Olympia, mais la tournée commencera dès le 5 novembre à Reims, à la Cartonnerie. Pierre, tu reprends le Tour de France des aires d'autoroute, ça y est. Le 6 novembre à Strasbourg, le 7 à Grenoble, le 12 à Lyon, le 13 à Arc-en-Senon. Rendez-vous le 14 novembre à Metz, le 25 à la Paloma de Nîmes, le 26 à Bordeaux, le 27 à Angoulême, et puis au mois décembre, un petit tour en Belgique, à l'ancienne Belgique, à la baie, à Bruxelles, l'aéronef de Lille au mois de décembre également, Liège, l'Olympia, j'en ai parlé, Dijon, Genève, Brest, Rennes, Rouen, La Roche-sur-Yon, Toulouse et Nantes en février 2027.
1: Tu es fabuleuse de les dire toutes.
0: Mais parce qu'on nous écoute partout en France,
1: ouais,
0: et je pense
1: bien sûr, mais c'est cool.
0: Tu sais, c'est une tradition, c'est-à-dire que là, par exemple, il n'y a pas quoi. Il n'y a pas Nantes, si, à Nantes.
1: Ouais, en fait,
0: on va trouver la ville où tu vas pas. Dijon. Et les Dijonais vont envoyer des messages en disant
1: dégoûtés.
0: Pourquoi pas Dijon.
1: Je vais pas à Dijon.
0: J'ai pas trouvé Dijon.
1: T'as peut-être raison, mais ça, c'est nul.
0: Dijon,
1: parce que...
0: Dijon.
1: Parce que j'ai adoré.
0: Montpellier.
1: Ouais, Montpellier. Mais le sud est difficile à remplir, tu sais.
0: Ah bah voilà, Dijon et Montpellier.
1: C'est votre faute. Non, mais on va annoncer. Il y a Marseille qui arrive en plus et tout ça. Mais oui, et Dijon, j'ai un bon souvenir de fou de Dijon. On avait enchaîné Lyon-Dijon et c'était le meilleur week-end.
0: Ah,
1: et
0: c'est
1: donc,
0: vrai,
1: donc c'est merdique. Donc faut qu'on y retourne.
0: C'est pour ça, je les cite toutes, pour que vous, à la maison, si vous dites, mais comment ça, il vient pas chez moi.
1: C'était la vapeur, je pense. C'était super.
0: Râler, exactement. Pierre. Cette chanson, je pense à vous, elle s'adresse justement à ton public.
1: Bien sûr.
0: Et elle s'inscrit dans une grande tradition. Il y a plein d'artistes qui ont chanté pour leur public. Il y a les grands classiques comme Barbara.

0: sentimental à moi. Et puis à Yael aussi. Alors, c'est une autre façon de déclarer son amour
1: préférée.
0: Au pays. C'est vrai, je t'aime encore.
1: Ah bah, c'est
0: ma chanson préférée.
1: Qu'est-ce qu'est le texte, il est
0: trop beau, je t'aime encore.
1: Le texte est magnifique.
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0: je t'aime encore. Là, c'est un amour un peu contrarié avec le public.
1: Il est génial ce texte.
0: Elle
1: raconte en effet cette espèce de... Elle dit à la France qu'elle l'aime encore, parce que là, c'est vrai que tu connais l'histoire de Yael et de la France.
0: Oui, bah.
1: C'est qu'elle arrive comme une espèce d'anecdote, elle arrive avec cette blague avec Fatal Bazooka à l'époque, oui. Et que je veux te voir. Et la France, enfin la France plus francophone, je pense globalement, s'est pas rendu compte en fait de l'immense artiste qu'elle est. Et après, elle a réussi partout ailleurs.
0: Ah, mais
1: elle
0: oui.
1: a fait coacher là, je pense, 2-3 fois. Elle joue au Brésil, elle joue partout. Enfin, c'est ce qu'elle raconte. Elle lui dit malgré tout, elle nous dit je t'aime encore, je vous aime encore. Et
0: c'est trop beau. Hein.
1: Puis les mélodies sont sublimes, c'est génial.
0: C'est ouais. toujours beau, en tout cas, là, les 4 chansons que j'avais sélectionnées.
1: Elles
0: c'est
1: sont
0: toujours
1: super
0: beau de s'adresser au public. Est-ce que pour autant, c'est un exercice compliqué? Est-ce que cette chanson-là, tu l'as tournée et retournée un certain nombre de fois?
1: J'ai mis, je pense, un an à l'écrire, mais, ah oui. mais bah, parce que je suis naturellement quelqu'un de très lent, Émilie. Je ne rebondis
0: faux.
1: Pas vite, je te jure. Ouais, c'est vrai. J'écris vraiment très lentement.
0: Okay.
1: Pas tant que ça par fainéantisme, mais parce que je pense que j'entame plein de bouts de trucs comme ça à gauche à droite, et j'ai beaucoup de mal à me concentrer plus de 15 minutes sur un truc, et donc je
0: j'entame plein de choses.
1: C'est ça,
0: oh là là, mais oui.
1: Non diagnostiqué, mais peut-être. Et j'y suis revenu souvent jusqu'à ce que je la finisse, et j'adore cette chanson. Mais au-delà de la lettre d'amour au public, parce que c'est un peu vague, c'est aussi, en fait, c'était l'histoire un peu de célébrer la place qu'a la musique et globalement l'art dans ma vie. C'est-à-dire que pour moi, ça a toujours été un moteur de presque social, c'est genre comment me faire des copains en les impressionnant avec mes chansons. C'est-à-dire que je sortais les chansons, déjà j'avais 12-13 ans au collège, et je sortais les titres sur YouTube le dimanche soir, et je revenais le lundi à l'école triomphant.
0: Ah oui, donc t'avais une idée derrière la tête. C'était pas juste l'art pour l'art, c'était aussi pour les effets que ça pourrait avoir.
1: C'est pas bon à dire, mais oui.
0: Ouais.
1: Et plus le temps passe, et plus tout ça est très différent. Et maintenant, c'est l'art. Enfin, vraiment, je te jure que je me suis découvert une passion pour la musique un peu tardive.
0: Ouais.
1: Je pense que je suis arrivé là par hasard. Et que là, ça y est, ça fait plus de 2 ans que je sais que j'aime ce que je fais. Non, mais maintenant, c'est-à-dire que je passe mes journées au studio. Et avant ça, c'était, j'avais un malin plaisir à, je sais pas, à célébrer le succès des chansons, à sortir beaucoup. Enfin, et là, c'est plus tellement le cas, quoi. C'est pas que je suis devenu chiant, hein, mais c'est que je compose. Enfin, c'est plus la musique pour la musique.
0: Est-ce
1: et avant,
0: que ça
1: moi,
0: veut dire que tu prends ceci au sérieux, ce qui n'était pas forcément le cas avant?
1: Je pense qu'il faut rien prendre trop au sérieux, d'abord.
0: Ouais.
1: Mais non. Par contre, j'ai des attentes peut-être différentes d'avant. C'est-à-dire que là, j'ai envie que les gens comprennent que je fais les choses bien, que je suis hyper impliqué, que je produis tout sur l'album. Personne ne sait ça. Enfin, les gens ont tellement l'habitude de... Enfin, je pense que les chanteurs, en général, on se dit, bon, voilà, ils chantent. Bah, non, en fait. Et une association, on s'est dit, voilà, soit c'est le grand frère, soit c'est d'autres gens qui... Non, moi, je produis mes morceaux, je les compose, je les écris, je veux que ça se sache. Alors, peut-être que c'est une quête d'ego qui est un peu vaine, mais ça fait partie de mes envies, quoi, que les gens comprennent ça. En vrai, tout le monde s'en branle, mais je trouve ça important. Parce
0: ça
1: que
0: fait
1: c'est...
0: du bien de le dire. Tu sais avec qui j'ai parlé de ça?
1: Dis-moi.
0: Lara Fabian.
1: C'est vrai.
0: La
1: c'est
0: meuf
1: vrai que Lara, on se dit tellement interprète.
0: Des ouais. textes, des musiques
1: dingue.
0: Incroyables.
1: Ah, je suis d'accord,
0: des ouais. tubes.
1: Elle était dans la classe de ma mère, figure-toi, au collège.
0: Non.
1: Très rigolo.
0: Ah, c'est drôle ça.
1: Ouais. Ma elle mère n'a pas copine. Eu le flair, elle n'en a pas fait une copine.
0: Ah,
1: c'est
0: bah, dommage.
1: Idiote sur le coup.
0: Mais elle, du coup, elle a fait la paix avec ça. Elle me dit, ah bah oui, bon, bah.
1: Mais elle a raison, tubes, en fait.
0: Voilà,
1: non,
0: mais
1: elle a raison.
0: J'en ai écrit, j'en ai composé. Mais...
1: Non, mais elle a raison, je pense qu'il faut faire la paix, il faut faire la musique et puis ne plus se plaindre et prendre ce qui vient. Mais voilà, je fais tellement attention à ça, je prends tellement de plaisir à ça, ouais. et je prends un peu la production au sérieux, parce que c'est ce que j'aime par-dessus tout. Et donc, j'adore quand on me dit pas. Putain, ton prod, il est fort. J'adore quand on me dit bravo pour la production de Je pense
0: bravo
1: à vous.
0: Pour la production de Je pense à vous, c'est vrai, parce que on te félicite sur les paroles, sur ton chant, évidemment, très acrobatique. Parce que vous avez essayé de chanter le refrain, vous n'avez pas réussi, ça n'est pas grave. Mais oui, bien sûr que la production est excellente. Et puisque, il y a une date à Dijon.
1: C'est vrai?
0: Oui, je viens de la voir.
1: Vapeur, alors,
0: Eh ben, le 22 janvier, à la Vapeur à Dijon, bien
1: voilà,
0: sûr.
1: Voilà, la Vapeur, mec.
0: Bien sûr. Bien donc, il y a que Montpellier qui manque.
1: Ouais. Il manque mon voilà. police, ça j'en suis sûr.
0: Mais les Dijonnais, votre date est réapparue, 22 janvier. Qu'est-ce qui arrive alors? L'album arrive à l'automne.
1: Tout à fait.
0: Tu as donc fait très attention à la production, à la composition, à l'écriture de ces chansons. Est-ce que tu peux nous donner un peu des grandes lignes, Pierre?
1: Bien sûr. Je suis sûr que je ne peux pas le faire, mais je le fais pour toi.
0: Merci.
1: Alors, j'en reviendrai certainement pour le disque.
0: Mais j'espère
1: et
0: bien.
1: Et on creusera ensemble. Mais
0: oui.
1: En gros, non, mais ce que je peux te raconter, parce que c'est, en vrai, c'est dans la foulée de Je pense à vous, c'est que le disque, il raconte en quelques lignes mes premières fois un peu tardives. En gros, j'ai vécu une adolescence tardive. C'est-à-dire que jusqu'à mes 18 ans, je n'avais pas bu d'alcool. Je sortais pas. Moi, je suis gay. Et quand t'es gay, que t'as 15 ans en campagne, tu le dis pas trop.
0: Non.
1: Et donc, en fait, tu finis par l'assumer, l'accepter tardivement ou pas, ou jamais d'ailleurs. Moi, j'ai la chance de l'accepter à 18 ans, ce qui est déjà pas si mal. Et en fait, c'est à ce moment-là que tu vis tes premières histoires d'amour, parce que j'ai pas fait semblant pour le coup.
0: Avec les filles. Oui, t'as pas roulé des pelles à des filles.
1: J'ai pas roulé des pelles à des filles. J'ai pas essayé.
0: Au collège. Ouais.
1: Non, j'aurais déçu beaucoup de monde, je pense. Et donc, en fait, j'ai commencé à vivre toutes ces choses-là, que ce soit les premières cuites, les premières, enfin tout ça, l'intimité, l'amour, la première fois que je tombe jaloux aussi. Enfin, tout ça vient tardivement. Et l'album raconte ça. Et le premier, c'est marrant, je l'ai construit vachement en opposition avec le premier, parce que le premier, c'était le fantasme.
0: Oui.
1: C'était l'envie de, enfin, c'était le rêve, l'envie de vivre plein de choses, mais un jour je serai une superstar, un jour je serai ceci, et puis un jour surtout je marierai un ange, ce qui n'est pas français, mais enfin on comprend
0: l'idée. C'est pas grave, on a tous compris.
1: On a tous compris. Et là, c'est tout à fait l'inverse, c'est regarder, ça y est, j'ai vécu plein de choses et tout est vrai dans ce que je vous raconte, à peu près, à quelques mensonges près, tout est vrai. Et c'est ça l'idée, en gros.
0: Ok, et alors l'ange, tu l'as rencontré ou pas?
1: Oui, j'ai rencontré un ange, absolument, si. J'ai rencontré l'ange, ça y est. C'est beau, non?
0: Ah bah c'est très beau. Alors, on dit au revoir au fantasme une dernière fois, mais en le chantant très fort. Un jour, je marierai un ange. Pierre de Marais dans Décibels.

0: Un jour, je marierai un ange, Pierre de Mar. On se souvient de notre coup de foudre sur cette chanson. C'était le premier album, Regarde-moi. Le deuxième arrivera à l'automne. J'ai peur de poser la question, Pierre.
1: Dis-moi tout.
0: Il a un titre déjà, cet album?
1: Il a un titre.
0: Il pourrait s'appeler Je pense à vous.
1: Il pourrait s'appeler Je pense à vous, mais je trouve ça un peu vague.
0: Donc c'est plus précis.
1: C'est très particulier.
0: Je ouais. pense à toi.
1: Je t'adore. Je ne te dirai rien du tout. Ça n'est pas ça non plus. Je peux te dire non à tout parce que tu l'auras jamais. Moi, je l'adore.
0: Revolver. Non, je tente un truc.
1: Non, mais tente tout ce que tu veux.
0: Abbey Road.
1: Mais dans l'idée, c'est un peu un disque qui raconte, c'est genre à la conquête du monde, quoi.
0: Okay.
1: Et de moi-même, surtout.
0: J'adore. J'adore. Pierre de Mar est l'invité de Décibel. Vous l'avez compris, des révélations pourraient arriver. Alors, restez dans le coin.
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0: Pierre de Mar est de retour avec une nouvelle chanson absolument irrésistible qui s'adresse à vous, les amis.
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0: Je pense à vous déjà un tube chanté par Marine, Oli de Big Flo et Oli, Clara Luciani et Christophe Willem.
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0: Ah là là, ce parterre de stars qui fait une haie d'honneur pour le retour de Pierre Demar. Alors un sikou, eh bien, c'est un pistolet. Qu'est-ce que c'est que cette histoire? Explique-moi cette parole.
4: Le sikou, ça peut être le pistolet, ça peut être le micro, c'est l'outil avec lequel je fais mon art.
0: Ok, et justement, comment elle se fabrique? Et cette chanson-là, tiens, par exemple, je pense à vous, qui est la chanson quand même que tu as choisie pour présenter ce nouveau projet, ce deuxième album, qui va s'appeler Coucou, me revoilou. Non, je
4: sais pas. Tu sais que j'ai... Mais c'est, tu sais, une de mes grandes références, ce Coucou, me revoilou de Polnareff, que je trouve génial.
0: Il est beau, hein. Ouais.
4: Tellement drôle. Mais ouais. Un jour, on est tombé sur cette pochette et sur le titre avec mon frère, on s'est dit, mais génial, quoi.
0: Coucou, me revoilou.
4: Génial, quoi. Quel humour, quelle efficacité. Il y a un peu d'humour dans mon nom d'album, tu verras.
0: J'ai
4: Il faut
0: hâte.
4: Le prendre comme ça, en tout cas.
0: J'ai hâte. Mais de toute façon, ça fait aussi ton sel et ton originalité, Pierre. C'est que on sait qu'évidemment, quand t'ouvres ton cœur, là, ça va, on y est, etc. Mm-hmm. Mais il y a, je pense, et c'est un signe de ta pudeur, quand vraiment c'est trop déchirant, t'as quand même un peu envie qu'on rigole.
4: Bien sûr, voilà. Tout à fait. Non, mais c'est, même ça me détend vachement, en fait. Ouais. Ça m'a toujours détendu de, quand j'arrive sur scène, je préfère faire une blague avant de chanter, tu vois.
0: Oui,
4: comme
0: oui.
4: Ça, je suis sûr que tout se passera bien.
0: C'est fou, ça.
4: Je sais pas, c'est une façon de séduire, sans doute.
0: Ça marche.
4: Ouais, écoute, en tout cas.
0: Alors, comment elle se fabrique, cette chanson? Je pense à vous. Qu'est-ce qui vient en premier? Tu penses à eux et tu commences
4: Bien
0: à écrire
4: sûr.
0: Des paroles. T'es où à ce moment-là?
4: À ce moment-là, c'est une chanson que j'ai composée avec mon grand ami Jean Castel, qui est un producteur, compositeur et chanteur d'ailleurs génial. Et en fait, on était chez lui, et c'est marrant parce que j'étais chez lui ce matin, on a fait une nouvelle chanson. D'ailleurs, j'ai rendu mon disque il y a 2 semaines, ah. Et ça y est, je suis reparti sur le troisième.
0: Ça y est, il faut
4: quelle fin, quelle dalle de musique.
0: Ah, c'est beau.
4: Il s'arrête plus, c'est horrible. Et pour les détracteurs, c'est horrible.
0: Oh, tant pis pour eux.
4: Non, mais je rigole. Non,
0: ça va. Il y a les élections l'année prochaine, vous pourrez râler à qui
4: voilà.
0: mieux. Ne nous emmerdez pas,
4: politique.
0: Voilà.
4: Non, c'est blague. Mais donc, je pense à vous, ça commence, et je suis désolé de le dire, je ne pense pas à vous à ce moment-là.
0: Ah.
4: Je pense à la musique. Toujours. En fait, ça commence toujours en musique.
0: Okay.
4: Parce que c'est ça qui m'anime, c'est de faire une mélodie qui me plaît. C'est de faire une mélodie que j'ai envie de chanter, genre 100 fois, et d'écouter 100 fois. Et c'est de trouver les sons. Ça commence par un piou-piou avant toute chose.
0: Le fameux piou-piou.
4: Qui inspire le sikou, tu vois. C'est ça qui est marrant.
0: Ouais.
4: C'est que la musique inspire les textes. Et c'est pas toujours comme ça, mais il y en a pas mal qui travaillent comme ça quand même. Quand j'entends Angèle Stromae parler souvent, c'est un peu ce qui revient. On fait la musique, on fait les mélodies, ensuite on remplit tout ça avec des mots. Et c'est ma façon de travailler. C'est assez rare que ça soit dans l'autre sens. Ça peut arriver. J'ai pas de processus absolument indiqué.
0: Ouais.
4: Tu sais, je pense que c'est mauvais. Je pense qu'il faut changer sa recette sur chaque disque.
0: Bah ça dépend. C'est-à-dire que toi, t'as l'embarras du choix puisque tu sais faire ouais. et les paroles et la musique et la production. Mais oui, ceux qui
4: t'as
0: font
4: raison,
0: que leurs paroles,
4: sûr,
0: par exemple,
4: sûr, certains commencent en écrivant.
0: Ouais.
4: T'as raison. Mais alors, ce que je trouve bien, c'est marrant, c'est une interview de Sébastien Tellier. Moi, je suis immense fan de Sébastien Tellier depuis pas si longtemps. Moi, je me refais ma culture parce qu'avant ça, c'était n'importe quoi. Il y a genre 3-4 ans, je suis devenu un peu plus cultivé. J'essaye, grâce à mes amis musiciens. Entre autres,
0: oui,
4: c'est le bonheur d'évoluer avec des musiciens.
0: Et puis peut-être aussi que plus ça va et plus t'es curieux.
4: Bien sûr, mais
0: voilà,
4: carrément, t'as raison, tout à fait. C'est vrai. Et c'est chouette parce que du coup, ça me laisse une marge de progression pour l'avenir. En fait, c'est-à-dire qu'avant, je connaissais rien, donc j'ai fait un disque à partir de rien. Puis le deuxième, là, j'ai appris des trucs, genre R, Christine the Queen, tout ça. J'y suis revenu, c'est génial. Enfin, je ne connaissais pas si bien. Et peut-être que je découvrirai encore de grandes choses d'ici le prochain. Donc c'est cool. Mais donc, ce que je te disais, c'était.
0: Oui, Tellier.
4: Tellier, il dit dans une interview, je sais plus où, son talon n'est pas couché, en face d'une quelques horreurs de chroniqueurs qui étaient là. Il raconte, je veux redevenir débutant à chaque fois que je commence un disque. Tu sais, ce syndrome du débutant, c'est génial parce que c'est comme ça que tu fais les trucs différents. Surtout pas de recette. Jamais la recette. Et donc, je pense qu'il faut changer de façon de faire. Il faut changer de logiciel. Il faut changer de collaborateur. C'est un peu dur à dire, hein, mais je pense que c'est bien. Bon, la fidélité, c'est important aussi. Je pense qu'il faut faire un peu des deux, tu vois. Mais, et donc, c'est ce que j'ai envie de me dire pour le prochain. C'est que je change encore. Peut-être chanter en anglais. Genre. Autre chose, tu vois.
0: Du zouk?
4: Du zouk. Et pourquoi pas du zouk?
0: Pourquoi pas? Et alors, vous allez faire quoi? Les râleurs. Vous allez faire quoi à Dijon? Hein, si Pierre Demar fait du zouk. Je te jure. Et alors, je cherche encore des informations sur ce nouvel album qui est quand même très très très secret et bien protégé. Mais on a déjà la date de sortie, on sait que ça sera à l'automne. On sait que dessus il y aura Je pense à vous. On sait, parce que je l'ai vu tout à l'heure, que la pochette sera sublime, mais je n'en dirai pas un mot.
5: Merci.
0: Mais elle sera magnifique, puisque je l'ai vu tout à l'heure en rentrant, sans frapper dans la loge de Pierre, qui attendait le début de l'interview. Oui, c'est vrai. Mais il n'était pas tout nu, mais il avait sa pochette
5: d'album
0: à la main. Y aura-t-il des duos ?

0: On t'entend avec These Walls, duo, donc avec Dua Lipa. Est-ce que ça t'a donné goût au duo et est-ce que tu auras des invités sur ton album?
1: Ça m'a vachement donné goût au duo. Je sais pas comment tu peux ne pas prendre goût au duo en chantant avec Dua Lipa.
0: C'est vrai,
1: c'était génial. Oui, voilà, oui. Tu vois, t'as une réponse, je suis généreux, je te donne une réponse en trois.
0: Je tente un truc.
1: Trois lettres. J'ai deux duos sur l'album.
0: Qui?
1: Deux femmes.
0: Deux femmes. Ah, c'est bien, c'est bien. J'aime ce garçon. D'accord.
1: Et deux femmes. Elles sont
0: françaises ou belges? Ou pas?
1: Mais tu sais quoi, je te dis pas plus d'informations, mais deux femmes. Et je te les dirai à nouveau une fois que les micros sont coupés.
0: Oui.
1: Mais deux femmes qui chantent divinement bien et qui ont écrit leur partie, qui sont venues avec une créativité débordante. Enfin, c'était pas une corvée. Elles étaient assidues, créatives. Elles ont fait le truc bien.
0: Elles étaient présentes.
1: Ah ouais, c'était génial. Franchement,
0: tellement hâte de découvrir cet album. La chanson et le clip de Je pense à vous sont disponibles. Les billetteries sont ouvertes pour les concerts à venir de Pierre Demar. La tournée française commence juste après la sortie du deuxième album. Donc, le 5 novembre à Reims, puis Strasbourg, Grenoble, Lyon. Il n'y a pas Montpellier. Arc-en-Ceylan, Metz, Nîmes, Bordeaux, Angoulême, Bruxelles, Lille, Liège, Paris, l'Olympia, les 8 et 9 décembre. Et puis ensuite, en 2027, dès le mois de janvier, Dijon, la vapeur. Et puis Genève, Brest, Rennes, Rouen, La Roche-sur-Yon, Toulouse et Nantes. Pierre, on se revoit donc à la rentrée. Le rendez-vous est pris.
1: Absolument, je me réjouis.
0: Je crois que ta chanson préférée sur ton premier album, c'était Enfant 2.
1: Carrément.
0: Bah moi
1: carrément.
0: Aussi. Alors on l'écoute cool. En se disant bye bye à la prochaine.
1: Ça me va très bien. Ça me fait plaisir.
0: Bonnes vacances.
1: Merci toi aussi.
0: Bientôt Pierre. Merci.

0: Pierre Demar, de retour, c'est la bonne nouvelle de la semaine, et c'était dans Décibels.
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0: Ah, en revanche, Billy Joel, ça va pas du tout. Il est colère. Colère. Il a 77 ans et si vous avez vu le documentaire sorti l'an dernier intitulé So It Goes, vous savez qu'il a déjà tout raconté. Hein, sa carrière, ses rêves, ses amours, ses échecs. Le docu est très très beau, So It Goes. Et si vous voulez le voir en ce moment en France, il faut shipper les codes Canal à quelqu'un. Mais voilà, il est disponible sur Canal. Mais là, on nous a annoncé il y a quelques jours un projet de film de cinéma monté dans le dos de Billy. Et Billy l'a appris. Il a donc réagi dans la presse, surtout quand il a appris qu'en fait tout le film est basé sur le témoignage de son premier manager, qui n'est donc plus son manager, donc qui a peut-être des petits comptes à régler. Bref, ça lui plaît pas. Il est très en colère, Billy Joel. Il explique qu'il s'oppose fermement à ce que quelqu'un d'autre que lui raconte son histoire et que de toute façon, il ne cédera pas les droits de ses chansons. Effectivement, un film sur Billy Joel sans Honesty, par exemple, personne n'en a envie.

0: aux paroles, à la musique, au piano et au chant, le merveilleux Billy Joel sur l'album 52nd Street Honesty. Oh, quelle beauté, quelle beauté. C'était en 1978.
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0: Un blind test de fête des mères, un peu en retard. Oui, je suis désolée, j'ai oublié la semaine dernière de faire un blind test sur les mamans, alors que franchement, les chansons qui parlent de mamans, on les adore. Mais voilà, on rattrape ça ce soir et on joue avec Anne-Laure. Bonsoir Anne-Laure.
2: Oui, bonsoir.
0: Bienvenue dans Décibel, Anne-Laure. Oui. On joue ensemble ce soir avec aussi Kevin. Salut Kevin.
3: Salut Émilie, comment vas-tu?
0: Je vais très bien, et toi Kevin?
3: Ben ça va, comme le temps aujourd'hui, tout, voilà, le Paris Saint-Germain a gagné, voilà, tout va bien.
0: Ah ben dis, ça dépend dans quelle partie de la France tu te trouves.
3: À Nemours, en Seine-et-Marne.
0: Ah voilà, c'est ça, donc toi t'es content que le PSG ait gagné, parce que j'ai entendu 2-3 Marseillais grincer un peu.
3: Ah bah oui, hein.
0: C'est ça. Mais en tout cas, toi en région parisienne, t'es content. Bah, ça me fait plaisir, Kevin. Écoute, que ça t'apporte beaucoup de joie. D'ailleurs, ici, qui était la radio officielle du PSG, ici Paris-Île-de-France, puisque vous le savez, hein, votre radio ici, c'est 44 radios locales absolument partout en France, et donc celle de Paris, Paris-Île-de-France, c'est la radio du PSG, et donc il y a tout un tas de contenus que vous pouvez trouver sur le site de ici, des podcasts, des interviews exclusives, etc. Donc si le sujet vous intéresse, n'hésitez pas à aller faire un petit tour sur le site. Anne-Laure, on est très foot ou pas du tout?
2: Non, moi je suis Pierre Demar.
0: Ah, est-ce que c'est pas la meilleure nouvelle, franchement, là, de ce printemps, son retour?
2: Mais si. J'ai pris mes places à Paloma, à Nîmes. Voilà, avec ma fille, le 25 novembre.
0: C'est super. En plus, c'est magnifique comme ça, la Paloma à Nîmes. Très, très, très bon choix. Et Anne-Laure, il reviendra en septembre pour parler de son album. Et pour vous le faire gagner, évidemment.
2: Ah ben oui.
0: Bah oui.
2: Ah ben on sera là.
0: Je sais. Oui. Pierre Demar, on a déjà pris rendez-vous. Ça, c'est géré. Maintenant, Anne-Laure et Kevin, en plus de vous offrir donc ce cahier de vacances pour adultes spécial En avant la musique, c'est marrant, hein, c'est les mêmes éditions que les cahiers de vacances pour les mioches. C'est Magnard. C'est les mêmes, voilà, le même éditeur que ces cahiers que moi je redoutais tellement en étant enfant. Et là, vous allez voir, on s'amuse beaucoup avec des exercices et des quiz autour de la musique. Donc ça, vous en avez un chaque. Kevin et Anne-Laure.
2: Oh, pourrez... Merci beaucoup.
0: Avec plaisir, vous pourrez emporter ça à la plage. Et maintenant que vous avez gagné, on va pouvoir jouer au blind test. Toutes les chansons donc parlent de maman et il faut retrouver leurs interprètes. Est-ce que vous êtes prêts?
3: Ok, bah, on y va alors.
0: Oui, on y va. N'oubliez pas de donner votre prénom avant de donner la réponse. Ça vous permettra de prendre la main. Anne-Laure, Kevin, première chanson de maman. Dites-moi qui chante ça. Il y a la voix dans 5 secondes. Ça vous aidera, je pense.
2: Anne-Laure, Mylène Farmer.
0: Oui, bravo.

0: C'est un des tout premiers tubes de Mylène Farmer. Bravo Anne-Laure. Hey.
1: Merci.
0: Excellent, excellent premier point. On continue avec une autre maman chantée par un autre artiste. Mais qui est-il ?

0: La mère à Titi, la maman italienne de son musicien, il me semble son guitariste, voilà, qui a eu sa chanson magnifique sur l'album Putain de camion. Eh ben, Anne-Laure, c'est la baraka. Bravo.
1: Oui. Merci, c'est gentil.
0: Je vais aller prendre des nouvelles de Kevin parce que je voudrais pas qu'il déprime. Ça va, Kevin ?
2: Oui, tout va bien, oui.
0: Bon, parce que on va pas se mentir, c'est juste que Anne-Laure est hyper rapide, hein, mais
2: oui, Kevin. C'est bien, oui.
0: Bah oui, tout roule alors. Je peux envoyer le troisième extrait ?
2: Oui, on y va.
0: Allez,
2: on y
0: va.
1: Oui, oui, oui.
0: Après Mylène Farmer et Renaud, qui est le troisième artiste qui chante sa maman ?
3: Il y a plus d'amant.
2: Louane.
0: Oui, oui, oui, oui. Allez, je donne à Kevin. Louane qui a remporté l'Eurovision l'an dernier avec cette chanson. Si vous n'êtes pas d'accord, eh bien, vous avez raison. Elle est arrivée bien trop loin dans le classement, mais pour moi, c'était la meilleure chanson de l'année dernière. Vraiment, vraiment bravo à elle. Hein, c'est vrai, on est d'accord, Anne-Laure, elle est magnifique.
2: Oui,
0: c'est
2: vrai.
1: Voilà.
0: Donc pour moi, elle a gagné. Et ben, vous savez, non mais parfois, on fait comme Trump. On se fait une petite réalité alternative où c'est plus confortable pour nos vieux culs. Et je vous jure, ça fait du bien. Moi, dans mon esprit, Louane a gagné l'Eurovision l'an dernier. Ça m'a mis d'une humeur de rêve. Voilà, faisons ça.
1: C'est bizarre l'Eurovision. C'est bizarre l'Eurovision, hein, franchement.
0: Je suis d'accord.
1: On n'y comprend rien. On n'y comprend rien.
0: On y comprend. Alors ceci dit, la chanson cette année, on n'y comprenait pas grand-chose non plus. Mais voilà, Louane, franchement, elle méritait. C'était très mal payé, cette histoire.
1: Oui.
0: Donc voilà, je suis contente qu'elle soit dans le blind test et que vous l'ayez reconnue aussi vite, ce qui prouve que c'était vraiment un tube, cette chanson.
1: Ah oui.
0: Également. Anne-Laure et Kevin, merci beaucoup d'avoir joué avec nous.
1: Merci,
0: je vous souhaite une bonne soirée.
1: Merci.
0: Merci
1: également
0: à
1: tout le monde et aux visiteurs.
0: Ah ouais, merci. Vous revenez quand vous voulez pour jouer au blind test. Et nous, on va écouter une autre chanson de maman. Elle est signée Mika. Et la chanson s'appelle « Elle me dit ». Oui, elle raconte tout ce que sa mère lui raconte. Eh bien, comme dit la mienne, c'est pas piqué des hannetons.

0: danse, danse, danse. Il n'a pas fini de vous faire danser, Mika. Une nouvelle chanson est disponible. Elle s'appelle Curstone et c'est un duo avec Stilto.
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0: Le coup de cœur du jour vient d'Angleterre. Deux très jeunes et très talentueux musiciens. Elle s'appelle Issei, elle a 20 ans et son petit frère Matthew en a 17. Ensemble, ils ont monté le groupe de rock le plus excitant du moment, The Molotovs, ouais, comme le cocktail. Mort, mort, mort, c'est le nom de cette chanson, The Molotovs. Peut-être votre nouveau groupe de rock anglais préféré.

0: Notre coup de cœur du jour, l'album est disponible, il s'appelle Wasted on Youth.
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0: 120 ans, oui, 120 ans, les 120 ans de la naissance de Josephine Baker, née le 3 juin 1906 à Saint-Louis dans le Missouri aux États-Unis. Josephine Baker, notre héroïne au Panthéon, son enfance dans l'Amérique de la ségrégation, Broadway, la France, le musical, son rôle dans la résistance face aux nazis, elle était espionne, notre Josephine Baker, ses combats aussi auprès de Martin Luther King, les 12 enfants venus du monde entier qu'elle a adoptés. Sa vie, c'est un film et ça tombe bien, on va bientôt le voir. La réalisatrice française Maïmouna Doucouré a décroché le projet. C'est la chanteuse américaine FKA Twigs qui tiendra le rôle iconique de Josephine Baker. Écoutons en attendant l'original, chanter une chanson que vous connaissez bien.
2: Je vais vous chanter une chanson qui a été créée par la chanteuse, la plus grande chanteuse de notre époque, Edith Piaf, dans La vie en rose. 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
3: Bonjour la France, j'espère que tu vas bien. La France, on a perdu 27 degrés et je suis à deux doigts d'aller acheter le sapin de Noël, mais sinon tout va bien. Comment ça va Éric Bastien?
4: Bonjour, on embrasse Maria Carré, on a hâte du prochain
3: tube.
4: Oui,
3: moi, à titre personnel, je suis à ça de faire tous mes cadeaux.
4: All I want for Christmas, for summer, Maria.
3: Bien sûr. Alors, je vous rappelle que toute la semaine, nos candidats s'affrontent pour se qualifier pour la finale de vendredi. Je vous rappelle le premier prix. Alors là, cette semaine, les gars, on a du cadeau. Ça ne rigole pas.
4: Ah oui.
3: Déjà, le premier prix. 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
4: Il fait moins 4.
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3: 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Voilà. Allez, on accueille. Et si verre en verre.
4: Bien sûr.
3: Et on accueille nos deux candidats du jour, Thierry et Carole.
4: Enfin, il est quand même nécessaire de rappeler que c'est le Dami d'Hollande et la présidente d'Amido qui vous accueille aujourd'hui. Parce qu'il y a un candidat décrété que Dami d'Hollande était un pays.
3: Bah, Dami d'Hollande est un pays. Merci Guy pour cette déclaration. Je suis dorénavant présidente.
4: Bonjour présidente.
3: Je vous en prie, mon ministre des
4: Finances.
3: Des Finances. Voilà. Bien, écoutez, en direct du Dami d'Hollande, je vais accueillir mon candidat du jour. Thierry, comment vas-tu Thierry?
5: Comme un jeune homme de 60 ans.
3: Eh bien, tu as mon âge, tu as 61 ans, c'est le meilleur âge.
5: Ben, je suppose que oui.
3: Bien sûr que... Mais évidemment que c'est le meilleur âge. Tu habites à Pau, dans les Pyrénées orientales.
5: Atlantique.
3: Ok, pardon.
5: Éliminé.
3: Je suis éliminé, merde. Adieu.
4: Et enlève le haut-parleur, ce sera encore mieux parce qu'on t'entend de loin.
3: Tu es marié à Sandrine et tu as une fille, Lauriane, c'est ça?
5: Oui, tout à fait.
3: Tout à fait. Et on t'appelle Titi, parce que tous les Thierry, c'est les Titi. Voilà.
5: Voilà, exactement.
3: Et voilà mon Titi. Alors, tu es employé de copropriété. Qu'est-ce que ça veut dire? Dis-moi tout.
5: Ben, on va dire pour valoriser la chose, je suis à la serpillière, ce qu'Aristote et Platon sont à la philosophie.
4: Voilà, ça prend une teneur cette émission.
3: Il est manager de maison, voilà, ça c'est mettre en valeur ton métier. Bon. Manager de maison, tu vois. Tu voulais être sportif professionnel quand t'étais petit, et d'ailleurs tu fais beaucoup de sport. Tu fais du squash, du tennis, du vélo, et quand t'étais jeune, t'as fait beaucoup de tennis.
5: Ouais, je jouais beaucoup au tennis, mais bon, j'aurais eu du talent, je sais pas, je vous parle aujourd'hui, je vis chez mes royalties.
4: Ah, il est bon, lui.
3: Oui, mais enfin, t'as quand même été sportif, je veux dire, moi...
5: Oui, voilà.
3: Voilà.
5: Et puis, toujours.
3: Et puis surtout, tu as énormément gagné de concours de pétanque.
5: Quelques dizaines.
3: Eh oui, voilà. T'as plein de prix de pétanque. Bon, on va tout de suite marquer le premier point avec la première question, vrai ou faux. Tiens, une petite ambiance.
6: Prenez donc un cachet d'aspirine. À mon avis, ça sera parfait. Mais si ça ne vous fait pas l'effet, ajoutez de la pénicilline.
3: Une magnifique chanson, beau, une nouveauté. Hein. Alors écoute bien, Thierry.
4: C'est le dernier stilto.
3: Les effets secondaires de l'aspirine, eh ben c'est des maux de tête. Il peut y avoir des maux de tête. Est-ce que c'est vrai ou faux que les effets secondaires de l'aspirine comprennent des maux de tête? Top chrono, 5 secondes. Vrai ou faux?
5: A priori, c'est faux.
3: Eh ben non, c'est vrai, c'est paradoxal, mais c'est vrai. C'est un médicament qui est censé calmer la douleur, peut rarement provoquer d'autres douleurs. Et les maux de tête figurent parmi les effets indésirables de l'aspirine. Pas de point, Thierry, mais tu as appris un truc essentiel.
4: Bah oui, puis nous, on est allergique à la pénicilline avec Valérie.
3: Oui.
4: Mais c'est vrai, ça.
3: Bah oui.
4: Carole, t'as des allergies? Bonjour, Carole, bienvenue.
7: Bonjour.
4: Allez, on se fait un petit bilan santé, comment ça va? Tout va bien?
7: Oui, ça va bien, et vous-même?
4: Bon, bah écoute, super, hein, on est tranquille. Bon. Il fait frais chez toi, ça y est, les températures, le dôme de chaleur est redescendu en Gironde.
7: Ah oui, largement même. Là, j'ai même mis un t-shirt à manches longues.
4: C'est vrai qu'on se caille un petit peu. T'habites à Libourne, alors c'est à côté de Bordeaux, hein, Libourne. T'es originaire de cette
7: 40
4: région?
7: 40 kilomètres, 35-40.
4: Ouais, c'est pas loin. T'es originaire de là-bas ou tu t'es installé comme ça dans la ville?
7: Pas du tout. Je suis girondine. Ma retraite.
4: Ok, et avant, t'étais où avant? T'étais dans quelle région de France?
7: En région parisienne. Mais j'ai beaucoup vécu dans le sud-est, au Lavandou, hier.
4: Sympa, ça, le Lavandou. Oui, donc t'as bien voyagé. Bienvenue en Gironde, on salue les équipes d'ici Gironde. Tu as deux filles qui sont déjà très grandes, hein, Géraldine et Morgane. Elles t'ont fait des petits-enfants ou pas?
7: Géraldine, oui.
4: Géraldine, d'accord.
7: Deux garçons, qui sont grands maintenant, bien sûr.
4: Mathéo et Hugo, ils ont quel âge?
7: Alors, Mathéo va avoir 19 ans et Hugo... 12, 13 ans, j'ai un doute.
4: Petite incertitude, mais non, ça va. Enfin voilà, c'est des enfants encore, quoi. Ben oui. Carole, tu es retraitée, tu as travaillé pour une ONG dans le domaine de la coopération internationale pour le développement. Ben dis donc, ça impose le respect, ça.
7: Ah, je ne sais pas si c'est du respect, mais ça a été une expérience de 40 ans.
4: Bah oui, quand même.
7: Passionnante.
4: Bah oui, c'est toute une vie. T'as été volontaire pendant 2 ans au Rwanda, puis après t'as continué, t'as fait plein de choses. On va en reparler, mais Carole, on est ravis de t'accueillir avec une toute première question qui va te permettre de marquer, je l'espère, un premier point.
8: 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Non
4: mais la banane de Philippe Catherine. Question. Au XVIIIe siècle, Carole, la banane était utilisée pour faire la lessive. Est-ce que c'est vrai ou faux? 5 secondes, la banane était utilisée, top chrono, pour faire la lessive. Au XVIIIe.
7: La banane.
4: Allez. Vite.
7: Je dirais vrai.
4: Oui, alors 5 secondes de réflexion, là on est au-delà du chrono. Alors attention pour la prochaine, mais de toute façon c'était faux. Tu n'avais pas la bonne réponse. En revanche, la banane était utilisée comme un cirage naturel grâce à l'intérieur de sa peau, en fait, qui est riche en huile et en potassium. Voilà, c'est pas grave Carole, il y a d'autres points à marquer.
3: Bien, allez, 0 plus 0 égale la tête à Toto. Mais là tout de suite, c'est l'hymne du Dami d'Hollande.
4: Ah
3: oui, c'est mon hymne. I want to break free. Car le Dami d'Hollande est un pays libre et Queen est son idole. Allez, à tout de suite mes petits chéris, vous écoutez ici.

0: Céline, officielle.
1: Du Dami d'Hollande.
0: Bien sûr, ce sera le tube de l'été, le Dami d'Hollande. On vous prépare la chanson 12h16. Écoutez ici, j'ai hâte d'enregistrer ce tube.
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0: Dami d'Hollande, Dami d'Hollande.
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1: Ici, nous sommes avec Thierry et Carole. Thierry qui joue avec nous depuis la ville de Pau. Thierry qui fait beaucoup de sport. Par contre, tu bricoles pas du tout, t'aimes pas ça le bricolage, hein, c'est pas ton truc.
3: Oh mon Dieu, ça me parle même pas, il y a prescription là.
1: Mais t'as jamais aimé ou c'est parce que tu fais des conneries que t'as arrêté?
3: Ben, c'est-à-dire que dès que je commence à en faire, les conneries viennent très très vite, donc je suis pas persévérant dans ce genre de discipline.
1: Bah bon, voilà. Bah c'est pas très grave, hein, parce que en revanche, tu fais un truc hyper sexy, tu cuisines.
3: Ouais, j'arrive à m'en sortir correctement.
1: Dis donc, tu fais des gratins, tu fais...
3: Des machins comme ça, ouais.
0: Des machins comme ça.
3: Sans prétention, mais qui tiennent la route.
1: Voilà. Bah, c'est vachement bien. Et il paraît que tu adores la raclette.
0: Voilà. C'est de circonstance, hein, vu
1: c'est de circonstance, hein, vu le temps qu'il fait, on va peut-être tous se taper une petite raclette. Tu es bénévole dans l'âme. C'est-à-dire que toi, tu adores rendre service, tu adores les gens. Et tu t'es longtemps investi dans l'association Presse Purée. Qu'est-ce que c'est que cette association?
3: Alors, Presse Purée, le nom, c'est pas pour presser les pommes de terre, pour faire de la purée pour les personnes âgées. C'est le logement intergénérationnel. Voilà, c'est l'échange d'un toit contre une présence des personnes âgées qui sont un petit peu livrées à elles-mêmes, acceptent un étudiant pour éviter des frais pour l'appartement, tout ça, et prêtent une chambre. Et en échange de présence, quoi, pas d'intervention médicale ni de quoi que ce soit, des petites attentions comme ça, un petit peu de soutien moral, voilà, et puis une petite maigre participation financière pour quelques frais, et puis voilà,
1: c'est super.
3: Comme ça, c'est trié sur le volet, sélectionné pour que les choses se passent très bien.
1: Mais c'est génial, on adore. Moi,
3: c'est l'intergénération.
1: Ça c'est bien, bravo. Alors, est-ce que tu vas marquer ton premier point? Nous allons tout de suite partir en Italie.
4: Il est venu le temps des cathédrales.
1: Qu'est-ce que c'était bien, Notre-Dame de Paris. Alors, écoute bien cette chanson. Cette question. Alors, le Duomo de Milano, le Duomo de Milan, c'est la plus grande cathédrale du monde. Le Duomo de Milan, c'est la plus grande cathédrale du monde. Est-ce que c'est vrai ou faux? Top chrono, 5 secondes.
3: Allez, c'est impossible.
1: Et c'est faux, le Duomo de Milano, ce n'est pas la plus grande cathédrale. La basilique Saint-Pierre de Rome, c'est immense, mais ce n'est pas une cathédrale. La plus grande cathédrale du monde est à Séville. Fait 11 000 mètres carrés. Voilà. Eh bien, voilà.
0: Carole est avec nous. Elle est du côté de Libourne, à 40 km de Bordeaux. Elle a vécu en région parisienne, également au Lavandou. Elle a travaillé, tu disais, Carole, pour une ONG dans le domaine de la coopération internationale. T'as fait toute ta carrière là-dedans. Mais gamine, tu voulais être...
5: Toute ma vie, j'ai rêvé d'être une hôtesse de l'air.
1: Moi aussi, je voulais être hôtesse de l'air, mais...
0: Ah oui, hôtesse de l'air, c'était quelque chose qui te faisait rêver, ça, Carole.
6: Oui, et effectivement, hôtesse de l'air, c'était voyager.
0: Tu voulais faire hôtesse de l'air, mais tu voulais faire de la télé, tu voulais faire du cinéma également.
6: Oui, j'ai toujours été attirée par... je voulais être aussi mannequin. J'ai toujours été attirée par ce type d'activité.
0: Par la lumière. Eh oui. Alors, c'est intéressant parce que je disais tout à l'heure que tu es à la retraite et puisqu'on parle de cinéma, tu fais de la figuration ou tu cherches en ce moment à faire de la figuration dans des films ou dans des séries?
6: Exactement, oui. Récemment, il y a un film Meurtre à Saint-Émilion qui s'est tourné avec Anthony Delon.
0: Ouais.
6: Voilà, et j'ai dit, mais c'est dommage que je ne l'ai pas su.
0: Bah, t'aimerais bien, oui, tourner, figurante. Mais il y a des gens qui font que ça, d'ailleurs, qui vivent de ça, qui font plein de tournages, qui deviennent figurants ou silhouettes.
6: C'est pour m'amuser, moi.
0: Ben ouais, mais puis c'est pas trop mal payé, très honnêtement. Et quand on est à la retraite et qu'on a envie un peu de découvrir l'envers du décor et qu'on a du temps, c'est toi qui... Tu connais bien, toi, Valérie, tout ça.
6: Si vous avez un contact ou des...
0: Bah écoutez, je connais la présidente du Dami d'Hollande.
1: Sachez que...
0: Elle a fait du téléfilm,
1: quand même. Danny Dolande, il n'y aura que des films sur les animaux. Le reste ne m'intéresse pas du tout.
0: Bah oui. Alors, un dernier mot pour dire qu'elle cuisine. Comme on aime bien parler à cette heure-ci de bonnes choses, de la rhubarbe, par exemple, ou encore des plats qui mijotent pour ce midi.
6: Ah oui, j'aime beaucoup ça.
0: Oh, des joues de porc au vin blanc.
6: Ou au cidre.
0: Oh tiens, mais bien sûr. Et puis des gâteaux de courgettes et des gratins. Voilà la spécialité.
6: Voilà.
0: Ah de Carole, question tout de suite pour un point de plus.
1: Et voici, un point tout court. Hein.
0: Oui, un point tout court, c'est vrai. Voici, oh là là, le générique d'un dessin animé. Écoutez. Sacré pour rien. Ça fait le bonheur des années 80, de ma jeunesse. On parlait de pétanque avec Thierry. Il y a un renard qui a volé, Carole, 19 boules de pétanque chez un couple en Dordogne. Est-ce que c'est vrai ou faux? Top chrono, 5 secondes. Un renard a volé 19 boules de pétanque chez un couple en Dordogne. Vite!
6: Vrai!
0: Je le prends, mais c'est la dernière fois que je t'accorde du temps en plus. Hein. Oui, c'est vrai.
6: Ah bon?
0: Bah oui, t'étais encore en dehors du chrono. À Saint-Vincent de Cognac, en Dordogne. T'inquiète, ça va. T'inquiète, ça va. Ça va aller. Un couple passionné de pétanque a bien vu disparaître 19 boules avant de découvrir le coupable. C'est fou, parce qu'il filmait, c'était bien un renard qui a embarqué 19 boules de pétanque.
1: Et alors, qu'est-ce que ça? Les renards aussi, ils ont le droit de faire des tournois?
0: Alors, dans le Dami d'Hollande.
1: Au Dami d'Hollande, les renards font
0: d'accord.
1: des tournois de pétanque.
0: Exactement.
1: Ok.
0: Je suis tellement d'accord.
1: Sache
0: avec vous.
1: Que les ânes font des tournois de tennis.
0: Les poules font du foot.
1: Les poules font du foot et voilà. Les vaches. Donc Bridget et Bouboule, elles font du paddle. Voilà.
0: Ah oui.
1: Allez, un point pour Carole, pas de point pour Titi. Titi, va falloir que tu te réveilles, mon petit
0: cœur. Les lapins font du patin à glace, on me dit aussi.
1: Voilà, Titi. Titi.
3: Là, il commence à déprimer sévère.
1: Non, chérie, tu déprimes pas, tu te reprends, t'es un winner. On va écouter Marine, ma faute, et ensuite, quand tu reviens, tu cartonnes. Allez, Marine, ma faute.
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0: Ma faute et Marine. 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Lens est dans le Pas-de-Calais, elle est originaire du Nord. On la retrouve dès 20h au micro d'Émilie Mazoyer. Et ensuite, c'est son Nissi Live.
1: Magnifique. Jingle, mon Flo-Flo.
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1: Nous sommes au taquet avec Thierry et Carole. Titi qui n'a pas de points, mais Titi, tu vas te réveiller maintenant parce que c'est ton moment. On va faire le quiz musical.
3: Allons-y.
0: Ah, c'est chaud.
3: Titi. Non, mais c'est bon, j'ai pris un aspirine, maintenant j'ai la banane.
1: Ah, magnifique, mon chéri.
0: Mais ça peut faire mal à la tête.
1: Écoute bien. Nous allons écouter une chanson d'Annie Cordy. Elle va s'arrêter... Putain, c'est pas vrai, non. Annie Cordy, tu la connais, je voudrais bien.
3: Tu passes à l'antenne en plus.
1: Eh oui, ben, bien sûr, je t'entends, mon chat. Alors, c'est une chanson d'Annie Cordy. À chaque fois qu'il va y avoir un mot à trouver, tu entendras le mot pouette-pouette. Et puis, tu devras trouver deux mots dans cette phrase de la chanson. Écoute bien, Annie Cordy.
3: Ouais.

0: Alors, Tata Yo-Yo, qu'est-ce qu'il y a sous ton grand chapeau? Tata Yo-Yo, dans ma poète-poète, il y a des tas d'oiseaux. Tata Yo-Yo, on m'a dit qu'il y a même un poète-poète. Qu'est-ce que c'est?
1: Alors, le premier, c'est ma tête.
0: Ouais.
1: Et le deuxième, c'est grelot.
0: Po-po-po-po-po-po-po-lolo. Tata Yo-Yo, qu'est-ce qu'il y a sous ton grand chapeau? Tata Yo-Yo, dans ma tête, y'a des tas d'oiseaux.
2: Un point. C'est bien, c'est bien.
0: Tata Yo-Yo.
2: Bon, Carole.
0: On m'a dit qu'il y a même un grelot. Eh ben, t'as deux points, mon chat.
2: Je peux plus l'arrêter, ça y est.
0: Ah, bah, tu sais, Annie Cordy, toute mon enfance.
2: Je vois ça. Hein. Ouais. Deux points pour Thierry, zéro pour Carole. Carole qui.
0: Non, mais Carole, elle a un point.
2: Qu'est-ce qui est d'où elle a un point? C'était quand?
0: Parce que tu lui as accepté renard et donc elle a un point.
2: Ah, c'est vrai.
0: Faut suivre. Hein.
2: Oh, oui, exactement.
0: Je sais pas si tu vas être ministre des Finances au Dami d'Hollande, hein, parce que.
2: Oui, vous avez raison. Il faut hésiter. Carole.
3: Oui.
2: Ça va, Carole? Carole, on y va. Carole, on va chanter. Carole, on y va sur le quiz. On a deux moments quand je t'ai pris un classique. Je t'ai pris le Taulier. Ah, je t'ai pris du Johnny Hallyday. On y va? Ouais. Quand on entend point de poète, il y a des mots à compléter. Allez.
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2: Je te relis la phrase. Toute la musique que j'aime, elle vient de là, elle vient du blues. Les mots ne sont jamais les mêmes pour ce qu'est le blues. J'y mets mes joies, j'y mets mes peines. Top chrono, quels sont les mots manquants?
3: J'y mets mes joies, j'y mets mes peines.
2: Ok, et le premier pour ce qu'est le blues? Pour. Et c'est
0: trop. Allez,
2: tard.
0: Un point.
3: Pour oublier.
2: On vérifie. Oui.
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0: que j'aime.
4: Elle vient du blues.
0: Les mots ne sont jamais les mêmes.
2: Pour
0: exprimer ce qu'est le blues.
2: Exprimer, ouais, c'est le mot.
0: Et j'y mets mes joies, j'y mets mes peines. Ça fait un point pour Carole. Deux pour Thierry, deux pour Carole.

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2: Et toute la semaine, nos candidats s'affrontent pour la finale de vendredi. Le premier prix, c'est un week-end exceptionnel au Festival Off d'Avignon. Deux chambres doubles à l'hôtel Le Chardonnay, les petits-déj compris, 100 euros de carburant, deux spectacles par jour, soit 4 spectacles au total. Ou alors la machine expresso Malongo 32 dosettes, 6 verres en verre. Et quoi qu'il arrive, tous les participants cette semaine gagnent pour fêter les 100 ans des guides de voyage Michelin, un guide du voyage Michelin. Voilà, on reprend la compète, jingle. Alors, Titi qui joue avec ici, Béarn de Bigorre, qui habite à Pau, qui a 61 ans, quel bel âge. Alors comme ça, on est chonchon ?
3: Maxi Ronchonchon.
4: Ouais, je suis un petit peu chonchon, ouais, mais gentil chonchon. Hein.
2: Attends, gentil chonchon de quoi ? Il paraît que tu râles quand tu penses que t'as raison.
4: Ouais, je suis un bougonneur. Ouais. Je suis un bougonneur, je bougonne. Mmh. Je me mets dans ma bulle, je fais le bougon.
2: Ah, tu fais le loin. Tu fais du chonchon.
4: Tu fais du chonchon, ouais. Bon, ça, c'est vos expressions de votre région. Oui, bon, je sais pas.
2: Ah, alors, c'est quoi, excuse-nous, c'est quoi l'expression dans ta région?
4: On bougonne, on ralouse.
2: Ah, voilà, ok, d'accord. Bah, mon petit bougon, alors. Qu'est-ce qu'elle dit, Sandrine, quand tu râles comme ça, quand tu bougonnes?
4: Ça la gonfle. Ça la gonfle parce que... Il vaut mieux une bonne engueulade, des fois.
2: Oui, c'est vrai. Moi, j'aime pas les râleurs.
4: Il vaut mieux briser la glace, il vaut mieux sortir le carton rouge d'entrée plutôt que me laisser dans une couleur entre deux, quoi.
2: Ouais, ben oui. Ça, on en connaît, je travaille avec un chonchon.
5: Non, j'ai fait des efforts, quand même.
2: Ouais, bien sûr, t'as raison. Ouais. Alors, dis donc, si t'étais un animal, tu aimerais être un aigle?
4: Ouais. J'ai eu du mal à voler de mes propres ailes. Pas assez tôt à mon goût.
2: Ouais.
4: Et voilà, et ouais, un aigle, ouais, ça, ouais, c'est une petite métaphore pour dire, voilà, c'est l'indépendance et l'aventure, quoi.
2: Voilà. Alors, on t'a demandé si tu devais déjeuner avec quelqu'un de connu, toi, tu voudrais déjeuner avec Roger Federer.
4: Ouais. Roger,
2: Mayday, Roger. Mayday. Ok, Roger Federer. Alors, tu regardes, évidemment, j'imagine, le tennis, beaucoup.
4: Ouais, je suis encore resté sur la finale de Wimbledon 2019. Depuis, j'ai pas débranché. Je suis encore en collège. Je bougonne encore sur cette finale.
2: Ah ouais, ça dure longtemps la bougonnerie dans ta région là. Ah
4: oui, mais ça n'atteint pas la famille. Là.
2: Ah d'accord. Bon là, ça c'est bien.
5: Il y a pas de Français à Roland Garros, hein.
2: Oui, bah ça c'est normal. C'est chaque année pareil. Alors, mon chat.
4: Il faut rater les premiers tours.
2: Mais
4: après, il n'a plus.
2: Alors, on va tout de suite jouer. Ça va te faire plaisir. C'est la question à choix multiples. Ça va parler de tennis. Je vais te poser la question, te proposer des réponses, et puis tu auras 10 secondes pour me donner ta réponse. Tiens, on chante.
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2: Alors,
4: Rafa.
2: Et oui, aujourd'hui, le 3 juin, Rafa fête ses 40 ans, et la star du tennis a un rituel très précis qui est devenu un peu emblématique juste avant de servir. Alors, lequel est-elle ? Tirer sur ses manches, puis replacer son bandeau. Toucher ses cheveux, son nez, ses oreilles et ajuster son maillot. Faire rebondir 12 fois la balle avant chaque point. Ou appeler Éric Bastien. Alors, qu'est-ce qu'il fait ? Il tire sur ses manches et il replace son bandeau. Il touche ses cheveux, son nez. Ah, il touche ses cheveux, son nez, ses oreilles ?
4: Ouais, il touche tout, il s'essuie sans cesse, là, et voilà.
2: Ok, bah écoute, est-ce que c'est vrai ? Est-ce que c'est faux ? Oui ! Il touche ses cheveux, son nez, ses oreilles, il ajuste son maillot. Il a des routines obsessionnelles. Hein. C'est bon, bah voilà, écoute, bravo, tu as 3 points, Thierry, ça te fait 5.
5: Bon, Carole, pour l'instant, on n'a qu'un point, Carole.
2: Non, 2, elle en a 2.
5: Décidément, j'arrive pas à suivre avec toi, Carole.
2: T'arrives pas à suivre tout court.
5: Oui. Mais engueule-moi, Carole, dis-moi, attends, Eric, t'oublies mes points quand même, j'ai 2 points, c'est pas rien. On parlait des défauts, il est chonchon. Toi, t'es impatiente.
7: Ah oui, ça c'est un défaut, oui, que je considère un défaut.
5: Mais vraiment, tu t'énerves, le truc n'arrive pas, c'est pas, voilà, ça se fait pas au moment où tu voudrais.
7: Ah, je m'énerve en moi-même. Attention à pas trop l'exprimer, mais
5: ah oui.
7: C'est pas bon.
5: Donc l'entourage n'est pas touché. Bon, hein, ça va. Voilà. T'as quelques qualités.
7: J'aime bien, oui. Ça arrive vite.
5: Je comprends. Tu as des qualités, t'en as plein, hein, puisque tu, voilà, t'as fait de l'équitation, tu bricoles, tu fais de la peinture, du papier peint, du bricolage d'entretien.
7: Ça, c'était avant, hein, c'est plus maintenant, là. Hein.
5: Écoute, non, alors, si vraiment t'as perdu des notions de bricolage et de décoration, j'ai bien une astuce pour toi. À partir de la rentrée sur M6, c'est bien qu'on parle en bien d'M6 aujourd'hui parce qu'ils sont dans le collimateur. Il y a Valérie Damido qui revient dans Déco.
7: My house.
5: Mais oui.
2: In the middle of the street.
5: Bah, à la rentrée. C'est Valérie Damido.
7: Oui, je cherche à m'inscrire justement.
2: Ah. Eh oui, M6+, faut y aller.
5: Eh oui, bah faut y aller maintenant.
7: Eh oui.
2: Eh oui.
7: Oui, oui.
5: Valérie Damido qui.
7: J'ai commencé à remplir le questionnaire. Mais
2: Voilà, bah c'est bien.
5: Qu'est-ce que je vois, moi, ce matin?
7: Oui, mais l'informatique, c'est pas trop mon truc, alors. Bon.
5: Non, mais on va s'arranger.
2: On va s'arranger.
5: T'inquiète pas, on va s'arranger. Dis donc, j'ai regardé Voici ce matin, vous êtes dedans, hein?
2: Non, mais je vous dis. Oui, je suis présidente du Damido Land.
5: Oui, oui,
2: Voici,
5: oui, il y a un très, très bel article et une belle photo de vous dans Voici cette semaine. Tout ça n'est pas une vanne.
2: Présidente du Damido Land.
5: Exactement.
2: Voilà.
5: Avant de jouer, parce qu'on a une petite minute, je voudrais qu'on décolle un instant avec Carole. Il lui arrivait quand même un truc de fou. Elle devait prendre l'avion pour aller au Rwanda. On en a parlé tout à l'heure, vers Tanzanie. Tu t'es installé dans l'avion, t'as mis ta ceinture classique. L'hôtesse te fait des signes, tu comprends pas trop. Et en fait, l'hôtesse t'emmène dans le cockpit. Pourquoi?
7: Effectivement, je devais rejoindre mon petit ami depuis Kigali, où j'étais volontaire, jusqu'à Dar es Salaam en Tanzanie.
5: Ah ben oui.
7: Et donc, vous l'avez très bien expliqué, et même dans le cockpit, moi, elle me faisait des signes, je pensais qu'on voulait me sortir de l'avion,
5: oui,
7: que mon bagage n'était pas conforme, ou etc. Et ben, la porte du cockpit s'ouvre. Et là, un grand sourire du commandant de bord, avec le copilote, me demande si je veux vous faire le voyage avec l'équipe.
5: Oui, alors ça c'est un privilège, mais ça va plus loin quand même avec le pilote.
7: Oui, oui, ça va plus loin, surtout avec le copilote qui, j'apprends, on devait faire escale à Roucha, c'est au Kilimandjaro, n'est-ce pas? Et le commandant de bord dit, je laisse les commandes au copilote. Ah bon, pas de problème. Juste, il ajoute, et je suis en train de le former. Alors là, je suis devenue livide. Déjà, j'avais très peur de l'avion, mais là, je suis devenue livide.
5: Je comprends.
7: Je peux vous dire que on parle de fesses, mais j'ai serré les fesses, mais plus que.
5: Je voudrais juste préciser, et puis on joue, que le pilote a quand même glissé ta carte, en te proposant un verre le soir même, donc t'avais clairement tapé dans l'œil du pilote, et c'est pour ça l'hôtesse de l'air, elle est venue te chercher, donc c'est quand même, il avait repéré la petite blonde.
7: Oui, il y a eu le retour, que je vais bien taper dans l'œil.
5: Attends, le retour, on en parle juste après, parce qu'on a envie de savoir ce qui s'est passé au retour.
2: Et qu'on est à la bourre.
5: Mais là, on joue. Je t'ai fait un gros teasing, là. On a envie de savoir ce qui s'est passé au retour. Mais avant, cette question.
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5: Enrico, parmi ces villes françaises, laquelle est située le plus au nord? Lille, Calais, Dunkerque ou Damido City, bien sûr, dans le Damido Land. Lille, Calais, Dunkerque, Damido City, top chrono parmi ces villes. Laquelle est située le plus au nord? Lille, Calais, Dunkerque, Damido City.
7: Oh, je dirais Calais.
5: Calais. La ville française qui est située le plus au nord, c'est Dunkerque. Elle est située tout près de la frontière belge. Et oui, c'est l'une des villes les plus au nord du nord de la France.
2: Mais évidemment, parce que Damido Land, c'est là où il fait chaud. Allez, ça fait 5 pour Thierry, 2 pour Carole. Et tout de suite, vous écoutez ici et on va partir en Haute-Savoie avec Francis Cabrel, voir la dame de Haute-Savoie. Tout de suite, mes chéris.

0: ça. Madame de Haute-Savoie, Francis Cabrel à 12h43.
1: Jungle.
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1: Et ici, nous sommes avec Thierry qui joue avec ici Berne Bigorre et Carole qui joue avec ici Gironde. Alors comme ça, mon petit Titi, il paraît que tu sais toucher ton nez avec ta langue ?
3: Un petit aparté, si vous permettez. Excellente programmation musicale.
1: Ah,
0: ça
1: merci.
0: Fera plaisir, l'équipe.
1: Eh ben, on embrasse Bulle. Alors, tu peux me dire, tu touches ton nez avec ta langue ?
3: Ah ouais, bon, mais là, c'est la honte, quand elle a pas été dire ça.
1: Bah, comment ça ?
3: Ouais, je fais, ouais, c'est le genre d'acrobatie qui, c'est le genre de truc complètement inutile, qui sert à rien, qui fait juste, voilà, ouais.
1: Oui,
3: ouais.
1: Bah voilà, bah, moi, je sais pas le faire, hein. Donc, tu vois.
3: Je suis très souple de la langue. Voilà, je parle beaucoup Oula. Aussi.
1: Oula. Oula. Ok, mon petit souple. Alors, une anecdote qui m'a fait un peu rigoler, qui montre bien, Titi, qui tu es. Tu as 14 ans, tu es à la piscine. Et la plus
3: non,
1: belle.
3: Ça.
1: Ah, bah si.
3: Je dois y aller, je suis en retard.
1: Ah, t'es en retard, mais fallait pas le raconter, tu sais, mettre
0: les
1: copains. Alors, t'as 14 ans, t'es à la piscine, et la plus belle fille du groupe de copains t'a provoqué en te disant que si tu sautes du plongeoir de 3 mètres. Eh ben, elle te fait un bisou sur les joues et sur la bouche. Qu'est-ce que t'as fait ?
3: En fait, c'était pas sauter, hein, c'était plonger. Parce que sauter, tout le monde y sera allé, quoi. Et même, à l'envers, quoi.
1: Ouais, bien sûr.
3: Voilà.
1: Et alors ?
3: Donc, ouais, et c'était une appréhension que j'avais, justement, pour le plongeon, parce que j'aimais beaucoup plonger. Je plongeais de digue de plage et tout ça. Et là, le plongeoir, j'arrivais pas. Puis elle a eu me provoquer, donc voilà, j'y suis allé, mais alors il m'a pas fallu longtemps pour réfléchir. Hein.
1: Ah bah tiens, tu m'étonnes. Allez, et t'as plongé donc.
3: C'était ma première belle expérience amoureuse.
1: Ah là là, t'as plongé, t'as eu les bisous, oh là là.
3: Ah ouais,
1: là là,
3: mais j'ai fait mal, j'ai mal au dos, j'ai pas voulu faire un plat et puis je me suis retrouvé un petit peu les jambes qui sont retournées, et puis je me suis un peu tiré le dos. Ah mais bon, le bisou m'a bien consolé.
0: Elle t'a massé.
1: Est-ce que tu te rappelles comment elle s'appelait?
3: Ouais. Sophie.
1: Eh ben Sophie, on t'embrasse.
0: Eh bien, elle est là.
1: Elle est là. 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

0: Ah, bravo, tu as 10.
1: Est-ce qu'on peut connaître, Carole, la suite de cette histoire pour ceux qui nous rejoignent? On était dans l'avion, il y a eu une rencontre assez sympathique avec le pilote. Bon, voilà, tu lui as tapé dans l'œil, il t'a invité à voler avec toi, il t'a donné sa carte, il t'a proposé un verre le soir même. Tu y as été ou pas?
2: Non.
1: Ben non, parce que tu nous as dit que tu rejoignais ton petit ami. Voilà, ça j'ai bien compris.
2: Exactement. Voilà. Et bon,
1: alors, mais
2: même si j'étais un peu naïve, faut pas exagérer, quoi.
1: Bon, et le vol retour, parce qu'il y a un vol retour. On est suspendu à tes lèvres, là. Qu'est-ce qui s'est passé?
2: Bien, je m'en vais sur. Je marchais sur le tarmac pour monter dans l'avion. C'était un jet, hein. C'était pas un Airbus ou.
1: Okay.
2: C'était un jet, hein. Enfin, Airbus, ça n'existait pas. Boeing.
1: Hein?
2: Et là, qui me fait coucou depuis le cockpit à travers la vitre? C'était le pilote.
1: C'était le même. C'était le même. Ah ouais.
2: Le même.
1: Oh là là.
2: Le même. Le même.
0: Alors, il y a de la suite dans les idées.
2: Je monte dans la cabine pour m'installer sur mon siège. Rebelote, on vient me chercher pour le voyage, mais là j'ai refusé.
1: Oh d'accord. Voilà. Oh là là. Et le gars, il a rien lâché, hein. C'est fou. Tu te retrouves dans le même vol au retour et il te repropose de venir.
2: Exactement.
1: Oh là là, l'histoire de dingue. Allez, une dernière petite histoire. T'as été voir des gorilles. T'as fait 4 heures de marche dans la forêt pour trouver des gorilles et tu t'es retrouvé près de la maison de Diane Fossé. Voilà que t'es la spécialiste des gorilles. Alors ta rencontre, raconte. Impressionnant.
2: Ah j'en ai encore des frissons dans le dos. On se sent tellement petit, mini, tellement faible, tellement qu'on devient très humble.
1: Ouais.
2: Et que on se met accroupi, hein,
1: ouais,
2: les jambes croisées par terre, et là ben on fait semblant de manger de l'herbe. Comme eux.
1: Ah oui, comme espèce de signe de soumission par rapport aux gorilles.
2: Ah ben complètement.
1: Extraordinaire.
2: Surtout,
1: quelle expérience.
2: Surtout se soumettre
1: je comprends.
2: Et surtout ne pas se trouver entre un petit et une maman gorille.
1: Évidemment. On va jouer, Carole. Et on est content d'écouter toutes ces expériences. On aimerait en parler pendant des heures, mais malheureusement, on n'aura pas assez de temps parce que moi, je veux que tu sois avec nous vendredi. Voici un extrait. C'est plutôt un bruitage de scooter, de moto, oui, de scooter. Pour 5 points, question cash, quel scooter est devenu aussi emblématique de l'Italie que les pâtes et le café serré? Le scooter emblématique de l'Italie, aussi réputé que ses pâtes ou son petit cappuccino espresso. Top chrono, 10 secondes.
2: La Vespa.
1: Eh oui, bien sûr que c'est la Vespa, bien sûr.
2: Yeah.
1: Et en Italie, juste après la Seconde Guerre mondiale, c'est le scooter qui est le symbole de la Dolce Vita, la balade, les chevaux
0: de vent. Thierry 10, Carole 7. Et là, tout de suite, vous écoutez ici, on va écouter Miley Cyrus. Dream as one. À tout de suite, mes chéris.

0: Dream as One, Miley Cyrus.
1: Miley Cyrus?
0: Miley Cyrus sur ICI.
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1: Nous sommes au taquet avec Thierry qui joue avec ICI Béarn de Bigorre et Carole qui joue avec ICI Gironde. Alors Thierry est en tête avec 10, Carole à 7. Thierry, je le rappelle, a 61 ans, il habite à Pau, il est marié à Sandrine. Et alors dis donc, il paraît que t'adores les manèges. Enfin, quand t'étais plus jeune, maintenant il paraît que tu tournes un peu de l'œil.
3: Ouais, maintenant, ouais, c'est marrant comme ça change, parce que quand on est jeune, ben, on est un peu tout fou, on doit aller dans tout, et après, ça donne, rien que de le voir, ça donne mal à la tête.
1: Exactement. Bon, alors,
3: ma fille a pris le relais.
1: Eh ben, c'est bien, moi, j'ai jamais pris le relais. On va te faire écouter une petite chanson pour t'encourager, une chanson que tu adores, tiens. Hop là.

0: Mon petit chat, là, il faut que tu emportes le bingo si tu veux être avec nous vendredi pour la finale. À mon top chrono, tu vas devoir me donner un maximum de choses qui sentent bon. Mais attention, dans les choses qui sentent bon, ça peut être des trucs que, par exemple, tu ne le répondras pas. Mais moi, je trouve que l'essence, ça sent bon. Tu vois ce que je veux dire? Il y a des gens, voilà. C'est totalement
1: subjectif.
0: Mais c'est subjectif. Voilà. Il y a des gens qui adorent l'odeur de l'essence.
1: Qu'est-ce qui sent bon, l'essence?
0: Qu'est-ce qui sent bon? Bien maximum sûr. De choses qui sentent bon. Top chrono, 10 secondes.
2: Le produit vaisselle.
0: Eh, mais continue, faut que tu m'en donnes plein.
2: Les fleurs, l'après-rasage, le parfum.
0: Allez, 4, tu m'en as fait 4. Il y avait la peau de bébé, le café, l'encens, la bougie, le cuir, la colle Cléopatra, la crème de beauté, le linge propre, le pain, le savon, tu me l'as dit, la lessive et les huiles essentielles. Voilà.
1: Ah, la colle, c'est vrai.
0: La colle Cléopatra,
1: c'est,
0: les gars.
1: C'est le pot blanc, là, avec le petit truc orange qu'on mettait au milieu.
0: Et t'as
1: là,
0: des gens, si tu leur demandes, moi, par exemple, j'adore l'odeur de l'essence. Voilà.
1: Céline Lebrun qui réalise l'émission sur le pot de colle dont je parle, a dit, moi, je l'ai mangé.
0: Bah oui, mais il y a plein de gosses qui la mangeaient. C'est pour ça qu'ils ont arrêté de la faire si bon.
1: Voyez un petit peu le résultat maintenant, hein, parce que ça faisait cuillère, le truc de la colle. Oui. Enfin, bref. Bon, Carole, t'as repris un avion? T'as croisé encore un pilote, là, le temps de la réclame? Non?
3: Non. Bon. Non. Oh, je suis trop vieille pour ça.
1: Oh, Carole, tu habites à Libourne.
3: Mais à l'arrière de l'avion maintenant.
1: Non, mais alors, bien à l'arrière de l'avion. 68 ans, célibataire, 2 filles à Libourne. Merci d'avoir été avec nous tout au long de cette émission pour tes belles histoires, ta rencontre avec les gorilles, les voyages. Un dernier mot, parce que je ne savais pas ce que c'était. Tu fais une collection, tu la fais toujours, de cendriers d'eau. Et je ne savais pas ce qu'étaient les cendriers d'eau. Tu sais, toi?
0: Les cendriers d'eau?
1: Oui.
0: Bah, j'imagine que c'est les cendriers qui flottent?
1: Non. Tu sais, c'est les cendriers. Tu me dis, Carole, où tu sais, tu appuies et t'as un truc qui tourne.
0: Ah, les tu trucs vois ce que c'est ça? Le truc de chez ma grand-mère.
3: Oui, je vois bien, oui, c'est un petit plateau qui tourne.
1: C'est
3: oui,
1: ça.
3: Il y a un ressort. Oui, non, c'est pas ça. Alors, un cendrier d'eau, c'est pas facile. C'est un petit récipient, d'accord?
1: Ouais.
3: Et au-dessus, il y a un couvercle.
1: Oui, oui, mais on voit bien, on a été regardé sur Internet. Non, mais on voit bien.
0: Allez
1: bon, on ira voir. Pour ceux qui s'intéressent, allez voir.
0: On encourage Carole.
1: Mais bien sûr, on l'encourage avec une chanson que le Damier d'Hollande adore.
0: Cette chanson, il n'y a pas ça, cette chanson au Damier d'Hollande. Il n'y a que des chansons de Johnny et du rap.
1: Ah, vous ne l'avez pas vu? Vous ne l'avez pas pensé, Michel?
0: Allez, non.
1: Et tu adores Michel Sardou, j'espère que ça va te porter bonheur pour te dire qu'il faut 5 points. Voilà, on est sur un bingo qui vaut 10. Celui qui encaisse les 10 points, c'est celui qui marque le plus de points quoi dans son bingo. Il a fait 4, il faut que tu fasses 5 et tu peux faire la remontada et t'es avec nous vendredi. Est-ce que tout est clair, Carole?
3: Tout est clair, mais Michel Sardou, c'est sa chanson Le Connemara que j'adore.
0: Ah bah oui.
1: C'est ce qu'on vient d'écouter là.
0: C'est ce qu'on vient d'écouter.
1: Exactement.
3: C'est bien cette chanson, uniquement la chanson. Voilà.
0: Ah oui, d'accord. Okay. Toi, t'as envie de venir visiter le Damier d'Hollande,
1: toi. Tout le monde s'est compris. Alors, un bingo exceptionnel. Je reconnais, Valérie, que tu t'es surpassée sur ce bingo.
0: J'adore. Allez.
1: Et nous te demandons un maximum de choses qui puent.
0: Top voilà, chrono,
1: toutes les choses qui sentent mauvais. Top chrono. Qu'est-ce qui sent mauvais?
3: La merde, le pipi, le purin,
1: ben oui.
3: Le foin, la pourriture, la moisissure.
1: Attends,
0: le purin et la merde, c'est pareil. Hein,
3: la
0: donc.
3: Peinture, le.
0: Ça y est, c'est fini, hop.
1: Non, mais elle est là jusqu'à 15h. Pour moi, il y en avait 5. Si on enlève même ce que tu dis, on va demander.
0: Non, mais le foin, ça pue pas le foin.
1: Ah, bah, est-ce que l'essence, ça sent bon? Attends.
0: Bon, maître. 5.
1: On est sur 5, ouais, on nous confirme 5. L'œuf pourri, les boules puantes, les couches de bébé, le gaz, les proutes, le moisi, le pourri, bon voilà, le lait, le vomi, la sueur.
0: Évidemment. Alors, ça veut dire que Carole sera avec nous vendredi. Je suis triste pour toi, mon Titi. Mais Titi, tu gagnes quand même le guide Michelin, hein, pour fêter les 100 ans du guide Michelin.
1: Carole, elle s'en remet pas.
0: Bah, Carole, ça va
1: t'as
0: bien
1: gagné,
0: se passer.
1: Carole.
0: Je vous rappelle donc que la finale, c'est vendredi. Titi, je t'embrasse. Carole, à vendredi. Merci à Céline à la Réal, Maître Coupez au savoir, Flo Flo à la technique, Alex au standard, Éric Bastien, je sais pas à quoi. Hein, parce que
1: t'es au ministère des Finances, je vous le rappelle quand même.
0: Ouais, on va réfléchir. Allez, donnez-moi des idées d'hymnes nationaux ou de fonctions pour Éric Bastien
1: s'il
0: sur les réseaux, comme ça je saurai. Je vous embrasse tous et à demain, mes chéris. Et les 5h Paris s'éveille et Yoann Guérin arrive.
1: Il est très en forme, Yoann Guérin. Il vous accompagne jusqu'à 6h du matin. Donc c'est dans les prochaines minutes. On vient quand, nous, Valérie?
0: Oh bah nous, on revient à midi, mon chat.
1: Ah bah on va se faire une petite chaise quand même avant, hein.
0: Évidemment.
1: À tout à l'heure.

0: Mais Eddy Mitchell, il ne rentre pas ce soir. Soyez les bienvenus. Bon réveil, c'est les 5h.
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0: Bonjour, très heureux de vous retrouver. On démarre la journée ensemble avec l'équipe des Lefto, Emeline, Saveria, Mélodie, Pierre et Cyril Ardot. Bonjour Cyril.
3: Bonjour, certains ne rentrent pas ce soir. Nous sommes là ce matin.
0: Exactement. Alors, question quand même, certains peut-être ne rentreront pas ce soir non plus à cause de la SNCF. En tout cas, ce matin, ne partiront pas au travail.
3: C'est ça. Eux ne seront pas tous là ce matin. On parle des trains. Trafic perturbé sur le réseau TER. Trafic perturbé également sur les intercités et les TGV. On y revient dès le début de ce journal.
0: Dans Par ici les économies, on parle ce matin de votre consommation de viande avec des alternatives bonnes pour votre santé, pour la planète et pour votre porte-monnaie. Les détails dans 5 minutes avec Valère Coréard. 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
0: Mercredi 10 juin, très bon réveil. Merci de votre fidélité. 5h. Cyril, on l'a évoqué, il faudra être patient aujourd'hui si vous avez un train à prendre.
3: De grosses perturbations prévues aujourd'hui sur le réseau SNCF. Il n'y avait pas eu de telles grèves depuis fin 2024. Dans le détail, un trafic TER très impacté, un intercité sur deux et un TGV sur trois supprimés. Les syndicats réclament de meilleurs salaires et dénoncent la réorganisation des temps de travail. Pierre Prodhomme est secrétaire départemental adjoint de Sudrail, basé en gare d'Orléans.
4: C'est le signe d'un ras-le-bol général, mais c'est en réponse plus particulièrement aux annonces de Castex de vouloir s'attaquer à nos conditions de travail, à notre réglementation du temps de travail plus précisément, c'est-à-dire nous faire travailler plus de jours, revoir nos amplitudes, nos repos quotidiens. Enfin, ça passe pas pour bon nombre de cheminots qui travaillent déjà en horaire décalé, dans des conditions pas souvent facile, qui voient pas souvent leur famille. C'est lié notamment à l'ouverture à la concurrence. La SNCF prépare les futures filialisations, veut nous rendre plus productifs, plus rentables, alors que la SNCF a déjà fait 1,9 milliard de profits. Donc la grève s'annonce bien suivie. Enfin, moi, je travaille en gare d'Orléans, personnellement. Beaucoup de collègues de la gare sont en grève. J'ai les mêmes retours dans beaucoup de services, à la conduite, au contrôle, chez les personnels qui entretiennent les voies. Enfin, partout, ça a soulevé de la colère, en tout cas.
3: Et les prévisions SNCF pour cette journée de grève sont à retrouver dès maintenant sur ICI.fr.
0: Une minute de silence observée hier à l'Assemblée nationale.
3: En hommage à Liana, cette collégienne de 11 ans, tuée dans le Gers, mais également à Noam, un jeune homosexuel de 19 ans, tué à Metz fin mai, et aux gendarmes, mort dans un crash d'hélicoptère dimanche dans le Loiret. Et les questions au gouvernement, elles ont presque toutes été consacrées à l'affaire Liana. Nicolas Joly, des députés, ont mis en cause sa gestion par l'exécutif et réclame des mesures rapides.
5: D'abord, une loi cadre sur les violences contre les femmes et les enfants. Texte soutenu par la présidente de l'Assemblée nationale, Yaël Braun-Pivet.
6: Je précise à la représentation nationale que j'ai saisi dès hier le Conseil d'État sur la proposition de loi intégrale transpartisane signée par 116 députés de cet hémicycle. Et je donne la parole à sa première auteure, Madame Céline Thiébaud-Martinez, pour le groupe socialiste.
7: Le meurtre de Liana, ce n'est pas un simple drame. Liana, c'est le visage d'une réalité que notre pays ne peut plus ignorer. Monsieur le Premier ministre, au nom de toutes celles et de tous ceux qui veulent être écoutés, protégés et défendus, je vous demande d'inscrire à l'ordre du jour la proposition de loi intégrale visant à lutter contre les violences faites aux femmes et aux enfants.
5: Le Premier ministre, Sébastien Lecornu, veut accélérer l'examen de cette loi. Il veut aussi modifier le projet de loi sur la protection de l'enfance. Rallongement des peines, débat sur la prescription, transparence des procédures et garde à vue plus rapide.
8: Nous encadrerons dans un quantum de 3 mois, un quantum de délai, de temps, qui permettra aux enquêteurs, qui obligera et les enquêteurs et les parquets d'effectuer les premiers actes d'enquête qui permet ou non d'emmener un présumé coupable à la garde à vue.
5: Ce projet de loi doit être examiné à l'Assemblée le 15 juillet.
3: L'affaire Liana toujours avec un hommage hier soir à Saint-Jean-d'Angély, près de Saintes en Charente-Maritime. Plus de 1000 personnes ont marché silencieusement à l'appel des grands-parents de la collégienne qui vivent dans cette commune. Il est mis en cause à ce stade par plusieurs femmes. Patrick Bruel doit être présenté ce matin à un juge. Le chanteur et comédien de 67 ans est en garde à vue depuis lundi dans le cadre d'une enquête qui concerne à ce stade 13 victimes pour des faits de viol, de tentative de viol et d'agression sexuelle. 9% des élèves de CAP, 4% des collégiens et 3% des écoliers victimes de harcèlement scolaire, selon une étude du ministère de l'Éducation. Rapport réalisé sur la base d'une auto-évaluation que les élèves ont remplie en novembre dernier. Les filles sont autant touchées que les garçons.
0: 5h04 sur votre radio. Ici, les Françaises de l'équipe de foot verront le Brésil.
3: Elles se sont qualifiées pour leur mondial qui aura lieu l'été prochain en battant l'Irlande 1-0 hier soir à Grenoble. But de la rencontre marqué par l'attaquante Melvin Mallard, forcément très heureuse de la qualification.
9: Franchement, oui, il y a beaucoup de satisfaction, beaucoup de soulagement. Comme vous avez dit, cette équipe d'Irlande, c'est une équipe qui lâche pas. Elles ont faim, mais l'équipe a tenu. Et ce soir, on est qualifié, donc c'est cool. Ouais, c'est un rêve de petite fille. C'est un rêve de footballeuse. Là-bas, on sait que voilà, c'est le monde du football, c'est le pays du football, et ça va être énorme d'y être. Avant ça, du coup, il y aura plein de matchs. Il y aura aussi nous en tant que joueuses, du coup, de montrer qu'on mérite cette place-là.
3: Et côté garçon, le mondial débute demain avec un premier match pour les Bleus mardi prochain face au Sénégal. L'équipe de France arrive ce soir, heure française, dans leur camp de base de Boston aux États-Unis. Et puis on reste justement aux États-Unis avec une très belle image, celle de la patrouille de France qui a survolé la Statue de la Liberté hier à New York, laissant derrière les avions le tracé bleu, blanc, rouge. Les États-Unis célèbrent les 250 ans de leur indépendance et au passage l'amitié franco-américaine. C'est à voir en photo sur ici.fr. Bon, et en France, le soleil sera plus présent dans le sud. Hein.
0: Ouais, c'est vrai, de la Méditerranée au sud des Alpes et en Corse, le soleil l'emporte très largement avec du vent jusqu'à 70 km/h ce mercredi. Partout ailleurs, le temps est plutôt instable avec un ciel souvent nuageux, quelques averses dès ce matin sur les côtes et des averses nombreuses aussi sur le nord-est du pays. Cet après-midi, les pluies seront plus marquées, elles concerneront la Lorraine, l'Alsace et la Franche-Comté. Elles seront même parfois orageuses. Quelques averses circuleront aussi sur le reste de la moitié nord, notamment sur l'Aquitaine et les Pyrénées. Côté Mercure, ce matin, comptez à Lille, Rennes, Rouen et Guéret 9 degrés, à Dijon nous avons 10, 11 à Strasbourg et à Bordeaux, à Paris et Bourges 12, à Grenoble 13, 14 à Toulouse et jusqu'à 20 degrés à Marseille. Puis cet après-midi, à plus de 15 à 20 degrés au nord, de 18 à 22 au sud et entre 24 et 30 près de la Méditerranée.
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0: 5h06 à l'heure du réveil, on se projette déjà ce soir. Et avec le dîner de Benabar, et tiens, vous savez quoi? Vous êtes toutes et tous conviés.
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0: Benabar et le dîner à 5h09. Très bon réveil et bon petit déj à vous.
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0: Parlons de la Formule 1. Il y avait le Grand Prix de Monaco, c'était dimanche dernier. Tiens, ici, la Formule 1 faisait son grand retour en France. Et où ça? Dans le département de la Sarthe. En fait, depuis la disparition du Grand Prix national en 2022, c'est le grand désert pour les fans tricolores. Mais une petite phrase vient de rallumer la mèche. En marge de la présentation du nouveau musée du Mans autour de l'automobile, Pierre Fillon, le patron de l'Automobile Club de l'Ouest, a lâché cette petite phrase. C'est une porte qui n'a jamais été fermée. Alors attention, pas de jaloux, puisque le circuit du Mans n'a accueilli la F1 qu'une seule fois, c'était en 1967. Et pour réitérer l'exploit, en fait, il faudrait des travaux quand même colossaux. Le vrai problème reste politique. Sans soutien de l'État, le projet est au point mort. Et Stefano Domenicali, le patron de la F1, l'a dit très cash. Le téléphone ne sonne pas en France. En clair, on ne fait rien pour. En attendant, la France, elle, va vibrer cette semaine avec les mythiques 24 heures du Mans, 94e édition qui démarre aujourd'hui. Voilà, ce sera aussi à suivre. On aura des infos notamment sur ici.fr. 5h11, un constat, Cyril. Ce matin, on jette de plus en plus de vêtements.
3: Oui, et ce en raison de la fast fashion. On jette plus et des vêtements de moins bonne qualité, ce qui ne fait pas du tout les affaires des bornes relais. Vous savez, ces bornes de collecte. Mmh. On y revient dans l'information
0: dans
3: 5h30. Oui. Dans 5 minutes.
0: Et vous, justement, vous avez mis votre petite veste ce matin. Vous êtes allé la récupérer.
3: Oui, et celle-là, ça fait des années que je l'ai. Et je suis pas prêt de la jeter, je l'adore.
0: C'est vrai qu'il fait frais dans le studio. Pour la musique du réveil, c'est avec Bruno Mars. Ça fait du bien. I just might. Bruno Mars, on écoute avant 5h30, le temps de votre rendez-vous par ici les économies.
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0: Bonjour Valère Correa.
5: Bonjour Johan.
0: Chaque jour avec vous, un bon plan pour notre pouvoir d'achat. Aujourd'hui, vous vouliez nous expliquer comment réduire notre budget alimentation sans forcément se priver.
5: Et si je vous disais qu'un des moyens les plus efficaces pour faire baisser sa facture de course est tout simplement de manger un peu moins de viande. J'ai dit un peu moins. Pas de panique, je sais qu'en France, c'est un sujet. Attention, je ne vous parle pas donc de devenir végétarien du jour au lendemain, mais quand on regarde les prix, la viande fait partie des produits qui ont le plus augmenté ces dernières années. Un kilo de bœuf peut facilement dépasser les 20 euros, alors que des protéines végétales, comme les lentilles, les pois chiches ou les haricots secs, coûtent souvent moins de 4 euros le kilo. L'idée, c'est donc de remplacer une ou deux portions de viande par semaine par des alternatives moins coûteuses. Un chili aux haricots rouges, un curry de lentilles, une salade de pois chiches ou même une omelette permettent de nourrir toute une famille pour quelques euros seulement. Les œufs, bien sûr, une source très intéressante de protéines, puis pas besoin de viande à chaque repas pour être en bonne santé.
0: Et les économies peuvent donc vraiment être importantes?
5: Ah oui, selon les profils de consommation, une famille de 4 personnes peut économiser plusieurs centaines d'euros par an, simplement en réduisant sa consommation de viande et en privilégiant davantage les protéines végétales ou les œufs. Les œufs, c'est la vie, c'est magnifique. Et puis, il y a aussi une autre astuce, considérer la viande comme un accompagnement plutôt que comme l'élément central du repas. Vous inversez les choses. Quelques morceaux dans une poêlée de légumes, quelques lardons, un plat de pâtes ou un gratin suffisent souvent à apporter du goût tout en réduisant la quantité achetée et donc le prix. Au passage, ça permet aussi de diversifier son alimentation et donc de découvrir de nouvelles recettes. Alors, est-ce que vous avez des bons plans d'ailleurs pour faire baisser le budget alimentation? Pensez à m'écrire par ici les économies @radiofrance.com.
0: Merci beaucoup Valère et demain focus sur les aides pour les étudiants qui partent à l'étranger. Par ici les économies, le rendez-vous à votre service côté budget et c'est ici chaque matin.
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0: 5h14, Cyril, une question ce matin. On va les mettre où, les vêtements dont on n'a plus besoin?
3: Car les bornes relais, l'entreprise solidaire qui s'occupe des bornes près de chez nous, est en difficulté. 60 emplois en insertion supprimés, un quart des points de collecte fermés. La faute à l'ultra fast fashion. On jette en fait beaucoup trop de vêtements et ils sont de trop mauvaise qualité. Et tout cela nuit à l'activité de beaucoup d'associations. Yves-René Tapon, vous l'avez constaté en Vendée, en Loire-Atlantique et en Charente-Maritime.
7: Des boutiques de seconde main, associations issues de l'économie sociale et solidaire, fonctionnent grâce à ces bornes relais. Isabelle Nicolas dirige l'une d'elles en Charente-Maritime.
8: Depuis une dizaine d'années, avec le relais, on avait une convention qui stipulait qu'ils venaient chercher le surplus des textiles qu'on ne pouvait pas vendre. 2024, j'ai récolté 42 tonnes de textiles et 2025, 38. Donc je ne peux pas tout revendre. Donc le relais passait les chercher.
7: Et le dilemme est le même au Secours populaire de Saint-Nazaire qui ne dispose plus depuis l'été dernier de ces bornes.
9: Nous faisons un tri et nous conservons qu'environ 20% de ce qui nous est remis.
7: Son secrétaire général, Yvon Ropers.
9: Il y a de plus en plus la fast fashion. Les gens achètent des choses pas chères et il y a des volumes qui augmentent.
7: Et les bénévoles sont obligés d'aller remplir les bornes encore disponibles en ville. L'afflux de textiles remonte à plusieurs mois, constate Hélène Vaugelin, directrice de Secours catholique en Vendée.
10: Le risque, c'est que les particuliers viennent dans nos 31 boutiques de vêtements, donc on risque d'avoir une arrivée de vêtements encore plus conséquents, avec des vêtements qui ne sont pas toujours réutilisables. La filière textile en général est en crise en fait depuis presque 2 ans.
7: En attendant, il est conseillé de garder chez soi ses cartons de vêtements.
3: Un reportage d'Yves-René Tapon, ici Loire-Océan.
0: À 5h16, que regarder ce soir à la télé? La finale de Top Chef.
3: J'adore.
0: Et une question au maître de l'émission, est-ce que Stéphane Rothenberg goûte aussi les plats des candidats? Il nous répond dans les coulisses télé, mais avant, en bas là-bas, c'est Maxime Le Forestier. Très bon réveil. C'est vrai que ça ouvre l'appétit ce matin.

0: En bas là-bas avec Maxime Le Forestier, 5h20 sur votre radio ici. L'éphémérite de ce 10 juin, on souhaite un bon anniversaire aujourd'hui à Camille Lelouch, actrice, mais aussi chanteuse qui a 40 ans, 44 ans pour l'humoriste Issa Doumbia et puis 84 ans pour cette dame. Chantal Goya.
1: On l'adore.
0: 84 ans. Ben oui, on l'adore avec Pandy Panda. Ça fait très plaisir d'ailleurs à notre réalisateur Pierre. Ça lui rappelle toute son enfance, visiblement.
1: C'est vrai qu'il dandeline de la tête.
0: Ben oui, exactement. En tout cas, le 10 juin. Tiens, on va revenir un petit peu en arrière. Le 10 juin 1752, Benjamin Franklin a bravé un violent orage à Philadelphie pour faire voler un cerf-volant équipé d'une clé métallique. Pourquoi ? Son but, en fait, était tout simple, prouver que la foudre est une force électrique. L'expérience a fonctionné sans le tuer sur le coup par miracle, mais il lui a permis en tout cas d'inventer le paratonnerre.
1: Vous merci à lui.
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0: Retrouvons Patrice Gascon avec ses coulisses télé. Aujourd'hui, Patrice, vous nous parlez de Top Chef, car c'est ce soir que l'émission culinaire de M6 rend son verdict.
3: Pour vous mettre dans l'ambiance de la finale de cette 17e saison de Top Chef, j'ai confié le micro à Philippe Etchebest.
4: Allez, on défonce tout !
5: Ce que je peux apporter à des jeunes comme ça, c'est ma plus belle récompense.
3: Philippe Etchebest, qui est passé par toutes les émotions dans cette édition 2026 qui s'achève ce soir sur M6, et notamment l'émotion de ne pas avoir de poulain, lui, en finale. Eh ouais, les deux finalistes se nomment Viviana, coachée par Hélène Darroze, et Alexis, dans l'équipe de Glenn Vielle. Pour cette grande finale, tout le monde se retrouve dans le cadre prestigieux du palace parisien, le Four Seasons Hotel George V à Paris. Je dis tout le monde parce que la dernière épreuve des deux finalistes est un vrai défi. Concevoir et réaliser un menu gastronomique d'exception, composé d'une entrée, d'un plat, d'un dessert, un menu capable de conquérir les papilles de 100 bénévoles de la Croix-Rouge, ainsi que celle des 5 chefs du jury. D'ailleurs, Stéphane Rottenberg, vous qui présentez Top Chef, est-ce que vous goûtez les plats des candidats? Et sinon, est-ce que ça vous démange parfois de sortir une petite fourchette pour déguster un plat, Stéphane Rottenberg?
6: Ah non, je ne suis pas frustré ça parce que je goûte à tout, quasiment tout. Je suis le premier à arriver en cuisine, j'arrête les candidats. Donc, je ne touche pas aux assiettes de concours, bien sûr, elles sont pour les chefs, mais les candidats lancent bien sûr plusieurs pièces en cuisson. Il y a les jus, les sauces, les accompagnements dans les casseroles. Donc, non, je goûte quasiment à tout. Alors, il y a des. Parfois, quand il y a beaucoup de candidats sur une épreuve, j'ai parfois pas le temps de tout goûter avant qu'ils nettoient et ils rangent tout pour l'épreuve suivante. Non, mais je goûte à tout. Et je fais même mon petit pronostic. Je chuchote à la régie avec les micros qui sont sur ma veste. Je chuchote mon petit classement et on voit après le résultat. Alors, j'ai pas toujours raison, mais parfois j'ai raison. Et donc voilà. Et puis, alors, du coup, je mange énormément hein, pendant les 45 jours du tournage puisque je suis de toutes les épreuves, contrairement au chef. Donc, je mange quasiment à tout. Je me régale et c'est effectivement passionnant à vivre et dans les coulisses. Mais non, ça se voit pas à l'image, mais je mange.
3: Et bien voilà, vous saurez en regardant Top Chef que son présent. Eh bien, il se régale, il goûte à presque tout. Ce soir, c'est la grande finale de Top Chef en présence d'Adriana Carambeu, ambassadrice de la Croix-Rouge. On passe à table dès 21h10 sur M6. Et moi, je remets le couvert demain pour de nouvelles coulisses télé.
0: Merci beaucoup Patrice Gascoigne. Et si un jour Stéphane Rottenberg prend sa retraite, avec Cyril, on est là pour, pour le remplacer.
1: On est au taquet.
0: Ce sera avec plaisir. 5h23, tiens, on vous emmène dans les Alpes ce matin. Megève, la station chic, a été inventée pour rivaliser avec une autre station. Oui, mais laquelle? Vous avez 3 minutes pour y réfléchir. Réponse de Stéphane Bern, mais avant, I Just Might, c'est Bruno Mars. Bon mercredi.

0: On l'adore, ce titre de Bruno Mars, I Just Might. Bruno Mars qui sera en concert chez nous, c'est ce mois-ci, les 18, 20 et 21 juin prochains. Ce sera au Stade de France, 5h27. Un peu d'histoire avant l'actu. Stéphane Bern, ce matin, on voyage au temps des premières stations de ski.
1: En Haute-Savoie, dans les années 20, certains construisent des chalets et d'autres inaugurent carrément une station de ski. Autrement dit, certains empilent des planches, d'autres dévalent déjà dessus. Sur les hauteurs de Megève, au plateau du Mont d'Arbois, un palace ouvre ses portes. L'hôtel du Mont d'Arbois. Un établissement haut de gamme, posé face au Mont Blanc. Autant dire que la chambre avec vue ne donne pas sur le local à ski. À l'origine du projet, une baronne.
2: Je pars du principe que les gens qui arrivent à l'heure ne doivent pas attendre celui qui n'est pas à l'heure.
1: Noémie de Rothschild, bien décidée à créer une station d'hiver française, capable de rivaliser avec la très chic St. Moritz. Son objectif, rajouter du luxe au luxe. Car avant cela, Megève, c'est surtout un village agricole de montagne, vivant au rythme des alpages, du bétail et des saisons. Un endroit authentique où on ne paye pas une tartiflette le prix d'une voiture de sport. L'idée germe, transformer ce village savoyard en station élégante pour l'aristocratie et la grande bourgeoisie parisienne. Le palace de 1921 devient le point de départ. Puis arrivent les infrastructures. Un golf dès 1923, des chalets, des hôtels, des activités d'hiver. 10 ans plus tard, le téléphérique de Rochebrune révolutionne l'accès aux pistes. Très vite, têtes couronnées, financiers et artistes montrent respirer l'air pur et parader avec leur ski dernier cri. Car ici, on vient pour montrer qu'on skie, mais surtout pour se montrer tout court. En quelques années, Megève passe donc du village de ferme d'alpage à l'une des stations les plus prisées des Alpes. Du sport, du paysage et beaucoup de chic. Et beaucoup de fric aussi.
3: Salle d'hôtel.
4: Monsieur.
3: Appelez-moi le directeur.
4: Bien, monsieur.
1: Et il y a plus de 100 ans, Noémie de Rothschild n'a pas seulement inauguré un palace, elle a surtout lancé la première start-up alpine du luxe, sans business plan, mais avec vue sur le Mont Blanc. La montagne, évidemment, pas la crème des serres.
0: Merci Stéphane Bern. Tiens, et si on pensait déjà aux prochaines vacances, pourquoi pas à la montagne? 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Nous sommes le mercredi 10 juin. Si vous devez prendre le train ce mercredi, trafic fortement perturbé à cause de la grève à la SNCF. Les raisons de la colère sont dans l'info du jour dans moins de 2 minutes. Mais avant 5h30, toute l'actualité en France et dans le monde, c'est le 90 secondes. Avec vous, Cyril Lardo.
5: Quelle suite dans l'affaire Patrick Bruel? Le chanteur et comédien doit être présenté ce matin à un juge. Il est en garde à vue depuis lundi, mis en cause par 13 victimes pour des faits de viol, tentative de viol et agression sexuelle. Le principal suspect du meurtre de Liana, Jérôme Barella, placé à l'isolement à la prison de Mont-de-Marsan dans les Landes. Il est seul dans sa cellule et ne croise que le personnel et ses avocats. Dispositif pour des raisons de sécurité car les pédocriminels présumés peuvent être pris pour cible. Hier, à l'Assemblée nationale, une grande partie des questions au gouvernement a été consacrée à cette affaire. Une enquête ouverte pour homicide et blessures involontaires par le parquet de Montargis dans le Loiret. Cela fait suite au crash d'un hélicoptère de la gendarmerie dimanche. Un gendarme a été tué. La pilote et le mécanicien ont été gravement blessés. La grève à la SNCF aujourd'hui pour de meilleurs salaires et contre le climat social. Trafic très perturbé sur les TER. Un TGV sur 3 et un intercité sur 2 sont à l'arrêt. Prévision complète à retrouver sur ici.fr. Une mystérieuse notification sur les téléphones de 10 millions de personnes hier après-midi. Test Cédric, un simple test interne qui a été envoyé à par erreur à tous les clients du Crédit Agricole. Beaucoup ont cliqué dessus au même moment, ce qui a provoqué des difficultés pour accéder au service. Et puis les Bleus ES disputeront la Coupe du Monde de foot l'été prochain en 2027 au Brésil. Victoire 1-0 hier soir à Grenoble, des filles de l'équipe de France face à l'Irlande.
0: L'info du jour et cette journée compliquée aujourd'hui sur les rails.
5: Une journée de grève à la SNCF à un niveau inédit depuis fin 2024. Trafic fortement perturbé localement sur les TER. un intercité sur deux et un TGV sur trois supprimés. Les salariés réclament de meilleurs salaires, dénoncent un mal-être global et Salomé Martin demande un moratoire sur l'ouverture à la concurrence.
3: Les cheminots ne vont pas bien, alertent les syndicats. L'ouverture à la concurrence pousse la SNCF à multiplier ses filiales comme Sud Azur ou l'Étoile d'Amiens. Des réorganisations permanentes pour les salariés qui sont transférés et des cadences trop soutenues, déplore Thierry Nière, secrétaire général de la Fédération CGT des cheminots.
4: Ils sont inquiets, en colère, tous les jours quasiment. Il y a des changements dans les commandes de personnel, il y a des exigences et des objectifs qui sont aujourd'hui irrationnels, qui entraînent des problèmes au travail et ça se traduit par de nombreux accidents.
3: Selon lui, le nombre d'accidents au travail a même augmenté de près de 16% entre 2024 et 2025.
4: C'est un chiffre très important, c'est 21,7% si on inclut les filiales.
3: Et il alerte, certains n'osent même plus dire qu'ils ne vont pas bien car ils sont incités, selon lui, à ne pas se mettre en arrêt.
4: Il y a des challenges qui sont mis en place aujourd'hui, par exemple dans les ateliers du matériel, à savoir si dans un collectif de travail, il n'y a pas d'arrêt de travail, il y a des récompenses, des bons pizzas. Donc on est dans des situations complètement folles où les objectifs sont le seul leitmotiv. Nous, on dit, la SNCF, ça ne peut pas être une entreprise soumise à la loi du marché et aux injonctions permanentes.
3: Les syndicats demandent à la direction de la SNCF de les recevoir au plus vite et avant la réunion initialement prévue le 23 juin par Jean Castex.
5: Et de son côté, la direction de la SNCF assure aussi prendre très au sérieux les sujets de santé mentale. Elle affirme que depuis 2022, il y a chaque année 1500 embauches de plus que de départs et d'y être très attentive au pouvoir d'achat des salariés. 5h33 sur votre radio locale. Ici, un coup d'œil sur le ciel. Globalement, Johan, c'est du soleil au sud.
0: Ouais, c'est ça, de la Méditerranée jusqu'au sud des Alpes. En Corse aussi, le soleil l'emporte avec du vent jusqu'à 70 km/h. Partout ailleurs, c'est un temps instable qui s'impose avec un ciel souvent nuageux et avec quelques averses dès ce matin sur les côtes et des averses nombreuses sur le nord-est. Cet après-midi, les pluies seront marquées. Elles concerneront la Lorraine, l'Alsace et la Franche-Comté. Elles seront parfois orageuses. Quelques averses aussi qui circuleront sur le reste de la moitié nord et notamment sur l'Aquitaine et les Pyrénées également. Côté température, ce matin, comptez à Lille, Rennes et Rouen 9 degrés, à Dijon 10, à Strasbourg et à Bordeaux 11, à Paris et Bourges 12 degrés, à Grenoble 13, on a 14 à Toulouse, 20 degrés en ce moment à Marseille. Vos messages aussi sur la page Facebook ici avec Marie-Andrée, tiens, qui est rentrée de voyage. Elle était partie à Athènes, elle vient de rentrer, elle est dans le nord à Sens, elle a relevé 9 degrés ce matin. Il y a un petit écart de température entre Sens et Athènes. 11 degrés, ça c'est en Corrèze, on salue Paul. Même température à Wissembourg, c'est en Alsace, on salue Doris. 11 à Guéret, merci Maya. 15 degrés 7, c'est à Prades avec le fidèle André qui est dans les Pyrénées-Orientales. Et puis Vladimir qui est à Villefranche-sur-Mer, 20 degrés. Pour cet après-midi, on attend entre 15 et 20 au nord, de 18 à 22 degrés au sud et entre 24 et 30 toujours près de la Méditerranée.
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0: Bon réveil, on pense bien fort à vous qui êtes peut-être impacté par cette grève à la SNCF. On vous accompagne avec toutes les infos près de chez vous à retrouver sur ici.fr. Et cette journée, on va quand même très bien la démarrer en musique avec Gold. Laissez-nous chanter, 5h35.

0: Laissez-nous chanter Gold, 5h39, très bon réveil.
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0: À chaque matin, on est là pour vous alerter face aux arnaques et aux fake news dans votre rendez-vous, c'est pas vrai.
3: Et ce matin, attention à la vente de faux billets et de faux jeux d'argent. Les arnaques se multiplient autour de la Coupe du Monde de foot et c'est même le FBI qui alerte. Décryptage avec Aude Razo dans 5 minutes.
0: Côté musique, rien de mieux que Damiano David. Next Summer, Damiano David arrive dans un instant. Ça fait plaisir, je vous vois en joie, Cyril.
3: On ne s'en lasse pas, j'adore cette chanson.
0: Eh ben voilà, c'est une dédicace pour vous. Je le savais en fait.
3: Vous l'avez programmée pour moi.
0: Exactement, c'est
3: gentil.
0: Du coup pour vous, c'est un cadeau. Bon, justement, nous, tiens, en parlant de cadeaux, on en a un à vous offrir. C'est le guide Michelin, le guide de voyage Michelin qui fête ses 100 ans. Et c'est Roland qui est avec nous ce matin depuis Étretat, c'est dans les Bouches-du-Rhône. Bonjour Roland.
4: Bonjour et bonjour tous les deux.
0: Bonjour
4: et
0: Roland.
4: Bonne journée à tous les auditeurs.
0: Ah bah franchement, ça c'est sympa. On vous sent bien réveillé ce matin à 5h40, Roland.
4: J'ai un petit problème quand même de santé.
0: Ah bah en tout cas, ça ne s'entend pas. Vous pétez la forme, en tout cas, Roland.
4: Il faut gérer.
0: Ouais, c'est ça. Mais en fait, tout est là. Il faut gérer. Roland, je découvre que vous avez une passion alors pour toutes les musiques, pour le sport, pour les voyages. Et il y a notamment un voyage, vous, qui a marqué un moment de votre vie. Racontez-nous.
4: Eh bien, moi, c'est avec ma petite famille, dont 7 personnes. Nous sommes partis pour nos 50 ans de mariage avec mon épouse en Polynésie.
3: Wow. Magnifique, incroyable. Je pense que c'est le voyage qui fait rêver tout le monde.
0: Ah ouais.
3: À mon avis, quand on dit voyage de rêve, tout le monde pense à la Polynésie française. C'est incroyable.
4: Ah oui, c'est magnifique.
3: Ouais, ouais. Ça a l'air. Hein.
4: Y a d'autres coins, mais là, c'est très particulier, étant donné que ma fille est née là-bas.
0: Ah, d'accord. En plus. Ah oui, donc vous avez un vrai lien.
4: Ah oui.
0: Ah c'est génial. Ah bah franchement, si vous avez des bonnes adresses, on est preneur avec Cyril.
4: Il n'y a pas de problème, vous avez mes coordonnées.
0: Très bien, on va rester comme ça en contact. Et voilà, je pense qu'avec Roland, ça va être notre super pote.
3: Oui, je crois qu'on va devenir copains. Pas trop long le voyage, je crois que c'est quoi, 24 ou 30 heures de 30 heures d'avion, je crois.
4: Oui, et le gros problème, je plaisante là, parce que là, avec la Coupe du Monde de foot, ça va être le problème, c'est le transit à Los Angeles, parce que là, c'est pagaille et compagnie.
0: Oui, c'est vrai que tous les avions, en fait, font un stop à Los Angeles avant de poursuivre direction la Polynésie.
3: Parce que c'est trop loin.
0: Oui, exactement, c'est vraiment très très loin, mais en même temps, ça en vaut, je pense, la chandelle.
4: Enfin, quand on est à Los Angeles, qu'on décolle, on est bien content, parce qu'on peut le dire, on plonge vers la Polynésie française.
0: Ouais, exactement. Et ben nous, ce matin, on va vous offrir pour d'autres voyages chez nous en France, un guide de voyage Michelin qui fête cette année ses 100 ans. Roland, vous souhaite une très très belle journée et merci pour ce dépaysement que vous nous avez offert ce matin. À très bientôt.
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0: C'est pas vrai, le rendez-vous anti-arnaque. Aude Razo, J-1 avant le coup d'envoi du Mondial de foot. Et aux États-Unis, le FBI. Ouais, le FBI lance une alerte aux faux billets.
7: Oui, je vous alertais déjà la semaine dernière sur les fausses boutiques internet qui essayent de nous piéger avec des maillots de foot et des mascottes du Mondial à prix cassé. Là, le FBI, cette fois, a repéré tout un tas de sites internet qui tentent de surfer sur la passion des supporters pour leur siphonner leur nom, prénom, adresse, téléphone, numéro de carte bleue, bien sûr, avec des faux billets. Alors, je suis allée voir, parce que oui, certains de ces sites sont toujours actifs. Je fais le test. Déjà, j'ai vraiment l'impression d'être sur une billetterie de la FIFA, la Fédération Internationale de Foot. Allez, je clique sur France-Sénégal le 16 juin. On me propose un billet, effectivement, $900. Un autre site me vend lui un billet à $4,800. Et dans les deux cas, tenez-vous bien, le stade n'est même pas le bon. On me dit que je dois aller à

0: liés à des faux sites de la FIFA et qui faisaient la promotion de faux jeux d'argent. Ne vous fiez pas aux sites qui affichent le logo de la FIFA, ça ne veut pas dire que c'est la FIFA. Le vrai site, c'est FIFA.com.
1: Grande prudence, en tout cas, merci beaucoup Audrazo pour ces points de vigilance. Et c'est vrai que les arnaques, on est certains, vont se multiplier avec ce mondial de foot. Vous retrouvez la chronique C'est pas vrai sur ici.fr et côté musique, vous retrouvez Damiano David avec Next Summer.

0: C'est vrai qu'il est toujours aussi efficace.
1: Qu'est-ce que c'est beau.
0: Ce titre Next Summer de Damiano David, le chanteur de Maneskin, qui est donc parti en solo. Et tiens, en parlant de l'été prochain, le magazine Oui Demain s'est penché sur l'évolution de nos choix de vacances. Qu'est-ce que nos destinations en fait disent de nous? On voit ça très clairement dans moins de 2 minutes sur votre radio ici. Très bon début de journée, c'est l'équipe d'ici matin qui nous rejoint en studio à 5h48, tour d'horizon de l'actualité près de chez vous. Bonjour.
2: Allez, on vous souhaite un bon réveil avec nous dans le Loiret, le Loiret-Cher. Bonjour Yoann, bonjour Marie Dorsay.
3: Bonjour Marc.
2: On se retrouve à 6h, on vous écoute, qu'y aura-t-il dans nos journaux ce matin?
3: La justice a tranché, il n'y aura pas de square Kléber-Malleco à Neuville-aux-Bois. La mairie voulait nommer le site du nom de l'ancien édile condamné dans l'affaire dite du Corbeau de Neuville. Le tribunal administratif en a décidé autrement, au grand soulagement d'une des victimes de l'ancien maire.
4: Ben, je suis bien sûr soulagée. Ça a été une blessure terrible, un coup énorme, surtout pour nos enfants. C'était d'une maladresse inimaginable et on ne comprend toujours pas pourquoi ils ont fait ça.
3: On vous explique en détail ce matin et on reviendra aussi dans nos journaux sur ce tout premier procès concernant des espèces protégées dans la région. Un Loiretain soupçonné de détention illégale d'oiseaux jugé hier. Et puis, un appel à la grève aujourd'hui à la SNCF pour réclamer une hausse des salaires, dénoncer aussi la réorganisation des services en amont de l'ouverture à la concurrence des lignes régionales. De quoi créer un vrai malaise, assure la CGT dans le
5: Là, on voit des burn-out dans tous les services, même au service RH. On sent que c'est compliqué. D'ailleurs, on a fait des évaluations de risques psychosociaux avec de l'encadrement il n'y a pas longtemps. Et le niveau d'inquiétude est important.
3: Et on fait le point aussi sur les prévisions du trafic ferroviaire dans nos journaux.
2: Bon, et pour les prévisions météo, c'est certainement la journée la plus maussade de la semaine, hein, qui commence avant un week-end qui sera totalement...

0: totalement différent, je vous le dis. La météo, les infos, on vous détaille tout comme d'habitude dans 10 minutes à 6h. Allez, à tout à l'heure, merci.
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2: 5h49, la une de la presse.
3: Ce que les vacances disent de nous, c'est le dossier à lire dans le dernier numéro du magazine Oui Demain.
2: Et on développe avec la journaliste Florence Centreau. Bonjour Florence.
4: Bonjour.
2: Merci d'être avec nous ce matin. C'est vrai, bientôt les vacances pour certains. Depuis l'obtention des congés payés, les vacances ont changé notre rapport au travail et au temps. Revenons déjà au début, comment les congés payés sont apparus en France ?
4: Alors ça se passait en 1936, où ils sont apparus en fait dans un contexte très particulier, c'est-à-dire que la France à cette époque-là est paralysée par des grèves massives, avec des milliers d'ouvriers qui occupent les usines, c'est suite au licenciement d'ouvriers qui ne voulaient pas travailler le 1er mai en fait. Et le Front Populaire vote alors 2 semaines de congés payés. Ce qui est intéressant, c'est qu'à l'époque, personne ne sait vraiment quoi faire de ce temps libre. On n'a pas l'habitude. Comme l'explique le sociologue Jean-Didier Urbain, les vacances, c'est d'abord un temps vide. À l'époque, ne pas travailler, c'est parce qu'on est malade, c'est parce qu'on est au chômage ou c'est parce qu'il y a la guerre. Et donc, on arrive avec des vacances et on ne sait pas quoi en faire et ça va transformer la société. Pour un autre sociologue, Jean Viard, c'est même une révolution. On passe d'un temps qui appartenait à Dieu à l'époque, parce que c'était le seul jour où on ne travaillait pas, c'était dimanche. Ouais. Ensuite, ça passe à l'usine, c'est les 6 jours de la semaine restants. Et là, on arrive avec un temps qui nous appartient, mais que faire de ce temps ? On ne sait pas trop. On a le droit de disposer d'un temps, mais on ne sait pas trop quoi en faire.
2: On parlait de 1936, on va faire un bond en avant, parce qu'en 1990, il y a un changement sur le style des vacances qui s'opère.
4: Oui, tout à fait. Les années 90, ça marque un tournant. Pendant plusieurs décennies, les vacances sont très collectives. Comme je disais, on part en colonie de vacances, en village de vacances, en séjour organisé. Et puis les mentalités évoluent. Les Français veulent davantage choisir leur destination, leur rythme, leur activité. Ils veulent de l'autonomie. On passe alors progressivement d'un modèle collectif à un modèle beaucoup plus individualisé. Jean-Didier Urbain explique que les vacances deviennent plus fragmentées. C'est-à-dire que certains vont rechercher le bien-être, d'autres des expériences sportives, culturelles, communautaires. Et aussi, on note aussi que les plateformes numériques vont amplifier ce mouvement. C'est-à-dire que les vacances ne sont plus seulement un moment partagé selon des codes communs. Ça devient un projet personnel, presque sur mesure. Et voilà, on passe à un choix individuel.
2: Je vais reprendre aussi ce que vous mettez en titre, ce que les vacances disent de nous, parce que ces changements de style de vacances et d'envie, bah justement, qu'est-ce que ça dit de nous aujourd'hui ?
4: Alors oui, les vacances sont un formidable miroir de la société. Jean Viard dit souvent que le travail nous dit ce que nous devons faire, tandis que les vacances disent ce que nous voulons être. Dans les années 1930, les vacances incarnent une conquête sociale. Aujourd'hui, c'est davantage un révélateur de nos aspirations contemporaines. Besoin d'autonomie, recherche de bien-être, le désir de ralentir, mais aussi c'est un miroir de nos contradictions. Par exemple, 75% des Français rêvent de nature, mais très peu prennent réellement en compte l'impact écologique dans leur choix de vacances. C'est aussi ce que je disais, un besoin de lien. Comme le rappelle Jean-Didier Urbain, on ne découvre pas seulement le monde pendant les vacances, on découvre surtout les siens. Au fond, la manière dont nous partons en vacances raconte beaucoup de la société que nous sommes en train de devenir.
2: Et ça fait du bien en tout cas de parler de vacances. Florence, on te remercie de votre présence, de s'y aller dans le dernier numéro du magazine Oui Demain qui est à la une des kiosques. 5h53, bah tiens justement, avant les vacances, il faut les programmer, il faut choisir le lieu, le logement. Il y a comme un stress qui monte avant l'été. Est-ce que c'est votre cas ? Eh ben, on voit ça avec Muriel Jordan, mais avant, place à Axel Red et Sensualité. Bon réveil. Jamais.

0: Sensualité, Axel Red, 5h56. Chaque jour, Muriel Jordan nous parle d'un phénomène de société, d'une tendance qui raconte notre monde. Et Muriel, avec les grandes vacances scolaires qui approchent, l'anxiété n'est pas toujours très loin.
1: Oui, vous sentez le stress avant l'été, là? Non, mais dans quelques semaines, on verra apparaître les premières photos de doigts de pied poilus au bord de la piscine avec cette maudite légende. Et vous, ça va les travailleurs? Oh, et puis bientôt, cette phrase en boucle.
2: Maman, c'est quand qu'on arrive?
1: Bientôt, le sandwich triangle à 5 euros et aussi...
3: Maman, j'ai mal au cœur.
1: Mince, on va passer du sandwich triangle au rectangle de vomi, sous le siège arrière.
4: Le voici arrivé, le moment tant attendu. On va partir, on est parti. Départ soigneusement, méticuleusement organisé.
1: Votre mission, si vous l'acceptez, jouez à Tetris avec les bagages dans le coffre. Pensez au repas, à la litière du chat et évitez d'angoisser. Parce qu'on a tendance à péter une durite avant les grands départs. C'est pas moi qui le dis, hein, ce sont ces mignons petits-enfants qui balancent tout sur leurs parents.
5: Alors moi, ma mère, elle crie sur tout le monde, voilà.
6: Bah moi, ma mère, en fait, elle m'engueule parce que je me suis pas habillée le matin ou quelque chose comme ça et bah c'est chiant en fait.
7: Ma mère, elle me dit tout le temps, il faut prendre ça, il faut prendre ci, ta valise, t'as pas oublié ton sac, le chargeur, tu l'as pris.
1: D'ailleurs, cette angoisse de faire ses bagages porte un nom. Hein. Ça s'appelle l'angoisse de la valise. Pour un quart des Français, les bagages sont une source de stress, d'après une étude révélée par La Dépêche en 2022.
8: Et d'après ces études, les Français veulent absolument voyager léger, un idéal rarement atteint, et c'est aussi ça qui nous stresse.
1: Ah oui, puis c'est pas tout, il y a aussi les checklists infinies quand on a des enfants. Pire encore quand ils sont en bas âge et qu'il faut rien oublier dans la valise. Oh, et évidemment, qui se coltine la prépa des bagages? Hein? Eh ben, je vais aller enquêter pour le savoir. La vérité sort de la bouche des enfants, paraît-il.
9: Pas moi, en fait, mon père, eh ben, il est toujours fatigué. Même une fois, il s'est endormi dans la voiture un petit peu.
10: C'est pas lui qui conduisait?
9: Si. Mais en fait, moi, mon père, il est jamais organisé pour faire les bagages. Du coup, c'est ma mère qui s'occupe un peu de tout et il est comme ça sur son téléphone. Oh non, mais regarde, on m'envoie un message. Oui, je regarde des vidéos de basket. Non. Et ma mère, elle est comme ça. Allez, vite, faire les bagages, faut être à l'heure.
1: Eh ben voilà, on en revient encore à la charge mentale et au déséquilibre qui persiste dans les couples.
11: En général, en vacances, ça se passe plutôt pas trop mal.
12: À préparer, oui, c'est la guerre. Ah oui, la guerre, préparer les valises, préparer tout ce qu'il faut pour les enfants.
11: On est tous les deux décontractés, on a le temps.
12: On n'est pas fait pareil pour l'organisation.
11: On n'a pas le stress du boulot, donc tout se passe bien.
13: Nous, on prépare deux, trois, une semaine avant, tout dépend.
14: Le jour J, le matin même, ils préparent la valise.
13: Oui, et encore, il faut les lever pour qu'on parte.
11: Ça, c'est les femmes qui disent ça, mais celui qui charge la voiture et qui décharge la voiture, c'est toujours le même aussi. C'est pas les femmes.
14: Est-ce que c'est le même boulot?
11: On est complémentaires. Lorsqu'il faut porter un sac de 50 kilos ou démonter une roue, on est là.
1: Entre porter un sac de 50 kilos ou porter tous les jours une charge mentale de 2 tonnes, mon cœur balance. Bref, le stress avant les vacances, c'est tendance et c'est normal. Ne paniquez pas trop. Allez, vivement qu'on parte.
0: Ça c'est clair, on sait qui tient la charge mentale à la maison. Merci beaucoup Muriel, en tout cas pour un réveil sans stress. Il y a l'équipe d'ici matin qui nous rejoint en studio. Passez un très très bon mercredi.
15: Merci beaucoup, à demain Johan. On vous souhaite la bienvenue sur votre radio locale ici Orléans. Bonjour Marie Dorset.
16: Bonjour Marc, bonjour à toutes et à tous.
15: Bon, on garde la tradition, on commence par les mauvaises nouvelles, on finit par les bonnes.
16: Si vous voulez.
15: On fait ça?
16: Allez.
15: Bon, les mauvaises, c'est que tout est hors de prix avant de partir en vacances cet été. Hein. C'est vraiment compliqué pour tout le monde de gérer son budget en ce moment. Hein. La bonne, c'est qu'on va parler culture et bon plan gratuit ce matin.
16: Ça c'est pas mal.
15: Parce que pour les événements sportifs ou pour aller voir certains concerts, c'est hors de prix hein, la plupart du temps. Là, il y a deux bons plans dans le domaine cette semaine à Orléans. Vous allez voir, on a de quoi profiter. En plus, la météo va être géniale ce week-end. On va en reparler d'ailleurs dans un instant. Mais pour le moment, avant de tout vous expliquer, voici l'heure des infos, c'est le journal.
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15: Et oui, c'est l'heure, on fait chauffer le thé et le café. Bon app pour le petit-déj. Ici Orléans à 6h, on vous retrouve Marie Dorset pour le point sur l'actu locale. La justice a tranché pour le square de Neuville-aux-Bois.
18: Que la mairie voulait appeler Kléber Maléco, du nom de l'ancien maire de cette ville entre Orléans et Pithiviers. Un élu condamné deux fois, d'abord pour favoritisme, puis pour appel malveillant dans l'affaire dite du Corbeau. Kléber Maléco avait harcelé par téléphone de façon anonyme des militants qui avaient obtenu l'interdiction d'installation d'une usine de détergent sur la commune. Le tribunal administratif a donc estimé que donner son nom au square porte atteinte à la moralité publique. Anne Morin, l'une des victimes de ces appels, est satisfaite de cette décision.
19: Ben, je suis bien sûr soulagée. Ça a été une blessure terrible, un coup énorme, surtout pour nos enfants. C'était d'une maladresse inimaginable et on ne comprend toujours pas pourquoi ils ont fait ça. On ne comprend pas. Je voudrais vraiment surtout exprimer ma gratitude à tous les gens qui nous ont aidés. Parce que vraiment, sans eux, on ne serait jamais arrivé à ça. Ça a été vraiment un élan de solidarité, d'amis extraordinaire. Non, c'est bien pour tous ces gens-là, c'est très bien. Puis pour nous, bien sûr.
10: Vous espérez après donc qu'il n'y ait pas d'appel ?
19: Bah, bien sûr, mais ils sont capables de tout à l'unanimité, puisqu'ils font tout à l'unanimité à Neuville-aux-Bois. Oui, j'espère qu'ils ne feront pas cette bêtise-là, mais... J'ai essayé de leur expliquer certaines choses et leur demander, en gros, bah, d'arrêter de voter à l'unanimité, de se poser les bonnes questions, quoi. Mais je ne sais pas ce que ça donnera.
18: Et je vois par ici Orléans, l'actuel maire de Neuville-aux-Bois, Patrick Ardouin, indique qu'il va consulter ses collègues pour savoir s'il fait ou non appel du jugement. Un Loiretain jugé, lui, par le pôle régional chargé des affaires environnementales. Hier, cet habitant de Saint-Martin-sur-Ocre, près de Gien, est soupçonné de détenir illégalement des oiseaux, certains enregistrés comme morts. C'est la première fois que le pôle juge une affaire concernant des espèces protégées. La procureure a requis 8 mois d'emprisonnement, dont 5 avec sursis. Le tribunal rendra sont délibérés en septembre, on vous explique sur ici.fr.
15: Une enquête pour homicide et blessures involontaires.
18: Et destruction d'aéronefs militaires par négligence ouverte par le parquet de Montargis après le crash de l'hélicoptère de la gendarmerie dimanche dernier en forêt d'Orléans. Crash dans lequel un gendarme de la brigade de Châteauneuf-sur-Loire a perdu la vie. L'adjudant Dorian Larigauderie avait 27 ans. L'Assemblée nationale a observé hier une minute de silence pour lui rendre hommage. Écoutez la présidente de l'Assemblée, Yaël Braun-Pivet.
20: L'adjudant Dorian Larigauderie de la brigade de Châteauneuf-sur-Loire a perdu la vie. Il avait 27 ans. Ses deux camarades gendarmes ont été, quant à eux, hospitalisés en urgence absolue. Aujourd'hui, nos pensées attristées vont à la famille de l'adjudant Larigauderie. Elles accompagnent les deux militaires blessés dans leur combat pour la vie. Et elles embrassent plus largement tous ceux qui risquent leur existence pour protéger les nôtres.
18: Une minute de silence observée pour rendre hommage aussi à Noam, jeune homosexuel de 19 ans, mort à Metz après avoir été violemment agressé le 30 mai dernier. Et à Liana, cette petite fille de 11 ans retrouvée morte dans le Gers la semaine dernière. Une affaire au centre des questions au gouvernement hier après-midi. Des députés de tous bords ont réclamé des mesures rapides pour mieux protéger les mineurs. Plusieurs demandent l'examen rapide aussi d'une loi cadre sur les violences faites aux femmes et aux enfants. Le Premier ministre s'y est dit favorable. Le conducteur mis en cause dans l'accident mortel du week-end dernier à Saint-Denis-de-l'Hôtel a été placé sous contrôle judiciaire dans le cadre d'une information ouverte pour homicide routier aggravé. Il roulait trop vite, sans assurance et sous l'emprise de stupéfiants. Le passager de la voiture âgé de 20 ans est décédé.
15: La mobilisation s'annonce très suivie, Marie, aujourd'hui à la SNCF.
18: Une journée de grève à l'appel des 4 principaux syndicats pour réclamer une hausse des salaires, mais aussi dénoncer la réorganisation des services et des missions par Jean Castex, le PDG de l'entreprise, pour préparer en fait l'ouverture à la concurrence sur les lignes régionales. Écoutez, Pierre Prodhomme, il est secrétaire adjoint de Sudrail dans le Loiret, basé en gare d'Orléans.
21: C'est le signe d'un ras-le-bol général, mais c'est en réponse plus particulièrement aux annonces de Castex de vouloir s'attaquer à nos conditions de travail, à notre réglementation du temps de travail plus précisément, c'est-à-dire nous faire travailler plus de jours, revoir nos amplitudes, nos repos quotidiens. Enfin, ça passe pas pour bon nombre de cheminots qui travaillent déjà en horaire décalé, dans des conditions pas souvent facile, qui voient pas souvent leur famille. C'est lié notamment à l'ouverture à la concurrence. La SNCF prépare les futures filialisations, veut nous rendre plus productifs, plus rentables, alors que la SNCF a déjà fait 1,9 milliard de profits. Donc la grève s'annonce bien suivie. Enfin, moi, là, je travaille en gare d'Orléans, personnellement. Beaucoup de collègues de la gare sont en grève. J'ai les mêmes retours dans beaucoup de services, à la conduite, au contrôle, chez les personnels qui entretiennent les voies. Enfin, partout, ça a soulevé de la colère, quoi, en tout cas.
18: Et des perturbations sont donc à prévoir sur le trafic, notamment en centre-Val-de-Loire, avec un TER supprimé sur deux en moyenne. Dans le détail, la ligne Orléans-Paris est relativement épargnée. 3 trains sont supprimés dans les deux sens. Ça sera par contre plus compliqué entre Orléans et Tours, avec 7 trains en moins, notamment aux heures de pointe. Les prévisions du trafic SNCF pour aujourd'hui sont à retrouver sur notre site internet ici.fr. Hier, ce sont les AESH qui étaient appelés à la grève. Les accompagnants d'élèves en situation de handicap réclament une meilleure reconnaissance de leur travail, de meilleurs salaires aussi. Beaucoup dans le Loiret touchent moins de 1000 euros par mois. Vous entendrez leur témoignage dans l'info d'ici à 6h30. Deux boîtes de nuit fermées temporairement par la préfecture du Loiret dans l'agglomération d'Orléans. Après un contrôle le week-end dernier, la commission de sécurité a constaté que le 3040 boulevard Rocheplate à Orléans et le Hyde à Fleury-les-Aubrais ne répondaient pas aux consignes de sécurité incendie. Cécile Dacosta.
22: Un temps de réaction trop long au moment du déclenchement imprévu de l'alarme incendie, une
18: méconnaissance aussi de la procédure à suivre. Voilà ce qu'a constaté la commission de sécurité lors d'un contrôle dans ces deux discothèques de l'Orléanais ce week-end. Dans l'un des deux établissements aussi, la musique ne s'est pas automatiquement coupée lorsque l'alarme incendie a retenti. Ça fait pourtant partie des consignes pour que les fêtards entendent l'alerte peu importe où ils se trouvent dans la boîte de nuit. Conséquence, une fermeture immédiate décrétée samedi soir au 3040 et au Hyde. Pour le premier établissement, le 3040, la gérante le reconnaît. Le temps de réaction a été trop long. Je n'ai pas eu le réflexe, dit-elle. Aujourd'hui, la gérante l'assure. Elle et son équipe vont suivre une formation dans les prochains jours pour connaître la marche à suivre en cas d'incendie. Elle espère pouvoir ouvrir son établissement ce week-end.
2: Et le Hyde, en revanche, n'a pas donné suite à nos sollicitations.
15: Et puis les joueuses de l'équipe de France de foot verront le mondial l'an prochain.
2: Ah oui, la Loiretaine Grace Gayoro et son équipe se sont qualifiées hier soir en battant l'Irlande 1-0. Côté masculin, la Coupe du Monde, vous le savez, commence demain. Et au stade de la Source à Orléans, hier, les Congolais ont joué leur dernier match de préparation face au Chili. Un match perdu par 1-2 par la République démocratique du Congo, touchée par le virus Ebola.
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15: Ils se plaisent bien chez nous, les nuages, on s'en débarrasserait pourtant, mais ils vont rester. On le rappelle pour la météo sur votre radio locale ici Orléans. Alors ce matin, on pourra avoir quand même de belles apparitions du soleil avec des éclaircies. Ça va peut-être pas durer par contre au fur et à mesure de la journée. Il va y avoir de plus en plus de vent avec des rafales aujourd'hui entre 50 et 60 km/h. Et de temps en temps, le ciel sera bien chargé avec peut-être quelques gouttes aujourd'hui. C'est pas impossible, nous dit Météo France. Pour les températures, c'est encore pas chaud ce matin. 10 degrés, c'est ce qu'on a en moyenne en ce moment dans la région. Et pour les maximales, ça bouge pas encore par rapport à hier. On attend toujours à peu près 18-20 degrés pour ce mercredi après-midi. Ça va pas tarder à changer. Alors, pas demain, mais à partir de vendredi soir, on va dire. Et puis pour le week-end, grand changement puisqu'on pourra atteindre les 30 degrés dimanche après-midi avec beaucoup de soleil pour ce week-end. Dès samedi, on en profiterait et les 30 degrés, on pourrait les garder pour presque 10 jours d'affilée, nous dit Météo France. Sur nos routes, pour le moment, ça se passe bien. Il n'y a aucun problème pour se déplacer actuellement. Soyez prudents et prévenez-nous. Gardez le bon réflexe. On fait la route ensemble ici si besoin. Vous nous prévenez au 02 38 53 25 25.
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15: On pense aux bibis, ce mercredi c'est la journée des enfants, évidemment. On pense à vous et aux familles. Bon, c'est pas la nôtre du coup, si c'est la journée des enfants. Quoique, on est capable de rester de grands enfants avec Marie, surtout quand il faut chanter. Et là, en karaoké, on fera un malheur sur ce tube, je suis
2: sûr. Au Macumba ?
15: Où ça, elle danse tous les soirs avec Jean-Pierre Madère.

0: On va quitter la discothèque, hein. C'est plutôt l'heure de rentrer chez nous ou de se préparer pour aller bosser. Et on va retrouver dans un instant le duo, ça c'est la bonne nouvelle, hein, de cette fin de printemps. On va retrouver le duo Obispo Cabrel. Ouais, ils ont enregistré un titre qui s'appelle « Il faudrait que pleuve l'amour ». Si vous ne connaissez pas encore, on vous le présente dans 10 minutes.
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0: Nous sommes le mercredi 10 juin 2026. Est-ce que vous connaissez des landeries, Marie d'Orsay?
3: Alors,
0: de
3: non, pas du
0: non.
3: tout.
0: Eh ben alors, non, je ne vous invite pas à noter que c'est la fête des landeries
3: bah
0: aujourd'hui.
3: Si, on ne sait jamais, peut-être que je vais en croiser aujourd'hui.
0: Mais voilà, et on pense à vous, en tout cas, si vous portez ce prénom original, qui est plutôt Mimi en plus. C'est le 10 juin 1794 que débute la grande terreur sous la Révolution française. On évoque là une période de 7 semaines où la justice a supprimé, alors tout droit de défense pour les accusés, multipliant les exécutions à un rythme effréné, hein, jusqu'à la chute de Robespierre à l'époque. C'est le 10 juin, pour la suite de cette éphéméride, c'est le 10 juin 2004 que le père de la soul, le père de la musique noire américaine, est parti rejoindre les anges. J'ai écouté sa voix toute mon enfance avec mon père. Une vie de barge totalement pour Ray Charles. Il a vu son frère se noyer à 5 ans. À 7 ans, il a perdu la vue. Il a été totalement accro à l'héroïne. Il a eu 12 enfants avec 10 femmes différentes. Dis donc, de nombreux responsables religieux ont jugé sa musique comme venant du diable. Bref, c'était hors norme à tout niveau pour Ray Charles. Donc. Et puis, c'est le 10 juin 2007 que la ligne TGV Est a été inaugurée. Elle met Paris à 2h20 de Strasbourg. Ouais, c'est quand même incroyable ça quand on y pense vu le trajet. Par contre, il est passé, on l'a raté, Marie d'Orsay. On va pas pouvoir aller manger des flammes.
3: Faudra prendre le prochain.
0: Voilà, alors, ou alors, faut y aller à pied. Ça va peut-être être un petit peu long, hein, ceci dit. Mais si on a raté le train, si on y va à pied jusqu'à Strasbourg avant de partir, on va en prendre soin de nos petits petons, on en aura bien besoin. Et on va en parler de la santé de nos pieds avec notre toubib ici tout de suite.
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0: Et pour démarrer la journée ici à 6h15, on vous retrouve, docteur. Bonjour, Gérald Kerzek. On vous accueille pour votre conseil santé. Et aujourd'hui, on s'intéresse ensemble à la journée internationale des pieds.
10: Bonjour à toutes et à tous. Deux petites choses qu'on oublie tout le temps, les deux petites choses qui nous portent tous les jours. On les oublie jusqu'à ce que ces deux pieds nous fassent mal. Évidemment, vous l'avez compris, la journée internationale des pieds, oui, ça existe vraiment, cette journée internationale. C'est l'occasion d'en parler parce qu'en été, entre les sandales, la chaleur, la piscine, la plage, ils sont vraiment en première ligne. Reconnaissons-le, on traite nos pieds comme des malpropres quand même. On les fourre dans des chaussures serrées toute la journée, on les oublie et dès qu'il nous fait mal, on s'étonne. Mais non, il n'y a rien d'étonnant. Chaque pied contient 26 os, 33 articulations, une centaine de muscles, des ligaments, des tendons, c'est une merveille d'ingénierie. Mais en été, ils vont subir des agressions supplémentaires. La transpiration qui macère, le frottement des sandales neuves, le sable brûlant, le béton brûlant, et puis évidemment les fameuses piscines pieds nus où on attrape des verrues ou des mycoses. Et des symptômes à pas ignorer, hein, quand ça démange entre les orteils, c'est le premier signe peut-être d'un champignon, ce qu'on appelle le pied d'athlète. Des rougeurs, des plaques, ça c'est les mycoses aussi, des petites ampoules remplies de liquide. Frottement égale future plaie, ou une douleur sous le talon encore le matin au réveil, c'est peut-être une fascite plantaire ou une épine calcanéenne, et puis un épaississement jaunâtre de l'ongle, là aussi c'est une mycose et c'est très fréquent en été.
0: Alors quels sont les gestes simples à faire chaque jour pour éviter toutes ces petites horreurs, hein, docteur, surtout quand on porte des sandales ou qu'on va, comme vous l'avez dit, à la piscine?
10: Conseil numéro 1, lavez-vous les les pieds tous les jours. Ça paraît une évidence, mais voilà, c'est pas une évidence pour tout le monde. Donc de l'eau tiède, du savon doux, pas trop agressif, et surtout on sèche soigneusement entre les orteils parce que l'humidité c'est le paradis des champignons. On utilise une serviette dédiée ou un sèche-cheveux en mode froid si vous êtes pressé. Conseil numéro 2, on change de chaussettes et de chaussures. L'été on alterne des sandales, des baskets en toile respirante, des tongs, ce que vous voulez, mais surtout on évite les chaussures fermées en plastique ou synthétique, sauf pour aller dans l'eau, et on change de chaussettes tous les jours, s'il vous plaît. Conseil numéro 3, on ne marche jamais pieds nus dans les lieux publics humides, piscine, vestiaire, sauna, hôtel, où vous voulez. En fait, ça grouille de champignons et de virus, donc les petites sandales là de piscine, ça c'est pas mal, ou les claquettes. Et conseil numéro 4, on hydrate ses pieds. On pense à son visage, on pense rarement aux pieds. Et bien après la douche, c'est plutôt pas mal. Allez, je vous ajoute deux petites précautions. On se méfie du sable brûlant parce que ça provoque vraiment de vraies brûlures. Et puis à la piscine, rincez-vous les pieds à l'eau claire pour enlever le chlore, puis séchez bien, le chlore assèche la peau et va favoriser les fissures. Vos pieds vous portent toute la journée, le minimum est d'en prendre soin. D'ici là, portez-vous bien.
0: Et pour qu'ils se reposent, nos pieds, on va mettre leurs doigts en éventail en vacances. C'est comme nous, ce qu'adore faire Agnès. Et si on peut adorer aller au même endroit chaque été, elle veut changer à chaque fois. Elle adore la liberté, Agnès. C'est ce qu'on va voir avec elle, puisqu'on va vous la présenter. Où est-ce qu'elle va quand elle quitte le Loiret? On va tout savoir. Agnès, on vous la présente dans Les gens d'ici dans 3 minutes, juste après la belle balade à 6h18 de Disry ici.

0: Mais oui, bien sûr, c'est génial d'écouter This Way pour se réveiller ici. Hein, on connaît bien ce tube You Gotta Be. Par contre, est-ce que vous connaissez le duo Obispo Cabrel? Ah, ça, c'est à découvrir ici dans 3 minutes. De maison, pas d'hôtel, de toute façon pas d'attache globalement. Ça fait 25 ans de liberté pour Agnès et voici son histoire et son périple. Hein. On le découvre tout de suite, son portrait c'est avec Vincent James dans Les gens d'ici.
1: Agnès, 64 ans, Châteauneuf-sur-Loire et camping-cariste.
2: Ça fait combien de temps que vous avez un camping-car ?
1: 25 ans.
2: Et vous allez où alors avec ?
1: On va partout. De la Bretagne à la Normandie, en passant par le Lot, en passant par la Dordogne, les Pyrénées, tout.
2: Depuis 25 ans, vous ne faites que du camping-car, vous ?
1: Ah, plus d'hôtel ! Ah non, surtout pas. On aurait pu acheter une petite maison en bord de mer, mais moi, j'avais pas envie d'aller dans un endroit fixe. La France est tellement belle qu'on préfère partir. Et puis, l'avantage du camping-car, demain, il fait beau, on va là, mais s'il fait pas beau, on va ailleurs.
2: Qui a décidé de prendre un camping-car ?
1: C'est mon mari, parce que voilà, on n'avait pas beaucoup de temps à consacrer aux vacances et il a dit allez, si on partait en camping-car.
2: Et au début, vous étiez pas trop pour.
1: Moi, ouais, c'était pas top parce que j'avais associé le camping-car au camping et c'est pas ça du tout. En fait, je me suis aperçu que monter dans le camping-car, j'avais ma petite maison avec moi, quoi. J'avais tout.
2: Okay.
1: J'avais tout. Donc c'était formidable. Un petit conseil, n'achetez pas un camping-car tout de suite. Louez un camping-car. Une fois ou deux fois, voyez comment ça se passe et après, achetez un camping-car. Nous, on en a loué pendant 3 ans avant d'acheter. Et après, on a sauté le pas.
2: Ça faisait quoi d'avoir son camping-car à soi ?
1: On était trop contents, forcément. Alors au départ, on a pris un pas trop grand. Après, on a changé, on a pris un peu plus grand. Et puis là, on a pris encore plus grand.
2: Mais il fait combien de mètres de long, là, votre camping-car ?
1: Il fait 8,50 m.
2: Ah ouais, c'est un beau bébé, hein.
1: C'est un beau bébé. On est limite poids lourd. On a la douche, on a le four, le micro, le...
2: Mais c'est quoi, ça fait 30 mètres carrés à l'intérieur de vivant?
1: Ah non. 10, 12 mètres, 10 mètres carrés.
2: Et alors, qui fait la cuisine le midi?
1: C'est moi. Mais souvent le midi, on va au resto.
2: Comment vous répartissez les tâches? C'est le mari qui conduit?
1: C'est plutôt mon mari qui conduit. C'est mon mari qui s'occupe de toute l'intendance, mettre l'électricité, vider les toilettes, remplir en eau.
2: Alors vous faites quoi du coup?
1: Moi, je regarde.
2: Et est-ce que vous faites des rencontres du coup entre camping-caristes, est-ce qu'on se parle?
1: Alors oui, on se parle, mais ça reste très soft. On n'est pas dans un camping, on se dit bonjour, on parle un petit peu, mais on ne va pas boire l'apéro les uns chez les autres.
2: Ah tiens, un petit endroit en région centre où à découvrir en camping-car?
1: Eh ben nous, on aime bien aller du côté de Châtillon-Coligny, tout ça. Des fois, il ne faut pas aller très très loin.
2: Et ça ressemble à quoi alors, Châtillon-Coligny?
1: Eh ben c'est des canaux, donc on stationne, on a des beaux emplacements. On prend nos vélos, on fait des balades et on promène les chiens.
2: Ça nous donne tous envie de vous suivre, là.
1: Ah mais oui, venez.
0: On peut venir, mais la musique va aussi nous donner envie d'évasion. Ce matin, c'est peut-être plus raisonnable hein, pour ce mercredi avant d'aller bosser. On va être romantique, tenez, pour commencer la matinée avec Obispo et Cabrel en duo. C'est nouveau, on les écoute ici à 6h24.

0: performance quand même de réussir à inviter Cabrel et qu'il accepte de faire un duo. C'est fort quand même, hein. C'est ce qu'a réussi à faire Obispo, nouveauté. Il faudrait que pleuve l'amour pour nous réveiller ce mercredi ici. Catherine Viguier, on vous accueille pour notre horoscope. Bon, pour les prévisions de ce mercredi, c'est un peu comme hier. On pourrait être un petit peu chahuté encore, Catherine.
1: Oui, et certains signes trépignent sont impatients. Bélier, oh, ça vous convient tellement bien. Vous êtes acteur, vous agissez pour vous, pour un autre peut-être. Taureau, vous n'êtes pas très à l'aise, vous, mais c'est passager, ne vous en faites pas, tenez bon. Gémeaux, belle journée, super intéressante, captivante, profitez-en. Cancer, vous êtes retenu dans vos actions, alors n'hésitez pas à demander de l'aide, vous l'obtiendrez. Lion, vous faites partie des heureux du zodiaque, avec un projet de voyage, de changement de vie qui se profile bien. Vierge, alors ce n'est pas la meilleure des journées, vous avez beaucoup à faire, cool, zen. Balance, vous rendez grâce à une personne qui vous fait du bien, et pour certains c'est au sujet de leur carrière. Scorpion, vous prenez davantage soin de vous, et puis on vous confie un travail intéressant. Sagittaire, un mercredi positif, même si vos amours ont besoin de temps pour s'installer. Capricorne, vous allez au combat pour défendre votre famille et votre lieu de vie. Verseau, si vous êtes étudiant, vous serez dans de bonnes dispositions, aussi si vous prenez la parole ou si vous voyagez. Poisson, vous jetez un œil sur vos finances, on vous réclame une somme ou vous investissez. Et pour nous tous, laissons naître en nous un nouvel élan de vie.
0: Merci beaucoup Catherine. Et pour nous donner de l'élan ce matin, on va pouvoir compter sur la musique pour nous réveiller. Hein. Dans la prochaine demi-heure, on va retrouver la pop anglaise de Coldplay. Il y aura aussi Étienne Dao ou encore un grand tube de Renaud.
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0: À l'heure du petit déjeuner, nous sommes contents de vous retrouver. Bon mercredi ici avec nous, il est quasiment 6h30. Hein. On se retrouve avec Marie Dorsay. Il y aura la Minute Sport dans un instant hein, pour le programme de l'émission. On va se demander dans quelques minutes si le football pourrait s'inspirer du basket pour la Ligue 3 en fait, Marie.
3: Oui, la Ligue 3, c'est le nouveau nom de la nationale, du national, puisque les jaunes et rouges de l'USO continueront d'évoluer dans cette division la saison prochaine. Mais ce n'est pas qu'un changement de nom, il y a aussi des changements de paradigme. Qu'est-ce que ça veut dire concrètement? On vous explique tout ça dans la Minute Sport, ça sera tout à l'heure à 6h40.
0: Et puis avant cela, Marie, dans l'info d'ici, hein, une mobilisation pour enfin avoir une vraie reconnaissance.
3: Les AESH, accompagnantes d'élèves en situation de handicap, étaient mobilisées hier dans toute la France, y compris dans le Loiret, à Orléans, pour demander le statut de fonctionnaire et de meilleurs salaires, souvent payés moins de 1000 euros par mois pour des temps partiels. Vous entendrez le témoignage d'agents loiretains après le tour de l'actualité en France et dans le monde en 90 secondes avec Cyril Ardoredon.
4: Vous pourrez demander un report ou un remboursement si votre train est annulé. Grève à la SNCF aujourd'hui. Un TGV sur 3 et un intercité sur 2 supprimés. Les TER fortement perturbés. 4 syndicats dénoncent le climat social et réclament de meilleurs salaires. Patrick Bruel doit être présenté ce matin à un juge après 2 jours de garde à vue dans le cadre d'une enquête pour des faits de viol, tentative de viol et agression sexuelle qui concerne à ce stade 13 victimes. Une marche blanche hier soir à Saint-Jean d'Angély, près de Saintes en Charente-Maritime, en hommage à Liana, la fillette de 11 ans retrouvée morte il y a près d'une semaine. Plus de 1000 personnes ont marché silencieusement à l'appel des grands-parents de la collégienne qui vivent dans cette commune. Les filles, aussi touchées que les garçons par le harcèlement scolaire, c'est l'un des apprentissages d'une étude du ministère de l'Éducation. Les élèves ont rempli un formulaire en novembre dernier. 9% des élèves de CAP se disent victimes, tout comme 4% des collégiens et 3% des écoliers. Il y aura du bleu à la Coupe du Monde féminine de foot en 2027 au Brésil. Les Françaises se sont qualifiées hier soir en battant l'Irlande 1-0 sur la pelouse de Grenoble. Et puis, 9 réserves biologiques forestières créées ou étendues en France. C'est ce qu'a annoncé le ministère de la Transition écologique. Des zones où l'exploitation du bois est grandement limitée. Dans les Vosges, l'Hérault, la Meuse ou en Seine-et-Marne, cela représentera 157 000 hectares de forêts protégées supplémentaires.
3: Dans l'info d'ici à 6h30 ce matin, on revient sur cette journée nationale d'action organisée hier à l'appel des principaux syndicats de l'éducation nationale. Une vingtaine de personnes étaient mobilisées à Orléans hier devant la direction académique rue Eugène Vignat. sous les drapeaux du SNES-FSU, de l'UNSA et du SNALC pour défendre les AESH, ces accompagnantes d'élèves en situation de handicap, qui réclament un véritable statut de fonctionnaire que le gouvernement ne prévoit d'accorder qu'à 20% maximum des effectifs. Réclament aussi de meilleurs salaires, une vraie reconnaissance de leur métier, un métier précaire avec un manque de formation et des temps partiels imposés. C'est ce que vous ont raconté les agents mobilisés que vous avez rencontrés, Lydie Lahaye.
5: Émilie Rio est AESH à l'école élémentaire du Mail à Beaugency depuis 3 ans. Elle vient de signer un CDI. Elle aime ce qu'elle fait, mais dit-elle, ce n'est plus suffisant.
6: Je pense qu'on est plusieurs à aimer ce métier-là et à vouloir le faire perdurer et à faire que ces enfants ils soient vraiment inclus.
5: Mais le salaire ne suit toujours pas.
6: Non, toujours pas. Aujourd'hui, j'ai la chance d'être mariée et d'avoir un mari qui endosse le coût de la vie finalement. C'est pas mon salaire, c'est une miette.
5: Même constat pour Guy Decaux. Lui est en poste au collège Robert Goupil de Beaugency. Il accompagne 3 élèves de 6e et 5e en situation de handicap. Il travaille 27 heures par semaine dans l'établissement.
7: On est beaucoup dans la précarité. Moi je vois que je suis tout seul avec même pas 1100 euros par mois.
5: Après
7: 15 ans d'ancienneté. Voilà, donc c'est pas évident tous les jours.
5: C'est pour ça aussi que vous réclamez ce statut de fonctionnaire de l'éducation nationale.
7: Voilà, pour avoir quelque chose, pour dire, voilà, nous aussi on est là, nous aussi on fait partie d'une équipe. Moralement, des fois c'est compliqué, on est fatigué, mais on continue quand même, on y va.
5: Et les prochaines discussions sur la création d'un statut d'AESH auront lieu lundi prochain.
3: Et dans le Loiret, on compte 1 millier d'AESH, pas assez nombreux selon les syndicats. Plusieurs élèves porteurs de handicap sont en attente d'un accompagnement scolaire. Témoignage à retrouver sur ici.fr.
0: Dans le prochain journal, Marie, c'est une première pour le pôle régional des affaires environnementales en Centre-Val de Loire.
3: Il a jugé hier une affaire concernant des espèces protégées, des oiseaux précisément, détenues illégalement par un habitant de Saint-Martin-sur-Ocre près de Gien. Vous dans le prochain journal. Et puis, à 7h, vous entendrez aussi l'inquiétude de la CGT Cheminots dans le Loiret sur l'état psychologique des agents. Elle appelle avec les autres syndicats à une journée de grève dans toute la France aujourd'hui.
0: La météo va changer. Oui, dans les prochains jours, ça va changer. Pour aujourd'hui, ça va surtout être gris, hein, on le rappelle, sur votre radio locale ici à Orléans à 7h-25. On est reparti pour une journée grise. Alors, peut-être avec des éclaircies quand même ce matin, mais rapidement, ça va quand même être bien chargé dans le ciel. Il pourrait y avoir quelques gouttes de pluie dans le courant de la journée. Le retour des rafales de vent aussi, elles vont s'inviter en plus avec tout ça. Peut-être des vents qui pourraient atteindre aujourd'hui les 50 à 60 km/h. Ils vont nous arriver par le nord et l'ouest de la France. Bon, pour les températures, on a encore un peu froid ce matin, ça bouge pas, 10 degrés, tout pile. C'est ce qu'on a en moyenne dans la région et puis les maximales seront pour le moment stables. On attend 18 à Artenay et 20 degrés partout ailleurs, pour Pithiviers, Montargis, Gien, Orléans et Blois. 20 cet après-midi. Ça sera encore couvert demain et vendredi. Et puis à partir de vendredi après-midi, vendredi soir, ça va se dégager. Pour le week-end, il fera très beau et certainement chaud, puisque dimanche après-midi, on pourra avoir 30 degrés pour les maximales, nous dit Météo France. Et ces 30 degrés, on pourrait les garder pendant plusieurs jours, peut-être 10 jours d'affilée, presque. Nous dit Météo France, ça va surtout être chaud donc la semaine prochaine. Sur nos routes, pour le moment, ça se passe bien. Attention, on le rappelle, à la SNCF, il y a des perturbations à prévoir sur le trafic chez nous, en Centre-Val de Loire, avec un TER supprimé sur deux en moyenne avec les grèves aujourd'hui. Dans le détail, sur la ligne Orléans-Paris, 3 trains seront supprimés dans les deux sens. Ça sera par contre plus compliqué entre Orléans et Tours, avec 7 trains en moins aujourd'hui, notamment aux heures de pointe. Si vous voulez retrouver toutes les prévisions de trafic pour la SNCF, rendez-vous sur notre site ici.fr.
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0: Est-ce que tout le monde est prêt pour un petit déj équilibré ce matin? Attention, quand je dis équilibré, c'est pas un café dans la main et le téléphone dans l'autre pour essayer d'équilibrer les choses. Non, on compte sur vous. Prenez un vrai petit déj avec du pain et des fruits, par exemple. Et pendant que vous vous préparez, nous, pour la musique, ça va être parfaitement équilibré avec Étienne.

0: à 7h20 après Étienne Dao qui prépare déjà son prochain week-end. Nous, on va préparer la rentrée. Marie Dorsay, c'est l'heure de la Minute Sport. Et ce matin, on dit adieu au National et bonjour à la Ligue 3.
1: Oui, c'est comme ça qu'on appellera la troisième division du football français la saison prochaine. La Ligue 3 dans laquelle évolueront les jaunes et rouges de l'US Orléans. Un changement de nom certes, mais pas seulement. De nouveaux règlements vont aussi entrer en vigueur, Arnaud Rozac.
2: Parmi eux, cette innovation, le football vidéo support. C'est un peu comme la VAR, l'arbitrage vidéo, sauf que ce sont les entraîneurs eux-mêmes qui peuvent le solliciter. Les coachs auront le droit à 2 recours par match pour que les arbitres revisionnent des situations litigieuses. C'est une première en France. Autre changement avec cette Ligue 3, l'instauration des play-offs, un peu comme au basket. Les 2 premiers du classement sont directement promus, ça ne change pas. En revanche, les équipes classées de la 3e à la 6e place s'affrontent lors de play-offs et le vainqueur aura une chance de monter. Pour ça, il faudra remporter un barrage aller-retour face au 16e de Ligue 2. Sur l'aspect financier, l'aide versée par la Fédération française de football est en nette augmentation de plus de 30%. Les clubs de Ligue 3 pourront ainsi toucher jusqu'à 450 000 euros d'aide annuelle. Enfin, pour les supporters de l'US Orléans, la date des matchs va changer. Fini le vendredi soir, la plus grosse affiche de la journée sera programmé le jeudi soir, le reste des matchs le samedi à 15h. Et pour suivre tout ça à la télé, ce sera sur l'application payante Ligue 1+.
1: Et on fait le point sur cette nouvelle Ligue 3 dans laquelle joueront donc les footballeurs de l'USO la saison prochaine sur ici.fr.
0: Allez, on quitte les terrains et les pelouses ce matin pour partir à la mer.
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0: Mettre les maillots de bain, c'est bien, on a hâte d'aller à la plage, mais avant de mettre une patte dans le sable, on va voir ce qui peut enquiquiner nos chiens quand on est en vacances. Et on va en parler ici, en suivant les précieux conseils de notre vétérinaire. Tout de suite.
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0: Et pendant qu'on se réveille et qu'on se prépare à aller bosser à 6h42 ici, on va déjà penser à nos prochaines vacances. On le fait un peu chaque matin. L'été, emmener son chien courir sur la plage et plonger, le voir plonger dans les vagues, ça ressemble aux vacances qu'on adore, qui sont parfaites. Mais Pierre Fabin, avec vous ce matin, on va en parler et on va avoir votre avis de vétérinaire, s'il vous plaît. Est-ce qu'il y a des choses à avoir en tête pour prévenir les dangers que la mer peut cacher pour nos toutous?
8: Eh oui, l'océan, ce n'est pas un terrain de jeu inoffensif. Le premier grand danger, c'est l'intoxication à l'eau de mer. Un chien qui nage la gueule ouverte pour attraper sa balle avale de grandes quantités d'eau salée. Le sel à haute dose devient très toxique pour son cerveau et son système digestif. S'il en boit trop, il va vomir à répétition et avoir des diarrhées fulgurantes qui vont le déshydrater très vite. Et en plus, il ingère souvent aussi un peu du sable. C'est l'urgence classique des vacances. Le réflexe absolu, c'est de limiter le temps passé dans l'eau avec un jouet et de lui proposer de l'eau douce en permanence. Emporter toujours une gourde et sa gamelle sur la plage pour le forcer à boire de l'eau claire avant qu'il ne boive l'eau de mer par simple soif.
0: Donc on surveille l'eau avalée, c'est bien noté, mais après la baignade, une fois qu'il a bien nagé, est-ce qu'on le laisse sécher tranquillement au soleil sur sa serviette, Pierre?
8: Alors, ça risque d'abîmer son pelage et sa peau. Quand l'eau de mer sèche au soleil, les cristaux de sel restent collés sur votre chien. C'est extrêmement irritant, ça provoque de fortes démangeaisons et des plaques rouges. La règle d'or en rentrant de la plage, comme pour nous, c'est le rinçage obligatoire à l'eau douce et tiède, même s'il a les poils courts. Insister sous le ventre, les aisselles et entre les coussinets où le sable se loge. Et justement, attention au sable. Les grains volent avec la brise et causent souvent des conjonctivites ou des otites très douloureuses. Si votre chien plisse les yeux ou se gratte frénétiquement l'oreille le soir, n'utilisez pas un simple coton-tige, rincez abondamment avec du sérum physiologique.
0: Et puis, concernant le soleil et la

Et on a déjà de quoi faire ici hein, pour nos sorties sans les toutous. Déjà, on va profiter d'un festival qui va réunir presque 10 000 participants hein, dans l'Orléanais. Et puis, si vous êtes plus axé sur le sport, hein, si vous préférez voir des matchs hein, plutôt que des concerts, il y aura aussi de quoi profiter, vous allez voir, avec deux bons plans gratuits à vous donner ce matin dans notre agenda. Notre Ici Express commence dans 3 minutes, juste après la pop de Coldplay. Maintenant, vous rêvez.

C'est pop, c'est rythmé et en même temps il y a une belle ambiance planante, hein. Vraiment c'est chouette, Coldplay pour nous réveiller, commencer ce mercredi ensemble à 7h-10. On se retrouve aussi sur nos réseaux sociaux pour discuter un petit peu, vous nous rejoignez sur la page Facebook d'ici Orléans. Il y a Raphaël qui est déjà présent, il habite à Saran. Bon, quand il s'est réveillé ce matin, il avait 11 degrés, bonne journée à tous, bon mercredi nous dit Raphaël, hein. Bon courage pour le boulot, parce que je crois que vous nous écoutez au boulot en plus le matin, hein, Raphaël. On salue aussi, il y en a d'autres qui bossent, notre commerçante, hein, du Montargois. Corinne nous dit qu'à Oussois en Gâtinais ce matin, pareil, elle a 11 degrés. Il a un petit peu plu, hein, quand je me suis réveillé. Prenez soin de vous surtout. Merci beaucoup.

0: Corinne. Oui, bah, pourrait y avoir des gouttes de pluie de toute façon aujourd'hui. Hein. Va pas y avoir que chez vous, hein, Corinne. Normalement, dans le Loiret, Loir-et-Cher, on devrait être un petit peu arrosé aujourd'hui. Ça va globalement être gris avec de temps en temps quelques apparitions du soleil. Mais je vous le dis tout de suite, c'est la journée la plus maussade de la semaine hein, qu'on démarre ensemble. Par contre, ça va changer radicalement d'ambiance dans quelques jours. La météo, on va y revenir ici, juste après les infos de 7h.
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0: On va passer à l'unisson, en mode festival, vous allez voir. Et puis ça va dunker aussi. Voilà le programme de notre Ici Express ce matin. Hein, pour commencer la matinée, on vous donne deux bons plans pour en profiter. Et allez, ce matin, au grand hein, pour finir la semaine. Ça va être très musical ici chez nous, avec le rendez-vous qui annonce l'été chaque année à Saint-Jean-de-la-Ruelle. On se prépare pour la fête avec le grand unisson. Vendredi et samedi soir, il y aura tous les styles de musique hein, pour profiter de la belle scène du festival. Et cette année, pour cette nouvelle édition, la tête d'affiche, c'est... Tiens.

non, c'est pas de l'harmonica. J'ai l'impression que ça ressemble un petit peu ça. Broken Back, le Breton. Il a 125 millions d'écoutes sur Spotify pour ce single, hein, Riva. Ça va être top de l'entendre en live, peut-être avec de l'harmonica aussi sur scène. Il peut m'appeler, hein, s'il a besoin de musiciens. Et puis sur place, on profitera du village familial avec plein d'animations, hein. Il y aura aussi de la restauration, des rencontres intergénérationnelles. On y tient au Grand Tu. Et puis le feu d'artifice de samedi soir, bien sûr. Ça annonce deux jours de fête et de bonne humeur au Grand Tu de Saint-Jean-de-Larvelle. Ça se passe au stade, hein, comme d'habitude, avec ici Orléans comme partenaire. Et Sébastien sera avec une des organisatrices, hein, du festival juste avant 9h. On va en reparler en détail dans notre rendez-vous culture de ce bel événement dont nous sommes partenaires. Et puis, si les matchs de l'OLB vous manquent pendant l'été, on a de quoi patienter déjà, parce que ce week-end, à partir de vendredi et pendant 6 jours, hein, Orléans va fêter les 10 ans du tournoi Orléans 3x3 sur la place du Mar 3. J'ai plus de rime, hein, j'ai tout écoulé. Vous avez déjà entendu parler, je pense, hein, c'est du basketball spectaculaire avec des animations et le tout est gratuit, hein, là aussi comme le Grand Tu, hein, c'est gratuit pour tous les âges et ça dure un moment, hein, pendant quasiment une semaine, donc le centre-ville va en profiter. Il va devenir un vrai terrain de jeu pour les passionnés de sport, même pour ceux qui viennent surtout pour regarder, parce qu'on pourra essayer d'en faire et on pourra assister à des matchs donc qui seront assez spectaculaires. Ça sera chouette, hein, sur la place du Mar 3. Le coup d'envoi du 3x3, c'est vendredi à 17h. Et là aussi, on aura l'occasion d'en reparler ici ensemble. Bon, en attendant, les sorties, hein, à faire dans quelques jours. On commence ce mercredi ici, hein, et pour se motiver et se réveiller, on y va tranquillement ce matin, hein, à quasiment 7h05. On revient un peu en enfance avec les souvenirs de jeunesse de Renaud et son Mistral gagnant maintenant pour rythmer votre mercredi matin. On vous souhaite la bienvenue. Bonjour à tous.

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0: vous souhaite un bon lever avec nous dans le Loiret, le Loiret-Cher. Il est 7h05. Tiens, Renaud parlait du rire des enfants. Ah, on va revenir aussi en enfance ce matin, Marie d'Orsay. Enfin, on va plutôt parler de babysitting. Vous, pour rendre service, vous avez déjà gardé un bébé dans la famille
1: ou
0: bébé
1: d'amis ? Oui, bien sûr.
0: Ça s'est bien passé ? Oui, vous le dites avec le sourire.
1: Écoutez, j'ai encore des amis et j'ai encore ma famille qui me parle. Donc, a priori, c'est que ça s'est bien passé.
0: On m'invite encore à aller à la maison au dîner. Donc, c'est que ça.
1: L'avantage, je pensais des tout petits, c'est qu'on leur donne à manger, après ils dorment.
0: Donc, alors, oui, mais parfois, il faut changer les couches.
1: Ah
0: quand
1: oui,
0: même.
1: Ça arrive.
0: Ah, vous avez oublié ça, non ?
1: Ça m'a pas trop traumatisé, faut croire.
0: Bon, est-ce qu'on est tous doués pour le faire ? On va en parler ici du changement de couche, hein, puis globalement du rôle de parent. On va en parler avec les meilleurs sketchs des stars de l'humour. On va les écouter ici, avant 7h.
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0: Et ici, avant les infos de 7h à 6h58, on va se demander pourquoi de nombreuses femmes ne sont plus aussi intéressées à l'idée de devenir mère. Et à cette question, Fred Ballard, vous tentez de trouver une réponse ce matin. Vous avez essayé de décrypter ce phénomène de société en consultant de jeunes parents qui sont au bout du rouleau.
12: Tu vas voir, Nadia, c'est fabuleux, ça va être le rôle de ta vie. Ferme-la ! Mais je veux dire, admettons, si être maman, c'est le rôle d'une vie ! Dans ce cas-là, l'accouchement, c'est quoi ? La cérémonie de remise de prix ?
13: Alors c'est vrai, Nadia Rose l'a testé pour nous. Il y a une petite similitude entre la remise d'un César et la remise d'un bébé dans les bras de sa mère, en salle d'accouchement, à ceci près qu'on ne coupe pas le cordon ombilical dans César. Mais sinon, c'est tout pareil.
12: Et ce magnifique bébé de 3,380 kg est attribué à Nadia. Oh, bébé, je m'y attendais pas du tout. Oh, il est magnifique. Oh, oui, dans l'autre sens, c'est mieux. Oh, j'ai eu peur, je me suis dit, il a une tête de cul.
13: Oui, bon, il faut l'avouer, à la naissance, le petit humain est aussi fripé qu'un César, mais une fois rentré à la maison, c'est que du bonheur. Et des nuits blanches. Et des changements de couche.
14: T'enlèves la couche, tu nettoies cucu, tu mets une nouvelle couche, là tu remets un autre body, c'est là que le taré intervient. 15e pression, bébé te regarde. 16e pression, il sourit. A-t-il des dents ? Même pas. 17e pression, il lève un sourcil. A-t-il des sourcils ? Non plus. 18e, il lève les deux. 19e, il les fronce. 20e, il donne tout ce qu'il a.
13: Ah oui, c'est ça aussi la différence entre un César et un nourrisson. Hein. On change son César de place une fois éventuellement quand on l'a mis sur la cheminée. En revanche, on change son nourrisson 10 fois par jour. Et quand le bébé en tient une couche, Jérémy Crédville en remet une couche pour le meilleur et pour le rire.
0: Et quelles sont les dernières infos qui viennent de naître ? On va voir ça ici tout de suite avec notre journal.
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0: Et coucou, bonjour, ça fait plaisir de vous retrouver, bienvenue. Ici Ici Orléans, il est 7h et on vous retrouve maintenant Marie d'Orsay pour le point sur l'actu locale. Un éleveur loirétain d'oiseaux sauvages jugé hier à Tours.
1: Par le pôle régional chargé des affaires environnementales, c'est la première fois qu'il est saisi dans une affaire d'espèces protégées. Cet habitant de Saint-Martin-sur-Ocre près de Gien, éleveur amateur, avait l'autorisation de détenir 350 animaux. Mais une enquête de l'Office français de la biodiversité a permis d'établir qu'il en possédait en fait bien plus et surtout des oiseaux absolument pas enregistrés correctement, Eva Kling.
4: Une phobie administrative. C'est comme ça que la Défense explique les multiples infractions constatées lors de deux perquisitions en 2022 et en 2024. Des oiseaux enregistrés comme morts, retrouvés vivants dans la volière. Des bagues, ces cartes d'identité accrochées aux pattes des animaux, censées donc être uniques, réutilisées pour d'autres oiseaux. Ou encore certaines espèces absolument pas autorisées en détention. La présence de ces espèces, le prévenu les justifie. C'était un cadeau de ma compagne, un couple me l'a donné. Ou encore, je ne savais pas que je n'avais pas le droit. Argument irrecevable, balaye la procureure. Quand on est, comme vous le prétendez, passionné d'espèces protégées, on sait très bien lesquelles on a le droit de détenir. En tout, l'OFB relève 90% d'infractions sur ce cheptel, en plus de sa taille. Autorisé à 350 individus dans une volière de 80 mètres carrés, le prévenu détient en fait 471 oiseaux dans plus de 3000 mètres carrés de volière.
1: Et la procureure a requis 8 mois d'emprisonnement, dont 5 avec sursis. Le pôle régional chargé des affaires environnementales rendra sa décision mi-septembre. Le tribunal administratif d'Orléans, lui, a tranché hier. La ville de Neuville-aux-Bois ne peut pas donner le nom de Kléber Maléko à un square. Elle avait pris un délibéré en ce sens, annulé par la justice donc, car Kléber Maléko, maire de Neuville pendant 48 ans, a été condamné deux fois pour favoritisme, puis pour appel malveillant, qu'il passait de façon anonyme à des habitants qui s'étaient opposés à l'installation d'une usine sur la commune. Des condamnations qui portent atteinte à la moralité publique, estime le tribunal. L'édile actuel de Neuville-aux-Bois indique qu'il va consulter ses collègues pour savoir s'il fait appel ou non de cette décision. On revient en détail sur cette affaire dans votre info d'ici, ce sera à 7h30.
0: Une minute de silence observée hier à l'Assemblée nationale.
1: Pour rendre hommage à Dorian Larry-Gaudry, ce gendarme de la brigade de Châteauneuf-sur-Loire, mort dimanche dans le crash d'un hélicoptère en forêt d'Orléans. Le parquet de Montargis indique qu'une enquête est ouverte pour homicide et blessures involontaires et destruction d'aéronefs militaires par négligence. On ignore pour le moment si l'accident est dû à une erreur humaine ou une défaillance technique. 7 minutes de silence a été observée à l'Assemblée nationale aussi pour rendre hommage à Noam, homosexuel de 19 ans, mort à Metz fin mai après avoir été violemment agressé. Hommage aussi à Liana, cette petite fille retrouvée morte dans le Gers la semaine dernière. L'avocat des parents de la fillette de 11 ans a directement interpellé Emmanuel Macron hier, indiquant que le manque de moyens de la justice est le vrai cœur du problème. Le mois prochain, un projet de loi sur la protection de l'enfance doit être examiné à l'Assemblée.
0: L'éducation nationale mobilisée hier.
1: Pour demander un vrai statut et un vrai salaire pour les accompagnantes d'élèves en situation de handicap, alors que des groupes de travail ont été lancés sur l'avenir du métier le mois dernier par le ministère, qui envisage d'accorder le statut de fonctionnaire à seulement 20% maximum de ces AESH. Très insuffisant, estime Marion Chevalier, déléguée départementale du SE Une Saloirie.
6: Il faut mieux rémunérer ces personnels, mieux les former, pour leur permettre aussi de rester dans ce métier. C'est un métier passion pour beaucoup, mais il ne suffit pas à garder ces personnels en fonction parce qu'ils se sentent déconsidérés, non reconnus, et ça ne suffit pas pour vivre aujourd'hui d'être AESH.
15: Parce que c'est quoi ?
6: C'est aux alentours de 1000 euros par mois pour quelqu'un qui accompagne un élève 24 heures par semaine. Et c'est aujourd'hui la majorité des contrats qui sont proposés aux collègues AESH. C'est des contrats de 24 heures, ce qui correspond à un 60%. Donc 62% d'à peu près un SMIC, vous voyez ce que ça donne. On est sur un peu moins de 1000 euros net par mois.
1: Marion Chevalier participera lundi prochain au groupe de travail du ministère. Aujourd'hui, ce sont les cheminots qui sont appelés à la grève partout en France par les principaux syndicats pour réclamer là aussi une hausse de salaire et un moratoire sur la réorganisation des services engagés par le PDG de la SNCF, Jean Castex, avant l'ouverture à la concurrence des lignes régionales. De quoi créer un mal-être considérable. La CGT a recensé 14 suicides ces derniers mois. Jérôme Ludvisac est secrétaire général de la CGT sur les gares d'Orléans et des Aubrais.
16: L'ouverture à la concurrence officielle chez nous, c'est en 2032 et notre direction veut mettre en place ce qu'on appelle des quasi-sociétés
15: sociétés dédiées. Ça veut dire qu'ils veulent mettre déjà les conditions du privé dès l'année prochaine chez nous. Donc les agents sont très inquiets. Moi, je suis conducteur de train, je suis bon sur toute la région, quasiment tous les engins moteurs et toutes les lignes. Eh ben, à partir de l'année prochaine, potentiellement, ils pourraient m'affilier à un seul engin moteur et puis minimiser mes compétences. Et en fait, le fait de réduire les compétences des conducteurs, des contrôleurs, déjà, ça va avoir une grosse incidence sur leur salaire. Alors, les gens de l'exécution sont inquiets, mais là, on voit des burn-out dans tous les services, même au service RH. On sent que c'est compliqué. D'ailleurs, on a fait des évaluations de risques psychosociaux avec de l'encadrement il n'y a pas longtemps. Et c'est le niveau d'inquiétude important.
16: Et cette grève engendre évidemment des perturbations sur le trafic en centre-Val de Loire notamment. 7 TER annulés entre Orléans et Tours, 3 en Devers et depuis Paris. Le 30-40 et le Hyde fermés temporairement, les deux discothèques d'Orléans et de Fleury-les-Aubrais ne répondaient pas aux critères de sécurité incendie. Décision prise par la commission préfectorale 6 mois après le drame de Grand Montana.
0: Joyeux anniversaire, le Labo.
16: 10 ans aujourd'hui que l'incubateur d'entreprise a été inauguré à Orléans, dédié à l'innovation, surtout technologique, avec aussi un accompagnement sur mesure. Et Maël Samir peut en témoigner, le fondateur du site vendezvotrebien.com a intégré les lieux l'année dernière.
17: Au début, je pensais travailler de chez moi. Je suis arrivé à l'accueil du Labo. C'est à ce moment-là qu'on m'a expliqué tout ce qu'on pouvait m'apporter. En termes de soutien, en termes de programme d'accélération, en termes de structuration, j'ai fait un premier rendez-vous. Et à ce premier rendez-vous, j'ai compris tout de suite que c'était extrêmement important d'avoir des appuis locaux, des aides aussi de présentation. Ça m'a permis de faire vraiment une vraie analyse de ce que je faisais mal. Par exemple, pitcher son idée auprès de partenaires qui vont nous dire « Ah bah, ça, c'est pas terrible » ou « Ça, ça se fait déjà » ou « Ça, c'est très bien, par exemple. Continue là-dedans. » Ça nous permet d'avoir des retours et ces retours-là sont extrêmement importants puisque quand on est seul chez soi et quand on en parle à notre famille ou nos amis, tout est beau, tout est rose et du coup, personne nous dit vraiment la vérité du business. Est-ce que vraiment ça va marcher ou pas ?
16: Et le Labo accueille en ce moment une quarantaine de start-up. Pour quel impact économique ? On en parle avec le vice-président de la métropole en charge de ces sujets à 7h45. Et puis, Luis Cruz, nommé meilleur entraîneur de Pro League, le coach des handballeurs de Saran, qui a permis cette saison à l'équipe de retrouver la première division, a été récompensé hier lors des trophées de la Ligue nationale de handball.
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0: Bon, ils se plaisent bien chez nous. Les nuages, ils n'ont pas envie de nous quitter. Hein, vous l'avez remarqué, on le rappelle. Pour la météo sur votre radio locale ici à Orléans à 7h08, ça va être assez gris hein, pour notre mercredi. Quelques apparitions du soleil de temps en temps, c'est possible. Parfois, on a déjà eu localement quelques gouttes de pluie. Pourrait y en avoir hein, aujourd'hui, hein, nous dit Météo France. Le tout accompagné de vent en plus. Hein, des rafales aux alentours des 50-60 km/h avec des vents qui vont nous arriver par le nord et l'ouest de la France. C'est la journée la plus maussade de la semaine hein, qu'on démarre ensemble. Pour les températures, ça ne bouge pas pour le moment. Hein. On a presque 11 degrés en ce moment en moyenne dans la région et on attend entre 18 et 20 degrés hein, cet après-midi chez nous dans le Loiret, le Loiret-Cher. Demain, ça sera encore pas terrible. Vendredi aussi sera certainement couvert surtout le matin et puis à partir de vendredi après-midi, ça va se dégager. Le week-end sera beau et chaud, nous dit Météo France. Et les 30 degrés qu'on aura déjà hein, dimanche après-midi, ils vont se généraliser la semaine prochaine. Il fera assez beau et chaud, donc hein, faut encore sortir pour le moment de cette période nuageuse et pas pour le moment terminée. Hein. Allez, sur nos routes, ça se passe bien ce matin, il n'y a pas de problème pour se déplacer actuellement.
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0: Et ici, le matin, on a la musique qui met de bonne humeur maintenant, avec Chagrin d'amour.

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0: Ici Orléans, il est 7h13. Après Chagrin d'amour, on a encore de quoi faire côté musique ce matin, parce que écouter les plus grands tubes pour se réveiller ensemble, c'est bien, mais je crois qu'on va faire encore mieux en fait.
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0: Vous allez pouvoir profiter d'un live de Johnny la semaine prochaine. Ça va être grand au cinéma, au Pâté de Saran. Il y a un de ses plus grands concerts qui va être rediffusé. Et vous allez le voir avec nous, ce qu'on aura vos places à vous offrir ici dans 10 minutes.
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0: Nous espérons que vous allez bien ce matin. Bienvenue ici, il est 7h15, Marie Dorsay. C'est le moment stressant pour les lycéens et c'est à la une de Mon Œil, l'édito d'ici par David Ossiou.
4: Eh oui, ça y est, on est à cette période de l'année. Dernier jour de révision pour les candidats au baccalauréat. Et cette année, David, il y a en plus l'angoisse de l'orthographe.
5: Maintenant, oui, c'est 24 heures chrono pour se remettre à niveau. Demain, l'épreuve de français pour les élèves de première. La semaine prochaine, la philo pour les terminales. Et au milieu des révisions, la phrase du ministre de l'Éducation nationale. Désormais, les correcteurs devront être plus exigeants sur l'orthographe, la syntaxe, la grammaire. Le problème, c'est que quelques jours après avoir dit ça, Édouard Geoffrey s'est retrouvé sur le plateau de télévision de C'est à vous, avec une dictée de quelques mots à faire devant les caméras. Au mot « accueil », il n'a pas mis le « u » et le mot « dilemme » lui a posé problème.
6: Dit, il y a deux écoles. L'aime ne.
7: Ah bon?
6: Non. Je crois qu'on peut écrire les deux.
7: Deux M, oui. Ouais.
6: Il me semble que les deux orthographes sont possibles, non?
7: C'est deux M.
6: Eh ben, c'est deux M, vous voyez. Autant pour moi.
5: Bon, on va pas se moquer. Mais cette petite scène rappelle que l'orthographe en France est une discipline redoutable. Elle piège les élèves, les parents, les journalistes et même les ministres. La question est ailleurs. Peut-on vraiment devenir meilleur en orthographe? À quelques jours du baccalauréat, la FCPE, première fédération de parents d'élèves, regrette qu'on fasse peser sur les élèves des difficultés qui auraient pu être traitées bien plus tôt. Et chez les enseignants, les interrogations sont tout aussi nombreuses. Pour le SNES-FSU, les instructions sont floues. Les profs attendent toujours les consignes officielles. Le syndicat pense que c'est d'ailleurs plus un coup de communication qu'un véritable travail sur la question de l'orthographe. Mais personne ne sait vraiment où commence une copie qui n'aurait pas un bon niveau d'orthographe. C'est quoi, 10 fautes, 20, 30 ? Mystère. Demain, donc, les candidats feront ce que le ministre leur a conseillé, se relire, et si l'un d'eux trouve le moyen de glisser le mot « dilemme » dans sa copie, bien orthographié, ce sera peut-être la meilleure réponse à toute cette histoire.
4: Et on souhaite évidemment bon courage aux lycéens pour leurs épreuves qui commencent demain.
0: Bon, autre interro, Marie Dorsay, c'est quoi ce lieu à Orléans où on peut changer une idée en business en quelques mois avec un grand rooftop, une grande terrasse et une belle vue sur la ville et même sur la Loire?
4: Un grand bâtiment rouge, non?
0: Alors, c'est ça, qu'on voit depuis le pont Joffre.
4: On parle du labo ce matin, Marc.
0: C'est ça, il fête ses 10 ans. On va en parler dans notre rendez-vous éco avec Nathanaël Bruni. C'est Ici, ça marche. Ça commence dans 3 minutes et juste avant l'anniversaire du labo. Voici Claudio Capeo.

0: Pour commencer ce mercredi ici ensemble à 7h20. On est aussi ensemble sur nos réseaux sociaux, sur la page Facebook d'ICI Orléans. Venez nous faire un petit coucou et nous dire comment ça se passe côté météo. Il y a Jean-Luc qui nous a rejoint. Il habite à Sully-sur-Loire. Bon, c'est chargé ce matin avec 10 degrés sur le thermomètre. C'est certainement la pluie qui va revenir, nous dit Jean-Luc. Oui, vous avez vu juste effectivement. Et puis à Blois, c'est bien nuageux ce matin, nous dit Catherine, avec 10 degrés actuellement. Oui, les nuages, quelques gouttes de pluie et des rafales de vent. C'est le programme de ce mercredi. Pour les températures, ça bouge pas par rapport à hier, mais ça va bientôt remonter. Vous allez voir, la météo, on en reparle dans 10 minutes. Après l'info d'ici à 7h30. Voici l'endroit où les idées font des étincelles et elles peuvent même passer en mode fusée et décoller. À Orléans, il y a l'accélérateur d'entreprise qui fête une décennie d'engagement au service de l'innovation locale. Et on explique tout avec votre invité, Nathanaël Bruni, ce matin dans Ici ça marche avec vos invités. Vous nous emmenez au Labo Village Baïséa.
1: Bonjour Anaïs Join et bonjour Cécile Mitterrand.
2: Bonjour Nathanaël. Bonjour Nathanaël.
1: Entre le jardin des plantes d'Orléans en fait et l'hippodrome de Lille-Haro, prend place un bâtiment. C'est l'architecte Jean Tchoumi qui est mandaté en 1947 pour la construction donc d'une nouvelle usine. C'est ça l'origine de ce bâtiment.
2: Exactement.
1: Un bâtiment sur 7 niveaux avec un petit point fort, à pas se mentir, c'est cette terrasse.
3: Le rooftop.
1: Oh là là,
2: la vue imprenable sur la Loire et sa cathédrale.
1: L'aventure Labo Village Baïséa, elle a démarré suite à la volonté alors de la métropole ou de la ville d'Orléans d'intégrer le réseau French Tech National. Ça, c'était en 2014.
3: Oui, tout à fait. C'était à l'initiative à l'époque, c'était l'Aglo Orléans-Val-de-Loire.
1: D'accord.
3: Et aussi un peu de la Technopole d'Orléans qui avait envie de créer un lieu totem en fait de l'innovation sur le territoire. En fait, en 2016, ils ont lancé deux incubateurs en région qui sont le MAM et le Labo Village Baïséa pour Orléans.
1: Pour ceux qui ne savent pas, CA, c'est Crédit Agricole.
2: Exactement. En fait, le groupe Crédit Agricole a souhaité aussi prendre une part importante aussi dans ce sujet-là de l'innovation.
1: D'accord.
2: Et ont commencé à s'ouvrir un certain nombre d'incubateurs en France. Nous, on était parmi les 10 premiers à avoir ouvert ici sur Orléans.
1: Quel est votre sentiment sur ces 10 ans? Est-ce que, je sais pas, le mot fierté, par exemple, d'accompagner autant de projets?
3: Oui, c'est quand même une fierté de voir, en tout cas, l'ampleur du lieu et l'importance qu'il a, en fait, au niveau de l'entrepreneuriat sur le territoire local, en fait.
1: Mmh.
3: Qui est intéressant, moi, je trouve, pour décrire le labo, en fait, c'est d'être dedans et de voir un peu chaque chef d'entreprise qui, un coup, échange avec quelqu'un, ils se croisent et ils peuvent se lancer des projets en parallèle, ou en fait s'entraider ensemble. Et c'est ça qui est bien, c'est un peu comme une petite fourmilière et c'est l'occasion, le détour qui fait que ça peut en fait enclencher de nouvelles choses chez eux, quoi.
1: Cécile Mitterrand, vous qui êtes responsable du village, c'est quoi votre sentiment?
2: Évidemment, ça rejoint celui d'Anaïs, mais je dirais en fait c'est aussi le sentiment d'être utile.
1: Ouais.
2: En fait, c'est ça qui est aussi très chouette et que nous renvoie finalement assez régulièrement les chefs d'entreprise qu'on accompagne au labo ou à la Green Labo Village Baïséa, c'est qu'en fait on leur sert à quelque chose, donc c'est rassurant. Et puis en effet, cet impact sur l'attractivité et sur le nombre d'emplois qui peuvent être créés, notamment grâce aux entreprises qu'on accélère. Voilà. Et puis en effet, c'est aussi, à titre personnel, moi je trouve ça extrêmement stimulant. En fait, on est sur des entreprises qui prennent des décisions extrêmement rapidement, etc. En fait, c'est quand même une typologie d'entreprise qui est quand même très spécifique. Et c'est vrai que découvrir tout ça quand on connaît pas forcément les coulisses, c'est passionnant et franchement, c'est des entrepreneurs qui méritent d'être rencontrés et vraiment encouragés dans ce qu'ils font.
1: Du coup, c'est la fête aujourd'hui. Nous sommes le 10 juin 2026. Le labo qui a été inauguré le 10 juin 2016. Bon anniversaire encore au labo.
2: Merci.
1: On fait la fête aujourd'hui, visiblement.
2: Exactement. On attend un peu plus de 300 personnes ce soir, justement, du monde économique, attractivité,
3: de l'écosystème innovation
2: pour célébrer. C'est 10 ans passés, puis les 10 ans à venir, on espère.
1: Anaïs Join, manager opérationnel du Labo Village Baïséa, et Cécile Mitterrand, responsable du Labo Village Baïséa Orléans. Merci infiniment d'être venu nous voir aujourd'hui en studio.
2: Merci Nathanaël.
0: Après les startups en incubation, place aux émotions en projection. Et après mes jeux de mots à la con, je vous le dis, ça va être un grand moment. Vous allez voir Le Taulier au ciné.

concert mythique de 1995 à Bercy, hein, le Laura Datour. Vous allez le voir avec nous et la date sera symbolique. Vous irez bien sûr ce lundi 15 juin à 20h au pâté de Saran. Ça sera le jour de l'anniversaire, hein, de Johnny Hallyday. Ne ratez pas ça. On a vos billets. C'est tapis rouge pour vous. Vous irez gratuitement sur invitation de notre part. Si vous nous passez un petit coup de fil pour notre jeu des petits plaisirs, on vous attend. Bonne chance. Will vous répond au standard dès maintenant. 02 38 53 25 25. À tout de suite avec vous en direct.

0: La musique ici le matin à la radio, c'est génial. Mais en live au cinéma pour voir nos artistes défunts, c'est chouette aussi. On va en parler avec notre jeu des petits plaisirs maintenant. Bonjour Jean-Michel.
1: Bonjour Jean-Michel.
2: Bonjour Marie-Marc.
1: Pleine forme Jean-Michel.
2: Ah bah oui, je suis content dès le matin de gagner un concert de Johnny Hallyday, moi.
0: Eh oui, on en parle Jean-Michel, puisque pour notre jeu des petits plaisirs au 02 38 53 25 25, vous participez, vous nous appelez de Saran. Alors, est-ce qu'on peut dire que vous étiez un grand fan du Taulier?
2: Oui, je suis un grand fan du Taulier. J'adore ce... depuis toujours, quoi, je veux dire.
1: Alors, une chanson à garder, Jean-Michel, votre chanson préférée?
2: Quelque chose de Tennessee.
0: Ouais, on a bien, tous quelque chose de Johnny en nous, hein, pour le jeu de mots.
2: Il y en a plein, plus loin, noir, c'est noir.
1: C'est dur de choisir. Hein.
2: Ah, bah oui.
0: Vous l'avez vu en concert déjà au Zénith d'Orléans, Jean-Michel, donc?
2: Oui, plusieurs fois. Oui, j'étais trois fois avec ma compagne. J'ai fait connaître Johnny à ma compagne qui connaissait pas trop.
0: Mais en 95, vous n'étiez pas à Bercy par contre?
2: Ah non, j'étais pas. Non.
0: Voilà, là, ça va compléter votre collection de concerts, c'est bien, puisque c'est pile pour son anniversaire, hein, ce lundi à 20h, ce lundi 15 juin à 20h au Pâté de Saran. Il y aura ce grand concert de 95 de Johnny qui sera diffusé au Pâté de Saran dans notre ciné partenaire. Et vous y serez, c'est gagné. Bravo Jean-Michel.
1: Bravo Jean-Michel.
2: Bonne journée. Merci, Marc.
1: Et beau concert.
2: Merci.
0: Au revoir,
2: merci,
0: à bientôt. Marie. Avec au plaisir, au revoir.
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0: Dans deux minutes, Marie, nous reviendrons sur cette décision du tribunal administratif d'Orléans.
1: Il a tranché hier soir et annulé la délibération du conseil municipal de Neuville-aux-Bois qui voulait nommer un square du nom de l'ancien maire Kléber Maléco. Décédé en 2008, il a dirigé la ville pendant 48 ans, mais aussi été condamné par deux fois. On vous explique en détail après le 90 secondes tout de suite avec Cyril Ardoredon.
4: Après deux jours de garde à vue, Patrick Bruel doit être présenté ce matin à un juge. Le chanteur de 67 ans est entendu depuis lundi dans le cadre d'une enquête pour des violences sexuelles qui concerne à ce stade 13 victimes. Et Jérôme Barella, le principal suspect du meurtre de Liane, a placé à l'isolement à la prison de Mont-de-Marsan dans les Landes. Dispositif pour des raisons de sécurité car les pédocriminels présumés peuvent être pris pour cible. Hier à l'Assemblée nationale, une grande partie des questions au gouvernement a été consacré à cette affaire. La colère des syndicats de la SNCF qui dénoncent le climat social et réclament de meilleurs salaires. Les journées de grève d'une ampleur inédite depuis fin 2024. Un TGV sur trois et un intercité sur deux supprimés. Les TER fortement perturbés. Vous l'avez peut-être vu sur votre téléphone hier, cette notification. Test Cédric. Des millions de clients du Crédit Agricole ont cliqué dessus, ce qui a provoqué des difficultés pour accéder aux services de la banque. Pas un piratage, mais un test interne envoyé par erreur. Alors que les Bleus arrivent ce soir, heure française, à leur camp de base de Boston aux États-Unis pour le mondial de foot, les filles, elles, qualifiées pour leur mondial en été 2027, elles ont battu l'Irlande 1-0 hier soir. Et puis les États-Unis célèbrent en ce moment les 250 ans de leur indépendance et de leur amitié avec la France. À cette occasion, la patrouille de France a survolé la Statue de la Liberté à New York. C'est à voir en images sur ici.fr.
1: L'info d'ici ce matin nous amène à Neuville-aux-Bois où la mairie avait voté l'an dernier une délibération pour donner le nom de l'ancien maire Kléber Maléco à un square de la ville. Le tribunal administratif d'Orléans a pris hier une décision qui pourrait bien faire jurisprudence. Il annule cette délibération car Kléber Maléco, décédé en 2008, a été condamné à deux reprises par la justice. Et c'est bien ça que retient le tribunal, François Guéraud.
5: Il y a d'abord un principe. Une commune a bien la liberté d'attribuer des noms à des lieux publics, cela relève de sa compétence. Mais il y a une limite à cette liberté, avoir commis une erreur manifeste d'appréciation. Or, en l'espèce, c'est bien le cas, estime le tribunal administratif d'Orléans. Certes, Kléber Maléco a été une figure politique localement, maire de Neuville-aux-Bois pendant 48 ans, sénateur pendant 20 ans, président du département pendant 15 ans. Mais il avait aussi une part d'ombre qui lui a valu d'être condamné par la justice. En 1996, dans une affaire de favoritisme pour avoir confié des marchés publics à des entreprises gérées par des membres de sa famille, et en 1997, dans l'affaire dite du Corbeau de Neuville. Kléber Maléco avait multiplié les coups de fil anonymes contre des membres d'une association de protection de l'environnement qui avait réussi à faire capoter la venue d'une usine de détergents. Anne Morin a fait partie des victimes.
6: c'était des années noires. Kléber Maleko se sentait totalement protégé. Il appelait sa ligne parlementaire. Il pensait qu'il avait stoppé notre plainte auprès de la gendarmerie. Il ne cachait même pas sa voix. On a subi ces menaces pendant 3 semaines, 1 mois. Jour après jour, on a dû se séparer de nos enfants qui ne supportaient plus, ils étaient terrorisés. C'était une tension inimaginable. C'était une histoire absolument lamentable d'une lâcheté inouïe. Je regrette, mais on ne rend pas hommage à des lâches.
5: C'est précisément ce qu'ont conclu les juges. Donner le nom de Kléber Maleko à un lieu public non seulement porte atteinte à la sensibilité de certaines personnes localement, mais heurte aussi, plus généralement, la moralité publique. Cette décision du tribunal administratif est en fait rarissime. La ville de Neuville-aux-Bois sera-t-elle tentée de faire appel ? Je vais consulter mes collègues, nous a dit hier soir l'actuel maire, Patrick Ardouin. En attendant, le square, situé avenue de Verdun, n'a toujours pas été inauguré et il ne porte donc aucun nom à l'heure actuelle.
1: Un dossier complet à retrouver sur notre site internet ici.fr.
0: À peine 1000 euros par mois pour s'occuper d'élèves en situation de handicap.
1: Les AESH sont à bout et l'ont fait entendre hier lors d'une journée nationale de grève. Votre radio est allée recueillir leurs témoignages à Orléans. Vous les entendrez dans le journal de 8h. Aujourd'hui, c'est à la SNCF qu'une journée de grève est organisée pour dénoncer notamment la réorganisation prévue par le PDG Jean Castex. Vous entendrez les syndicats dans le prochain journal.
0: La météo va changer, pas ce mercredi par contre, mais en fin de semaine, oui, on va passer un cap, vous allez voir. On le rappelle sur votre radio locale ici, Orléans, à 8h-25. Pour le moment, ça ne change pas. C'est même c'est même pire par rapport à hier. Chercher une formule plus délicate, mais je vous le dis, c'est la journée la plus maussade de la semaine qu'on commence ici ensemble, avec pas mal de grisailles. Quelques gouttes, on a pu en avoir ce matin. Il y en aura certainement aussi dans le courant de la journée. Et du vent, des rafales aux alentours des 50 à 60 km. Avec ces vents qui vont nous arriver par le nord et l'ouest de la France. Bon, peut-être un petit peu de soleil de temps en temps, mais quand même, les nuages vont dominer de nouveau cette journée. Pour les températures, ça bouge pas encore, donc on a à peu près 11-12 en ce moment en moyenne dans le Loiret et le Loiret-Cher. Et cet après-midi, comme hier, on attend entre 18 et 20 degrés à Arthenay, Orléans, Gien, Montargis et Blois. Demain, pas trop de changements. Vendredi sera certainement encore assez nuageux. Et puis, à partir de ce week-end, là, ça va vraiment changer, nous dit Météo France. Beaucoup de soleil pour samedi et dimanche et les températures qui vont remonter puisque on pourra atteindre les 30 degrés dimanche après-midi. Et les 30 degrés, on pourrait les garder pendant plusieurs jours, nous dit Météo France. Il fera plus chaud la semaine prochaine. Ça semble donc se vérifier. En ce qui concerne nos conditions de circulation, ça se passe bien sur nos routes ce matin. Attention par contre à la SNCF, il y a des grèves aujourd'hui. Il y a donc des perturbations à prévoir sur le trafic dans la région Centre-Val de Loire, avec un TER supprimé sur 2 en moyenne. Tous les détails sont sur notre site internet ici.fr. Et avant de vous rendre en gare, vérifiez que vos trajets sont assurés sur l'appli SNCF.
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0: Et de bonne heure pour la musique qui nous réveille de bonne humeur. À 7h36 maintenant, on écoute un grand tube d'Alain Chamfort. Bonjour à tous.
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0: Champfort à 8h-20. Ah ben, un qui va être déchaîné aussi ce matin, c'est notre baladeur. Cardio ou expresso, ou les deux peut-être même. Hein. Bonjour à vous Vincent James.
1: Bonjour Marc, et bonjour à tous. Ça sent bon le café par où je suis.
0: Et oui, pour démarrer la matinée, vous êtes en direct à Orléans au comptoir Jeanne d'Arc, car vous avez appris hier que le meilleur expresso de notre région est orléanais. Ça va Vincent, vous en avez bu combien? Vous êtes déjà en pleine tachycardie ou pas?
1: Pas encore Marc, Mais j'ai particulièrement hâte. Bonjour Adrien.
2: Bonjour Vincent, bonjour à tous.
1: Adrien, donc vous avez, c'est vous qui avez remporté la timbale. Ce café, c'est un assemblage de deux cafés d'Amérique du Sud et d'Afrique. On peut pas en dire vraiment plus.
2: Ah, pour l'instant, on garde un petit voile de mystère autour de ce café, mais effectivement, deux cafés, deux origines différentes et deux profils très différents, mais pour faire un bel assemblage.
1: Et alors, pourquoi on peut pas en dire plus?
2: Parce que du coup, il y a une étape suivante. Il y a cinq régions, du coup, dans lesquelles à chaque fois on a désigné un café qui était titré, et ces cinq cafés se retrouvent au mois de septembre au Paris Coffee Show pour désigner du coup le meilleur espresso national.
1: Une finale qui va donc regrouper cinq régions. Comment vous l'avez établi cette recette dans votre méthodologie? Parce que faut le goûter. Goûtez le café, vous. Est-ce que vous aussi vous mettiez en pleine tachycardie tous les jours de la semaine?
2: Alors je buvais plutôt 4-5 espresso par jour et j'ai pas forcément les tasses complètes, mais c'est du coup un mélange qu'on établit sur 2-3 semaines pour pas faire une overdose de caféine.
1: Et alors c'était quoi votre réaction suite à cette victoire? On était en simplicité ou au contraire vous commencez à rouler des mécaniques quand vous vous baladez dans la rue?
2: Ouais, c'est tout à fait mon style, ça. Ouais, je me suis affiché partout avec le titre placardé sur le dos. Non.
1: Votre histoire, elle est quand même incroyable parce qu'à la base, vous êtes un ancien pompier professionnel et vous êtes lancé dans le café, voilà, corps perdu. Et c'est pas votre premier titre. Là, on est devant vos différents titres. Vous avez été aussi champion de cup testing. Ça, c'était de la dégustation de café.
2: Exactement, ouais. Le titre de champion de France, là, c'était vraiment axé sur de la dégustation de café, des cafés qu'on dégustait à l'aveugle, donc qu'on ne connaissait pas et qu'on n'avait pas torréfié nous. Donc là, c'est ce concours, en l'occurrence, actuellement, c'est très différent. C'est assez représentatif de ce que fait un torréfacteur au quotidien, c'est de sélectionner des cafés, de les torréfier pour révéler les arômes et.
1: Mais qu'est-ce qui vous fait avancer? Pourquoi vous participez à ce genre de concours?
2: Bah, ça permet d'une part de sortir de sa routine, de faire des belles rencontres et de côtoyer des producteurs et des petits importateurs qui nous proposent des pépites comme ceux qu'on a utilisés ici.
1: On me dit dans l'oreillette que vous êtes en train de postuler pour un titre de meilleur ouvrier de France, Adrien.
2: Oui. Alors postuler c'est un grand mot, mais participer effectivement à l'examen de l'un des meilleurs ouvriers de France dans la catégorie torréfaction. On a passé les premières épreuves d'admissibilité et donc
1: vous êtes par rapport à Parcoursup, vous êtes en liste d'attente ou pas?
2: Du coup, disons que je suis qualifié pour les épreuves finales et que je sais pas combien on est exactement au final, donc
1: bon, ça marche. Marc, moi je vais le goûter tout à l'heure. Alors, on va garder un petit peu de suspense.
0: Ouais.
1: Maintenant on va le couler là en antenne et puis je vous fais une petite review tout à l'heure.
0: Nickel.
1: Je vous fais des becos et puis moi je reste avec Adrien, on va se mettre bien, on va être tous les deux en pleine tachycardie, ça va être génial.
0: Le meilleur expresso de notre région Centre-Val de Loire. Il est orléanais et Vincent le goûte en direct des comptoirs Jeanne d'Arc dans une quarantaine de minutes. Rendez-vous ici à 8h20 donc.
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0: Et en attendant, on fête un anniversaire ce matin, les 10 ans du Labo à Orléans. C'est le centre de l'innovation de la métropole orléanaise. Cet incubateur est d'ailleurs porté par la collectivité et le Crédit Agricole. Comment a-t-il évolué en une décennie? On va voir ça avec le vice-président d'Orléans Métropole en charge des grands projets économiques. Et il est notre invité ici, juste après un petit peu de musique tout de suite.
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0: Et dans le monde, monde. On écoute en ce moment l'artiste pop hein, génial Alex Warren. Le voici pour commencer ce mercredi ici avec nos ordinateurs.
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0: C'est l'artiste pop du moment, le jeune américain Alex Warren nous réveille ce matin avec Ordinary à 7h47. Et pour commencer la journée sur votre radio locale ici à Orléans, on parle de ce bâtiment qui ne passe pas inaperçu à Orléans. Le Labo fête ses 10 ans aujourd'hui. Une décennie que le site accueille des porteurs de projets, des start-up, hein, dans le domaine de l'innovation, on le rappelle. Il est porté par le Crédit Agricole et la métropole d'Orléans. Et en cette journée anniversaire Marie d'Orsay, vous en parlez de ce Labo ce matin avec le vice-président de la collectivité.
1: Bonjour Pascal Thébibel.
2: Bonjour.
1: En charge de l'attractivité de l'économie et du numérique à la métropole d'Orléans. Il y a 10 ans donc que le labo a été lancé. Au début, c'était centré sur le numérique. Maintenant, il y a une évolution. Expliquez-nous succinctement ce que fait le labo aujourd'hui. Qu'est-ce qu'il y a dans ce labo ?
2: Alors, l'ambition en 2016, la raison était claire, c'était de rassembler un lieu unique, ce labo, ce bâtiment assez significatif, chercheurs, entrepreneurs, investisseurs, acteurs publics. C'était évidemment au départ centré sur les acteurs du numérique, mais aujourd'hui, on est vraiment là pour l'accompagnement de la transformation des entreprises, qu'elles soient dans le domaine industriel, numérique ou environnemental. C'est vraiment accompagner toutes les transitions. J'ai vraiment le défi aujourd'hui de ce siècle, que ce soit le défi climatique, environnemental ou numérique.
1: Donc ça veut dire qu'il n'y a plus seulement des jeunes pousses, des start-up, il peut y avoir... c'est ouvert à tout le monde, en fait, à partir du moment où il y a un projet d'innovation.
2: Absolument, il y a une quarantaine aujourd'hui de start-up résidentes qui sont accompagnées, mais ce qu'il faut souligner, c'est aussi un centre de ressources au service du territoire. Il y a le LabIA, alors l'IA, c'est vraiment le défi de ce siècle, c'est comment accompagner les entreprises dans leur transformation IA. Il y a le Fab Lab,
1: ouais.
2: Il y a le Fab Lab, donc c'est un centre qui permet d'imprimer sur 3D, d'imprimer des pièces détachées, de pouvoir faire des prototypages. Il y a également Nekoé, le cluster Nekoé, c'est l'accompagnement des entreprises dans leur double business model, l'économie des services, la transformation par les usages. Il y a également le Crésit. Le Crésit, c'est aussi qui existe depuis 30 ans et qui va aussi fêter bientôt son anniversaire. C'est d'intégrer des nouvelles technologies électroniques dans les produits et les processus. Donc voilà, il y a tout un centre de ressources pour accompagner justement les entreprises, essentiellement aussi pour tous les PME, les TPE, mais aussi maintenant les acteurs industriels, parce que l'innovation aujourd'hui, c'est clé, c'est un facteur de compétitivité et de souveraineté française et européenne maintenant.
1: Est-ce qu'il y a un projet que vous retenez sur ces 10 ans, une réussite qui vous a particulièrement marqué ?
2: Alors, il y a une société qui a quand même assez marqué, c'est la société Impact, qui fait des logiciels pour le secteur de la défense, qui maintenant est complètement dans la base industrielle et technologique de défense, qui s'est développée, qui a quitté le labo, qui maintenant vit de ses propres ailes, qui s'est installé à Orléans. C'est une vraie réussite dans un secteur aujourd'hui essentiel qui est celui de la défense.
1: Et justement, ce labo, c'est une façon d'inscrire Orléans aussi dans un réseau, de l'installer sur la carte des villes qui comptent dans l'innovation. Ça, depuis 10 ans, ça marche ?
2: Oui, il y a une étude récente qui disait que le labo fait partie des 25 lieux qui comptent dans l'innovation dans ce pays. Donc je crois que le projet était ambitieux à la base, et maintenant le pari est réussi et il fait partie, c'est un levier essentiel aujourd'hui de la stratégie de développement économique et d'innovation de la métropole d'Orléans, qui est de renforcer l'attractivité, de continuer à accompagner les entreprises dans leur transformation, de consolider les filières d'excellence que l'on a sur ce territoire, là, le cosmétique, la pharmacie, l'agroalimentaire, l'industrie, etc. Et aussi de faire émerger de nouvelles filières comme l'eau, l'environnement et la santé, et bien sûr faire

0: de la transition environnementale, un vecteur de développement économique.
1: La métropole d'Orléans est donc porteuse de ce projet de labo avec le Crédit Agricole.
0: Absolument.
1: Combien ça coûte à la métropole, ce labo ?
0: Alors, le labo est intégré dans ce qu'on appelle la Technopole d'Orléans, dont je suis le président, qui a un budget, effectivement, d'un million, à peu près un peu plus d'un million d'euros par an. Mais je crois que le retour d'investissement est énorme, puisque c'est réellement maintenant un facteur d'attractivité de la métropole d'Orléans.
1: Est-ce que justement le poids économique du labo sur la métropole est mesurable ? Les retombées économiques.
0: Alors, il est toujours difficile de mesurer les retombées. Mais moi, j'entends en fait que les entreprises aujourd'hui, il y a même des entreprises qu'on attire de l'Île-de-France. Pourquoi ? Parce qu'en Île-de-France, elles sont plutôt anonymes. Elles arrivent ici avec un territoire à taille humaine. Ça, c'est ce qui fait vraiment notre identité, où on sait travailler ensemble. Parce qu'encore une fois, le succès de ce labo, c'est pas simplement un bâtiment, un lieu unique. C'est une méthode basée sur la coopération et la confiance.
1: Pascal Thébibel, vous êtes chargé donc des grands projets économiques de la métropole. Un mot ce matin sur la situation de Duralex, la verrerie de nouveau placée en redressement judiciaire il y a 15 jours. Où en est-on de ce dossier très sensible ?
0: Vous avez vu qu'effectivement il est placé en redressement judiciaire. Nous suivons bien sûr la situation avec attention. Nous aurons encore une réunion ce matin. Nous croyons toujours en Duralex. Voilà, nous restons mobilisés auprès de la nouvelle direction et bien sûr auprès de l'administrateur judiciaire qui est maintenant en charge du dossier.
1: Donc la métropole fait partie des discussions en cours ?
0: Absolument, absolument, bien sûr.
1: La métropole pourrait remettre de l'argent éventuellement pour...
0: Je ne peux pas vous dire à ce stade-là, mais nous suivons le dossier, nous restons mobilisés et essayons de trouver des solutions, quelles qu'elles soient, aujourd'hui.
1: Et il y a 6 mois, quasiment jour pour jour, ça sera demain, les 6 mois, la liquidation judiciaire de Brandt était prononcée. Que va devenir le site de Saint-Jean-de-la-Ruelle de l'ancienne usine ?
0: Alors, vous avez raison. Bien sûr, nous regrettons toujours la décision du tribunal de commerce de Nanterre d'avoir vendu Brandt à la découpe, d'une certaine manière. Donc, ce qui fait qu'aujourd'hui, nous avons des terrains de 50 000 mètres carrés à Saint-Jean-de-la-Ruelle qui sont vides aujourd'hui. Et il va falloir trouver des nouveaux utilisateurs industriel, parce que nous croyons toujours en un avenir industriel de ce site.
1: Donc ça serait une entreprise qui s'installerait dans l'idée. Donc,
0: ce serait la priorité, c'est de trouver un nouvel utilisateur industriel à ce site, qui, encore une fois, je précise, dont nous ne sommes pas propriétaires. C'est un peu ça la difficulté du dossier.
1: Merci Pascal Thébibel, vice-président d'Orléans Métropole en charge de l'économie, de l'attractivité et du numérique. Bonne journée à vous.
0: Merci.
2: Le vent ne nous lâche pas et les nuages non plus. C'est ce que nous dit Jacqueline, qui nous a rejoint sur la page Facebook d'ici Orléans. Elle participe à nos bulletins météo. Elle a 11 degrés à Saint-Jean-de-Bray, chez elle ce matin. Elle nous souhaite un bon mercredi. Merci beaucoup, Jacqueline. On a aussi un petit mot de Florence à La Ferté-Saint-Aubin. 11 degrés aussi ce matin. Toujours pas mal de nuages. Bonne journée à tous, nous dit Florence. Bon, vous avez bien remarqué pour la météo, c'est le gris qui est au rendez-vous encore ce matin. On a pu avoir localement quelques gouttes de pluie. C'est la journée la plus maussade de la semaine qui commence. Il y aura peut-être un petit peu de soleil, mais il va se faire rare. Ça va surtout être couvert, venteux et légèrement pluvieux. On ne parle pas de grandes averses, mais de quelques gouttes de pluie aujourd'hui, avec des températures qui seront stables par rapport au jour précédent. Il faut prendre un petit peu son mal en patience. Ça ne va pas tarder à changer assez brutalement côté météo. Ce week-end, ça ne sera pas du tout la même. On va y revenir. Le point météo, on le fait en intégralité juste après les infos de 8h. En attendant, on va faire un voyage dans le temps avec Stéphane Bern, qu'on va accueillir dans 3 minutes. À votre avis, qui a eu cette idée folle ? C'est pas Charlemagne, de transformer des alpages avec les vaches en stations de ski de luxe. Qui a eu cette idée ? Stéphane va tout nous expliquer. Juste après Frédéric Goldman-Jones.

0: qu'est-ce qu'on va faire juste après Frédéric Goldman Jones à 7h57. On accueille Monsieur Bern et on se pose une question maintenant, Stéphane. Que se passait-il au temps où les premières stations de ski sont nées? Et la réponse, la voici avec votre voyage dans le temps, Stéphane.
1: En Haute-Savoie, dans les années 20, certains construisent des chalets et d'autres inaugurent carrément une station de ski. Autrement dit, certains empilent des planches, d'autres dévalent déjà dessus. ...1921. Sur les hauteurs de Megève, au plateau du Mont d'Arbois, un palace ouvre ses portes. L'hôtel du Mont d'Arbois. Un établissement haut de gamme, posé face au Mont Blanc. Autant dire que la chambre avec vue ne donne pas sur le local à ski. À l'origine du projet, une baronne.
2: Je pars du principe que les gens qui arrivent à l'heure ne doivent pas attendre celui qui n'est pas à l'heure.
1: Noémie de Rothschild, bien décidée à créer une station d'hiver française, capable de rivaliser avec la très chic St. Moritz. Son objectif, rajouter du luxe au luxe. Car avant cela, Megève, c'est surtout un village agricole de montagne, vivant au rythme des alpages, du bétail et des saisons. Un endroit authentique où on ne paye pas une tartiflette le prix d'une voiture de sport. L'idée germe, transformer ce village savoyard en station élégante pour l'aristocratie et la grande bourgeoisie parisienne. Le palace de 1921 devient le point de départ. Puis arrivent les infrastructures. Un golf dès 1923, des chalets, des hôtels, des activités d'hiver. 10 ans plus tard, le téléphérique de Rochebrune révolutionne l'accès aux pistes. Très vite, têtes couronnées, financiers et artistes montrent respirer l'air pur et parader avec leur ski dernier cri. Car ici, on vient pour montrer qu'on skie, mais surtout pour se montrer tout court. En quelques années, Megève passe donc du village de ferme d'alpage à l'une des stations les plus prisées des Alpes. Du sport, du paysage et beaucoup de chic. Et beaucoup de fric aussi.
3: Pas d'hôtel.
4: Monsieur,
3: appelez-moi le directeur.
4: Bien, monsieur.
1: Et il y a plus de 100 ans, Noémie de Rothschild n'a pas seulement inauguré un palace, elle a surtout lancé la première start-up alpine du luxe, sans business plan, mais avec vue sur le Mont Blanc. La montagne, évidemment, pas la crème dessert.
0: Bon, bah écoutez, on passe des sommets glacés aux dernières infos toutes chaudes maintenant. C'est l'heure du journal.
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0: Allez, on compte sur vous, c'est l'heure de se réveiller, de se lever, il est déjà 8h. Ici Orléans, le point sur l'actu locale, notre journal c'est maintenant. On vous retrouve, Marie Dorset, pour un vrai statut avec un vrai salaire.
6: C'était le mot d'ordre de la mobilisation des syndicats enseignants hier en faveur des AESH, accompagnants d'élèves en situation de handicap, trop peu nombreuses et mal payées pour un métier très précaire. C'est ce que vous ont expliqué la vingtaine de personnes rassemblées hier à Orléans, Lydie Lahaye.
7: Émilie Rio est AESH à l'école élémentaire du Mail à Beaugency depuis 3 ans. Elle vient de signer un CDI. Elle aime ce qu'elle fait, mais dit-elle, ce n'est plus suffisant.
8: Je pense qu'on est plusieurs à aimer ce métier-là et à vouloir le faire perdurer et à faire que ses enfants ils soient vraiment inclus.
9: Mais le salaire ne suit toujours pas ?
8: Non, toujours pas. Aujourd'hui, j'ai la chance d'être mariée et d'avoir un mari qui... endosse le coût de la vie finalement. C'est pas mon salaire, c'est une miette.
7: Même constat pour Guy Decaux. Lui est en poste au collège Robert Goupil de Beaugency. Il accompagne 3 élèves de 6e et 5e en situation de handicap. Il travaille 27 heures par semaine dans l'établissement.
10: On est beaucoup dans la précarité. Moi je vois que je suis tout seul avec même pas 1100 euros par mois.
11: Après
10: 15 ans d'ancienneté. Voilà, donc c'est pas évident tous les jours.
11: C'est pour ça aussi que vous réclamez ce statut de fonctionnaire de l'éducation nationale ?
10: Voilà, pour avoir quelque chose, pour dire, voilà, nous aussi on est là, nous aussi on fait partie d'une équipe. Moralement, des fois c'est compliqué, on est fatigué, mais on continue quand même, on y va.
7: Et les prochaines discussions sur la création d'un statut d'AESH auront lieu lundi prochain.
6: Et selon les syndicats, plusieurs centaines d'élèves porteurs de handicap sont en attente d'un accompagnement scolaire dans le Loiret. Il va falloir être patient si vous prenez le train aujourd'hui. Mouvement de grève nationale à l'appel des principaux syndicats de la SNCF pour réclamer une hausse des salaires, mais aussi dénoncer la réorganisation des services et des missions par Jean Castex, le PDG de l'entreprise, qui prépare l'ouverture à la concurrence sur les lignes régionales. Écoutez, Pierre Prodhomme, il est secrétaire adjoint de Sudrail dans le Loiret, basé en gare d'Orléans.
12: C'est le signe d'un ras-le-bol général, mais c'est en réponse plus particulièrement aux annonces de Castex de vouloir s'attaquer à nos conditions de travail, à notre réglementation du temps de travail plus précisément, c'est-à-dire nous faire travailler plus de jours, revoir nos amplitudes, nos repos quotidiens. Enfin, ça passe pas pour bon nombre de cheminots qui travaillent déjà en horaire décalé, dans des conditions pas souvent faciles, qui voient pas souvent leur famille. C'est lié notamment à l'ouverture à la concurrence. La SNCF prépare les futures filialisations, veut nous rendre plus productifs, plus rentables. Alors que la SNCF a déjà fait 1,9 milliard de profits. Donc la grève s'annonce bien suivie. Enfin moi, je travaille en gare d'Orléans personnellement. Beaucoup de collègues de la gare sont en grève. J'ai les mêmes retours dans beaucoup de services, à la conduite, au contrôle, chez les personnels qui entretiennent les voies. Enfin partout, ça a soulevé de la colère, en tout cas.
6: Et des perturbations sont donc à prévoir sur le trafic en Centre-Val de Loire. 3 TER supprimés dans les deux sens sur la ligne Orléans-Paris. 7 entre Orléans et Tours, notamment aux heures de pointe. Les prévisions du trafic SNCF pour cette journée de grève sont à retrouver sur ici.fr.
0: Un hommage rendu hier à Dorian Larigauderi à l'Assemblée nationale.
6: Une minute de silence respectée en mémoire de ce militaire de Châteauneuf-sur-Loire, mort dans le crash de l'hélicoptère de la gendarmerie dimanche en forêt d'Orléans. Le parquet de Montargis a ouvert une enquête pour homicide et blessures involontaires et pour destruction d'aéronefs militaires par négligence. La justice a tranché pour le square de Neuville-aux-Bois, que la mairie voulait appeler Kléber Maléco, du nom de l'ancien maire de cette ville entre Orléans et Pithiviers. Un élu condamné pour favoritisme, puis pour appel malveillant. Kléber Maléco avait harcelé par téléphone de façon anonyme des militants opposés à l'installation d'une usine de détergent sur la commune. Le tribunal administratif a donc estimé que donner son nom au square porte atteinte à la moralité public. Anne Morin, l'une des victimes de ces appels, est satisfaite de cette décision.
3: Ben, je suis bien sûr soulagée. Ça a été une blessure terrible, un coup énorme, surtout pour nos enfants. C'était d'une maladresse inimaginable et on ne comprend toujours pas pourquoi ils ont fait ça. On ne comprend pas. Je voudrais vraiment surtout exprimer ma gratitude à tous les gens qui nous ont aidés. Parce que vraiment, sans eux, on ne serait jamais arrivé à ça. Ça a été vraiment un élan de solidarité, d'amis extraordinaire. Non, c'est bien pour tous ces gens-là, c'est très bien. Puis pour nous, bien sûr.
4: Vous espérez après donc qu'il n'y ait pas d'appel ?
3: Bah, bien sûr, mais ils sont capables de tout à l'unanimité, puisqu'ils font tout à l'unanimité à Neuville-aux-Bois. Oui, j'espère qu'ils ne feront pas cette bêtise-là, mais... J'ai essayé de leur expliquer certaines choses et leur demander en gros d'arrêter de voter à l'unanimité, de se poser les bonnes questions, quoi. Mais je ne sais pas ce que ça donnera.
6: Et contacté par ICI Orléans, l'actuel maire de Neuville-aux-Bois, Patrick Ardoux, indique qu'il va consulter ses collègues pour savoir s'il fait ou non appel du jugement. Un Loiretain jugé, lui, par le pôle régional chargé des affaires environnementales. Hier, cet habitant de Saint-Martin-sur-Ocre, près de Gien, est soupçonné de détenir illégalement des oiseaux, dont certains appartenant à des espèces protégées. 8 mois d'emprisonnement, dont 5 avec sursis, ont été requis à son encontre. Le tribunal rendra son délibéré en septembre. On revient sur cette affaire dans votre info d'ici, ce sera tout à l'heure à 8h30. 2 boîtes de nuit fermées temporairement par la préfecture du Loiret dans l'agglomération d'Orléans. Après un contrôle le week-end dernier, la commission de sécurité a constaté que le 3040 boulevard Rocheplate à Orléans et le Hyde à Fleury-les-Aubrais ne répondaient pas aux consignes de sécurité incendie, Cécile Dacosta.
13: Un temps de réaction trop long au moment du déclenchement imprévu de l'alarme incendie, une méconnaissance aussi de la procédure à suivre. Voilà ce qu'a constaté la commission de sécurité lors d'un contrôle dans ces deux discothèques de l'Orléanais ce week-end. Dans l'un des deux établissements aussi, la musique ne s'est pas automatiquement coupée lorsque l'alarme incendie a retenti. Ça fait pourtant partie des consignes pour que les fêtards entendent l'alerte peu importe où ils se trouvent dans la boîte de nuit. Conséquence, une fermeture immédiate décrétée samedi soir au 3040 et au Hyde. Pour le premier établissement, le 3040, la gérante le reconnaît. Le temps de réaction a été trop long. Je n'ai pas eu le réflexe, dit-elle. Aujourd'hui, la gérante l'assure. Elle et son équipe vont suivre une formation dans les prochains jours pour connaître la marche à suivre en cas d'incendie. Elle espère pouvoir ouvrir son établissement ce week-end.
6: Et le Hyde n'a pas donné suite à nos sollicitations. On rappelle que depuis le drame de Grand Montana en Suisse, où un incendie dans un bar dansant a fait 41 victimes le soir de la Saint-Sylvestre, les contrôle des établissements festifs sont renforcés en France.
0: Les joueuses de l'équipe de France de foot verront le mondial l'an prochain.
6: La Loiretaine Grace Gueillereau et son équipe se sont qualifiées hier soir en battant l'Irlande 1-0. Côté masculin, la Coupe du Monde commence elle demain et au stade de la Source hier soir, la RDC a perdu son dernier match de préparation 1-2 face au Chili. L'US Orléans prolonge son gardien toujours en foot, Fayong Pham, révélation de cette fin de saison avec 6 matchs sans encaisser un but et confirmé comme numéro 1. Lui est numéro 1 des entraîneurs de Pro League en handball. Luis Cruz, le coach des Sceptors, a été récompensé hier lors des trophées de la Ligue Nationale de Handball. On le rappelle, le club a décroché sa place pour jouer en Star League la saison prochaine.
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0: Ils sont bien chez nous, hein, ils veulent pas nous quitter, hein, les nuages sont encore bien présents, on le rappelle, sur votre radio locale ici Orléans à 8h08, hein, pour la météo, ça va être surtout gris ce mercredi, un peu pluvieux, un peu venteux, avec des rafales aux alentours des 50 à 60 km/h, hein, quand même aujourd'hui, avec des vents qui nous arrivent par le nord et l'ouest de la France. Si on voit un petit peu le soleil, ça sera un petit peu aujourd'hui, hein. Ça va surtout être couvert, c'est presque la journée la plus maussade de la semaine, hein, qui commence. Pas de changement pour les températures, on n'est pas loin des 12-13 degrés en ce moment en moyenne dans la région, et cet après-midi pour les maximales, on attend 18 à Artenay et 20 partout ailleurs, tout juste, hein. 20 pour Blois, Beaugency, Orléans et Montargis, entre autres. Demain et vendredi, ça sera encore couvert, et après, ça va se dégager, hein. Ce week-end, ça va être très agréable, et ça va être le retour de la chaleur, hein. Dimanche après-midi, on pourra atteindre les 30 degrés et on les garderait tout au long de la semaine prochaine, les 30 degrés, hein. Il va faire donc bientôt plus chaud. Si vous aimez la fraîcheur, savourez, pour le moment, ça va pas durer. Donc, sur nos routes, ça se passe bien ce matin, pas de problème. Pour les trams aussi, ils circulent normalement actuellement, hein. Si jamais ça changeait, ici, on fait la route ensemble avec vous au 02 38 53 25 25. C'est Will qui vous répond ce matin au standard.
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0: Qui est le plus mou ce matin ? Les céréales dans le bol là pour le petit-déj ou vous qui êtes mal réveillé ? Hein, si vous avez besoin de pêche, d'un peu de tonus, voici Stevie Wonder pour nous réveiller ici.

0: 8h12, elle est bien cette chanson avec Stevie Wonder. Bah, par contre, le rythme est bon, mais le sujet n'est pas amusant hein, puisqu'il parle d'amour pas très honnête si vous comprenez les paroles, si vous êtes un petit peu doué en English. Hein. Et d'ailleurs, on va aller nous sur le même sujet presque parce que certains sites internet voudraient nous plonger dans une relation un petit peu trop intéressée parfois.
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0: En ligne et actuellement, attention pour les passionnés de football, hein, si vous êtes à fond cette semaine, gaffe de pas tomber dans certains pièges très frauduleux. On va en parler dans notre rendez-vous arnaque ici dans 30 secondes.
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3: Voici Mathis Poulain avec Cité Bidon.

0: C'était Mathis Poulain avec Cité Bidon.
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5: Et Marie d'Orsay ici ce mercredi à 8h15. On le sait bien, les passionnés du ballon rond hein, comptent les jours et les arnaques avant le début de la Coupe du Monde de football. Hein. On en parle dans C'est pas vrai, notre rendez-vous anti-arnaque.
6: Et le décompte n'est plus très long, hein, J-1 ouais. Avant le coup d'envoi demain du Mondial qui a lieu cette année dans 3 pays. Canada, Mexique et États-Unis où le FBI, oui, le FBI lance une alerte aux faux billets au Drazo. Ouais.
7: Oui, je vous alertais déjà la semaine dernière sur les fausses boutiques internet qui essayent de nous piéger avec des maillots de foot et des mascottes du Mondial à prix cassé. Là, le FBI, cette fois, a repéré tout un tas de sites internet qui tentent de surfer sur la passion des supporters pour leur siphonner leur nom, prénom, adresse, téléphone, numéro de carte bleue, bien sûr, avec des faux billets. Alors, je suis allée voir, parce que oui, certains de ces sites sont toujours actifs. Je fais le test. Déjà, j'ai vraiment l'impression d'être sur une billetterie de la FIFA, la Fédération Internationale de Foot. Allez, je clique sur France-Sénégal le 16 juin. On me propose un billet, effectivement, $900. Un autre site me vend lui un billet à $4,800. Et dans les deux cas, tenez-vous bien, le stade n'est même pas le bon. On me dit que je dois aller à Mexico, à San Francisco, alors que le premier match des Bleus est du côté de New York. Sur d'autres sites, je vois l'inverse avec des billets bradés à 60€ et un compte à rebours bien stressant pour me pousser à acheter très très vite sans réfléchir.
6: Et on se méfie aussi des publicités sur Facebook et Instagram.
7: Oui, et pareil d'ailleurs sur les messageries WhatsApp ou Telegram, des experts en cybersécurité ont repéré des dizaines de campagnes de pub frauduleuses. Meta, l'entreprise qui détient Facebook et Instagram, annonce aussi avoir démantelé tout un réseau lié à des faux sites de la FIFA et qui faisait la promotion de faux jeux d'argent. Ne vous fiez pas au site qui affiche le logo de la FIFA, ça ne veut pas dire que c'est la FIFA. Le vrai site, c'est fifa.com.
6: Et le plus sûr pour vivre la Coupe du Monde de foot, et en plus c'est gratuit, c'est de le faire sur votre radio. Et ici, ouais. Tous les matchs des Bleus seront retransmis lors d'une émission spéciale 100% bleu à la radio, et puis il sera aussi en vidéo sur ici.fr.
5: Bon, après ceux qui nous servent du rêve, voici, c'est mieux, ceux qui nous servent le meilleur café qu'on peut trouver dans la région. Vincent James a trouvé l'adresse, avec plaisir ce matin. Il est teste le meilleur expresso du Centre-Val de Loire. C'est à Orléans. Je pense qu'il fait une petite séance de dégustation, Vincent. On va avoir son avis juste après Juliette Armanet maintenant.

0: Dernier jour du disco, mais c'est pas le dernier jour côté météo pour les nuages. Vous l'avez remarqué ce matin dans le Loiret, le Loir-et-Cher, hein, ils sont de retour. Et à 8h20, vous nous en parlez évidemment hein, sur nos réseaux sociaux, sur la page Facebook d'ICI Orléans. Il y a Marie-Jeanne qui nous a rejoint à Ouzouer-sur-Loire ce matin. Elle avait seulement 10 degrés quand elle s'est réveillée. Hein, et c'est évidemment gris et humide. Un bon café devrait nous faire démarrer cette nouvelle journée. Bon mercredi à tous. Ah, Marie-Jeanne du café, restez là, on a un excellent à vous présenter. Mais juste avant, évidemment, pour la météo, je termine. Ça va être gris, un petit peu pluvieux de temps en temps et venteux. Et la journée la plus maussade de la semaine hein, qui commence. Mais ça va pas tarder à vraiment s'améliorer. On va y revenir. Hein, le point météo complet, ça sera juste après l'info d'ici à 8h30. Il boit la tasse et c'est son rêve ce matin, figurez-vous. En même temps, c'est la meilleure hein, qu'il a trouvée. Vincent James, vous êtes notre baladeur. Et pour commencer la matinée, vous êtes en direct d'Orléans au comptoir Jeanne d'Arc pour réaliser votre rêve. C'était pas non plus infaisable, introuvable. 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
1: Il aime bien les servir en ristretto, un petit peu à l'italienne, notre ami Adrien. C'est vrai qu'ils sont, bien serrés quand même. Hein.
2: Oui, c'est comme ça que c'est le meilleur, l'espresso. Ah,
1: et c'est vrai que pour le coup, il a vraiment un bon goût de reviens-y. J'ai un peu peur de faire bobo, mais il y a vraiment un bon goût de cerise dedans.
2: Ouais, c'est un café qui se veut floral et fruité, et puis on est au troisième déjà tous les deux, donc c'est plutôt bon signe hein, si on y revient à chaque fois.
1: C'est vrai que ça change du... Oh, je vais citer une marque, ça change du Senseo, voilà, c'est dit. Ce café, du coup, on peut le déguster où à Orléans?
2: Alors, on a récemment rouvert la chocolaterie Jeanne d'Arc qui est à l'angle de la rue Royale et de la rue Jeanne d'Arc, justement, dans laquelle on a ouvert très récemment un salon de thé et café dans lequel vous pourrez déguster ce café-là, et en espresso, et également en extraction à froid, parce que ça s'extrait aussi à froid.
1: Alors, attendez, c'est quoi l'extraction à froid?
2: Alors, ça, c'est le même principe qu'une extraction à chaud, sauf qu'on met de l'eau froide, du coup, et que l'extraction est beaucoup plus longue. Donc, c'est des extractions qu'on commence la veille et qu'on vous sert, du coup, le jour J.
1: Mais du coup, il est froid, le café?
2: Et le café est froid, se sert avec des glaçons. C'est vraiment...
1: Ah, c'est étonnant, j'ai jamais goûté à ça.
2: Ce qu'on appelle des cold brew, du coup, dans les coffee shops.
1: Cold brew, boisson froide.
2: Exactement.
1: Comme il se la raconte en anglais, là, notre Adrien.
2: Yeah.
1: La suite, c'est la finale. La finale, ça va se faire en septembre?
2: Et la finale en septembre au Paris Coffee Show, oui. Donc du coup à Paris, forcément, au Parc Floral.
1: Et au Parc Floral de Paris, d'accord, pas celui d'Orléans. Juste, est-ce que vous allez retravailler un petit peu ce café?
2: Le café, l'assemblage, non. Par contre, les torréfactions, oui, parce qu'on sait comment il va être extrait, avec quelle machine. Et donc, c'est des machines automatiques domestiques, je ne vais pas citer de marque, mais qu'on peut retrouver chez nous. Et donc, le collectif café qui organise ce concours nous a indiqué et la machine et les réglages de la machine qui vont être utilisés le jour J.
1: On peut rater une torréfaction de café? Vous montez la température à combien?
2: Alors, on peut rater, oui, complètement une torréfaction de café si on l'oublie, par exemple, ou si on va faire autre chose.
1: Non, parler d'expérience.
2: Oui, ça peut. Non, je connais un ami à qui c'est arrivé. Non. Donc oui, les torréfactions, ça change tout. De la même manière que la manière dont vous préparez le café chez vous, ça changera tout au résultat en tasse. La torréfaction, c'est une étape très importante. La production, c'est une étape très importante. Donc c'est le résultat de tout ça qui va faire une bonne ou une mauvaise tasse.
1: Est-ce que c'est vrai que le café, le grain de café, vous le recevez cru, en fait? C'est à vous de le griller, enfin de le torréfier.
2: Oui. Ce qu'on achète, nous, c'est ce qu'on appelle du café vert, donc c'est un café cru, et donc la torréfaction va permettre de développer les arômes et de le fragiliser pour pouvoir le broyer et donc ensuite l'extraire.
1: Bon, ben merci Adrien, et puis bon, on vous souhaite bon courage pour la finale nationale, pour être le meilleur café de France, qui sait.
2: Ouais. Eh ben merci beaucoup, hein, peut-être qu'on se reverra.
1: J'espère vous revoir en septembre. Ouais.
0: Avec grand plaisir. Il va revenir.
1: Bon, ça. Merci.
0: Ah, oui.
1: Marc, je vous fais des bibis. Demain, c'est notre ami Franck Kilemaire qui prend le relais.
0: D'accord. Il va à Main-sur-Loire
1: en 9-12 demain. Il va à Main-sur-Loire, voilà, au château de Main-sur-Loire, à la rencontre des dragons. Et puis voilà, et puis moi je vous retrouverai vendredi. Des bisous.
0: Allez, très bien. Oh, ça coupe pile au moment de se dire au revoir. Merci beaucoup Vincent et merci au comptoir Jeanne d'Arc hein, qui vous ont accueilli ce matin, qui ont donc été primés meilleur expresso hein, de la région Centre-Val de Loire si vous y allez le déguster. Saluez les équipes de notre part, bien sûr. Et pour le moment, on commence ce mercredi ici et avant les infos de 8h30, on revient dans les années 80, rien que pour toi, avec François Fellman. Maintenant.

0: Il était à fond hein, dans les années 80, déchaîné. Hein. François Feldman nous réveille ce matin avec son grand grand tube « Rien que pour toi ». Bon, est-ce que vous êtes réveillé d'ailleurs? Est-ce que la nuit s'est bien déroulée? On va en parler de notre sommeil tout de suite dans la question du jour. Avec vous, Pascal Hernandez, bonjour.
1: Bonjour Marc, bonjour Marie, bonjour tout le monde.
2: Bonjour Pascal.
0: Un sujet que vous ne connaissez pas, Pascal.
1: Le sommeil.
0: Depuis que vous avez arrêté de faire la matinale, vous dormez un peu plus quand même la nuit?
1: Non,
0: ou pas?
1: Pensez-vous.
0: Deux heures, trois heures?
1: Non, ben un peu plus quand même.
0: Ah.
1: 4h40.
0: Ah oui, c'est court quand même. Hein.
1: Ah oui,
0: pas un grand dormeur.
1: Mais non, mais je ne suis pas le seul, parce que c'est la question qu'on vous a posée sur Facebook, la page d'ici Orléans, quelle est la durée idéale pour vous de sommeil? Florence nous dit entre 5 et 6 heures et se lève deux fois. Donc c'est quand même assez limité.
0: Elle est comme moi, boit trop d'infus le soir. C'est ça le problème.
1: Laetitia nous dit un minimum de 8 heures et si possible, même davantage en cours de journée avec une petite sieste. Frédéric nous dit un mois, tout inclus.
0: Allez hop, hibernation.
1: Allez, hop. Virginie entre 7 et 8 heures, Christelle minimum 7 heures. Bon voilà,
0: on à peu près 7 heures, c'est ça.
1: Exactement.
0: Pour sortir.
1: On va en parler des cycles de sommeil, du sommeil tout à l'heure avec notre invité. On parlera des rêves aussi. Est-ce qu'on rêve à chaque fois? Est-ce qu'on doit les noter ou pas pour s'en souvenir?
0: Et c'est pourquoi on rêve qu'on va au boulot en chaussons aussi? Peut-être qu'on en parlera tout à l'heure à partir de 9 heures.
1: Vous voulez vous allonger sur un divan peut-être.
0: À tout à l'heure. Allez, merci. À tout à l'heure, Pascal.
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0: Marie, des oiseaux déclarés morts alors qu'ils ne le sont pas.
2: D'autres avec des bagues réutilisées alors que c'est interdit. Un éleveur amateur de Saint-Martin-sur-Ocre dans l'Est du Loiret, jugé hier par le pôle régional des affaires environnementales à Tours. L'OFB a aussi découvert sur son élevage des espèces protégées. On vous explique tout ça après l'essentiel de l'actualité en France et dans le monde en 90 secondes avec Cyril Arthaud-Redon.
4: Le parquet de Nanterre demande la mise en examen de Patrick Bruel et son placement en détention provisoire. Le chanteur et comédien de 67 ans est présenté ce matin à un juge. Il est en garde à vue depuis lundi dans le cadre d'une enquête pour viol et agression sexuelle. C'est un échec pour nous, dit le directeur général de la gendarmerie nationale sur la mort de Liana. Une plainte contre Jérôme Barella avait été déposée en 2025 et était restée sans suite. Hier, les questions au gouvernement à l'Assemblée nationale ont presque toutes été consacré à cette affaire après une minute de silence. Le trafic SNCF très perturbé aujourd'hui en raison d'une grève pour de meilleurs salaires et pour dénoncer le climat social. De nombreux TER supprimés, un TGV sur 3 et un intercité sur 2 restent à quai. Donner ne doit jamais coûter. Le Sénat a adopté hier à l'unanimité un texte pour empêcher les dépassements d'honoraires ou les jours de carence en cas d'arrêt de travail pour les donneurs d'organes. La proposition de loi doit aller à l'Assemblée nationale pour être définitivement adoptée. 4 départements du Sud placés en vigilance orange au feu de forêt par Météo France. Il s'agit de l'Aude, de l'Hérault, des Bouches-du-Rhône et du Var. Les conditions météo actuelles aggravent le risque de départ de feu selon l'Institut. Et puis il y aura du bleu sur les pelouses brésiliennes au Mondial de foot féminin en 2027. Les Françaises qualifiées après avoir battu l'Irlande 1-0 hier soir. Les garçons arrivent, eux, ce soir, heure française, dans leur camp de base de Boston, aux États-Unis.
2: Et les matchs de l'équipe de France seront évidemment à vivre en direct sur votre radio. L'info d'ici à 8h30 sur ICI Orléans, c'est cette première pour le pôle régional chargé des affaires environnementales en Centre-Val de Loire, saisi pour une affaire concernant des espèces protégées. Hier, il a jugé un habitant de Saint-Martin-sur-Ocre, près de Gien, éleveur amateur. Il avait l'autorisation préfectorale de détenir 350 oiseaux. Mais une enquête de l'OFB, l'Office français de la biodiversité, a démontré qu'il en possédait bien plus, dont certains qui n'étaient absolument pas enregistrés correctement. Eva Kling.
5: Une phobie administrative, c'est comme ça que la Défense explique les multiples infractions constatées lors de 2 perquisitions en 2022 et en 2024. Des oiseaux enregistrés comme morts, retrouvés vivants dans la volière, des bagues, ces cartes d'identité accrochées aux pattes des animaux, censées donc être uniques, réutilisées pour d'autres oiseaux, ou encore certaines espèces absolument pas autorisées en détention. La présence de ces espèces, le prévenu les justifie, c'était un cadeau de ma compagne, un couple me l'a donné, ou encore, je ne savais pas que je n'avais pas pas le droit. Argument irrecevable, balaye la procureure. Quand on est, comme vous le prétendez, passionné d'espèces protégées, on sait très bien lesquelles on a le droit de détenir. En tout, l'OFB relève 90% d'infractions sur ce cheptel, en plus de sa taille. Autorisé à 350 individus dans une volière de 80 mètres carrés, le prévenu détient en fait 471 oiseaux dans plus de 3000 mètres carrés de volière.
2: La procureure a requis 8 mois d'emprisonnement, dont 3 fermes. Le tribunal de Tours rendra sa décision le 15 septembre prochain. Information à retrouver sur notre site internet ici.fr.
0: Des mouvements de grève dans le journal de 9h.
2: Celle d'hier dans l'éducation nationale pour demander une meilleure reconnaissance du métier d'AESH, ces accompagnantes d'élèves en situation de handicap, payées bien souvent moins de 1000 euros par mois pour des temps partiels imposés. Et puis journée compliquée prévue aujourd'hui sur les rails. La SNCF n'avait pas connu de mouvement comme ça depuis fin 2024. Les agents sont à bout, disent les syndicats dans le Loiret, vous l'entendrez.
0: Pour la météo, il faut être patient. Ça va changer ce week-end. D'ici là, y a quand même toujours beaucoup de nuages. Vous l'avez remarqué ce matin, hein, vous avez ouvert les volets, je pense. À cette heure-ci, il est quasiment 9h-20. On le rappelle sur votre radio locale ici, Orléans. Ça va être surtout gris aujourd'hui. Si on voit le soleil, ça sera de temps en temps. Hein. On va surtout avoir un ciel chargé. Quelques gouttes de temps en temps et des rafales de vent en plus pour couronner le tout. C'est la journée la plus maussade de la semaine qui commence avec peut-être des pics pour les rafales de vent. Des pics à 50-60 km/h. Ils vont nous arriver par le nord et l'ouest de la France. Hein. Ces vents parfois qui vont un peu nous enquiquiner. Pour les températures, ça ne bouge pas encore. Hein. On a à peu près 12-13 degrés en ce moment en moyenne dans la région. Et pour les maximales, comme hier, hein, on attend 18 à Artenay et 20 degrés partout ailleurs hein, pour entre autres Pithiviers, Orléans, Beaugency, Blois et Gien. Demain, ça ne sera pas terrible, ça sera encore nuageux. Vendredi aussi, enfin, à partir de vendredi après-midi, ça devrait s'éclaircir. Le week-end sera très agréable et plus chaud. Hein, on parle de 26 pour samedi après-midi et la barre des 30 degrés à l'ombre, on devrait l'atteindre pour dimanche après-midi. Et ça sera pareil la semaine prochaine. Hein, on aura 30 degrés en moyenne pour les maximales hein, tout au long de la semaine prochaine. Bon, en attendant, un petit peu de réchauffement. Est-ce que ça chauffe sur les routes ce matin? Non, ça se passe bien actuellement. Pas de problème particulier pour les trams non plus. Ils circulent normalement à Orléans. Et puis, Marie vient de vous le dire, c'est une journée de mobilisation à la SNCF avec les grèves. Hein. Attention, toutes les infos sont en ligne sur notre site internet ici.fr. Et avant de vous rendre en gare, si vous avez besoin de vous déplacer, rendez-vous sur l'appli SNCF pour vérifier que vos trajets sont bien maintenus.
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0: Surtout dans les médias, on le sait, mentir, c'est pas bien. Mais quand le miroir de la salle de bain nous dit la vérité au réveil, quand même, on aimerait bien qu'il y mette un petit peu de douceur, hein, c'est vrai. Allez, bon courage pour vous motiver, bon réveil, et pendant que vous vous dirigez vers la salle de bain pour être tout beau, hein, nous on écoute France Gall ici, bonjour.

0: Bien sûr, nous aussi, on l'a, à 9h moins 20. Ouais, on a le sourire, on est content de vous retrouver. On commence ce mercredi avec Marie Dorsay qui est de retour pour les infos. Et c'est l'heure de la Minute Sport, Marie. Et on dit adieu au National et bonjour à la Ligue 3.
1: Oui, c'est comme ça qu'on appellera la 3e division de football français la saison prochaine. La Ligue 3 dans laquelle évolueront les jaunes et rouges de l'US Orléans. Alors, c'est un changement non, certes, mais pas seulement. De nouveaux règlements vont entrer en vigueur, Arnaud Rozac.
2: Parmi eux, cette innovation, le football vidéo support. C'est un peu comme la VAR, l'arbitrage vidéo, sauf que ce sont les entraîneurs eux-mêmes qui peuvent le solliciter. Les coachs auront le droit à 2 recours par match pour que les arbitres revisionnent des situations litigieuses. C'est une première en France. Autre changement avec cette Ligue 3, l'instauration des play-offs, un peu comme au basket. Les 2 premiers du classement sont directement promus, ça ne change pas. En revanche, les équipes classées de la 3e à la 6e place s'affrontent lors de play-offs et le vainqueur aura une chance de monter. Pour ça, il faudra remporter un barrage aller-retour face au 16e de Ligue 2. Sur l'aspect financier, l'aide versée par la Fédération française de football est en nette augmentation de plus de 30%. Les clubs de Ligue 3 pourront ainsi toucher jusqu'à 450 000 euros d'aide annuelle. Enfin, pour les supporters de l'US Orléans, la date des matchs va changer. Fini le vendredi soir, la plus grosse affiche de la journée sera programmée le jeudi soir, le reste des matchs le samedi à 15h. Et pour suivre tout ça à la télé, ce sera sur l'application payante Ligue 1+.
1: On fait le point sur cette nouvelle Ligue 3 pour la saison prochaine sur ici.fr et on continue de parler de foot avec le top niveau puisque c'est la Coupe du Monde qui commence demain, Marc.
0: Oh, ça shoote. Oh là là, ça sent trop bon ce livre qu'on vous offre maintenant. J'adore quand ça sent l'encre comme ça. 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
0: oui. 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
0: Et ici, ce mercredi, avant de faire un peu de radio et de télé avec vous et avant de parler hein, de la Coupe du Monde qui approche à grands pas maintenant, on écoute le nouveau tube de Zazie qui est de retour à 8h44. Elle dit peu importe.
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0: C'est moderne hein, pour son retour. Je ne sais pas si vous vous souvenez d'un single qu'elle avait sorti il y a très longtemps qui s'appelait Cyber, qui était assez électro. On retrouve un petit peu ses sonorités hein, pour le retour de Zazie. Son nouveau tube s'appelle Peu importe. Et ici, ce mercredi à 8h47, ah, là, ça nous importe beaucoup plus. On va parler de la Coupe du Monde hein, qui commence avec le match tant attendu hein, France-Sénégal pour ce week-end. Et on en parle de cet événement avec vous, Marilyn. Bonjour.
1: Bonjour Marc, bonjour Marie.
2: Bonjour Marilyn.
0: Vous nous appelez pour notre jeu sport au 02 38 53 25 25. Hein, vous habitez à Saint-Cyr-en-Val où on va suivre oui. attentivement les matchs de l'équipe de France, Marilyn.
1: Ah oui, avec patience, j'ai une espérance que le premier va nous faire marquer les points pour démarrer la compétition.
0: Bah oui, on espère.
1: C'est quand même un peu chaud quand même.
0: Parfois c'est compliqué, c'est vrai. Bon là, on espère que ça va bien se passer pour l'équipe de France.
2: Premier match la semaine prochaine, mardi.
0: Oui, voilà, exactement. Hein, on attend un petit peu. Et en attendant, on parle un petit peu de votre passion. Vous, le foot, ça, vous adorez ou c'est l'occasion de la Coupe du Monde pour regarder?
1: C'est l'occasion de la Coupe du Monde, voilà.
0: Et est-ce que quand vous étiez petite, vous aviez des bulletins Panini, vous saviez les cahiers avec les petites cartes?
1: Ah non, j'ai pas connu ça. Moi.
0: Il y en avait plein chez les marchands de journaux dans les années 80. Ah, j'en ai vu un paquet.
2: Et ça revient.
1: Des marqueurs cette année. Hein.
0: Et c'est un peu l'état d'esprit de ce livre qu'on vous offre ce matin. Le guide de la Coupe du Monde 2026. On a vraiment l'impression hein, de faire une collection. Vous allez apprendre plein de choses sur, évidemment, toutes les équipes qui participent, parce que c'est un record cette année. Hein. Il y a un sacré paquet d'équipes.
2: 48 équipes, au lieu de 32 avant.
0: Vous vous rendez compte?
1: Ouais, c'est énorme.
0: Et puis, en famille ou entre amis, vous pourrez vous amuser aussi avec le quiz de la Coupe du Monde. Il y a 140 questions à l'intérieur du coffret. Ces deux cadeaux, je les ai en main. C'est les vôtres. Ils seront bientôt à vous, Marilyn. C'est gagné. Bravo.
1: Merci Marc.
0: Avec plaisir. Bonne journée, Marilyn. Et ne quittez pas. On vous repasse
1: Will. Au revoir Marc.
2: Bonne journée, Marilyn. Et bon match.
0: Marilyn. Et ne quittez pas. On vous repasse Will, hein, qui va tout vous expliquer pour récupérer votre coffret. Bon, on pense à tout le monde ici. Si vous préférez la musique au football, on va s'occuper de vous ce matin. Dans l'Orléanais, il y a un beau festival qui va avoir lieu ce week-end, qui réunit en moyenne 10 000 festivaliers chaque année. Et le bon plan, c'est qu'il est gratuit en plus. Vous allez voir, ce festival, on vous le présente juste après les Bee Gees qui nous réveillent ici.

0: cyclistes qui vont avoir la fièvre du samedi soir. Ce week-end, nous aussi, on va en profiter avec le festival génial qu'on adore dans l'Orléanais. C'est le Grand U de Saint-Jean-de-l'Arvel qui va avoir lieu avec ICI Orléans. Nous sommes partenaires et ce moment incontournable, on en parle dans notre rendez-vous culture. C'est si on sortait avec vous, Sébastien Doucet. Bonjour.
1: Oui, bonjour et bonjour tout le monde. 34e édition, effectivement, du Grand U pour les intimes, vendredi et samedi au stade de l'IRJS, rue Charles de Gaulle. Un événement entièrement gratuit et branché sur la bonne humeur, avec 15 concerts, un grand village associatif et un feu d'artifice pour finir en apothéose. Le Grand Unisson, un moment de partage festif, authentique et accessible à chacun d'entre nous. Élise Turba, la programmatrice.
2: Alors, un festival ouvert à toutes et tous en accès libre, il est offert au public, ce festival, avec tout un volet musique et un volet village associatif.
1: Donc 15 concerts, j'ai compté, un grand feu d'artifice, le village associatif qui prend de plus en plus d'ampleur. On peut débuter peut-être par quelques temps forts, le vendredi soir par exemple, Passion Coco. C'est bien ça pour commencer, des musiques latines, tropicales, avec une petite touche psychédélique.
2: Ouais, une ouverture ensoleillée et assez... On peut dire déroutante.
1: Oui, un peu foufou, mais on aime bien. C'est bien de commencer par ça. Tambour, dans la continuité, votre gros coup de cœur du moment, ça.
2: Dans Tambour, il y a Cyrano, artiste local bien connu sur Orléans et avec lequel nous avons fait des ateliers avec des élèves de 5e.
1: Un petit peu plus tard, là, on garde la touche locale aussi avec un duo orléanais, Pledge of Healing, duo pop électro.
2: Oui, qui maintenant est en trio sur scène et effectivement, on les a soutenus, on les a accueillis en résidence, donc c'est bien qu'ils puissent jouer au Grand Unisson.
1: Pledge of Healing, le vendredi soir, on passe déjà au samedi. Alors, une nouvelle formation, Bonbon Vaudou, vous nous les présentez?
2: Oui, on a eu une... si vous les cherchez dans le programme, vous les trouverez pas, puisqu'on a dû rebondir rapidement suite à une annulation. Bonbon Vaudou, musique réunionnaise, c'était avant un duo, ils se produisent maintenant à 5 sur scène. Une vraie belle proposition.
1: Samedi toujours, Élise, entre pop et folk, Broken Back.
2: La tête d'affiche du festival, qui a été bien connu du public en 2017, et puis qui continue sa route. Un beau concert.
1: Ouais, chouette. Le samedi soir, on en parlait, donc le grand feu d'artifice, ça c'est l'ADN et c'est dans la tradition du festival. Et puis n'oublions pas le village associatif qui prend, oui, je le disais, de plus en plus d'ampleur année après année.
2: Il s'ancre vraiment. On a des nouveaux partenaires chaque année, puisqu'on a des personnes qui sont là ou des structures qui sont là le samedi, d'autres qui sont là le vendredi. Et ça nous permet de montrer une diversité d'associations, de prévention, d'ouverture à beaucoup de thématiques, et c'est ce qui rend ce festival très convivial aussi.
1: Bon, très bon festival Élise Turba, on y sera, on le rappelle, c'est gratuit, ça a lieu et c'est l'ADN aussi, donc une semaine avant la fête de la musique, on va tous en profiter ce week-end, il fera beau, peut-être trop beau, et on en profite donc tous ensemble et on écoute un petit extrait de cette tête d'affiche, Broken Back. Bon festival, merci Élise.
2: Merci.

0: Les Bretons de Broken Back en concert gratuit ce samedi donc à 20h40 sur la scène du Grand Unisson à Saint-Jean-de-la-Ruelle. Un événement ici à Orléans. Ouverture du Grand U donc vendredi à 18h30 et samedi à partir de 16h15.
1: Allez, c'est noté. Merci Sébastien. Et maintenant, c'est l'heure de notre conseil santé avec vous, Gérald Kerzek. Bonjour docteur, ce mercredi, on s'intéresse ensemble à la journée internationale des pieds.
2: Bonjour à toutes et à tous. Deux petites choses qu'on oublie tout le temps, les deux petites choses qui nous portent tous les jours. On les oublie jusqu'à ce que ces deux pieds nous fassent mal. Évidemment, vous l'avez compris, la journée internationale des pieds, oui, ça existe vraiment cette journée internationale. C'est l'occasion d'en parler parce qu'en été, entre les sandales, la chaleur, la piscine, la plage, ils sont vraiment en première ligne. Reconnaissons-le, on traite nos pieds comme des malpropres quand même. On les fourre dans des chaussures serrées toute la journée, on les oublie et dès qu'il nous fait mal, on s'étonne. Maintenant, il n'y a rien d'étonnant. Chaque pied contient 26 os, 33 articulations, une centaine de muscles, des ligaments, des tendons. C'est une merveille d'ingénierie. Mais en été, ils vont subir des agressions supplémentaires. La transpiration qui macère, le frottement des sandales neuves, le sable brûlant, le béton brûlant. Et puis évidemment, les fameuses piscines pieds nus où on attrape des verrues ou des mycoses. Il y a des symptômes à pas ignorer. Quand ça démange entre les orteils, c'est le premier signe peut-être d'un champignon, ce qu'on appelle le pied d'athlète. Des rougeurs, des plaques, ça c'est les mycoses aussi, des petites ampoules remplies de liquide, frottement égale future plaie, ou une douleur sous le talon encore le matin au réveil, c'est peut-être une fascite plantaire ou une épine calcanéenne, et puis un épaississement jaunâtre de l'ongle, bah là aussi c'est une mycose et c'est très fréquent en été.
1: Oh là là, toutes ces horreurs, comment on fait pour les éviter? Il y a des gestes simples.
2: Conseil numéro 1, lavez-vous les pieds tous les jours, ça paraît une évidence, mais voilà, c'est pas une évidence pour tout le monde. Donc de l'eau tiède, du savon doux, pas trop agressif, et surtout on sèche soigneusement entre les orteils, parce que l'humidité, c'est le paradis des champignons. On utilise une serviette dédiée ou un sèche-cheveux en mode froid si vous êtes pressé. Conseil numéro 2, on change de chaussettes et de chaussures. L'été, on alterne des sandales, des baskets en toile respirant, des tongs, ce que vous voulez, mais surtout on évite les chaussures fermées en plastique ou synthétique, sauf pour aller dans l'eau. Et on change de chaussettes tous les jours, s'il vous plaît. Conseil numéro 3, on ne marche jamais pieds nus dans les lieux publics humides, piscine, vestiaire, sauna, hôtel, où vous voulez. En fait, ça grouille de champignons et de virus, donc les petites sandales là de piscine, ça c'est pas mal, ou les claquettes. Et conseil numéro 4, on hydrate ses pieds. On pense à son visage, on pense rarement aux pieds. Et bien après la douche, c'est plutôt pas mal. Allez, je vous ajoute deux petites précautions. On se méfie du sable brûlant parce que ça provoque vraiment de vraies brûlures. Et puis à la piscine, rincez-vous les pieds à l'eau claire pour enlever le chlore, puis séchez bien. Le chlore assèche la peau et va favoriser les fissures. Vos pieds vous portent toute la journée. Le minimum est d'en prendre soin. D'ici là, portez-vous bien.
1: Allez, c'est noté. Merci beaucoup, Gérald Kerzek. Et bonne matinée avec nous dans le Loiret, le Loiret-Cher. Tout de suite, les infos de 9h.
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1: Et pour passer la matinée, on va se régaler, évidemment. L'été approche, on sait Pascal Hernandez qu'il va faire chaud ce week-end. Du coup, c'est la bonne période pour manger des fruits. Alors, on a déjà fait un bon tour d'horizon, les fraises, les framboises. Qu'est-ce qu'on va manger maintenant, là?
7: Bah écoutez, on va manger des abricots, pourquoi pas, ça vous dit?
1: Bien mûr, là, quand c'est bien sucré, c'est génial, l'abricot. Quand même.
7: Voilà, alors c'est le début des abricots, ça va continuer une bonne partie de l'été. Vous les aimez en tarte, peut-être? Non, qu'est-ce que vous...
1: Alors, une tarte aux abricots, non. Moi, je fais une petite compote avec, souvent.
7: Ah bon?
1: Ouais, j'aime bien la compote aux abricots, c'est très bon.
7: Ah bah très bien. Marie, les abricots.
8: Cru, c'est pas mal aussi.
1: C'est un bon moment d'affaire, ça.
8: Du coup, voilà, pour faire toute une émission cuisine, voilà. Ça vous arrange pas, Pascal.
1: Mais, pas assez original.
7: Mais l'idée, c'est peut-être que vous l'écoutiez, cette émission, parce qu'on a d'autres idées. Tout à l'heure, avec Natacha, qui est formidable, à partir de 10h.
1: Quel suspense il met dans cette émission,
7: écoutez, c'est fou. Et puis, vous avez vu, c'est très précis ce que je raconte. Hein, donc, on sent que je suis techniquement au point.
1: Natacha n'a pas dit ce qu'elle allait faire, je le vois dans son œil. Mais enfin, on va cuisiner l'abricot, donc c'est ça l'idée.
7: Surprise, à tout à l'heure.
1: On voit ça à 10h et on attend. C'est le journal qui commence maintenant.
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1: Bon début de journée ici avec nous. Bon mercredi matin, il est 9h. Et nous vous retrouvons, Marie Dorcet, hein, sur notre radio locale ici, Orléans, pour le point sur l'actualité. La SNCF n'avait pas connu une telle grève depuis fin 2024.
9: Les principaux syndicats appellent les agents à débrayer aujourd'hui pour demander une augmentation des salaires et surtout un moratoire sur la réorganisation des services engagés par le PDG Jean Castex avant l'ouverture à la concurrence des lignes régionales. De quoi créer un mal-être considérable. La CGT a recensé 14 suicides ces derniers mois dans toute la France. Jérôme Ludwig Sack, est secrétaire général de la CGT sur les gares d'Orléans et les Aubrais.
10: L'ouverture à la concurrence officielle chez nous, c'est en 2032 et notre direction veut mettre en place ce qu'on appelle des quasi-sociétés dédiées. Ça veut dire qu'ils veulent mettre déjà les conditions du privé dès l'année prochaine chez nous. Donc les agents sont très inquiets. Moi, je suis conducteur de train, je suis bon sur toute la région, quasiment tous les engins moteurs et toutes les lignes. Eh ben, à partir de l'année prochaine, potentiellement, ils pourraient m'affilier à un seul engin moteur et puis minimiser mes compétences. Et en fait, le fait de réduire les compétences des conducteurs, des contrôleurs, déjà, ça va avoir une grosse incidence sur leur salaire. Alors, les gens de l'exécution sont inquiets, mais là, on voit des burn-out dans tous les services, même au service RH. On sent que c'est compliqué. D'ailleurs, on a fait des évaluations de risques psychosociaux avec de l'encadrement il n'y a pas longtemps. Et c'est le niveau d'inquiétude est important.
9: Mais la grève d'aujourd'hui engendre des perturbations sur le trafic, notamment au centre-Val de Loire, avec 7 trains annulés entre Orléans et Tours, 3 vers et depuis Paris sur les intercités, comptez un train sur deux. Hier, c'est l'Éducation nationale qui s'est mobilisée en soutien aux accompagnantes des élèves en situation de handicap, les AESH, souvent en temps partiel imposé, payés moins de 1000 euros par mois. Elles demandent le statut de fonctionnaire. Le ministère envisage de l'accorder à 20% d'entre elles maximum, très insuffisant pour Marion Chevalier, délégué départemental du SE Une Saloirie.
11: Il faut mieux rémunérer ces personnels, mieux les former, pour leur permettre aussi de rester dans ce métier. C'est un métier passion pour beaucoup, mais il ne suffit pas à garder ces personnels en fonction parce qu'ils se sentent déconsidérés, non reconnus, et ça ne suffit pas pour vivre aujourd'hui d'être AESH.
12: Parce que c'est quoi ?
11: C'est aux alentours de 1000 euros par mois pour quelqu'un qui accompagne un élève 24 heures par semaine. Et c'est aujourd'hui la majorité des contrats qui sont proposés aux collègues AESH. C'est des contrats de 24 heures, ce qui correspond à un 60%. Donc 62% d'à peu près un SMIC, vous voyez ce que ça donne. On est sur un peu moins de 1000 euros net par mois.
9: Témoignage d'AESH Loiretain à retrouver sur votre application ici.
1: Une minute de silence observée hier à l'Assemblée nationale.
9: Pour rendre hommage à Dorian Larry Gaudry, ce gendarme de la brigade de Châteauneuf-sur-Loire, mort dimanche dans le crash d'un hélicoptère en forêt d'Orléans. Le parquet de Montargis indique qu'une enquête est ouverte pour homicide des blessures involontaires et destruction d'aéronefs militaires par négligence. On ignore pour le moment si l'accident est dû à une erreur humaine ou une défaillance technique. 7 minutes de silence à l'Assemblée nationale a aussi été observée pour rendre hommage à Noam, homosexuel de 19 ans, mort à Metz fin mai après avoir été violemment agressé. Hommage aussi à Liana, cette petite fille retrouvée morte la semaine dernière dans le Gers. L'avocat des parents de la fillette de 11 ans a d'ailleurs directement interpellé Emmanuel Macron hier, indiquant que le manque de moyens de la justice est le vrai cœur du problème. Le mois prochain, un projet de loi sur la protection de l'enfance doit être examiné à l'Assemblée. Patrick Bruel va être présenté à un juge. Le parquet de Nanterre requiert sa mise en examen et son placement en détention provisoire pour viol, tentative de viol, agression et harcèlement sexuel concernant 9 victimes. Le chanteur a été placé en garde à vu lundi, une nouvelle femme va déposer plainte contre lui dans les prochains jours pour tentative de viol.
1: Il n'y aura pas de square Malleco à Neuville-aux-Bois.
9: Le tribunal administratif d'Orléans a annulé la délibération votée par le conseil municipal l'an dernier pour donner le nom de l'ancien maire à ce square, Kléber Malleco, condamné 2 fois pour favoritisme puis appel malveillant. Des condamnations qui portent atteinte à la moralité publique, estime le tribunal. Soulagement des victimes et dossier complet à retrouver sur notre site internet. Il avait le droit de posséder 350 oiseaux dans 80 mètres carrés. L'Office français de la biodiversité a découvert un élevage de 3000 mètres carrés et 471 animaux avec 90% d'infractions. Un Loiretain de Saint-Martin-sur-Ocre, près de Gien, jugé hier par le pôle régional chargé des affaires environnementales. Il avait déclaré des animaux morts alors qu'ils ne l'étaient pas. Posséder aussi certaines espèces protégées. 8 mois de prison, dont 3 fermes ont été requis contre lui. Décision du tribunal attendue le 15 septembre.
1: On n'a pas tous les jours 10 ans.
9: Une décennie aujourd'hui, tout pile, que le labo a été inauguré à Orléans. Cet incubateur d'entreprises centré sur l'innovation station en accueille actuellement 40. Et en une décennie, il s'est hissé dans le top 25 des lieux qui comptent dans l'innovation en France. C'est ce que nous a dit le vice-président de la métropole qui cofinance le labo. Interview de Pascal Thébibel à réécouter sur votre application ici. Et puis, Luis Cruz, nommé meilleur entraîneur de Pro League, le coach des handballeurs de Saran qui a permis cette saison à l'équipe de retrouver la première division, a été récompensé hier lors des trophées de la Ligue nationale de handball dans la soirée.
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1: Notre matinée, on la poursuit ici ensemble avec vous, Pascal Hernandez, et à 9h06, bon, petite coulisse de l'émission, il y a plein de messages sur Facebook d'auditrices, d'auditeurs qui ont trop hâte d'être à ce week-end et de retrouver le soleil et la chaleur, parce qu'en attendant, Pascal, là ce matin, vraiment, oh là là,
7: c'est gris avec quelques petites gouttes ici ou là. Bon, c'est vrai que c'est un petit peu contrariant, en fait. C'est une perturbation qui s'échappe vers l'est de la France. Il y a une espèce de chose qui mouline sur l'Europe centrale, sur la Suisse, sur l'Allemagne, voilà.
1: C'est pour ça qu'on a un vent d'ouest, c'est qu'il l'emmène vers l'est.
7: Exactement, hein. Ça pousse dans ce sens-là.
1: Ça pousse.
7: Donc poussez, madame, poussez.
1: Allez-y, sortez-nous ça.
7: Donc on en sera libéré dans quelques heures, mais c'est vrai que bon, il y a un petit vent, mais ça va se calmer. Température de 19 à 21 degrés, on est toujours en dessous des normales de saison. Si vous êtes à par exemple Nogent-sur-Vernisson, Vitry-aux-Loges, Pithiviers, Beaugency 19 dans l'après-midi. Pour Gien, Montargis, 20 degrés. Orléans et Blois, Romorantin, 21. Pour demain, joli soleil. Et puis c'est vrai qu'en fin de semaine, ça va être plutôt dégagé.
1: Ah bah ouais, là,
7: on ira jusqu'à 29 degrés dimanche, probablement.
1: Et ça durerait, hein, cette vague de chaleur.
7: Ça devrait continuer, ouais, exactement. Et puis ça roule bien, j'ai l'impression.
1: Oui, il n'y a pas de problème actuellement. Si vous êtes au volant, vous êtes tranquille. On compte sur vous. Soyez prudents et passez une bonne matinée avec Pascal et toute l'équipe maintenant.
7: Merci Marc, à demain 6h.
1: Allez, à demain pour se réveiller à l'inverse du sommeil dont vous allez parler. Salut.
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7: On est ensemble pour partager de bons moments, pour chanter aussi. On commence par chanter Balavoine. Je suis sûr que vous allez pouvoir le faire avec nous.

0: Kissy Orléans, Théba Lavoine évidemment, vivre ou survivre, la musique revient dans un instant, et puis d'ici là, on va parler de notre quotidien bien sûr.
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0: Les questions du sommeil et des rêves dans notre émission ce matin. Je vous rappelle aussi que tout à l'heure, il sera question de nos animaux de compagnie avec le docteur Pierre Fabin. Ça sera aux alentours de 9h50. On parlera de nos économies avec évidemment Valère Correrard qui nous rejoint tous les jours pour quelques bons plans quotidiens. Et donc, le sommeil à l'honneur, le temps de sommeil et puis les rêves avec notre spécialiste du sommeil, Ludovic Abuaf de PSAS, une structure qui existe depuis quelques années maintenant dans le Loir-et-Cher. Ludovic, bonjour.
3: Eh ben bonjour Pascal et bonjour à toute l'équipe d'ici Orléans.
0: On voulait compléter ce qu'on avait pu dire il y a quelques semaines autour de l'univers des rêves. On n'avait pas été complet et puis ça vous a passionné, vous qui nous suivez. Les réécoutes de cette émission étaient très nombreuses. Donc on s'est dit qu'on allait effectivement aller plus loin dans le sujet. Mais pour commencer, si on rêve, c'est qu'on dort. Et si on dort, on dort parfois insuffisamment, ou parfois trop, ou parfois juste ce qu'il faut. Quelle est la durée idéale du sommeil de votre nuit finalement? Vous nous avez répondu très nombreux sur la page Facebook d'ici Orléans. Vous pouvez intervenir dans l'émission aussi par téléphone au 02 38 53 25 25. Laetitia est avec nous ce matin à Failly-aux-Loges. Laetitia, bonjour.
4: Bonjour Pascal, bonjour Ludovic.
0: C'est bonjour. Amusant parce que sur Facebook, vous êtes qualifiée de marmotte. Comment va la marmotte?
4: Ah oui.
0: Elle dort, c'est
4: ça. Moi, je suis une vraie marmotte, mais depuis toujours. Hein. Ah oui. Mais bon, moi, il me faut minimum 8 heures. Voilà,
0: 8 heures.
4: Minimum. Et si je peux dormir plus, je dors plus sans problème. J'ai vraiment pas de souci pour m'endormir et pour dormir.
0: Très bien, très très bien. C'est signe.
3: Une bonne nouvelle déjà.
0: Que ça va bien de ce point de vue-là, Ludovic.
3: Hein, oui, alors on parle d'anormalité entre guillemets sur la durée de sommeil à partir du moment où on a tendance à dépasser 10 heures de sommeil. Où là, on va commencer vraiment à parler d'hypersomnie. Et il faut toujours vérifier que l'hypersomnie, elle est non associée, entre guillemets, à des pathologies ou des prises médicamenteuses. Et donc, la plupart du temps, quand on commence à avoir des durées de sommeil qui sont trop importantes, on va consulter. Il faut bien comprendre que la population, elle est structurée, organisée un petit peu en quatre groupes. Vous avez les très courts dormeurs. Alors, eux, c'est les chanceux, hein. C'est-à-dire que leur code génétique fait que ils ont besoin de 4 heures de sommeil, tout au plus. Donc, ils gagnent une demi-journée, en fait, de temps par rapport à nous.
0: Moi, j'en suis à 5, donc je suis pas à ce niveau-là.
3: Pas de copain. Ensuite, on a les courts dormeurs, qui représentent une frange de la population non négligeable, ceux qui dorment à peu près 6 heures de sommeil, plus ou moins une demi-heure, on va dire. Et puis, vous avez la population moyenne, hein, qui dort entre 7 heures, plus ou moins une heure, hein, grosso modo. Donc, on va tomber sur les 7h30, 6h, et puis 8h de sommeil. Et puis après, vous avez la frange un peu des grands dormeurs, dont moi, je fais partie, qui ont besoin de plutôt 8h30, 9h de sommeil, à peu près, pour pouvoir être bien.
0: Donc, bah voilà, comme Laetitia, voilà, c'est ça. Exactement. Donc, ça.
3: Nous, on fait partie du coup de l'équipe des marmottes. L'équipe des marmottes, c'est 15% de la population, Patricia.
0: Bah oui, donc, Laetitia, c'est 15%, c'est peu, finalement.
3: 15% c'est peu, mais c'est pas non plus négligeable. C'est-à-dire qu'on n'est pas non plus 1% de la population représentée. Donc il y a des gens qui ont des besoins. Gardez à l'esprit que si vous respectez pas vos heures de sommeil, vous le payez. Donc c'est pour ça qu'on peut se dire, je dors minimum 8 heures parce que j'ai besoin de 8 heures, mais si vous avez besoin de 9 heures, c'est une heure que vous venez manger chaque jour, qu'il va falloir récupérer un moment ou un autre, et voilà. Donc la plupart du temps c'est le week-end.
0: Et puis ça peut induire quelques maladies si on ne dort pas assez, si le corps a besoin de se reposer.
3: Ça, c'est, on va revenir dessus.
0: Oui.
3: Mais le stress, l'anxiété, les pathologies cardiovasculaires, troubles métaboliques, j'en passe et des meilleurs.
0: Hein. Bien sûr.
3: Le sommeil est un facteur de qualité de vie qui est aujourd'hui inscrit dans la feuille interministérielle sur justement vous aviez mangé, bougé, et aujourd'hui vous avez mangé, bougé, dormir.
0: D'accord.
3: Hein, qui fait partie du coup des grands piliers fondamentaux du coup de la qualité de vie. Donc,
0: voilà, Laetitia, vous êtes dans la bonne frange, on est d'accord.
4: Oui.
0: Merci beaucoup de votre témoignage, Laetitia.
4: Merci, belle journée à tous.
0: À bientôt, au revoir. Vous aussi, vous pouvez intervenir, poser des questions à notre invité. 02 38 53 25 25. Manon Lisa, avec nous. Nouveauté, ici Orléans.

0: Orléans, avec l'ambiance qui va avec Le Petit Pêcheur, nouveauté Manon Lisa, Pharrell Williams dans quelques minutes, Louis Chédid, Steve Miller Band également, 9h18.
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0: Chaque jour, un thème différent. Aujourd'hui, on évoque l'univers des rêves et du sommeil plus largement avec notre invité Ludovic Abuaf de la structure PSAS qui est en Loire-et-Cher. Un petit mot sur la nature de cette structure. Vous étudiez les cycles de sommeil, hein, entre autres, si on résume. Alors, plein de choses.
3: On a appris à l'étudier. Maintenant, on enseigne ça aux médecins et paramédicaux, puisque ça, c'est un écosystème de solutions comprenant un centre de formation, donc qui s'appelle le Sleep Learning Center. On a un centre de prélecture, là, qui est destiné aux professionnels éventuellement qui nous écoutent et qui ont une activité sommeil. L'idée, c'est de faciliter leur vie, notamment dans la réalisation des examens diagnostiques pour accélérer le processus de rendu de résultats. Donc, tout ça a été bâti, effectivement, sur 10 ans. Et on a un bureau d'études qui fait de l'accompagnement, notamment à l'innovation et également de la recherche.
0: Alors, les rêves, on y vient, c'est une mécanique assez intéressante. Quel est le rôle du rêve finalement? Quelle est la fonction d'un rêve?
3: Alors, bien qu'on la connaisse peu encore, les théories qui ont été émises sont associées principalement au fait de pouvoir participer, contribuer finalement à la structuration mnésique, hein, parce que clairement on va revivre en fait des choses à l'intérieur du rêve, et il va y avoir également un rôle notamment sur la partie gestion émotionnelle. Ça c'est le rôle principal du rêve, mais on continue à l'étudier, et donc ce qui a été un des facteurs importants dans l'étude, c'est le fait de être en capacité de pouvoir dialoguer notamment directement avec le rêveur. Donc c'était pas si simple que ça au début. Et ce qui est apparu finalement dans ce schéma-là, c'est le rêveur lucide.
0: Alors qu'est-ce que c'est qu'un rêveur lucide? Qu'est-ce qu'un rêve lucide précisément?
3: Alors justement, je vous avais préparé, j'ai fait mes devoirs.
0: Mais oui, je constate.
3: Alors je vais vous raconter une petite histoire. Oui. Donc on va fermer les yeux et on imagine qu'on est en train de voler au-dessus de Paris, et voire même de discuter peut-être avec un dragon, ou de revivre un souvenir oublié. Donc chaque nuit, notre cerveau nous offre ce qu'on appelle un spectacle, un spectacle gratuit pour le coup, que c'est gratuit, c'est dans mes prés, comme dit toujours mon épouse, sur mesure et souvent, et probablement parfois même déjanté, mais entre guillemets, ce rêve-là, il va être structuré, construit. On peut se réveiller en sursaut, le cœur battant, après un cauchemar. Là, on est dans la parasomnie. On n'est pas dans le rêve lucide. Et donc, la question qui se pose dans le rêve lucide, c'est est-ce qu'on peut contrôler tout ça? Donc, le rêve, c'est pas juste un bruit. Dans notre tête, c'est un système de nettoyage émotionnel, comme je l'expliquais. Mmh. Notre cerveau va trier les souvenirs de la journée, réguler nos émotions et même s'entraîner. Ça, c'est toute la construction de la mémoire. Alors, je sais pas si vous le saviez, mais les étudiants qui rêvent de leurs examens, ils ont souvent, en fait, du coup, des meilleurs résultats. Mais vous avez, en fait, des grands hommes, notamment Dali, McCartney, ils ont puisé dans leurs rêves pour créer leurs œuvres les plus célèbres. Moi, j'ai découvert, il y a pas très longtemps, notamment préparant l'émission, que celui qui a construit le tableau de la classification des éléments, Mendeleïev,
0: ouais.
3: Et ben, du coup, c'était dans un rêve, en fait, qu'il a vu apparaître, en fait, ce tableau de classification des éléments.
0: Ça veut dire qu'on a la lucidité de... Ouais. On se rend compte qu'on rêve.
3: Je pense que c'est pas pour rien que ça s'appelle le rêve lucide. C'est la notion de lucidité, c'est l'accès à l'inconscient dans une situation 100% consciente. C'est-à-dire que vous êtes conscient que vous êtes en train de rêver, et pourtant, vous accédez à un fragment de votre cerveau auquel vous n'avez pas accès la journée, quand on est pleinement conscient et pleinement vigilant.
0: Ça veut dire que quand on conseille aux personnes de noter au moment où elles se réveillent le contenu de leur rêve, puisqu'elles peuvent noter ce contenu, ça veut dire qu'elles ont eu la lucidité d'avoir rêvé.
3: Mais le fait de noter les rêves est un exercice qui contribue finalement à renforcer le processus de rêveur lucide. En fait, l'un sert l'autre. Il y a quelques techniques que je vous ai notées, notamment que je pourrais vous décrire, notamment les dispositifs MILD, avec les signaux SMS qu'on peut envoyer le soir ou qu'on peut envoyer au courant de la journée.
0: On va se pencher là-dessus dans un instant. Comment devenir un rêveur lucide, et pourquoi pas trouver une idée géniale et créer quelque chose, parce que c'est un processus créatif finalement. À tout de suite, ici Orléans.
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0: Avec Ici Orléans, Pharrell Williams, Happy, on est heureux.
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0: On est heureux de vous retrouver au quotidien dans cette émission pour parler de sujets de la vie de tous les jours. Aujourd'hui, notre sommeil et nos rêves avec notre invité Ludovic Abuaf que vous retrouvez à PSAS, la structure qu'on évoquait tout à l'heure dans le Loir-et-Cher. Les rêves, c'est évidemment utile, mais est-ce qu'en en dormant peu, on a moins de rêves que quelqu'un qui dort peut-être 8, 9, 10 heures, Ludovic?
3: Non. La physiologie, elle est bien structurée, bien organisée. Les seuls éléments, à ma connaissance, qui sont capables d'altérer, entre guillemets, la notion, la quantité de rêves, notamment parce que celle qui est la plus riche et la plus intense, c'est celle du sommeil paradoxal, c'est les prises médicamenteuses, le cannabis. Les rebonds de sommeil paradoxal qu'on va avoir, par exemple, en sortie d'anesthésie, 48 heures plus tard, sur des périodes, en fait, qui sont à 2 à 5 jours, vous allez avoir des phénomènes de rebonds de sommeil paradoxal, parce que l'anesthésie a eu un impact sur, justement, la quantité de sommeil paradoxal que vous allez faire.
0: Ça veut dire qu'on se met à moins
3: rêver, entre guillemets, en sortie, du coup, d'intervention chirurgicale avec une anesthésie générale. Et les prises médicamenteuses, telles que, par exemple, les somnifères, sont des altérateurs également du sommeil paradoxal.
0: D'accord.
3: En fait, du coup, ils ont tendance à étouffer cette phase-là.
0: Le rêve intervient lors du sommeil paradoxal.
3: Il est diffus et présent finalement dans l'ensemble des stades de sommeil, mais il est majeur et extrêmement bien présent et puissant, surtout, dans la phase de sommeil paradoxal.
0: 02 38 53 25 25, Robert est avec nous à Pithiviers-le-Vieil. Robert, bonjour.
3: Bonjour Robert.
4: Bonjour à tous. Alors, mon problème est le suivant. Moi, j'aimerais bien pouvoir dormir. Mais dès que je m'allonge, j'ai ce que l'on appelle le syndrome des jambes sans repos. Alors, autrement dit, dès que je suis allongé, je gigote.
0: Alors,
3: c'est un truc qui est connu. Quel âge vous avez, Robert ?
4: Je vais sur 91 ans le mois prochain.
3: Okay. Vous avez déjà consulté un spécialiste?
4: Oh mon Dieu, oui.
3: Ok. Bon, effectivement, c'est une problématique qui est connue chez les personnes âgées. Il existe des traitements, notamment en prise en charge. La plupart du temps, c'est des médecins neurologues ou des spécialistes du sommeil travaillant en activité pluridisciplinaire, notamment avec spécialistes qui sont capables, en fait, d'accompagner la prise en charge pour soulager. Mais oui, je le sais, c'est un très gros altérateur, effectivement, de la qualité du sommeil, voire d'une capacité à s'endormir.
0: Le fait de gigoter, c'est
3: en fait, le syndrome des jambes sans repos, tel que décrit par Robert, est un trouble qui donc neurologique et qui conduit finalement à mouvement permanent, perpétuel en fait des jambes. Et même si vous arrivez du coup à vous endormir, vous pouvez être amené à être réveillé en cours de nuit, notamment parce que le fait de ne pas les bouger conduit limite à avoir des douleurs qui deviennent ingérables. Et donc à ce moment-là, on se lève, on va bouger du coup ses jambes, mais ça peut durer 45 minutes, une heure. Imaginez que vous vous réveillez en plein milieu de la nuit pour pouvoir aller marcher autour de votre lit. Donc c'est un trouble qui est relativement sévère, notamment sur l'impact sur le sommeil. Sa prise en charge, elle est véritablement neurologique, elle est concomitante. C'est spécialiste du sommeil et spécialiste en neurologie, notamment parce qu'il faut trouver les bons traitements. Donc là, je ne peux que vous engager à faire une chose, c'est vous avez un centre à Aurélians, donc à la clinique de la Reine Blanche, le centre du sommeil donc qui est accompagné par le docteur Irina Moiset. Je vous invite à consulter du coup sur cette structure, voir éventuellement sinon à prendre rendez-vous après à les avoir vus, à voir, parce que vous avez des centres experts à Paris, notamment avec la Pitié-Salpêtrière, l'équipe de Bichat, notamment avec ces structures comme l'Hôtel Dieu qui sont capables d'accompagner, qui connaissent très très bien ces troubles là.
0: Merci beaucoup Robert pour votre témoignage. Bon courage, bonne journée à vous. 02 38 53 25 25, vous pouvez réagir et interagir, bien sûr. Dans un instant, on va expliquer à quoi sert le fait de devenir finalement rêveur lucide et quelles sont les techniques pour y parvenir. 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
0: Votre Ici Express avec des idées pour bouger, pour écouter de la musique et profiter du week-end. À partir de ce vendredi, pendant 6 jours, Orléans va fêter les 10 ans du tournoi Orléans 3x3. C'est sur la place du Martrois, c'est du basketball spectaculaire avec des animations, une ambiance conviviale, tout gratuitement, c'est ouvert à tous. Pendant presque une semaine, donc, le centre-ville devient un vrai terrain de jeu, place du Martroi, donc pour les passionnés de sport et pour ceux qui viennent surtout pour regarder. Ça commence donc dans quelques heures. Fin de semaine très musicale à Saint-Jean-de-la-Ruelle. On en parlait il y a quelques minutes avec le retour du Grand Unisson. Il vous attend ce vendredi, ce samedi au stade de l'Institut Régional des Jeunes Sourds avec tous les styles de musique. Le village familial, bien sûr. Il y a de la restauration sur place, des rencontres entre plusieurs générations. Et puis le feu d'artifice de samedi soir, de jour de fête et de bonne humeur. Donc le Grand Unisson de Saint-Jean-de-la-Ruelle en fin de semaine. Et puis samedi, place au Vélostival 2026 entre Beaugency, Saint-Laurent-Nouhan et Lailly-en-Val. Une balade à vélo d'une vingtaine de kilomètres avec des spectacles, des visites, des animations tout au long du parcours. Le départ se fait à Lailly-en-Val. Toutes les infos sont à retrouver sur hamac-lailly.fr. Hamac comme un hamac-lailly.fr.
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0: Oui, Chédid, comme promis, avec Ainsi soit-il.

0: Orléans, bien sûr, avec Louis Chédid, qu'on n'oublie pas, ce titre majeur des années 80, ainsi soit-il. 9h37.
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0: On parle ce matin de notre sommeil et de nos rêves avec notre invité Ludovic Abuaf de la structure PSAS qui est installée en Loire-et-Cher, spécialiste de l'enseignement, de la pédagogie, du sommeil de façon générale. On parle ce matin avec vous, on poursuit notre conversation concernant les rêves lucides, les rêveurs lucides. À quoi ça sert un rêve lucide? On rappelle ce que c'est le fait d'avoir conscience de rêver, de savoir ce qu'on a rêvé finalement. D'où l'idée de noter son rêve en sortant de sa phase de sommeil.
3: On prend conscience qu'on est en train de rêver alors qu'on est encore endormi. Donc ce qui est assez étonnant, c'est que dans le rêve, finalement, vous êtes inconscient, puis le lendemain matin, vous en rappelez très peu de temps. Là, c'est vraiment du 100% maîtrisé, donc c'est vraiment du 100% conscient dans une situation d'accès du coup à l'inconscient, ça qui est génial. Alors ce qui est révolutionnaire, c'est que on le disait tout à l'heure, c'est un terrain de jeu qui est infini, puisqu'on peut très bien se dire, bah tiens, j'ai envie de voler comme Superman, donc on peut le faire du coup dans son rêve. On peut se mettre à rencontrer un personnage historique, on peut inventer des mélodies. Donc le cadre créatif finalement est extraordinaire. Tout est possible dans un rêve lucide. Vous avez des sportifs qui s'en servent pour s'entraîner. Ça, j'ai pu lire ça du coup dans un article. Les artistes, je l'ai évoqué il y a pas très longtemps, et notamment pour certains, notamment sur les cadres de création.
0: Pour s'entraîner, c'est-à-dire que visualiser l'exploit qu'on s'apprête à faire, ça contribue à réaliser l'exploit.
3: On retrouve en fait ces mécaniques-là dans les processus d'hypnose, ou typiquement même dans du yoga profond. Vous allez retrouver en fait finalement de l'imagerie mentale que vous allez mettre en place, et vous visualisez par exemple tout le processus en fait de démarrage. Parce que tout se joue en fait en quelques secondes, et donc ces phénomènes en fait de réentraînement, d'entraînement, de visualisation vont être un marqueur fort, notamment pour le cerveau. C'est une forme de préparation.
0: Ça veut dire qu'en termes de technique, on peut devenir un rêveur lucide si on ne l'est pas, si on ne se souvient jamais des rêves.
3: Oui, tout à fait. C'est un travail, certes. Enfin, c'est un travail. Je veux dire, c'est de l'entraînement. Mais oui, on peut devenir effectivement un rêveur lucide. Je vous donnerai quelques sites qui accompagnent effectivement cette démarche.
0: On peut y aller maintenant, si vous en avez quelques-uns.
3: Celle que j'avais notée, vous avez Lucid Dreamer, qui est un site en anglais. Alors, en ce moment, j'ai l'impression qu'ils répondent pas trop. Mais sur les sites forums en français que j'ai trouvé, qui sont très très riches, vous avez Attrape Songe. Donc ça s'écrit attrape-du-6-songe avec un s.com. C'est un forum et une communauté avec des rêveurs qui partagent en fait leurs techniques, leurs conseils, leurs expériences. Il y a dormeur.com également. Et puis vous avez un autre que j'ai trouvé qui détaille avec plusieurs méthodes, des articles qui sont relativement intéressants, qui s'appelle l'univers de Rosana. R-O-2-S-A-N-A. Mais cherchez sur Google et sur Internet, vous trouverez de toute façon votre bonheur aujourd'hui, ce qui n'était pas le cas il y a quelques années encore.
0: Oui, parce que ce sont des techniques et des phénomènes qui sont de plus en plus étudiés parce qu'on y trouve un avantage, c'est ce qu'on disait.
3: Alors, moi je disais que c'était un terrain de jeu, mais en fait pas que. Typiquement les scientifiques, eux, trouvent que c'est juste fabuleux parce que ça permet de résoudre en fait du coup certains mystères, notamment parce qu'ils utilisent le rêveur lucide pour pouvoir communiquer dans la phase de rêve. Par exemple, l'observation d'un processus d'apnée contrôlé par le rêveur lucide au moment où on lui dit dans votre schéma mental vous allez plonger dans l'eau. Au moment où le rêveur lucide indique qu'il est bien en fait dans le schéma qui a été imaginé initialement, au moment où il fait son apnée, dans la phase d'enregistrement de l'examen, vous retrouvez du coup l'apnée et elle disparaît, donc parfaitement contrôlée. Puis vous avez, c'est des outils thérapeutiques, le rêve lucide, il va aider à désamorcer des situations traumatisantes. Donc vous avez des hôpitaux qui vont l'utiliser vraiment pour la gestion des traumatismes, l'anxiété, le stress. Vous avez des phobies, par exemple, qui peuvent être tout aussi bien traitées par des approches psychothérapeutiques connues, mais qu'on peut utiliser également pour un rêveur lucide. Donc la gestion des cauchemars, par exemple, peut être très bien gérée, notamment dans le rêve lucide. Tiens, j'ai peur de quelque chose. Donc, vous avez une angoisse et une phobie à l'endormissement, au sommeil, créée à cause de ça. Le fait de prendre conscience que vous pouvez contrôler votre rêve, ça, c'est ce qui m'est arrivé.
4: Pour le pas, petite histoire.
3: On n'a pas le temps d'entrer dans les détails. Finalement, c'est là où d'un seul coup, on se dit, mais en fait, il n'y a pas d'inquiétude à avoir.
0: Voilà. C'est une façon de s'auto-rassurer, finalement.
3: Ouais, c'est ça.
0: Voilà ce qu'on pouvait dire sur ces histoires de rêves et de rêves lucides. Merci pour votre expertise, Ludovic. On vous souhaite une belle journée. On se retrouve très bientôt à la rentrée, probablement. Bonne journée, merci bien. 9h41, l'argent et les économies, on rêve d'en faire. On a la solution avec Valère Correa dans un instant.
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0: Sur les ondes, Joker, Steve Miller Band, c'était il y a quelques années, à peine 9h47.
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0: C'est l'heure de vous retrouver, Valère Coréard, chaque jour avec vous un bon plan concernant notre pouvoir d'achat. Et aujourd'hui, vous vouliez vous expliquer comment réduire notre budget alimentation sans forcément se priver.
3: Et si je vous disais qu'un des moyens les plus efficaces pour faire baisser sa facture de course, c'est tout simplement de manger un peu moins de viande. Attention, je ne vous parle pas de devenir végétarien du jour au lendemain, ni même jamais si vous le souhaitez. Mais quand on regarde les prix, la viande fait partie des produits qui ont le plus augmenté ces dernières années. Un kilo de bœuf peut facilement dépasser les 20 euros, alors que des protéines végétales comme les lentilles, les pois chiches, les haricots secs coûtent souvent moins de 4 euros le kilo. L'idée, c'est donc de remplacer une ou deux portions de viande par semaine par des alternatives moins coûteuses. Un chili aux haricots rouges, un curry de lentilles, une salade de pois chiches ou même une omelette permettent de nourrir toute une famille pour quelques euros seulement, en tout cas pour la partie protéines. Les œufs aussi, alors ça c'est une source intéressante, et pas besoin de viande à chaque repas, bien sûr, vous le savez, pour être en bonne santé. Et
0: les économies peuvent donc vraiment être importantes.
3: Oui, selon les profils de consommation, une famille de 4 personnes peut économiser plusieurs centaines d'euros par an, simplement en réduisant sa consommation de viande et en privilégiant davantage les protéines végétales ou les œufs. Et puis il y a une autre astuce, considérer la viande comme un accompagnement plutôt que comme l'élément central du repas. Quelques morceaux dans une poêlée de légumes, un plat de pâtes, un gratin suffisent souvent à apporter du goût tout en réduisant la quantité acheté. Au passage, ça permet aussi de diversifier son alimentation et de découvrir de nouvelles recettes. Et si vous avez des bons plans pour faire baisser le budget alimentation, des super recettes végétales, eh bien je suis preneur. Mon mail, c'est parici-les-économies@radiofrance.com.
0: Et on vous réécoute, Valère, sur ICI, notre application ICI, et sur ICI.fr, par ici, les économies. Donc, Jérémy Frérot, dans un instant, et même tout de suite, d'ailleurs.

0: qui.
1: Le timbre de la voix de Jérémy Frérot avec ici Orléans. Adieu, ça fait partie de ses derniers succès. Dans un instant, Elton John, Jean-Louis Aubert aussi. 9h52.
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1: Le temps passe et c'est le moment de vous accueillir, docteur Pierre Fabin. On va parler de nos chiens aujourd'hui. C'est vrai que l'été, emmener son chien.

0: courir sur la plage et plonger dans les vagues, ça ressemble aux vacances parfaites. Mais vous allez peut-être nous alerter, même sûrement d'ailleurs, sur les dangers que la mer peut cacher pour les chiens.
1: Eh oui, l'océan, ce n'est pas un terrain de jeu inoffensif. Le premier grand danger, c'est l'intoxication à l'eau de mer. Un chien qui nage la gueule ouverte pour attraper sa balle avale de grandes quantités d'eau salée. Le sel à haute dose devient très toxique pour son cerveau et son système digestif. S'il en boit trop, il va vomir à répétition et avoir des diarrhées fulgurantes qui vont le déshydrater très vite. Et en plus, ils ingèrent souvent aussi un peu du sable. C'est l'urgence classique des vacances. Le réflexe absolu, c'est de limiter le temps passé dans l'eau avec un jouet et de lui proposer de l'eau douce en permanence. Emporter toujours une gourde et sa gamelle sur la plage pour le forcer à boire de l'eau claire avant qu'il ne boive l'eau de mer par simple soif.
0: Mais après la baignade, une fois qu'il a bien nagé, est-ce qu'on le laisse sécher tranquillement au soleil sur sa serviette ?
1: Alors, ça risque d'abîmer son pelage et sa peau. Quand l'eau de mer sèche au soleil, les cristaux de sel restent collés sur votre chien. C'est extrêmement irritant, ça provoque de fortes démangeaisons et des plaques rouges. La règle d'or en rentrant de la plage, comme pour nous, c'est le rinçage obligatoire à l'eau douce et tiède, même s'il a les poils courts. Insister sous le ventre, les aisselles et entre les coussinets où le sable se loge. Et justement, attention au sable. Les grains volent avec la brise et causent souvent des conjonctivites ou des otites très douloureuses. Si votre chien plisse les yeux ou se gratte frénétiquement l'oreille le soir, n'utilisez pas un simple coton-tige, rincez abondamment avec du sérum physiologique.
0: Et concernant le soleil et la chaleur sur la plage, on imagine que sous le parasol, avec l'air marin, ils sont à l'abri du grand coup de chaud. Pas.
1: Alors, pas complètement. Le parasol, ça ne bloque pas la réverbération des UV sur le sable. Et en plus, pour arriver à la serviette, un chien dépense beaucoup d'énergie en courant dans le sable mou et ajouté à la chaleur du sable, ça le fait monter en température. S'il commence à halter frénétiquement et qu'il n'arrive pas à s'arrêter, il faut le rafraîchir immédiatement avec une eau tempérée. Mais la seule vraie prévention, c'est de profiter de la plage très tôt le matin ou après 19h en pleine journée. Il est plus sage de le laisser se reposer au frais à la maison.
0: Docteur Pierre Fabin, avec les conseils du Veto tous les jours à 7h06. Si vous avez manqué, vous qui nous suivez, ces chroniques, les derniers jours, vous pouvez les réécouter évidemment sur ici.fr. N'hésitez surtout pas. Le jardinage dans la prochaine heure. Et puis on va parler cuisine aussi avec Natacha qui nous rejoint après les infos de 10h. Et Elton John avec Kiki Lee dans un instant. 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

0: vos chansons préférées toute la journée et les clips préférés de l'époque. Je vous recommande ce clip-là avec les tenues de l'époque, la salopette, les vêtements à carreaux, c'était formidable. 10h, bienvenue.
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0: 10h, c'est l'heure des infos et on retrouve Marie Dorsay, bien sûr. Bonjour Marie.
2: Bonjour Pascal, bonjour à toutes et à tous. De grosses perturbations à prévoir sur le réseau TER aujourd'hui en cette journée de grève à la SNCF. La moitié des intercités circulera, y compris sur la Polt et du côté des trains régionaux en Centre-Val de Loire. 3 trains sont annulés sur la ligne Paris-Orléans dans les deux sens. 7 trains en moins entre Orléans et Tours. Un appel à la grève fait pour demander une hausse des salaires et dire aussi l'inquiétude des agents face à la réorganisation des services mise en place par le PDG de la SNCF, Jean Castex, en prévision de l'ouverture à la concurrence. Explications et témoignages de syndicats loiretains à retrouver sur ici.fr.
0: Patrick Bruel présenté à un juge ce matin.
2: Le parquet de Nanterre a requis le placement en détention provisoire du chanteur accusé de viol et d'agression sexuelle par plusieurs femmes. L'ouverture d'une information judiciaire est aussi requise par le procureur de la République pour des faits concernant 9 victimes commis entre 2010 et 2019. Un hommage rendu hier à Dorian Larry-Gaudry à l'Assemblée nationale. Une minute de silence en mémoire de ce militaire de Châteauneuf-sur-Loire, mort dans le crash de l'hélicoptère de la gendarmerie dimanche en forêt d'Orléans. Le parquet de Montargis a ouvert une enquête pour homicide et blessures involontaires et destruction d'aéronefs militaires par négligence. 7 minutes de silence observées aussi en hommage à Liana, la petite fille de 11 ans retrouvée morte dans le Gers la semaine dernière. Une affaire au cœur des discussions politiques alors que le principal suspect faisait l'objet de plusieurs plaintes et signalements. Un échec pour nous, assure le directeur général de la gendarmerie nationale ce matin, alors qu'une enquête administrative est en cours. Hier, la mère d'une petite fille dont la plainte l'été dernier n'a pas mené à une enquête a porté plainte contre l'État pour faute lourde.
0: La justice a tranché pour le square de Neuville-aux-Bois.
2: Que la mairie voulait appeler Kléber Maléco, du nom de l'ancien maire de cette ville située entre Orléans et Pithiviers. Un élu condamné pour favoritisme puis pour appel malveillant. Kléber Maléco avait harcelé par téléphone de façon anonyme des militants opposés à l'installation d'une usine de détergent sur la commune. Atteinte à la moralité publique, estime le tribunal administratif d'Orléans qui annule donc la délibération de la mairie. Le 3040 et le Hyde fermés temporairement. Les deux discothèques respectivement à Orléans et Fleury-les-Aubrais ne répondaient pas aux critères de sécurité incendie. Décision prise par la commission préfectorale alors que les contrôles se multiplient 6 mois après le drame de Crans-Montana en Suisse.
0: J-1 avant la Coupe du Monde masculine de foot.
2: Et les Bleus s'envolent aujourd'hui pour les États-Unis. Ils sont attendus dans l'après-midi dans leur camp de base à Boston. Le premier match pour les Bleus, c'est mardi prochain face au Sénégal qui sera un match évidemment à suivre sur votre radio. Et puis l'équipe de France féminine de foot, elle, a décroché son ticket pour le Mondial 2027. La Loiretaine Grace Gueyoro et ses coéquipières ont battu l'Irlande 1-0 hier. L'US Orléans, toujours en foot, prolonge son gardien. Fayong Faham, révélation de cette fin de saison avec 6 matchs sans encaisser un but, est confirmé comme numéro 1. Et lui est numéro 1 des entraîneurs de Pro League en handball. Luis Cruz, le coach des Septors, a été récompensé hier lors des trophées de la Ligue Nationale de Hand. On le rappelle, le club a décroché sa place pour jouer en Star League la saison prochaine.
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2: Oh mais il y a des rayons soleil Pascal, dites-moi.
0: Mais oui, on l'avait dit, ça se décante, les nuages pensent à nous quitter, on va pas les regretter, hein, mais ils seront quand même là de temps en temps dans le courant de l'après-midi. C'est un ciel un petit peu variable, mais quand même le soleil l'emporte largement grâce à l'anticyclone des Açores qui vient nous voir pour quelques jours. Pour ce qui est des températures, c'est un peu frais toujours, hein, ça met du temps à progresser. Petite fraîcheur ce matin et dans l'après-midi, 19, 20, 21 degrés, ce qui est très honnête, mais évidemment c'est un peu décevant pour la saison. Si vous êtes par exemple à Vitry-aux-Loges, si vous êtes à Courtenay, à Artenay, à Sermaz ou encore à La Ferté-Saint-Aubin, 19 degrés au cours de la journée. Si vous êtes à Gien et Montargis, 20 degrés, Orléans, Blois, Romande, jusqu'à 21 degrés dans le cœur de notre après-midi. Demain, ça sera à peu près la même chose, du soleil avec peut-être quelques nuages en moins. Belle fin de semaine hein, quand même, vendredi, samedi et dimanche, c'est une progression des températures, 25 degrés vendredi jusqu'à 29 dimanche prochain. Merci beaucoup, on se retrouve demain Marie. Hein.
2: À demain dès 6h.
0: Ben voilà, avec Marc pour Ici Matin. Les conditions de circulation, c'est calme. Si vous observez un problème sur la route, vous savez comment faire, vous nous alertez et on en parle. Évidemment, vos infos sont précieuses puisqu'on fait la route ensemble. Et le téléphone, c'est 02 38 53 25 25.
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0: musique de Jean-Louis Aubert, à l'époque où il venait de quitter le groupe Téléphone, une carrière solo s'ouvrait à lui, et on a constaté depuis que c'est loin d'être terminé. Juste une illusion avec Ici Orléans.

0: d'Orléans avec Jean-Louis Aubert, avec Amir dans quelques minutes, Supertramp aussi, Laurent Voulzy, Enya dans quelques minutes aussi.
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0: Natacha, bonjour.
3: Bonjour Pascal.
0: Avec le soleil, avec l'envie de bronzer, je prépare ma peau, je me gave d'abricots en ce moment.
3: Et de carottes ?
0: Eh oui.
3: Les deux vont ensemble, c'est orange. Mais oui, on va parler de l'abricot aujourd'hui. On prend un peu d'avance, c'est vrai, sur l'été, mais on va voir comment on pourra en profiter quand on aura la pleine saison.
0: Et puis on en a au sirop qui existe, qu'on a peut-être mis de côté l'an dernier, non ?
3: Une vieille boîte qui traîne au fond d'un placard, c'est ça ?
0: Peut-être.
3: Oui, pourquoi pas, vous l'avez fait au sirop vous-même, sinon Pascal.
0: J'ai mis ça dans de l'eau.
3: Avec un peu de sucre quand même, oui. Sinon ça détrempe.
0: Très bien, les abricots à l'honneur, avec des idées dans un instant de recettes. À venir aussi, alors rien à voir, le rendez-vous jardinage, sauf si on a envie de planter un abricotier dans son jardin.
3: Peut-être un dans son jardin, qui sait.
0: Et voilà, jardinage avec Vincent Bordeaux, 10h45, vous connaissez ce rendez-vous, vous êtes les bienvenus, merci d'être là.
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0: Ici Orléans avec Camille, nouveauté à l'imparfaite, ici Orléans.
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1: La douce voix, les jolies mélodies d'Amir, évidemment, à l'imparfaite, ici Orléans, 10h13, on passe la matinée ensemble.
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1: Ici Orléans, vous vous marrez déjà parce qu'on va parler d'abricots, chère Natacha.
4: Oui.
1: Un rendez-vous gourmand qu'on aime, notre rendez-vous quotidien qui va faire entrer du soleil dans nos assiettes. Avec ce fruit à la robe orangée, veloutée, charnue aussi.
4: Tout ce qu'on veut.
1: Qui annonce le cœur de l'été, on adore l'abricot.
4: Et oui, on prend un petit peu d'avance, mais on en trouve déjà un peu sur nos étals. Et ce qu'il y a de magique avec l'abricot, c'est qu'il est aussi à l'aise au rayon boucherie qu'au rayon pâtisserie. Sa légère acidité en fait un compagnon de rêve pour les plats salés. Une recette minute qu'on peut tester, c'est l'associer à du blanc de poulet ou des côtelettes d'agneau. En fin de cuisson de votre viande, vous jetez des oreillons d'abricot frais directement dans la poêle chaude avec un filet de miel, un peu de romarin, un petit tour ou deux de moulin à poivre. Les abricots vont caraméliser et rendre un jus incroyable qui va napper votre viande. C'est prêt en 5 minutes et digne d'un grand chef.
1: Sucré salé avec du romarin, c'est vraiment une merveille. Et en version purement sucrée et traditionnelle, qu'est-ce qu'on peut essayer de faire?
4: Alors vraiment, une recette qui va fonctionner quasi chaque fois, le dessert le plus rustiqué, le plus gourmand, un clafoutis aux abricots et aux amandes. C'est ultra basique, on va disposer nos abricots coupés en deux au fond d'un plat, bombés vers le haut. On verse par-dessus un appareil à clafoutis classique, œuf, lait, farine, sucre, dans lequel on ajoute deux belles cuillères de poudre d'amande. L'abricot et l'amande, franchement, c'est un mariage qui fonctionne très très bien, presque à la perfection, car le noyau de l'abricot cache une amande amère. En cuisant, le fruit va confire et libérer son parfum, un vrai délice d'enfance.
1: Au-delà de nos fourneaux, évidemment, l'abricot cache des histoires incroyables. J'ai lu quelque part, et vous me l'avez rappelé avec précision, qu'il était le secret de longévité d'un peuple de centenaires.
4: Et oui, c'est totalement vrai. Dans la vallée des Hunzas, au nord du Pakistan, vit un peuple célèbre pour sa longévité exceptionnelle. Là-bas, l'abricot est la base absolue de l'alimentation. Il le mange frais en été et séché en hiver. Et la richesse d'une famille se mesure au nombre d'abricotiers qu'elle possédait dans son jardin. C'est dire si ce fruit a de la valeur. Lui qui est né en Chine il y a 4000 ans avant d'arriver chez nous. En France, c'est le jardinier de Louis XIV qui a réussi à le faire pousser à Versailles. Le roi Soleil en était tellement fou qu'il exigeait qu'on lui serve les tout premiers de la saison, quitte à faire faire des miracles aux jardiniers sous des cloches de verre.
1: J'ai lu aussi qu'il existait un record du monde officiel assez insolite.
4: Ah oui, alors là, rien à voir avec votre cuisine, quoi qu'il a peut-être tenté dans la cuisine au départ. C'est le record du monde du plus grand nombre d'abricots écrasés avec le biceps en une minute. J'ai pas testé, mais ça me hype totalement. J'ai
1: combien,
4: très envie.
1: Alors combien?
4: 89 fruits.
1: Ah oui.
4: À vous imaginer, un athlète égyptien a pulvérisé tous ses abricots uniquement en contractant son bras. Mais rassurez-vous, sur les étals du marché, on n'a pas besoin de déployer sa force pour dénicher la perle rare.
1: Comment fait-on pour bien le choisir sans lui faire subir le sort du record du monde? J'aimerais savoir.
4: Alors on évite le piège de la couleur. Ce joli teint rouge sur les joues de l'abricot, c'est juste un petit coup de soleil qu'il a pris sur l'arbre. C'est pas un gage de maturité. Le vrai secret, c'est son parfum qu'on peut sentir à la queue. Alors, reniflez pas tous les abricots. C'est une chair aussi suffisamment souple sous la main. C'est bon à savoir aussi, une fois cueilli, l'abricot va continuer de ramollir et de devenir juteux dans notre corbeille à fruits. Mais son taux de sucre, lui, n'augmentera plus. Alors, inutile de le palper dans tous les sens. On en voit souvent, on fait ça avec tous les fruits et légumes. Franchement, c'est presque limite. On le choisit juste avec le nez et beaucoup de douceur.
1: Alors, on va y aller, évidemment, délicatement. On a bien compris. On évite le gaspillage, mais de quelle façon, alors?
4: Alors, surtout, si nos abricots sont un peu trop farouche et acide, on les jette pas, on fait un petit chutney minute pour accompagner nos prochains barbecues ou plateaux de fromage. On va couper nos abricots en petits dés, on va les jeter dans une casserole avec un oignon émincé, une cuillère à sucre roux, un filet de vinaigre de cidre et une pincée de 4 épices. On laisse compoter doucement pendant 20 minutes.
1: Et ça se conserve évidemment.
4: Mais oui, bien sûr, vous mettez tout ça dans un pot au frigo, ça se garde des semaines. C'est un condiment aigre-doux fantastique qui va vous réveiller un simple morceau de fromage de brebis ou une viande grillée. Rien ne se perd, tout se transforme.
1: Je retiens donc qu'on peut écraser des abricots et avec ses muscles.
4: Ah oui, vous allez tenter dans votre cuisine à l'abri des regards.
1: Même pas. Voilà ce qu'on pouvait dire sur les abricots. On apprend des trucs avec vous, c'est incroyable.
4: Incroyable. On va en manger en Loiret du coup, là.
1: Oui, voilà,
4: ouais,
1: c'est
4: on
1: ça.
4: Va y aller.
1: Mangeons Loiret, les producteurs de notre région. À tout de suite, ici Orléans. Et on continue en musique entre-temps. Dreamer avec Supertramp, ici Orléans.

0: classiques qu'on n'a pas oubliés, qu'on prend plaisir à retrouver évidemment. Supertramp parmi eux, donc Ed Dreamer, Laurent Voulzy nous rejoint, Enya aussi avec Orinoco Flow, grand succès des années 80, et puis le panier gourmand avec des produits donc de notre région qu'on a glissé dedans, une question, et le panier pour vous si vous êtes le premier ou la première à nous donner cette bonne réponse. À tout de suite avec Ici Orléans.
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0: Chanson de saison par excellence. C'est vrai qu'un peu de fleurs, un peu de parfum dans notre quotidien, ça met du baume au cœur. Et il ne faut pas s'en priver, évidemment, surtout si on aime la nature. C'était Laurent Voulzy dans un instant, Eddy Mitchell, Enya aussi pour les années 80.
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0: Avec Ici Orléans, Mangeons Loiret, avec les producteurs de notre région, les légumes célestes. Mmh. Et c'est Gérald qui est avec nous.
3: Et oui, il est avec nous, direction Férolles. Bonjour Gérald.
4: Bonjour.
3: Alors on est aux légumes célestes. Est-ce que vous nous proposez, ce sont des légumes? Gérald, qu'est-ce qu'il y a en ce moment? L'été est là ou pas trop?
4: Alors oui, c'est le tout début de l'été. Pour nous, en légumes d'été, on a courgettes et concombres, bien sûr. On commence tout juste les tomates, c'est le début de la saison. Et puis, on a aussi tous les légumes bottes, les légumes nouveaux, comme les carottes nouvelles, les oignons nouveaux, toutes ces petites nouveautés.
3: Voilà, oh là, il y a des couleurs et du goût hein, dans l'assiette, Gérald. On peut vous retrouver où? Sur des marchés et aussi sur l'exploitation, il me semble.
4: Alors, non seulement sur les marchés à Orléans et autour de l'agglo, donc on fait 3 marchés sur Orléans, le mercredi, le vendredi et le samedi. Et le samedi, on est aussi à la Chapelle Saint-Mémin, et le dimanche à Saint-Cyr-en-Val.
3: D'accord. Alors, on ne peut pas venir sur l'exploitation, sauf ce samedi, c'est ça?
4: C'est ça, exactement. On ouvre nos portes ce samedi 13 juin, tout l'après-midi et même jusque là, dans la soirée.
3: Alors, qu'est-ce qu'on pourra trouver chez vous, Gérald, de ce samedi?
4: Alors, justement, il y aura nos fruits et nos légumes, parce qu'on va faire un marché paysan avec des collègues aussi qui proposeront leur production. Et on aura aussi des animations. On va bien sûr faire des visites guidées de la ferme. Et on aura aussi des diffusions d'un film La part des autres, un spectacle de cirque, et on terminera la journée avec un concert.
3: D'accord, donc on répète, hein, Gérald, dès 14h vous avez le marché paysan, vous pouvez retrouver du miel, du cidre, des biscuits, des plats, etc. La visite guidée, il faut réserver ou on peut venir aux horaires indiqués, 14h30 et 16h?
4: Non, on peut venir sans rien réserver, vous venez et on vous fera visiter.
0: Venez comme vous êtes.
3: Et ensuite on le répète, 15h, 18h30 la diffusion du film, 17h30 le cirque et à 20h le spectacle, le concert.
4: Le concert d'Anita Farmine.
0: Anita Farmine, c'est formidable. Très très bien, on l'aime beaucoup.
3: C'est vrai?
0: Ben oui.
3: Ah bah voilà, il a pris son carnet d'adresse, il vient. Alors on vient où exactement justement, Gérald, ce samedi?
4: Alors ça se passe à Férolles, donc à l'est d'Orléans, 49 rue du Grand Orme, à Férolles.
3: Eh bah super, on retrouve toutes les informations sur les portes ouvertes, votre actualité et les marchés. On peut vous retrouver, Gérald, directement sur votre page Facebook aux légumes célestes, comme ça on est sûr de rien louper.
4: C'est ça, tout à fait, et j'espère vous retrouver samedi.
0: Bonne journée, cher Gérald.
3: Merci beaucoup.
4: Bonne journée.
3: Au revoir.
0: On va se retrouver, alors non pas demain, puisque demain c'est mon anniversaire, donc je ne travaille pas.
3: C'est le premier vrai cadeau, ça.
0: Et donc je vous confie de nouveau la garde de Vincent James.
3: Avec plaisir.
0: Tout se passe bien.
3: Tout se passe bien, je fais un petit bulletin de notes et tout, c'est bien. C'est nickel.
0: Je ramasse les notes à la fin du mois.
3: Je sais.
0: Ça. À demain.
3: À vendredi.
0: Oui. Les années 80, avec Enya Orinoco Flow, ici Orléans.

0: Je suis sûr que ça vous a fait plaisir, Enya. À l'époque, on pensait qu'elle chantait c'est Noël, mais non, pas du tout. Sail away, navigue, va loin, Enya, qu'on adore, ici en Orléans. Bon, on y va. C'est le moment de jouer le panier gourmand avec des produits de notre région. Le voici, ce panier. J'ai une question à vous poser. Si vous avez la bonne réponse, premier ou la première au standard, remporte donc ce panier. Il y a dedans cette bouteille de vinaigre au jus de framboise de Martin Pourret. C'est délicieux. Autre produit de notre région, une bouteille de cidre biologique du Gâtinais, du domaine du Cardonnais à Damary-sur-Loing. On a également un pot de miel de printemps crémeux pour vous. Alors, c'est à Saint-Martin-d'Abat. C'est le rucher des Quatre Vents qui vous propose ce pot de miel crémeux. On a aussi le guide des producteurs locaux en vente directe qui s'appelle Mangeons Loiret plus le sac qui contient ce panier. 02 38 53 25 25. Et voici la question. On évoquait tout à l'heure l'univers des abricots avec Natacha. Parmi ces deux régions, laquelle est la plus grosse productrice en termes d'abricots? La Bretagne ou bien la vallée du Rhône? 02 38 53 25 25. 02 38 53 25 25. La vallée du Rhône ou bien la Bretagne? Vous avez la réponse. Will, vous êtes au téléphone.
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0: Votre Ici Express, votre agenda avec des idées pour sortir, pour découvrir et profiter du week-end. Demain jeudi, place à la culture avec une lecture musicale exceptionnelle. C'est à l'auditorium de Comet à Orléans à 20h. Elena Noguera et Laurent Guillet vous plongent dans l'univers de Frida, un spectacle inspiré de la vie de la célèbre peintre mexicaine Frida Kahlo. Entre douleur, passion et joie de vivre, rendez-vous proposé dans le cadre du festival Culturissimo avec les centres Leclerc. C'est donc évidemment Elena Noguera. Vous avez invité d'ailleurs à ce bel événement. Si vous avez joué avec nous la semaine dernière, c'est le cas, vous avez déjà vos invitations. Sinon, c'est possible de réserver encore. Et c'est donc demain, 20h, auditorium de Comet, Elena Noguera pour une lecture musicale. Samedi matin, le campus de la Mouillère d'Orléans ouvre ses portes dès 9h jusqu'à 12h30. Au programme, la découverte des métiers du végétal, de l'environnement, de l'art floral. Rendez-vous aux 4 rues Basse-Mouillère pour découvrir donc ces formations de la 3e jusqu'au bac plus 2 pour être peut-être un jour spécialiste de toutes ces questions. Et puis samedi et dimanche, direction Montargis pour le lancement du Festipati au jardin du Paty, un marché nocturne avec des food trucks, de la musique samedi soir, et puis dimanche, différents stands et un vide-grenier, ambiance conviviale et festive. Donc pour ce Festipati à Montargis, c'est ce samedi et ce dimanche donc.
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0: Et la douceur et le charme de cette période-là qu'on a tant aimé, les années 80, au début des années 80, avec l'une des deux versions de ce titre qui figurait sur un bel album d'Eddie Mitchell, version New York, le cimetière des éléphants.

0: ici Orléans, c'est formidable. Ça, ce titre, vraiment, on l'écouterait en boucle. Le cimetière des éléphants, Eddie Mitchell.
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0: On est ensemble avec la bonne réponse à la question que j'ai posée il y a quelques instants concernant les abricots. Marie-Hélène a été très réactive à Neuville-aux-Bois. Marie-Hélène, bonjour.
3: Bonjour.
0: Oh là là, quel plaisir. Les abricots, vous aimez ça, les abricots?
3: Ah, très bon. Oui, des bons, oui, c'est bon.
0: Mais voilà, petite tarte.
3: J'en avais même dans le jardin, oui. Mais bon, il a donné qu'une année après.
0: Ça, c'est la source, c'est
3: voilà.
0: Exactement. Bon, alors, c'est laquelle de ces deux régions est la plus productrice d'abricots en France, la vallée du Rhône ou bien la Bretagne?
3: La vallée du Rhône.
0: Mais oui, en Bretagne, il y a assez peu d'abricots. Alors, il y a dans nos régions.
3: Oui, on a eu quand même un Neuville-aux-Bois. Hein.
0: Voilà, c'est ça. Dans nos régions, le Val de Loire, on en a.
3: Oui,
0: effectivement. Historiquement, d'ailleurs, parce que les rois de France étaient très enclins à en savourer, à en déguster. Et puis, donc, la vallée du Rhône, le Roussillon aussi en France, région productrice.
3: Oui.
0: Donc, vous avez gagné le panier gourmand, où je glisse donc le guide des producteurs locaux en vente directe, qui s'appelle Mangeons Loiret. Où je glisse aussi un pot de miel de printemps crémeux du rucher des Quatre Vents de Saint-Martin d'Abat. Vous avez aussi la bouteille de vinaigre au jus de framboise de Martin Pourret.
3: Ça, c'est très bon, ça.
0: Et puis une bouteille de cidre biologique du Gâtinais, du domaine du Cardonnais, voilà, à Damary-sur-Loing. Faites-en bon usage.
3: Beaucoup.
0: On vous embrasse, Marie-Hélène. À bientôt.
3: Merci.
0: Au revoir.
3: Bonne journée. Au revoir.
0: Bonne journée à Neuville-aux-Bois. On continue à jouer, évidemment, un autre jeu, le grand jeu, tout à l'heure, entre 11 et 12. Des invitations, cette fois-ci, pour le parc Astérix. Un pack famille, 4 entrées pour vous. Et pour le prochain panier gourmand, c'est demain, à la même heure, aux alentours de 10h30. Mais il faut être là dès 10h pour capter les informations. Informations fournies par Natacha qui servent à répondre à la question. À tout de suite, donc, s'il vous plaît.
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0: Ici Orléans, Runaway, vous avez reconnu One Republic, Jackie Quartz dans quelques minutes. Et puis, le moment où on ouvre la fenêtre, où on prend, je ne sais pas, une espèce d'inspiration auprès de la nature. On est inspiré grâce à Vincent Bordeaux qui est là.
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0: Avec ici Orléans, tous au jardin, Vincent Bordeaux est avec nous. Bonjour Vincent.
3: Bonjour Pascal.
0: À Beaugency, Hervé nous écoute et constate avec... certaines déceptions, finalement, que sa lavande est grignotée. Quelqu'un s'en prend à sa lavande. Mais qui, mais quoi, mais comment faire?
3: Quelqu'un vient la nuit, certainement, pour la grignoter, et la nuit et le jour. Et donc, je crois savoir ce que c'est. C'est la chrysomèle. La chrysomèle, c'est un petit coleoptère qui est mignon comme tout, hein, qui est tout beau.

0: Vous-en le plus vite possible. Donc là, pour vous en débarrasser, il y a à peu près qu'une méthode, c'est le ramassage systématique.
1: Ah
0: donc
1: oui. Faut avec nos mimines.
0: Voilà, tout à fait.
2: Avec donc, des pincettes, ça mord.
0: Ça mord pas. Moi, j'ai tendance à les mettre entre mes doigts et puis
2: entre le pouce et l'index. Vous faites le geste en même temps.
0: Voilà. Et puis il se passe ce qui se passe.
2: Ça pique.
0: Non, ça pique pas, ça mord pas. Il y a pas de risque là-dessus, mais s'en débarrasser. Pour éliminer au fur et à mesure, pour éviter qu'il y ait une propagation, parce qu'après, elles peuvent, quand elles sont en nombre, vous ravager entièrement la plante. Il n'y a plus de feuillage, il n'y a plus rien. La plante pourrait vraiment mourir.
1: Il faut leur clouer le bec.
0: Tout à fait. Ou alors les ramasser, les mettre, et puis en faire
1: d'accord.
0: Ce qu'on veut après.
1: Mais loin.
0: Mais loin, en tout cas.
1: Voilà pour cette réponse, Hervé à Beaugency. On se retrouve demain. Entre-temps, vous qui nous écoutez, vous pouvez vous aussi poser vos questions. Le numéro, c'est 02 38 53 25 25. À demain, Vincent.
0: À demain, bonne journée.
1: Quelques notes qui vous rappellent les souvenirs, évidemment. Mise au point, Jackie Quartz.

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0: Kissy Orléans, début des années 80, c'était assez nouveau de parler comme ça sur une jolie mélodie, sur ses orchestrations. Jackie Quartz s'y était collé à l'époque, mise au point, 10h53, Muriel Jordan est avec nous. Donc.
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0: Muriel, vous êtes à chaque fois là pour évoquer un phénomène de société, une tendance qui raconte en quelque sorte notre monde. Et aujourd'hui, dans votre rubrique, ces tendances, vous évoquez les grandes vacances qui arrivent et le stress, l'anxiété qui parfois n'est pas très loin.
3: Oui, vous sentez le stress avant l'été, là? Non, mais dans quelques semaines, on verra apparaître les premières photos de doigts de pied poilus au bord de la piscine avec cette maudite légende. Et vous, ça va les travailleurs? Oh, et puis bientôt, cette phrase en boucle.
4: Maman, c'est quand qu'on arrive?
3: Bientôt, le sandwich triangle à 5 euros et aussi...
5: Maman, j'ai mal au cœur.
3: Mince, on va passer du sandwich triangle au rectangle de vomi, sur le siège arrière.
6: Le voici arrivé, le moment tant attendu. On va partir, on est parti. Départ soigneusement, méticuleusement organisé.
3: Votre mission, si vous l'acceptez, jouez à Tetris avec les bagages dans le coffre. Pensez au repas, à la litière du chat et évitez d'angoisser. Parce qu'on a tendance à péter une durite avant les grands départs. C'est pas moi qui le dis, hein, ce sont ces mignons petits-enfants qui balancent tout sur leurs parents.
7: Alors moi, ma mère, elle crie sur tout le monde, voilà.
8: Bah moi, ma mère, en fait, elle m'engueule parce que je me suis pas habillée le matin ou quelque chose comme ça et bah c'est chiant en fait.
9: Ma mère, elle me dit tout le temps, ah, il faut prendre ça, il faut prendre ci, ta valise, t'as pas oublié ton sac, le chargeur, tu l'as pris.
3: D'ailleurs, cette angoisse de faire ses bagages porte un nom, hein. Ça s'appelle l'angoisse de la valise. Pour un quart des Français, les bagages sont une source de stress, d'après une étude révélée par La Dépêche en 2022.
0: Et toujours d'après cette étude, les Français veulent absolument voyager léger, un idéal rarement atteint, c'est vrai. C'est aussi ce qui nous stresse, forcément.
3: Ah oui, puis c'est pas tout, il y a aussi les checklists infinies quand on a des enfants. Pire encore quand ils sont en bas âge et qu'il faut rien oublier dans la valise. Oh, et évidemment, qui se coltine la prépa des bagages? Hein? Eh ben je vais aller enquêter pour le savoir. La vérité sort de la bouche des enfants, paraît-il.
10: Pas moi, en fait, mon père, eh ben il est toujours fatigué. Même une fois, il s'est endormi dans la voiture un petit peu.
11: C'est pas lui qui conduisait?
10: Si. Mais en fait, moi, mon père, il est jamais organisé pour faire les bagages. Du coup, c'est ma mère qui s'occupe un peu de tout. Et il est comme ça sur son téléphone. Oh non, mais regarde, on m'envoie un message. Oui, je regarde des vidéos de basket. Non. Et ma mère, elle est comme ça. Allez, vite, faire les bagages, faut être à l'heure, c'est ça.
3: Eh ben voilà, on en revient encore à la charge mentale et au déséquilibre qui persiste dans les couples.
12: En général, en vacances, ça se passe plutôt pas trop mal.
13: À préparer, oui, c'est la guerre. Ah oui, la guerre, préparer les valises, préparer tout ce qu'il faut pour les enfants.
12: On est tous les deux décontractés, on a le temps.
13: On n'est pas fait pareil pour l'organisation.
12: On n'a pas le stress du boulot, donc tout se passe bien.
13: Nous, on prépare deux, trois, une semaine avant, tout dépend.
3: Eux, le jour J, le matin même, ils préparent la veille.
13: Oui, et encore, il faut les lever pour qu'on parte.
12: Ça, c'est les femmes qui disent ça, mais celui qui charge la voiture et qui décharge la voiture, c'est toujours le même aussi. C'est pas les femmes.
13: Est-ce que c'est le même boulot?
12: On est complémentaires. Lorsqu'il faut porter un sac de 50 kilos ou démonter une roue, on est là.
3: Entre porter un sac de 50 kilos ou porter tous les jours une charge mentale de 2 tonnes, mon cœur balance. Bref, le stress avant les vacances, c'est tendance et c'est normal. Ne paniquez pas trop. Allez, vivement qu'on parte.
0: Ici Orléans, avec ces tendances, évidemment, c'est dans quelques semaines, pour certains quelques jours, pour d'autres on pense aux vacances et on vous a préparé plein de programmes pendant cette période d'été, on vous accompagnera quoi qu'il en soit. 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
2: Le grand jeu spécial Parc Astérix. Dans un instant, 4 entrées pour vous si vous jouez avec nous. 11h, les infos. Avec François Guéroux. Bonjour François.
3: Bonjour Pascal, bonjour à tous.
2: Les trains du quotidien au cœur d'une grève aujourd'hui à la SNCF.
3: Une grève de 24 heures à l'appel des 4 syndicats principaux de l'entreprise ferroviaire qui demandent notamment un moratoire sur l'ouverture à la concurrence, dossier qui pourrait à terme impacter les lignes régionales. En moyenne, aujourd'hui seulement un TER sur deux circule. La ligne Orléans-Tours est très perturbée. Peu de suppression en revanche sur l'axe Paris-Orléans. Deux discothèques de l'agglomération orléanaise fermées sur décision de la préfecture. Un contrôle inopiné a montré qu'elle ne respectait pas les consignes en matière de sécurité incendie, sujet particulièrement sensible depuis le drame de Crans-Montana en Suisse en décembre dernier. Les deux boîtes de nuit en question, le 30-40 à Orléans et le Hyde à Fleury-les-Aubrais, devront se mettre aux normes pour pouvoir rouvrir.
2: Il n'y aura pas de square Kléber-Maléco à Neuville-aux-Bois.
3: Le tribunal administratif d'Orléans a annulé la délibération du conseil municipal qui voulait rendre hommage à l'ancien maire de la commune décédé en 2008. Kléber-Maléco avait été condamné à 2 reprises par la justice dans des affaires qui heurtent la moralité publique, estime le tribunal. L'actuel maire de Neuville-aux-Bois indique qu'il va consulter ses collègues pour savoir s'il fait appel ou non de la décision. 8 mois de prison, dont 3 mois ferme, requis hier à l'encontre d'un éleveur amateur d'oiseaux à Saint-Martin-sur-Ocre, dans le Giennois. Le procès avait lieu à Tours, où est basé le nouveau pôle régional chargé des affaires environnementales. Le prévenu avait chez lui près de 500 oiseaux, dont des espèces protégées. Le jugement sera rendu le 15 septembre.
2: Patrick Bruel va être présenté aujourd'hui à 3 juges d'instruction pour être mis en examen.
3: Le chanteur et acteur est accusé de viol et d'agression sexuelle par plusieurs femmes, au total 22 victimes présumées pour des faits allant de 1992 à 2019. Certains faits sont d'ailleurs prescrits. Le parquet de Nanterre a requis ce matin un placement en détention provisoire. Patrick Bruel est âgé de 67 ans. Il conteste l'ensemble des accusations. Le cessez-le-feu a volé en éclats au Proche-Orient hier soir après la destruction dans le détroit d'Ormuz d'un hélicoptère américain attribué à l'Iran. Les États-Unis ont répliqué par des frappes visant des cibles iraniennes et l'Iran annonce à son tour des tirs ce matin sur des bases américaines au Bahreïn et en Jordanie. Le président américain Donald Trump disait pourtant hier qu'un accord diplomatique n'avait jamais été aussi proche avec l'Iran.
2: En handball, l'entraîneur des Sceptors a été récompensé hier.
3: Lors de la cérémonie des trophées décernés par la Ligue nationale de handball, Luis Cruz a été élu meilleur entraîneur de Pro League de la saison après avoir obtenu la remontée de Saran au sein de l'élite. 2 joueurs saranais figurent dans l'équipe type d'ailleurs de Pro League, l'arrière droit Clément Diamani et le demi-centre Alban Simonet. En basket, la finale des playoffs d'élite 2 opposera Pau à Poitiers. L'élan béarnais a son ticket depuis samedi après sa victoire contre l'OLB. De son côté, Poitiers s'est imposé hier soir dans la Belle contre Nantes, victoire 85 à 75. Et puis en football, l'équipe de France féminine s'est qualifiée hier pour la Coupe du Monde 2027 qui aura lieu au Brésil. Les Bleus, emmenés par leur capitaine, l'Orléanaise Grace Gueiro, ont battu l'Irlande 1 à 0.
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3: Et encore beaucoup de nuages aujourd'hui.
2: Oui, c'est un ciel variable qui nous concerne, même si le soleil tente de faire quelques apparitions. L'anticyclone est là pourtant, mais il y a eu tellement d'humidité ces derniers jours que ces nuages, on a du mal à s'en défaire. Ils s'en vont, ils passent une partie de la journée en direction des régions de l'Est et du Centre-Est, mais c'est vrai que c'est long et pénible. 19, 20, 21 degrés, on est en dessous des moyennes pour le cœur de l'après-midi, si vous êtes par exemple à Artenay, à Chessy, à Loris, à Neuville-aux-Bois, si vous êtes à Pithiviers, à Main-sur-Loire, 19 degrés seulement au cœur de la journée, pour Gien et Montargis, 20 degrés, on ira pour Romorantin par exemple, Blois, Orléans, jusqu'à 21 degrés. Demain, ça sera un joli soleil, et puis peu à peu, au cours de la journée, des nuages devraient apparaître petit à petit, même température qu'aujourd'hui, ça commence à remonter à partir de vendredi, dans un flux un peu plus sympathique, on ira jusqu'à 25 degrés, peut-être même jusqu'à 27 ou 28 degrés ce week-end. Merci, cher François. On a rendez-vous avec le journal à midi.
3: À midi pile, absolument.
2: On se retrouve tout à l'heure. Comment ça roule? Très bien pour l'instant. Selon les derniers pointages, rien à mentionner. Si ça change, si vous êtes témoin d'un souci sur la route, vous pouvez nous alerter et puis on en parle. C'est comme ça que ça fonctionne. Will est au téléphone ce matin, 02 38 53 25 25. On fait la route ensemble tous les jours.
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2: Jean-Jacques Goldman, avant de commencer à jouer le grand jeu spécial Parc Astérix avec nos packs, 4 entrées, les packs famille, à tout de suite, ici Orléans.

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0: Cette semaine, on vous offre votre entrée, vos entrées pour le parc Astérix. On est au nord de Paris, vous connaissez cet endroit, peut-être qui a bien évolué. L'endroit en question, le parc Astérix, c'est paré des couleurs de l'Égypte en ce moment, avec de nouveaux espaces, de nouvelles attractions à découvrir justement à l'occasion de votre venue. 4 entrées, pack famille, donc 02 38 53 25 25 si vous voulez vous inscrire, si vous voulez jouer avec nous. 4 candidats pour chacune de nos émissions. Entre 11 et 12, celui ou celle qui fait le meilleur score l'emporte tout simplement. Et Véronique est avec nous, Véronique à Orléans. Bonjour Véronique, comment allez-vous?
3: Bonjour Pascal, je vais bien.
0: Avec toujours plusieurs passions dans la vie, le cinéma, la marche, un petit peu de lecture aussi.
3: Un petit peu de lecture, oui.
0: Bon, très bien, plutôt des romans, des essais.
3: Plutôt des romans.
0: C'est une façon de s'évader, vous avez entièrement raison.
3: Oui.
0: On vit d'autres vies à travers les héros, les héroïnes des romans. Est-ce qu'il y a des questions autour de la littérature? Oui, il y a des questions sur l'histoire dans notre jeu. On aime le sport, on aime la télévision, le cinéma, la culture pop au sens large, la musique bien sûr. Un joli cocktail préparé avec amour par Jean Rocky et par Léo Simard. Et si vous êtes prête, pour vous, la mission est simple, faire un maximum de points, puisque comme vous êtes la première, votre score va servir de référence aux 3 candidats qui suivront. Et donc, il faut capitaliser un maximum de points. Les 4 premières questions vous permettent éventuellement une erreur. En revanche, dès la question numéro 5, plus d'erreurs possibles. Voilà comment ça se passe. Et je vous souhaite, mais je sais qu'on a déjà joué ensemble.
3: Oui, ça fait un petit moment, oui.
0: Exactement. Bon retour parmi nous, c'est parti. Voici votre première question. On va s'intéresser, puisque c'est une question locale, à cette épreuve qui s'est déroulée à Châteauroux pour les Jeux Olympiques de 2024. De quelle épreuve s'agit-il? Est-ce que c'était la planche à voile ou bien le tir?
3: Le tir.
0: Oui, le tir olympique. Épreuves qui ont eu lieu sur le site du Centre National de Tir de Châteauroux. C'était entre le 27 juillet et le 5 août 2024, avec 3 types d'épreuves de tir, la carabine, le pistolet et le fusil. Ça fait un premier point. Question 2. En France, qu'est-ce qui est gratuit le premier dimanche de chaque mois? Les piscines municipales ou bien les musées nationaux?
3: Les musées.
0: Oui, c'est ça, bonne réponse. Musées nationaux, l'entrée dans les collections permanentes des musées nationaux, comme le Louvre, le musée d'Orsay, le centre Pompidou. Tout ça, c'est gratuit, donc, le premier dimanche de chaque mois. Deuxième point, question 3. De quelle couleur est la petite robe créée par Coco Chanel en 1926? Elle est rouge ou noire?
3: Noire.
0: Oui. Avec cette forme si particulière de robe courte et légère dont les lignes sont simples et la couleur noire, donc, ou en tout cas sombre. Ça fait un troisième point, parfait. Question 4, question sonore, petite musique, même plusieurs musiques, plusieurs extraits de chansons. Je vous pose la question après la diffusion de ces extraits pour vous, Véronique. Écoutez bien.

0: Question est simple, ces trois titres sont sortis la même année, mais en quelle année étions-nous? 1976 ou bien 1979?
1: 79.
0: Excellente réponse, bravo. Vous étiez toute jeune à l'époque, Véronique.
1: Oui, comme
0: beaucoup d'entre nous, mais vous avez le souvenir de cette période-là, 79, à Amy Stewart, Knock on Wood, Dalida, Monday, Tuesday, Laissez-moi danser, et puis bien sûr, Eric Chardin, L'été sera chaud. Voilà pour ce quatrième point. On continue, voici une nouvelle question. On va parler cinéma. Dans le film d'espionnage Skyfall, dans quelle ville James Bond se livre-t-il à une course-poursuite à moto sur les toits? Est-ce que c'est le Caire ou bien Istanbul? Excellente réponse. Film de 2012. La scène a été tournée sur les vrais toits du Grand Bazar d'Istanbul, figurez-vous, avec des tuiles qui ont été remplacées par des tuiles en caoutchouc, évidemment pour sécuriser les cascadeurs. 400 techniciens ont travaillé sur cette seule séquence. Donc à Istanbul, ça fait donc un cinquième point. Nouvelle question, on continue. Hein, tant que vous avez de bonnes réponses, on poursuit. En revanche, s'il y a de mauvaises réponses, on sera obligé de s'arrêter. Voici cette question. Lequel de ces mets est une spécialité culinaire des rives du lac Victoria en Afrique? Est-ce que c'est la tarte aux termites ou bien le steak de moucheron? Dites-moi si c'est le steak de moucheron ou bien la tarte aux termites, selon vous.
1: La tarte. Je n'ai aucune idée.
0: Ce sacré Jean, alors, vraiment. Non, c'est le steak de moucheron. Afin de tirer profit de cette invasion impressionnante, les riverains du lac Victoria donc ont eu l'idée originale. Oui. Ils sont attirés par les eaux stagnantes, évidemment. Donc les riverains ont eu l'idée originale de manger les moucherons. Ils récupèrent les insectes grâce à des casseroles et des poêles à frire. Et ensuite, ils les tassent pour en faire une sorte de purée qui est très nourrissante, paraît-il. Et pour finir, ils forment des steaks avec cette purée qu'ils font cuire au barbecue. Voilà. Bon appétit.
1: Ça donne envie.
0: Bien sûr, ça donne envie. Bon, ça nous fait 5 points. 5 points, ça nous oblige à nous quitter. Mais c'est un joli score, 5 points, c'est vraiment excellent. On va voir si vous maintenez le cap, si vous restez en tête. 3 candidats arriveront dans les prochaines minutes et on fait le point un petit peu avant midi, d'accord?
1: Merci.
0: Merci Véronique,
1: au revoir.
0: À plus tard.

0: sur Léon avec Michel Berger, évidemment. La groupe Pile Pianiste, on a tous chanté ça. Et on continue à jouer, 11h20.
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0: L'Égypte à l'honneur du parc Astérix en ce printemps, début d'été, avec de nouvelles attractions, une ambiance absolument incroyable. 4 entrées pour y aller en famille, avec vos enfants, vos petits-enfants, vos cousins, vos neveux, vos nièces, qui vous voulez. Frédéric est avec nous à Loury. Frédéric, bonjour.
3: Oui, bonjour Pascal.
0: Je sais que vous aimez sortir, que vous aimez les découvertes, et peut-être que ce serait l'occasion de découvrir le parc Astérix que ces invitations.
3: Ça fait au moins 20 ans que j'y suis pas allé, oui.
0: Voilà, donc plein de belles choses à découvrir. Si vous gagnez,
3: sûrement, oui.
0: Voilà, si vous gagnez, vous iriez avec qui alors?
3: J'emmènerai ma sœur et puis mon neveu et ma nièce.
0: Ah bah voilà, c'est ce que je disais, c'est pour toute la famille et c'est vraiment l'idéal. Alors, le score de référence est celui de Véronique qui a fait 5 points. Donc il faut aller au-delà, vous connaissez le principe, il n'y a pas d'égalité.
3: Elle était assez forte. Hein.
0: Voilà. Donc 6, 7, 8, c'est votre mission et autant de points que vous voulez. Les questions, les 4 premières autorisent une petite erreur, voire plus que ça, mais dès la question 5, le couperet tombe si par malheur vous donniez une mauvaise réponse. Voilà comment les choses se passent.
3: Okay.
0: Les règles sont fixées, vous qui aimez plein de choses, la pêche, la nature, le sport, hein, on a déjà eu l'occasion.
3: Ah ouais, tout ce qui est nature, moi.
0: Parfait, bonne chance. Est-ce qu'il y a des questions sur la nature? Oui, c'est possible. C'est possible. Voici la première. Première question, question locale. On va s'intéresser à un programme court diffusé pendant très longtemps sur Canal+. Comment s'appelle le duo humoristique de Secrétaire, incarné par le Loiretain Alex Lutz et par Bruno Sanchez? Est-ce que c'est Chouchou et Loulou ou bien Catherine et Liliane?
3: Catherine et Liliane?
0: Oui. Pendant 7 ans, de 2012 à 2019, Catherine et Liliane. Et on salue Alex Lutz, récompensé par plusieurs prix récemment et en tournée un petit peu partout avec son dernier spectacle. Ça fait donc un premier point. Question 2. Chez qui Michel Delpech disait « c'était bien, c'était chouette » Est-ce que c'était chez Pierrette ou bien chez Laurette?
3: Chez Laurette.
0: Oui, et voilà. On est en 1965, Michel Delpech.
3: C'était bien, chez Laurette.
0: Et voilà, on a tous chanté ça.
4: On faisait la fête.
0: Qui nous a permis de découvrir Michel Delpech à l'époque. C'est donc un nouveau point, 2 au total. Question 3, quelle nouvelle et pièce de théâtre, puisque ça a été à la fois une nouvelle et une pièce de théâtre, d'Alphonse Daudet, évoque une femme qu'on ne voit jamais, aimée par un paysan? Comment s'appelle cette œuvre, donc à la fois nouvelle et pièce de théâtre? La Parisienne ou bien l'Arlésienne?
3: L'Arlésienne.
0: L'Arlésienne, bien sûr. Pièce à l'origine de l'expression l'Arlésienne pour désigner une personne, une chose dont on parle tout le temps mais qu'on ne voit jamais. Voilà, l'Arlésienne. Donc c'est signé Daudet. Et c'est un nouveau point, on en est à 3. Question 4, question sonore. Voici une petite musique qui rappelle l'univers de la télévision. Écoutez bien.

0: Petite musique qui servait de générique à un magazine de début de week-end diffusé sur la 2 le samedi en début d'après-midi sur donc Antenne 2 qui s'appelait l'assiette anglaise avec plein de chroniques, plein d'intervenants. Mais qui présentait cette émission? Est-ce que c'était Christine Ockrent? Est-ce que c'était Bernard Rapp?
1: Bernard Rapp.
0: Mais oui, Bernard Rapp. Le regretté Bernard Rapp, c'était formidable. C'est là qu'on a découvert, notamment Jean Tellet, qu'on a découvert Christine Bravo, Philippe Aubert. C'était donc l'assiette anglaise avec Bernard Rapp. Ça fait un nouveau point, on en est à 4. Excellent score, 4 sur 4. On continue. Tant que j'ai de bonnes réponses, je reste avec vous au bout du fil. Voici une nouvelle question. Dans quel désert sud-américain l'Europe a-t-elle installé ses télescopes pour observer l'espace? Est-ce que c'est le désert de Mojave ou bien le désert d'Atacama?
1: Désert de Mojave?
0: Eh non. C'est le désert d'Atacama, c'est au nord du Chili précisément, et c'est un site assez exceptionnel pour justement observer le ciel en raison de la combinaison entre la sécheresse extrême du lieu, l'altitude et puis la faible pollution lumineuse. Plusieurs observatoires y sont installés depuis quelques décennies maintenant, le désert d'Atacama. Donc, au Chili, bon... Ça veut dire qu'on n'a pas réussi à aller au-delà de 5 points.
1: C'est pas grave.
0: Mais on rejoue.
1: Bonne chance aux autres candidats.
0: Ben oui, et puis on se reparle quand vous voulez. Je sais que vous venez souvent.
1: Oui, ben merci Pascal.
0: À bientôt. Bonne journée à Louis.
1: Merci, au revoir.
0: Alex Warren, pour vous, avec Ici Orléans, c'est partie des titres du moment. Et on continue à jouer. Je vous redonnerai le numéro de téléphone si vous souhaitez vous inscrire.

0: Fever Dream avec Alex Warren, l'une des nouveautés du moment qu'on adore. On joue ensemble tous les jours, 11h midi, notre quiz quotidien cette semaine. Tous les jours, on vous offre un pack famille, 4 entrées pour le parc Astérix, ce bel endroit où, c'est vrai, on peut se détendre avec plein d'espaces, plein d'attractions, et notamment aux couleurs de l'Égypte, avec toute la mythologie, évidemment, qui va avec. Si ça vous dit de jouer avec nous, un petit coup de fil à Will, 02 38 53 25 25, n'hésitez pas. Dans un instant, des idées de sortie, d'autres idées de sortie pour la région. À tout de suite.
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0: Votre agenda, votre Ici Express avec des idées pour bouger, pour écouter de la musique et profiter du week-end qui arrive. Et à partir de vendredi et pendant 6 jours, vous savez sûrement qu'Orléans fête les 10 ans du tournoi Orléans 3x3. C'est sur la place du Martrois, c'est du basketball, assez spectaculaire évidemment. Des animations urbaines vous attendent, une vraie ambiance conviviale, le tout gratuitement et c'est ouvert à tous. Alors pendant presque une semaine, le centre-ville va devenir un vrai terrain de jeu pour les passionnés de sport et même ceux qui viennent surtout pour regarder basket, donc place du Martrois en cette fin de semaine. Fin de semaine très musicale à Saint-Jean-de-la-Ruelle avec le retour du Grand Unisson, ce festival qui vous attend vendredi et samedi au stade de l'Institut Régional des Jeunes Sourds avec tous les types de musique. Le village familial sera là, il y aura de la restauration évidemment et puis un feu d'artifice ce samedi soir de jour de fête et donc forcément de bonne humeur. Le Grand Unisson de Saint-Jean-de-la-Ruelle. Et puis samedi, place au Vélostival 2026 entre Beaugency, Saint-Laurent-Nouan et Lailly-en-Val. C'est une balade à vélo d'une vingtaine de kilomètres avec des spectacles sur le parcours, avec des animations. Départ donc depuis Lailly-en-Val. Toutes les infos et tous les détails sont à retrouver sur le site qui s'appelle hamac-lailly.fr. Hamac comme un hamac-lailly.fr.
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0: Et je complète en disant que mélodie, tempo et harmonie sont aussi parmi nos envies de partager de jolis moments tout au long de la journée avec vous. C'est grâce à Ici Orléans.

0: C'était Lavilliers, évidemment, Mélodie Tempo Harmonie. On est ensemble pour chanter, pour jouer, c'est l'heure.
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0: On est très heureux de vous accompagner vraiment chaque fin de matinée. C'est vrai que c'est un rendez-vous, un rituel qui nous permet de réviser nos connaissances. Comme ça, par petites touches. Les questions sport, c'est aussi le moment de réviser parfois notre géographie, notre histoire, la musique, la télévision, le cinéma. On aime tout. Serge est avec nous à Saint-Jean-de-Braye. Serge, bonjour.
3: Bonjour Pascal.
0: C'est avec plaisir qu'on joue ensemble. Ça faisait quelque temps qu'on n'avait pas joué, j'ai l'impression.
3: Oui.
0: Bon, ben voilà. Donc, le parc Astérix, avec ses quatre entrées, ça va être un joli moment pour vous si tout se passe bien. L'idée, c'est de faire plus de 5 points, donc d'aller au-delà de 5 points. Quel soir de Véronique qui jouait avec nous tout à l'heure. On est bien sûr à chaque fois contraint par cette règle qui veut que vous pouvez effectivement faire quelques erreurs durant les 4 premières questions, mais dès la question 5, il n'y a plus d'erreurs possibles. Bon, après, on s'y fait. Il faut qu'il y ait une règle quand même dans le jeu. Rappelez-moi ce que vous aimez faire dans la vie. Je crois que vous aussi, comme beaucoup d'entre nous, ce sont les promenades, et notamment au bord de Loire.
3: Au bord de Loire, on est à côté en plus.
0: Eh oui. Donc,
3: et la forêt aussi qui est pas loin.
0: Très bien. Donc vous marchez, vous vous promenez, c'est ça?
3: Oui. Oui.
0: Bon, ben voilà, c'est l'occasion à chaque fois de rappeler qu'on est dans une région fantastique pour ça et que dès qu'il y a un petit peu de soleil, ou même quand il fait un peu gris, c'est pas désagréable, hein, on peut en profiter. Si vous êtes prêts, on va pouvoir y aller. 5 secondes de réflexion, donc ça va vite à chaque fois pour chacune des chanteurs, des questions. Et on va additionner vos points le plus grand nombre possible. C'est parti, si vous êtes prêts Serge, on y va.
3: Merci.
0: Votre question locale. Il est question justement d'un chanteur, Joe Cocker. Joe Cocker qui a fait sa première scène française à Orléans. Est-ce que c'est vrai ou est-ce que c'est faux?
3: C'est vrai.
0: Et oui, c'était en 64. C'est fou ça. Première scène française à Orléans, sur la base américaine d'Orléans, précisément.
3: Oui, c'est ça.
0: Ça fait un premier point, bravo. Question 2. Quelle couleur qualifie la zone de stationnement automobile gratuit à durée limitée avec contrôle par disque? Est-ce que c'est la couleur bleue ou bien la couleur verte?
3: Bleu.
0: Oui, la zone bleue, la fameuse, qui désigne un espace de stationnement gratuit mais limité dans le temps, généralement 1h30. Le conducteur doit placer un disque de stationnement sur son tableau de bord, évidemment pour indiquer l'heure d'arrivée. Ça fait donc un deuxième point. Question 3. Selon une chanson du groupe Zebda, on est en 99. Que faut-il tomber, le pantalon ou bien la chemise?
3: La chemise.
0: Oui. La chemise, un point de plus, on est en 99, effectivement. Un petit extrait, pourquoi pas?

0: Et voilà, Zebda, donc tomber la chemise. Bonne réponse, ça fait un nouveau point. Nouveau point, ça fait 3. Voici la question numéro 4. Question sonore, comme d'habitude. Question avec un humoriste, la voix d'un humoriste. Écoutez un extrait de l'un de ses sketchs.
1: Le blanc, par exemple. You put on the water. You wash it, you wash it. You rinse, you rinse, you rinse. Three times. You smell. It smells like a flower.
0: Un petit clin d'œil à cet humoriste, mais de qui s'agit-il? Est-ce que vous avez reconnu Elie Semoun ou bien Elie Kakou?
2: Ah, Elie Kakou.
0: Oui, Elie Kakou, formidable. Ça fait un point de plus. À propos d'Elie Semoun, d'ailleurs, on a appris il y a quelques heures, et je remercie Sébastien Doucet qui m'a alerté là-dessus. Elie Semoun fait scène commune avec Franck Dubosc. Le retour des petites annonces, ça sera à Montoux-sur-Bièvre le 18 décembre prochain. Humour et One Man Show, Elie Semoun et Franck Dubosc. Le temps d'une soirée à l'espace Beauregard, 18 décembre prochain. Vous avez un point de plus, on fait le total des bonnes réponses sur la première partie du jeu. 4 sur 4. Tout va bien, on poursuit. Voici une nouvelle question. Question qui a un lien avec le sport et avec notre pays. En 2024, il y a 2 ans, donc dans quelle ville le Tour de France s'est terminé? Est-ce que c'était Paris ou bien Nice?
2: Nice.
0: Oui. Et vous vous souvenez pourquoi?
2: Oui, parce que Paris avait des Jeux Olympiques.
0: Et voilà, donc c'était un petit peu encombré. Paris était un petit peu encombré pour accueillir le Tour de France. Bonne réponse, ça fait 5, égalité avec Véronique. Si vous marquez la réponse qui vient, vous passez en tête. En 1957, quelle ville donne son nom au traité instituant la Communauté économique européenne? Maastricht ou Rome?
2: Rome.
0: Eh oui, bonne réponse. 25 mars 57, 6 pays forment les prémices de l'Union européenne. Le traité de Maastricht est bien plus récent, évidemment.
2: Bien plus vrai, bien plus vrai.
0: 92, 7 février 92, ça fait donc un 6e point. Tout va bien, on poursuit. Combien de véhicules voit-on sur les panneaux routiers temporaires qui indiquent un bouchon? Combien de véhicules voit-on? 5 ou 7, d'après vous?
2: 7.
0: Eh non. 5. Alors, il y a longtemps que j'ai pas vu ce panneau, je vous avouerai.
2: Mais... Oui, moi aussi.
0: Panneau temporaire signalant un bouchon, panneau orange sur les autoroutes, représente 5 véhicules en file, fait partie des panneaux de signalisation de danger temporaire liés aux conditions de circulation. 5, donc. Bon, on s'arrête là, mais vous avez 6 points. Donc, vous avez pris la tête, on va voir si les choses se maintiennent en l'état. Un nouveau candidat, dans un instant, une nouvelle candidate, pour savoir qui ira au Parc Astérix, puisque c'est notre cadeau, le pack famille du Parc Astérix. Merci Serge, à plus tard peut-être.
2: Merci, merci.
0: À plus tard, au revoir.
2: À plus tard, au revoir.
0: Continue à jouer ensemble. Inscription pour demain, pour après-demain. Vous pouvez le faire, hein. Vous pouvez jouer. 02 38 53 25 25. Vous avez vu, la mécanique est assez simple. Il faut accueillir un maximum de points, accumuler un maximum de points. A tout de suite, ici Orléans.
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0: Mais bon, voilà, alors on fait appel à ses connaissances, à ses souvenirs, à sa culture générale. Parfois le hasard aussi peut nous aider. C'est une combinaison des deux, c'est pour ça que ce jeu est intéressant. Comment ça va de votre côté, fan de jardinage que vous êtes?
1: Oh ben écoutez, ça va, s'il y avait un peu de soleil, ce serait mieux.
0: Qu'est-ce qui pousse dans votre jardin en ce moment?
1: Alors moi c'est surtout les fleurs, donc les rosiers hein, bien évidemment, puisque j'adore les rosiers.
0: Et voilà, très très bien.
1: Donc,
0: et ben voilà, des jolies fleurs. On parlait du pouvoir des fleurs tout à l'heure, un peu plus tôt dans la matinée avec la chanson de Woolsey. C'est vrai que mettre des fleurs dans son quotidien, ça change tout. Et vous confirmez?
1: C'est clair, voilà. Tout à fait.
0: Voilà, de belles senteurs, de jolies couleurs, et voilà, ça égaye un intérieur, et vous avez entièrement raison. J'ai pour vous donc les quatre premières questions qui vous permettent de vous tromper éventuellement. En revanche, dès la question 5, plus d'erreurs. Et si c'est le cas, on est obligé de se quitter. Donc, il faut atteindre 7. C'est la question.
1: Ça va être compliqué.
0: Allez, on y va. Courage. Première question. Première question, question locale. En 1512, une boule dorée est installée sur la flèche de la cathédrale d'Orléans. Dans quel roman célèbre cette boule est-elle citée? Est-ce que c'est Pantagruel de Rabelais ou bien Candide de Voltaire?
1: Rabelais.
0: Exactement, Pantagruel de Rabelais. Quand le jeune Pantagruel tombe malade, on soigna, nous écrit Rabelais, ses boyaux avec des pilules d'airain. Rabelais écrit donc, et par ce moyen fut guéri et réduit à sa première convalescence. Et de ces pilules d'airain, en avez-vous une à Orléans sur le clocher de l'église Sainte-Croix. Et voilà. C'est donc un premier point. Bonne réponse. Question 2. En plus du lait et du beurre, quel est l'autre ingrédient indispensable à la réalisation d'une sauce béchamel? Qu'est-ce que vous mettez dedans? De la farine ou bien du fromage?
1: De la farine.
0: Oui, excellente réponse. C'est un point de plus. Question 3. De 2003 à 2025, qui a animé le jeu de télé Fort Boyard? Patrice Lafont ou bien Olivier Mine, d'après vous?
1: Patrice Lafont.
0: Et non. De 2003 à 2025.
1: Oui,
0: c'était Olivier Mine. Patrice Lafont l'avait animé par le passé. Il y a eu Jean-Pierre Castaldi. Et puis donc, pour cette saison, c'est donc Cyril Ferraud qui reprend les rênes de l'émission. Donc,
1: Plus je le sais.
0: Pas de points, c'est pas grave, vous avez toujours deux au compteur. Un point de plus peut-être avec ce que je vous propose là tout de suite maintenant. C'est une petite chanson, en tout cas un extrait d'une chanson, puisqu'on en est à la question 4, donc forcément c'est un élément sonore. La question arrive juste après cet extrait, écoutez. Mais...

0: Vous avez reconnu évidemment Grand Corps Malade, mais qui chante à ses côtés dans ce titre de 2020? Est-ce que c'est Barbara Pravi? Est-ce que c'est Camille Lelouch?
1: Camille Lelouch.
0: Très bonne réponse.
1: J'adore Grand Corps Malade.
0: Oui, c'est vrai que c'est souvent très touchant ce qu'il chante, puis il a une voix incroyable.
1: Oui.
0: Et Camille Lelouch fête son anniversaire aujourd'hui, elle a 40 ans, aujourd'hui Camille Lelouch, donc je lui
1: souhaite.
0: Ça fait un nouveau point, 3 sur 4, bon, on est bien, 3 sur 4. On poursuit, pas d'erreur possible avec cette question. Écoutez bien, au XVIIe siècle, quel cardinal gouverne la France pendant 18 ans en accord avec Louis XIII? Est-ce que c'est Richelieu ou bien est-ce que c'est Mazarin?
1: Mazarin.
0: Et non, c'est Richelieu. 18 ans, c'est Richelieu. 1624 jusqu'à 1642, principal ministre du roi Louis XIII, Richelieu. Bon, ça veut dire qu'on n'a pas réussi à aller au-delà de 6 points, mais le cœur y était, et Marie-Christine. On se reparle quand vous voulez, forcément. Merci beaucoup.
1: Ok, merci, bonne journée.
0: À bientôt. Au revoir. Ben voilà, c'est comme ça que ça s'arrête. On va accueillir Serge dans un instant qui est le gagnant du jour, juste après Johnny Hallyday, j'ai oublié de vivre.

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2: Serge est de retour, 6 points. Vous avez gagné, cher Serge.
3: Oui, merci, c'est super.
2: Et ben voilà, le pack famille pour le parc Astérix. Vous allez pouvoir.
3: Les petits-enfants vont être contents.
2: Profitez, ben voilà. Et puis on vous souhaite une belle visite. Merci beaucoup, Serge.
3: C'est moi qui vous remercie.
2: À Saint-Jean-de-Bray, bonne journée. Au revoir.
3: Bonne journée, au revoir.
2: On rejoue tous demain, bien sûr. Patrick Fiori. Suite, champ est libre, figurez-vous. Je vous rappelle les modalités dans un instant pour vous inscrire, pour jouer avec nous demain ou après-demain, comme vous voulez.
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1: Ici Orléans, le chant est libre et on chante toute la journée avec les chansons qu'on adore. Restez avec nous cet après-midi à partir de 13h30, Mohamed Boukriti. On a rendez-vous aussi avec Wendy Bouchard entre 13h et 13h30 pour Ma France. Et puis dans quelques minutes, si vous aimez chanter, si vous aimez jouer, ben voilà, c'est la bonne adresse puisque Valérie Davido nous rejoint avec Eric Bastien pour Au Taquet. Pour vous inscrire, si vous voulez jouer au grand jeu spécial Astérix, Parc Astérix, 02 38 53 25 25. Vous connaissez le numéro. Bonne chance.
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1: Vous souhaite une belle journée avec quelques rayons de soleil, un petit peu de nuages aussi. Le journal, midi. Avec François Guéroux. De fortes perturbations aujourd'hui à la SNCF.
3: Un TER sur deux, un intercité sur deux et deux TGV sur trois circulent. C'est la conséquence d'une grève de 24 heures. Les syndicats dénoncent notamment la stratégie de la direction pour préparer l'ouverture à la concurrence. Stratégie qui suscite inquiétude et mal-être chez les salariés. Jérôme Ludwitza, qui est secrétaire général de la CGT SNCF sur les gares d'Orléans et des Aubrais.
4: L'ouverture à la concurrence officielle chez nous, c'est en 2032. Et notre direction veut mettre en place ce qu'on appelle des quasi-sociétés dédiées. Ça veut dire qu'ils veulent mettre déjà les conditions du privé dès l'année prochaine chez nous. Donc les agents sont très inquiets. Moi, je suis conducteur de train. Je suis bon sur toute la région, quasiment tous les engins moteurs et toutes les lignes. Eh ben, à partir de l'année prochaine, potentiellement, ils pourraient m'affilier à un seul engin moteur et puis minimiser mes compétences. Et en fait, le fait de réduire les compétences des conducteurs, des contrôleurs, déjà, ça va avoir une grosse incidence sur leur salaire. Alors, les gens de l'exécution sont inquiets, mais là, on voit des burn-out dans tous les services, même au service RH. On sent que c'est compliqué. D'ailleurs, on a fait des évaluations de risques psychosociaux avec de l'encadrement il n'y a pas longtemps. Et c'est le niveau d'inquiétude est important.
3: Et dans notre région, c'est la ligne Orléans-Tours aujourd'hui qui est la plus perturbée par cette grève. L'axe Orléans-Paris est relativement épargné avec seulement 3 trains supprimés.
1: Le procès hier d'un éleveur d'oiseaux sauvages installé dans le Génois.
3: À Saint-Martin-sur-Ocre, il a été jugé par le tribunal correctionnel de Tours où est désormais basé le pôle régional chargé des affaires environnementales. Cet éleveur amateur ne respectait visiblement pas toutes les règles selon l'OFB, l'Office français de la biodiversité. Eva Kling a assisté à l'audience.
5: Une phobie administrative, c'est comme ça que la Défense explique les multiples infractions constatées lors de deux perquisitions en 2022 et en 2024. Des oiseaux enregistrés comme morts, retrouvés vivants dans la volière, des bagues, ces cartes d'identité accrochées aux pattes des animaux, censées donc être uniques, réutilisées pour d'autres oiseaux, ou encore certaines espèces absolument pas autorisées en détention. La présence de ces espèces, le prévenu les justifie, c'était un cadeau de ma compagne, un couple me l'a donné, ou encore je ne savais pas que je n'avais pas le droit. Argument irrecevable, balaye la procureure. Quand on est, comme vous le prétendez, passionné d'espèces protégées, on sait très bien lesquelles on a le droit de détenir. En tout, l'OFB relève 90% d'infractions sur ce cheptel, en plus de sa taille. Autorisé à 350 individus dans une volière de 80 mètres carrés, le prévenu détient en fait 471 oiseaux dans plus de 3000 mètres carrés de volière.
3: Et la procureure a requis 3 mois de prison ferme. Le jugement sera rendu le 15 septembre.
1: Il n'y aura pas de square mal écho à Neuville-aux-Bois.
3: Le tribunal administratif d'Orléans annule la délibération votée par le conseil municipal l'an passé. Kléber Maléco, décédé en 2008, a été maire de Neuville-aux-Bois pendant 48 ans, mais il a aussi été condamné à deux reprises par la justice dans des affaires qui heurtent la moralité publique, estime le tribunal. Anne Morin, l'une des victimes de Kléber Maléco, ne cache pas sa satisfaction.
6: Ben, je suis bien sûr soulagée. Ça a été une blessure terrible, un coup énorme, surtout pour nos enfants. C'était d'une maladresse inimaginable et on ne comprend toujours pas pourquoi ils ont fait ça. On ne comprend pas. Je voudrais vraiment surtout exprimer ma gratitude à tous les gens qui nous ont aidés. Parce que vraiment, sans eux, on ne serait jamais arrivé à ça. Ça a été vraiment un élan de solidarité, d'amis extraordinaire. Non, c'est bien pour tous ces gens-là, c'est très bien. Puis pour nous, bien sûr.
3: Vous espérez à présent qu'il n'y ait pas d'appel ?
6: Bah bien sûr, mais ils sont capables de tout à l'unanimité, puisqu'ils font tout à l'unanimité à Neuville-aux-Bois. Oui, j'espère qu'ils ne feront pas cette bêtise-là, mais j'ai essayé de leur expliquer certaines choses et leur demander en gros d'arrêter de voter à l'unanimité, de se poser les bonnes questions, quoi. Mais je ne sais pas ce que ça donnera.
3: Il joint Paris-Orléans. L'actuel maire de Neuville, Patrick Ardoux, indique qu'il va consulter ses collègues pour savoir s'il fait ou non appel du jugement.
1: L'entraîneur des Septors à l'honneur hier soir.
3: Luis Cruz a été élu meilleur entraîneur de Pro League après une saison où il aura fait remonter Saran dans l'élite. Deux joueurs saranais font d'ailleurs partie de l'équipe type de Pro League dévoilée par la Ligue nationale de handball. L'arrière droit Clément Damiani et le demi-centre Alban Simonet. En football, l'USO prolonge son gardien de but, véritable révélation de la deuxième partie de saison cette année. Fay Hong Pham est confirmé comme gardien numéro 1 pour la prochaine saison de Ligue 3. Venu du monde amateur, il est âgé de 24 ans.
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3: Et encore un peu de fraîcheur aujourd'hui.
1: Effectivement, des températures un peu décevantes de 19 à 21 degrés. Si vous êtes à Pithiviers, Beaugency, un petit 19 au cours de l'après-midi. Si vous êtes à Gien, Montargis, 20 degrés. Pour Orléans et Blois, 21 avec un ciel variable avec quelques éclaircies et des nuages. Merci beaucoup François. Merci aussi à Bruno Pellissier qui réalise l'émission et à Will qui était avec vous au téléphone. Bonne journée, à demain.
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8: Bonjour la France, j'espère que tu vas bien. La France, même si ça s'est un petit peu refroidi et qu'on a que l'impression que c'est l'automne, s'il te plaît. Comment ça va Éric Bastien? Ouais, c'est ça.
9: Il paraît qu'il y a un dôme de chaleur, enfin un dôme, en tous les cas, il va faire chaud ce week-end.
8: Ah bah...
9: Ça remonte.
8: Eh bah on espère.
9: 30 degrés, on va dire.
8: Alors, je vous rappelle que toute la semaine, nos candidats s'affrontent pour se sélectionner pour la finale de vendredi. Je vous rappelle les petits cadeaux, les petits amis. Alors, le premier prix, c'est un séjour pour deux personnes à l'occasion de la 65e édition du Mondial La Marseillaise à Pétanque. Alors, vous allez partir à Marseille. Vous avez deux nuits à l'élégant hôtel Villa M de Marseille. C'est un petit 4 étoiles, c'est pas mal. Vous aurez plein de cadeaux, hein, des jeux de triplets, des sacs, des polos. Surtout 100 euros de carburant pour rejoindre Marseille. Et si vous ne gagnez pas ça, vous gagnez quoi, mon petit chou?
9: Marseille, bébé, Valérie, tu
8: oui,
9: le sais. Marseille, bébé, Joe Lanfort.
8: Tu le sais, bah oui.
9: Malongo, bébé, ben oui. Joe Malongo, originaire de Marseille, bien sûr.
8: Bien sûr.
9: Qui a installé ses bureaux dans les Calanques. Depuis Cassis, comme ça, il fabrique son café.
8: Ah oui.
9: Et chaque jour, 32 dosettes sortent de l'usine. 6 verres en verre, évidemment.
8: Ah ouais, d'accord.
9: Rien que pour vous, c'est le cadeau à gagner vendredi pour les perdants, donc il n'y a jamais de perdants.
8: Ok, et eh ben écoutez, ce qu'on va faire, c'est qu'on va accueillir nos deux candidats du jour, Loïc et Claudine. Bonjour les amis.
9: Bonjour.
10: Bonjour.
8: Alors, comment ça va?
10: Ça va pas trop mal.
8: Alors, Loïc, tu joues avec ICI Touraine.
10: Voilà, tout à fait.
8: Tu as 67 ans.
10: Voilà.
8: Tu habites à Saint-Laurent en Gâtine.
10: Oui, tout à fait.
8: Tu es un petit gâté, mon gâté?
10: Comment?
8: Tu es un gâté, donc.
10: Je suis un gâté, oui, je suis un gâtiné, ouais.
8: Tu es un gâtiné, néné. Alors, tu es marié avec Armel et... Vous avez un enfant qui est un ours, hein, qui est Mayana, oui. Terre-Neuve.
9: Ah oui.
10: Voilà.
8: Bah voilà. Alors, combien elle pèse? Parce que c'est gros les Terre-Neuve. Hein.
10: 75 kilos.
8: Bien sûr.
9: Bah, c'est bon poids.
8: C'est... Pardon.
10: Oh, ça m'étonnerait.
8: Voilà.
9: Oh le salon.
8: Merci, merci. Bah dis donc, Loïc, il a raison. Ouais. Tout le monde sait que...
9: Hein. De toute façon, on va se faire une pesée tous les matins.
8: Voilà, on va faire une pesée. Alors, tout le monde t'appelle Lolo, bien évidemment.
10: Ouais. Et toi, tu m'appelles même Lolo Lilic.
8: Ah bah, Lolo Lilic.
10: Tu t'en rappelles pas, il y a un an et demi?
8: Eh ben non, je me rappelle pas, je suis vieille, j'ai perdu la tête. Mais où, comment, pourquoi, raconte.
10: Tout simplement, c'était la première émission de ce nouveau jeu au taquet.
9: Non.
8: Oh là là, Lolo Lilic.
9: T'as fait la première émission?
8: Oui. Mon Dieu.
10: La cocotte Staube.
8: Oh mais oui.
9: C'est la toute première semaine.
8: Oh là là. Mais comment ça va, mon petit Lolo Lilic?
9: C'est énorme.
10: Écoute, ça va pas trop mal.
8: Bon, alors t'es retraité et t'étais conducteur de tram à Tours, c'est ça?
10: Oui, c'est ça, oui, tout à fait.
8: Pop. Et alors, c'était bien, le tram? Comment c'est, le tram?
10: Ah oui, je préférais le tram qu'au bus.
8: Ah ouais? C'est plus sympa?
10: Ouais, Bah oui, parce que on est en sécurité dans la cabine.
8: Ah oui, c'est vrai.
10: Parce que maintenant, dans les bus, c'est chaud.
8: Oui, c'est vrai, c'est pas faux. Mais alors, t'as pas fait que ça, parce que t'as eu plein de métiers, toi. Hein. T'as fait un CAP de menuiserie, t'as fait les compagnons du devoir à Marseille, donc tu connais Marseille.
10: Ah bah oui.
8: Et voilà. T'as été routier, t'as travaillé le béton, du don. T'as fait beaucoup de choses quand même, hein.
10: Ah bah oui, bah il faut se divertir dans la vie, hein.
8: Bah oui. D'ailleurs, dis donc, t'as tellement bien travaillé dans Les Compagnons du Devoir que il paraît que tu bricoles pas mal.
10: Oui, bah je bricolais, on va dire. Oui. Hein, maintenant j'ai levé le pied, hein. Ouais.
8: Oui, ah. Mais enfin t'as fabriqué quand même des armoires, t'as fabriqué un portail, tout ce qui touche au bois.
10: Ah oui, oui, ah bah tout ce qui touche au bois, même un casse-tête chinois.
8: Oh, oh. Bah parce qu'en plus, Loïc, quand il était petit, voulait être menuisier. Voilà.
10: Ouais, ouais. Ouais.
8: Et voilà.
10: Tout à fait.
8: Très beau métier, menuisier. Hein, c'est magnifique.
10: Ah bah. Hein? On travaille pas un être vivant, non.
8: Bon, c'est.
10: Le bois est vivant.
8: Ah ouais, c'est magnifique le bois.
10: Et moi, ça bouge tout le temps.
8: Eh ben, ça, c'est bien. Alors, tu vas me marquer tout de suite le premier point avec la première question, vrai ou faux, avec une petite chanson. Tiens.
11: Touche pas ma coiffure. Elle est magnifique.
8: Alors, on va parler de coiffure.
10: Coiffure.
8: Ouais. Il paraît que en ce moment, hein, il y a un coiffeur toulousain qui fait le buzz sur les réseaux parce qu'il ressemble à Gilles Lelouch. Alors, est-ce que c'est vrai qu'actuellement il y a un coiffeur toulousain qui fait le buzz sur les réseaux parce qu'il ressemble à Gilles Lelouch? Vrai ou faux? Top chrono, 5 secondes.
10: Eh ben, écoute Valou, je vais dire vrai.
8: Alors, c'est non, c'est faux parce qu'en fait, il ressemble à Pierre Ninet.
9: Mais alors, comme deux gouttes
8: comme
9: d'eau.
8: Comme deux gouttes d'eau, tire à voir.
9: Génial.
8: Et oui, et vraiment, on dirait que c'est Pierre Ninet. Tout le monde a pensé que c'était Pierre Ninet qui faisait une blague.
9: C'est fou, ça.
8: C'est pas grave, il y aura d'autres questions.
9: C'est dingue, Loïc, la casserole stove, la boucle est bouclée. C'est la première émission.
8: Oh là là.
9: C'est fou, ça. C'est fou. Claudine est avec nous, avec ici, Sud-Lorraine. Claudine qui a 69 ans, qui habite à Frouard, dans Meurthe-et-Moselle. Comment on appelle les habitants de Frouard? Claudine.
12: Les Froardais.
9: Les Froardais, d'accord.
12: Froardaises.
9: Claudine, qui a deux enfants, Céline et Guillaume, je ne me suis pas trompé dans les prénoms?
12: Non, pas du tout.
9: Ouais. Et tu les as eu jeunes, tes enfants, toi, Claudine, hein?
12: Très jeunes.
9: Et oui, parce que.
12: Pas très jeunes.
9: Bah, je vois que Céline a 47 ans, donc tu avais quoi, 20 ans, 21 ans, quelque chose comme ça?
12: 22,
9: quand ouais,
12: 22.
9: C'est ça, 22. Ah, voilà. Bon, et j'imagine que.
12: Ma maman, elle m'a eu assez tardivement, donc voilà.
9: Ah, t'as fait l'inverse, quoi.
12: Toujours, c'est pas toujours évident.
9: Bah, alors j'imagine que Guillaume et Céline t'ont laissé des petits-enfants, il y en a combien?
12: Trois petits-enfants.
9: Oh, voilà. Comment ils s'appellent? On va les citer.
12: Un petit Louis qui a 17 ans, une petite Noémie qui a 14 ans et une petite Alice qui a 11 ans.
9: Oui, donc on est sur de l'ado et puis une toute plus jeune, quoi, voilà, avec Alice.
12: Voilà.
9: Alors toi aussi, t'as un petit chien que t'as décidé d'appeler comme un moteur de recherche. Comment il s'appelle?
12: Voilà, Yahoo.
9: C'est rigolo.
12: Yahoo.
9: Mais pourquoi
12: un
9: Yahoo
12: petit, un petit... Bah parce qu'on cherchait, en fait c'est mon petit neveu qui m'a, mon neveu puisque maintenant il est grand, voilà, notre petit voisin avait un petit chien qui s'appelait Google, donc on l'a appelé Yahoo.
9: Excellent. Tu es retraitée, Claudine, mais tu continues à travailler et j'apprends que tu te lèves tous les jours à 2h du matin, mais pour faire quoi?
12: Pour distribuer le journal quotidien, l'Est républicain.
9: Mais c'est génial, voilà. Tous les jours, 2h du matin, tu te lèves pour aller distribuer le journal. Mais quelle force incroyable. Alors que tu pourrais être tranquille à la maison.
12: Ça n'est pas très chaud, hein.
9: Bah oui, mais...
12: 9 degrés,
9: Mais oui, mais tu pourrais être tranquille chez toi. Bah oui, tu te lèves à 2h. Franchement, Claudine, t'as été une championne. C'est plaisir. T'as été fonctionnaire de justice toute ta carrière. Et on parlait de coiffure. Tu voulais être coiffeuse,
13: toi. Coiffeur, je suis allé.
12: Voilà.
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9: Claudine, bienvenue dans l'aventure. On va jouer avec un tout premier point qui arrive à présent. Et un extrait, écoute bien.
14: Skippy.
9: On se souvient tous. En Australie, Claudine, il y a deux fois plus de kangourous que d'habitants. En Australie, il y aurait deux fois plus de kangourous que d'habitants. 5 secondes, top chrono, vrai ou faux?
12: Top.
9: Allez, Claudine.
12: Allez, je dirais vrai.
9: Ah, bon, t'as raison, oui, c'est vrai. La population de kangourous, c'est fou. 50 millions d'animaux pour 25 millions d'habitants. Comme quoi, ça se multiplie, hein, les kangourous.
8: Comme quoi, si tu emmerdes trop les kangourous, eh ben, t'es pas dans...
9: Ah ben, ils prennent le power. Hein.
8: Alors, nous allons partir sur la route du souvenir, 1986. Ah là là là là.
9: Je t'ai toujours pas né. Hein.
8: Alors, c'est un groupe qui s'appelait Europe. Et ça, vous pouvez ne pas... C'est impossible que vous ayez oublié ce truc qu'on nous a martelé. The Final Countdown. Vous écoutez ici, on vous aime, à tout de suite.

0: Michel Taupin, j'ai rendez-vous avec mon destin.
1: Vous êtes résistante, vous.
0: Oh là, pfff. Allez, jingle.
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1: C'était dans Papy fait de la résistance.
0: Exactement.
1: Ça. Michel Taupin. Ouais.
0: Michel Taupin, c'est réglé comme du papier à musique. J'ai rendez-vous avec mon destin.
1: Oui.
0: Alors, Loïc n'a pas de point, Claudine a un point. Loïc, alors dis donc, ça tomberait bien que tu sois sélectionné et que tu gagnes parce que tu joues à la pétanque.
3: Oui, tout à fait. D'ailleurs, je t'attends toujours pour faire le concours.
0: Bah, c'est vrai. Bah, écoute, peut-être j'irai à Marseille. Alors, et en plus, t'aimerais bien y aller parce que tu connais quelques grands joueurs qui y seront.
3: Ah bah oui, tout à fait. Oui, j'en connais quelques-uns, oui. Comme Monsieur Philippe Quintet, Dylan Rocher, Suchot, Robineau, Rizzi, Foyot, Lacroix, Fagino.
0: Ah oui. Monsieur connaît bien le sujet.
3: Oui, je crois, oui.
0: Alors, il paraît même que tu as collectionné des coupes, hein, parce que tu as gagné plein de championnats, et en 93, tu as même participé aux 24 heures du Mans de pétanque.
3: Voilà, tout à fait. Oh. En 93, ouais.
0: Eh bah, dis donc.
3: Et un dur week-end. Hein.
0: Ah bah, dis donc, et ça dure quand même les 24 heures du Mans de la pétanque. T'as pas intérêt, tu tires ou tu pointes?
3: Moi, je suis milieu.
0: T'es milieu? Oh oui, d'accord.
3: Ouais, je suis milieu. Je suis un peu les deux.
0: Eh ben, c'est pas mal.
3: Ouais.
0: Eh ben oui, ça serait bien que t'ailles là-bas, alors du coup, oui.
3: Faut
0: gagner.
3: Ça me rappellerait des bons souvenirs.
0: Bah oui.
1: J'ai une question. Tu avais gagné le Staub la première semaine avec nous en 2024. T'avais été le grand gagnant ou pas?
3: Non. J'avais perdu contre. Elle s'appelait. Patricia.
0: Oh là là.
3: J'espère qu'elle fait de la bonne ratatouille là-bas.
1: Mais tu avais joué avec Valérie?
3: Oui.
0: Évidemment qu'il avait joué avec moi, évidemment.
3: Je vous explique en deux mots. Ma femme avait répondu, ma femme avait soufflé, mais elle avait parlé un peu fort.
1: Ah oui.
0: Ouais.
3: Et ma voix, moi je l'ai dit, Soulfork, le nom du ranch de Dallas. Et ma voix a été écrasée par vos cris.
0: Oh là là là.
1: Je sens qu'il y a un petit traumatisme à régler.
0: Bon, on va essayer de tout faire pour que tu gagnes.
3: Il y a un traumatisme là.
0: Alors écoute bien. Concentre-toi bien pour marquer le point là.
3: D'accord.
0: Alors, tiens, une petite ambiance.
1: T'as vu les progrès que j'ai fait au piano quand même.
0: Ah là là, bah oui, c'est incroyable. C'est le générique d'apostrophe.
1: Ah oui.
0: Alors écoute bien cette question. Dans le monde de l'édition, on considère qu'un livre a bien été corrigé lorsqu'il contient moins de 7 fautes. Est-ce que dans le monde de l'édition, un livre, on le considère qu'il a été très bien corrigé lorsqu'il contient moins de 7 fautes? Top chrono, 5 secondes.
3: Vrai.
0: Oui, c'est vrai, évidemment. Bon, alors l'objectif, c'est quand même 0 faute, mais le livre peut sortir, on considère qu'il a été corrigé s'il y a moins de 7 fautes. Bravo, premier point.
1: Claudine qui a déjà un point avec ici Sud-Lorraine, qui habite à Frouard en Meurthe-et-Moselle, qui est retraitée, qui se lève à 2h du matin tous les jours, et ça, bravo, pour distribuer le journal L'Est Républicain. Alors, je vois que t'es une retraitée très active, parce que tu vas à la piscine tous les jours.
4: Oui.
1: Waouh. Mais piscine pour patauger.
4: Un peu moins en ce moment, mais oui, j'allais à la piscine tous les jours.
1: Mais combien, tu fais combien de longueurs?
4: 25 longueurs.
1: Et c'est une piscine, c'est 25 mètres ou 50 mètres? C'est une grande piscine?
4: Non, 25 mètres.
1: Ouais. Mais 20 longueurs de 25 mètres, je ferai pas le calcul, mais ça fait quand même.
0: Bah ça fait pas mal, c'est 5
1: km. Ça fait beaucoup trop. Et nous, on arrive au plongeoir avec Valérie, on s'arrête là.
0: Non, moi je fais des longueurs.
1: Ah bon?
0: Bah oui, j'ai pas le choix, hein. je suis vieille.
1: Combien, vous êtes résistante, on le sait.
0: Moi, j'ai une piscine de 50 mètres et je fais 15 longueurs et j'estime que c'est beaucoup déjà.
1: Chez vous, vous avez une piscine de 50 mètres?
0: Mais non, la piscine municipale, vous êtes fous.
1: Alors, elle aime aller avec ses neveux et sa sœur au match de foot aussi, Claudine. Et tu soutiens quelle équipe?
4: L'AS Nancy-Lorraine.
1: Voilà le petit cadeau pour toi, l'hymne de l'AS Nancy-Lorraine. On salue évidemment l'équipe. Notre Claudine qui répare, qui débouche, qui vérifie les niveaux de sa voiture, qui bricole. Mais t'es manuel, tu sais faire plein de trucs, toi. Hein.
4: Oui, voilà. Bah, quand on est un peu toute seule, faut qu'on se débrouille, quoi.
1: Ouais, pas toute seule. Il y a les enfants, les petits-enfants. Mais je comprends.
4: Oui, ils habitent pas tout près. Hein.
1: Ah, ils sont un petit peu plus loin. Ah. Ok.
4: Voilà.
1: Allez, jouons à présent, Claudine. Et on parlera dans un instant de ce bœuf bourguignon et de ce veau maringo que tu es en train de nous préparer parce que tu sais cuisiner, toi. Ça, c'est l'hymne du Dami d'Hollande.
0: Ah non, l'hymne du Dami d'Hollande a déjà été créé par Nicolas.
1: C'est vrai. Un camion contenant 12 tonnes de Kit Kat, c'est le truc chocolaté là, c'est volatilisé dans la nature. Vrai ou faux? Top chrono, 5 secondes. Un camion avec 12 tonnes de Kit Kat, bah, a disparu. Vrai ou faux? Vite!
4: Elle dirait vrai.
1: On le prend, Valérie?
0: Ouais,
1: 5 secondes, hein, faut essayer de respecter les 5 secondes. Oui, c'est vrai, c'était récemment d'ailleurs, c'était au mois de mars. Un camion qui transportait donc 12 tonnes de barres Kit Kat. Ça fait 413 000 chocolats. Ça a disparu entre l'Italie et la Pologne. Il est où ce chocolat? Non mais il est où?
0: Bah il est chez toi.
1: Oui.
0: Alors, Loïc 1, Claudine 2, et là tout de suite. Oh, je cours tout seul. Et je cours toujours tout seul. C'est William Scheller, vous écoutez ici. On vous aime, à tout de suite.

0: je cours tout seul. J'ai couru après la piscine pour aller faire des longueurs, mais puis, au final, elle était fermée. C'est vraiment dommage.
1: C'est dommage.
0: C'est William Scheller.
1: Et voilà. Alors.
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1: Ici, nous sommes avec Loïc qui a un point, Claudine qui a deux points, et là, la possibilité de marquer deux points grâce au quiz musical. Et Loïc, tu vas inaugurer un jeu musical.
0: Ça va, c'est une nouveauté.
1: C'est la première fois qu'on le fait, donc tu vois, là...
0: Ça nous fait plaisir que ce soit Loïc.
1: Et ça nous fait plaisir que ça soit toi. Hein,
3: Bien sûr.
1: Bon, je sais que tu avais un trèfle à quatre feuilles dans le temps, mais que tu l'as perdu. On va essayer de penser que tu l'as, hein, d'accord ?
3: Voilà.
1: Bon, alors, écoute bien.
0: Oui, là,
1: nous allons te passer un extrait d'une chanson, mais... elle ne passe pas à la bonne vitesse.
0: Eh oui.
1: Donc...
0: elle déraille.
1: Elle déraille, ou elle s'accélère, ou elle ralentit. En tout cas, elle n'est pas à la bonne vitesse. Donc, il y en aura deux. Mais la première, tu l'écoutes bien, et c'est à toi de la reconnaître. Écoute bien, premier extrait. Alors, est-ce que c'est Claude François ou pas? Alors, c'est lui, il a dit Claude François. Est-ce que c'est Claude François? Est-ce que ce n'est pas Claude François? Allez, on écoute. Oui, tu pars à l'air. Parc sur le Nil, voile sur les filles. C'est un premier point pour toi, Loïc.
0: Oh, c'est facile.
3: Oui.
1: C'est facile. Hey, tu arrêtes.
0: Parce qu'on écoute quand même un peu la version normale.
1: Oui,
0: ça, c'est pas normal.
1: Bon, bah, écoute, c'est vous qui préparez les quiz, débrouillez-vous. Un
0: c'est
1: petit
0: pas
1: peu.
0: Moi qui les ai fabriqués.
1: Bon,
0: hein.
1: Parce que je demande à quelqu'un de faire mes bingos. Non, alors. Bon. Alors écoute bien la deuxième chanson. C'est pareil, on est sur le disque des rails.
4: Il venait d'avoir 18 ans. Il était bon, comme un enfant.
3: Dalida.
1: Il venait d'avoir 18 ans. Alors, est-ce que c'est la belle Dalida? On écoute la version originale.
4: 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Bien sûr que c'est elle.
1: Eh bien, ça te fait deux points. Tu en avais un. Tu en as trois maintenant. Bravo.
0: Claudine qui a déjà deux points. Claudine, ah, ma Claudine.
5: C'était facile, lui. Hein.
0: Ah ouais, je suis d'accord avec toi, Claudine. Ça sera sans doute peut-être le cas pour toi aussi.
1: Claudine, on a pris ta réponse alors que le chrono s'est arrêté.
0: C'est moi aussi.
5: D'accord.
1: Oui.
0: Allez, Claudine.
5: Vous ne dites rien.
0: Avant de jouer, dis-moi un petit peu quand même la cuisine. Parce qu'on s'en est dit un petit mot. On a faim, tu sais, à cette heure-ci. Toi.
1: On a faim.
0: Bah oui, on a tous. Bah, t'as pas faim?
1: Pas encore.
0: Avec les 50 longueurs que tu viens de faire, là, à la piscine. Alors, si tu nous fais du bœuf bourguignon, tu nous fais quoi? Du veau maringot ou de la choucroute? Parle qu'elle est bonne chez toi.
5: Ah, la choucroute, elle est bonne chez moi, oui. Oui.
0: Eh ben, qu'est-ce qu'on fait à midi alors? Qu'est-ce que tu nous prépares quoi dans tes spécialités?
5: À midi, oui, à 13h. Ben, rien du tout. Voilà, je vous attendais donc. Je prépare à manger.
0: Bon, donc il n'y a rien à manger. Super. Enfin, je sais que tu sais faire de bons éclairs, des gâteaux marbrés, les bœufs bourguignons, et que tu as même donné envie de cuisiner à ton filleul Benoît, qui est devenu par la suite, bravo, cuisinier de l'ambassade des États-Unis et d'Angleterre. Bravo, neveu.
1: Bravo.
0: Wow.
5: Le filleul.
0: Alors, extraordinaire, le filleul. Hein. Tu peux être fier de toi.
5: Ouais.
0: Allez, voici ton quiz. L'extrait d'une chanson, tu l'as compris, qui déraille, qui ne se joue pas à la bonne vitesse. Tends bien l'oreille. Ça devrait être facile pour toi. Tu vas être contente.
5: La bohème. C'est Charles Aznavour, la bohème. On a 20 ans. Charles
0: Aznavour,
5: la bohème.
0: Ah, moi je vais jusqu'au bout quand même, je félicite les techniciens qui ont fait ce petit travail. Ouais, je dis tu vas être contente parce que c'est un de tes chanteurs préférés, c'est Charles Aznavour.
5: Ah, oui.

0: Faites heureux.
1: Ah bah ça fait un point de plus, Claudine. On est à 3.
2: Oui.
1: Ah, on entend un de plus. Un de plus. Ouais, alors comme c'est la première fois qu'on fait ce jeu-là, je vous ai fait vraiment du fastoche. Mais si je le refais très bientôt, je vais compliquer. Mmh. Ça sera plus compliqué.
2: Oui,
1: non,
2: bon,
1: mais
2: ça
1: je
2: va.
1: Vous le dis tout de suite. Hein. Allez, on écoute.
3: Allez, venez, Milo, vous asseoir à ma table.
4: Milo.
5: Ici, c'est pour
6: vous. Milo. Milo.
1: Et on envoie le chrono 10 secondes.
2: Oui.
1: C'est drôle, ce truc-là.
2: Oui.
1: Alors, qui chante?
4: Edith Piaf, Milord.
1: Alors pas du tout. Pas du tout, Milord. Franchement, c'est de la Fabian, Milord, tout le monde le sait.
2: Ouais, bien sûr.
1: Ah, Claudine, bien allez. Sûr, bien sûr, bravo.
5: Allez, venez, Milord.
1: Ah bah, j'ai bien aimé, moi, ce jeu.
2: Moi, j'adore. Alors, ça nous fait 3 pour Loïc, 4 pour Claudine. Et là, tout de suite, c'est la réclame, mais pas que. C'est aussi l'actualité dans vos régions grâce aux 44 locales de votre radio ici. À tout de suite.
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10: 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C'est à 20h, Elena Noguera et Laurent Guillet vous plongent dans l'univers de Frida, un spectacle inspiré de la vie de la célèbre peintre mexicaine Frida Kahlo. Entre douleur, passion et joie de vivre, un rendez-vous proposé dans le cadre du festival Culturissimo. Samedi matin, le campus de la Mouillère d'Orléans ouvre ses portes de 9h à 12h30 au programme Découverte des métiers du végétal, de l'environnement, de l'art floral ou encore des aménagements paysagers. Rendez-vous aux 4 rue Basse-Mouillère pour découvrir des formations de la 3e au Bac plus 2 pour peut-être faire naître de futures vocations. Enfin, samedi et dimanche, direction Montargis pour le lancement du Festipatiste au Jardin du Paty, marché nocturne, food truck et musique samedi soir, puis dimanche, stands locaux, concerts et vide-grenier.
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2: Je vous le rappelle, nous sommes avec Loïc qui a 3, Claudine qui a 4, qui tente de se qualifier pour la finale de vendredi pour tenter de remporter un séjour pour 2 personnes à l'occasion de la 65e édition du Mondial, la Marseillaise à Pétanque. Et puis avec un très beau séjour, hein, 2 nuits à l'hôtel Villa M à Marseille, un établissement 4 étoiles. Plein de cadeaux, des jeux de triplettes, des sacs, des polos, 100 euros de carburant pour y aller. Et si vous ne gagnez pas le voyage à Marseille, vous gagnez la machine à café Malongo avec ses 32 dosettes et ses 6 verres en verre. On reprend la compétition. Alors, Loïc, il paraît comme ça qu'on a une petite anecdote bien rigolote. Il paraît que quand tu étais livreur d'engrais, tu t'es occupé d'une livraison spéciale. Qu'est-ce que c'était cette livraison spéciale chez Madame Catherine Deneuve ?
11: Eh bien, tout simplement, un géranium de 2,50 m à 3 m.
2: Ah oui, d'accord.
11: Ouais. Hein. Et c'est son ex-mari, Roger Vadim, qui a voulu lui offrir, sûrement pour se faire pardonner de quelque chose.
2: Oui, j'imagine.
11: Et quand je suis arrivé devant chez elle, elle l'a refusé.
2: Ah ! Elle a refusé le géranium.
11: Refusé le géranium de 3 mètres de haut.
2: Oh mon Dieu. Et alors, du coup, qu'est-ce que t'en as fait de ce pauvre géranium?
11: Eh ben, j'ai téléphoné à mon patron pour lui dire, voilà, j'ai un petit souci. Madame Catherine Deneuve refuse le cadeau. Qu'est-ce que je vais pas le trimballer toute la semaine dans mon camion,
2: hein, bah,
11: parce que le pauvre, il va souffrir. Donc, il a téléphoné à une grande surface, pas trop loin de Paris, et j'ai livré le géranium, et Quand j'ai ouvert la porte du camion, beaucoup de gens me regardaient.
2: Ah bah oui, tu m'étonnes, 3 mètres de haut pour un géranium, c'est beaucoup quand même. Hein.
11: Oui, surtout que c'est une bouture de l'année. Hein.
2: Ah oui.
11: Ah oui, oui, c'est pas un géranium qu'à 10 ans. Hein.
2: Ah d'accord, ok. Bon,
11: ah eh oui, bah, écoute. L'engrais des records du monde, Algo Flash.
2: Eh bah Algo Flash.
11: Comme ça, c'est fait.
2: Alors, tu as 3, est-ce que tu vas marquer 3 points de plus? On va le savoir tout de suite, c'est la question à choix multiple. Je te pose la question, je te propose des réponses et tu auras à mon top chrono 10 secondes pour répondre. Tiens, une petite ambiance.
1: Ah, ah oui.
2: Le générique de Caméra Café. Alors, quel ustensile de bureau a été breveté le 10 juin 1943 ? Quel ustensile de bureau a été breveté le 10 juin 1943 ? Le trombone ? L'agrafeuse ? Le stylo à billes ou les fesses d'Éric Bastien?
1: Oh non!
2: Alors, c'est quoi l'ustensile de bureau breveté le 10 juin 43? Trombone, agrafeuse, stylo billes, le postérieur d'Éric Bastien, top chrono 10 secondes.
11: Le stylo billes.
2: La stylo billes, est-ce que c'est une bonne réponse? Eh bien, oui! C'est une bonne réponse! L'inventeur Laszlo Biro, qui est hongrois, a déposé un brevet en Argentine. C'était quand même beaucoup plus pratique que le stylo plume. Et du coup, bravo, mais plus tard, il s'est fait piquer un peu le truc. Enfin, il l'a popularisé, c'est Marcel Bic hein, qui a popularisé le célèbre Bic. Bravo.
1: Il s'appelle Marcel Bic.
2: Marcel Bic. Ah,
1: ouais, je savais pas.
2: Allez, 3 points de plus, tu as 6, Loïc.
1: Claudine, vous saviez, Valérie, tu savais quoi?
2: Non.
1: Claudine fait partie d'une chorale.
2: Ah.
1: Eh oui, Claudine. Alors, elle est où cette chorale? Je veux tout savoir.
0: Alors maintenant, elle n'existe plus, mais elle était à Froid. Et puis après, je suis allée à une autre chorale qui était sur Fléville.
1: Mais alors, moi je lis, c'est énorme. Tu as fait partie des 2000 choristes qui accompagnaient notamment.
0: Les 2000 choristes.
1: Eh oui. Alors, raconte, tu as accompagné les concerts de qui?
0: Eh ben, c'était plusieurs chanteurs, donc il y avait 2000 choristes sur scène et, ouais. Et j'ai fait plusieurs années. J'ai vu Patrick Fiori, ouais. J'ai vu Yannick Noah, il y avait plein de vedettes.
1: Ah, et du coup, tu faisais partie des choristes, mais c'est extraordinaire.
0: Moi, je faisais partie des choristes.
1: J'ai bien compris. Tu,
0: avec le chef d'orchestre, c'était le chef de chorale, plutôt, c'était Jacques Lox.
1: Ok.
0: Qui est de Metz.
1: Tu veux pousser une petite chansonnette ou je veux pas te forcer hein? T'as envie d'un petit quelque chose pour nous ou pas?
0: Non, bah non, pas trop.
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0: Mais ça, je suis pas trop. Ouais. Non, pas trop.
1: Ah, écoute, on aura essayé. Par contre, tu danses démonstration. Allons-y avec du twist. Eh oui, parce que Claudine, elle danse une fois par mois avec des orchestres. Le rock, la valse, voilà. Le sirtaki et le twist, c'est vrai?
0: C'est vrai.
1: Bah c'est génial ça, dis donc. Et t'as quel niveau? Genre danser avec les stars ou tu te situes comment?
0: Quel niveau j'ai?
1: Bah oui, on danse. Tu te vois bien sur un parquet.
0: Je danse, j'ai pas trop de niveau, mais bon, on n'est pas, c'est avec des amis, donc okay. Voilà, une fois par mois, on va manger, puis des fois un peu plus, hein, parce qu'on
1: D'accord. On
0: se retrouve à certains endroits pour danser.
1: Bon, j'ai bien compris que c'est avec ce groupe de copains en plus que tu fais des voyages. Claudine, nous allons tout de suite te poser la question à choix multiple. On parlait tout à l'heure des petits plats que tu nous préparais, du veau maringot, que tu sais faire, du bœuf bourguignon, on va parler de fromage.
12: Fromage râpé, le rap du fromage râpé.
1: En circonstance, bien sûr, hein, la bonne raclette ce soir qu'on fait chez toi, Valérie, puisqu'il
2: bien
1: fait
2: sûr,
1: moins 14 degrés. La concoyote, un fromage.
0: Oui. Hein,
1: la concoyote, c'est pas dans ta région, mais c'est pas très loin non plus.
0: Et
1: oui, c'est vrai. Et l'un des fromages français les moins riches, mais en quoi? Ça vient de la Franche-Comté. Hein. Il est les moins riches en calcium, fromage qui contient donc moins de calcium, de protéines, de matière grasse ou de matière molle. Top chrono 10 secondes. La concoyote est un fromage français, les moins riches en quoi? Matière grasse, matière molle, protéines ou calcium?
0: Allez, calcium.
1: Allez, le calcium. Eh ben, c'était la matière grasse. Ah, et oui, c'est l'un des fromages les moins caloriques en fait. Tu peux en manger, bon, pas excès non plus, mais ça, c'est trois fois rien.
2: J'ai un peu beaucoup, quand
1: 4
2: même.
1: 4 à 8% de matière grasse. Voilà, ça se met sur les pommes de terre. Entre autres, c'est très bon et ça vient de la Franche-Comté.
2: Et c'est l'un des fromages les plus légers, mon cher ami. Oui, moi, j'adore la cancoyotte.
1: C'est vrai, mais ça vaut pas le Saint-Nectaire.
2: Non, bah non, rien ne vaut le Saint-Nectaire, mon chéri. Alors, ça nous fait 6 pour Loïc, 4 pour Claudine. Et là, tout de suite, on va partir avec Indochine. Parce que moi, j'ai demandé à la Lune, j'ai demandé plein de trucs à la Lune.
1: C'est vrai, quoi donc ?
2: Ben, des trucs qu'on ne peut pas dire, sinon ça ne se réalise pas. On vous aime, à tout de suite.
1: On fait tous un vœu alors.

0: On l'a tous demandé à la Lune, hein. Merci Indochine. Qu'est-ce qu'on voulait demander? Qu'est-ce que t'as demandé du coup?
1: Des trucs qui ne te regardent
0: pas. On peut rien savoir.
1: On peut rien savoir.
0: Tu n'es pas un livre à cœur ouvert.
1: Mais non, si on dit son vœu, il ne se réalise pas.
0: Ah d'accord, ok.
1: Allez, jingle.
0: Moi, mon vœu, c'est d'avoir un candidat qui gagne.
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1: Nous sommes au taquet avec Loïc qui a 6, Claudine qui a 4. Alors, mon petit Loïc, il paraît que tu adorerais déjeuner avec lui.
3: Ah.
0: Avec un chien.
3: Des amis en non. Béton.
0: Avec Florent Pagny, quoi.
1: Il aimerait déjeuner avec Florent Pagny. Il paraît que tu vas le voir à Poitiers en octobre, c'est ça?
4: Oui, c'est ça, Valérie.
1: Et tu l'as déjà vu en concert?
4: Oui, à Tours. Oui. Avant qu'il y arrive la bêtise.
1: Ah là là là là.
4: Ouais, ouais.
1: Aïe, aïe, aïe. Bon, alors, on a entendu vaguement le jingle de 30 millions d'amis. Pourquoi? Parce qu'il paraît que si t'étais un animal, toi, tu voudrais être un gros chien.
4: Oui. Voilà,
1: un chien. Mais alors, un chien comme ton ours, là, un Terre-Neuve ou autre chose?
4: Un Terre-Neuve, un Spitz, par exemple.
1: Ah, hein, ouais.
4: Hein, ouais. On en garde un en ce moment.
1: Oh là. Ah oui, d'accord, oui. Tu gardes un... Bon, d'accord, écoute.
4: Ah oui, on garde les chiens.
1: Tu gardes les chiens? Oui, il paraît que tu gardes le chien d'un basketteur professionnel.
4: Oui, tout à fait.
1: Alors, ouais. C'est quoi comme race, son petit chien?
4: Alors, c'est un Spitz.
1: Ah, voilà. Parce que il paraît que depuis longtemps, tu le gardes, parce que c'est un basketteur professionnel qui jouait à Tours. Dès qu'il avait des matchs ou pour les vacances, pof, c'est toi qui gardes le chien.
4: Hein, et maintenant, il joue à Chaland, eh ben, il nous l'a amené avant de partir en vacances.
1: Bah écoute, j'ai envie de dire.
4: C'est un Seychellien, donc il est parti en vacances 2 mois là-bas et il a fait le trajet pour nous les amener.
1: Et alors, est-ce qu'ils s'entendent bien avec Mayana?
4: Ah bah tout à fait.
1: Comme la roue en foire.
4: Non, ils s'entendent très très bien. Hein.
1: Ah bah oui.
4: Et on garde même une Labrador là, jusqu'au week-end. Et donc là, on a 3 animaux.
1: Eh ben bravo, moi j'aime bien les gens qui aiment les animaux, c'est des gens chouettes. Ouais.
4: Comment va monsieur?
1: Monsieur va très bien.
0: Prends le souvenir.
1: Et tu sais que j'ai un nouveau chien, un nouveau cocker qui s'appelle Alfred.
4: Alfred?
1: Oui.
4: Ah, d'accord.
1: Okay.
0: Il a quand même de la mémoire, Loïc. Hein,
1: mais bien sûr qu'il a de la mémoire.
4: Ah, bah, bien sûr.
1: Les gens qui aiment les chiens ont de la mémoire, monsieur.
4: Ouais.
1: Exactement. Alors, mon chat, on va essayer de marquer 5 points de plus.
4: Non, mon chien.
1: Mon petit chou à la crème. Tu vas essayer de marquer 5 points de plus avec la question cash. Tiens, je te mets une petite chanson. Alors, Philippe Laville qui chante tennis. Moi, j'aime quand ma réalisatrice me trouve des chansons comme ça. Alors, écoute bien. Quel tennisman français vient de faire ses adieux à Roland-Garros? Quel tennisman français vient de faire ses adieux à Roland-Garros? Top chrono, 10 secondes.
4: Mon fils, mon chien, mon chat,
0: on n'en peut plus.
1: Ma bataille.
0: Eh oui, bien sûr.
1: C'est mon fils, ma bataille.
0: Ah,
1: oui, c'est Gaël, mon fils. Il a 39 ans et il a disputé son dernier Roland-Garros. Il a été battu au premier tour par Hugo Gaston. Et voilà, bravo, ça te fait 5 points de plus, tu as 11.
0: Là, Valérie, j'ai dû très très lourd. Mais en termes de Pierre Richard, en termes de niveau, de level, là, je tiens quelqu'un. C'est Claudine. Claudine, je vais raconter un peu. Claudine, un jour, elle part avec ses copains en voyage en Corse. Voilà. Alors, je sais pas pourquoi, mais Claudine veut se faire filmer les pieds dans l'eau.
1: Ah oui?
0: Alors, Claudine, elle descend sur la rampe pour que les bateaux puissent descendre dans l'eau. N'est-ce pas, Claudine?
5: Oui.
0: Ouais. Hein? Évidemment, tu as glissé.
5: Oui.
0: Et tu t'es retrouvée complètement dans l'eau.
5: Voilà. Tout habillé, le sac, le téléphone, il y avait juste ma casquette qui flottait sur l'eau.
1: Ah bah c'est intéressant.
0: Alors, ça peut paraître rigolo, mais c'était rien à côté de ce qui est arrivé.
1: Ah.
0: Ça fait 15 jours qu'elle était mutée à la prison pour sa vie, par rapport à tout ce qu'elle faisait, parce qu'elle travaillait dans la justice. Bon, un jour, elle boit un petit thé, rien de plus normal, elle avale de travers. Bon, déjà...
1: On n'aime pas ça, on n'aime pas.
0: Elle s'étouffe.
1: Fausse
0: première
1: route.
0: Chose, elle se lève pour ne pas cracher sur le bureau parce que elle reste humaine et courtoise.
1: Oui.
0: Voilà. Mais elle s'asphyxie.
1: Ah ben oui.
0: Elle finit par tomber sur le coin de la porte.
1: Oh là là.
0: Elle va à l'hôpital. Traumatisme, nez cassé et les yeux au beurre noir, chérie.
1: Ah oui, on est sur une personne.
0: Je vous ai dit qu'on était sur du livre.
1: Ah oui, non mais les fausses routes, c'est dangereux, hein.
5: Ah oui, les fausses routes, c'est dangereux. Faut faire attention.
1: Oui. Moi, j'en fais de temps en temps et je peux te dire que à chaque fois, je manque de mourir.
5: faut lever la tête, regarder la mouche.
1: Ouais, bah, j'essaye de faire ce que je peux pour pas crever, surtout.
0: Magnifique, en tous les cas, le niveau, là, en termes de classement, t'es pas mal, là, Claudine.
1: Ah bah oui.
0: En termes de Pierre-Richard, là, voilà. On y va ?
1: Allez.
0: On joue avec cette, non pas ultime question, mais une question qui vaut cher. Là. C'est l'avant-dernière, elle vaut 5 points, question cash. Quel vêtement, Claudine ? Écoute bien, et 10 secondes, hein, je te répète bien, c'est au niveau du chrono. Hein. Quel vêtement popularisé dans l'imaginaire collectif par les ouvriers et les déménageurs porte aussi

il restera le bingo pour les départager. Mais là, tout de suite, on va écouter Manon Lisa, Le Petit Pêcheur. Vous écoutez ici, on vous aime. À tout de suite.

0: On adore. Manon Lisa, le petit pêcheur, vous avez entendu cette chanson la première fois sur votre radio ici. Et c'est depuis, figurez-vous, un carton sur les réseaux sociaux. Un clip qui comptabilise, Valérie, plus d'un million de vues sur YouTube. Et notez que Manon Lisa eh bien, sera l'invitée de votre émission Décibel avec Émilie Massoyer ce soir à 20h.
1: Émilie, que j'embrasse. Et là, tout de suite, j'aime, car c'est la réclame. J'aime.
0: Mais moi aussi, j'embrasse.
1: Car c'est la réclame. Ouf, ouf.
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1: Et ICI, nous sommes avec Loïc qui est en tête avec 11 points et Claudine qui en a 9. Loïc qui joue, je vous le rappelle, avec ICI Touraine qui habite à Saint-Laurent en Gâtine. Un petit gâté, mon gâté. Alors, nous sommes avec Loïc et tiens, je vais te mettre cette chanteuse, tu vas me dire si ça te rappelle des souvenirs.
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1: Avec ta chérie Armelle, vous avez rencontré Zaz lors d'un concert que vous aviez gagné avec ICI Touraine.
5: Voilà, tout à fait. Oui. On a eu cette chance-là de gagner le concert déjà. Et on a été invité avant le concert pour rencontrer Zaz. Et dès qu'elle nous a vus, elle nous a embrassés. Et on a pu parler ensemble. Et c'est une fille vraiment formidable.
1: Ah bah oui, du dos, c'est sympa, elle vous accueille bien, Zaz.
5: Ah bah oui.
1: On adore.
5: D'ailleurs, le journaliste de France Bleu Touraine, Alain Joly,

0: Il est venu me voir après et il nous a demandé, mais il me dit, vous la connaissez?
1: Non, mais bon, elle est sympa quand même.
2: Elle est de là-bas, elle, en plus.
0: Super sympa.
1: Oui.
2: Elle est de Tours, elle.
0: Très gentille.
1: Je sais pas si elle est de Tours.
2: Je crois que si.
1: Zaz est de Tours.
0: Et elle est née à Tours. Ouais. Elle est née à Chambray des Tours.
1: Ah bah voilà.
0: À la clinique du parc, je peux même vous dire où elle est née.
2: Ouais. Oh, à 14h23. Tout le monde s'en souvient.
1: Alors.
0: Et elle est née un 1er mai.
1: Oh, le jour de la fête du travail.
2: Ça fait un peu psychopathe quand même ton truc, hein. T'as l'air d'être fan.
1: Bah, non, c'est un fan. Les fans, ils savent tout. Oui. Alors, pour t'encourager à gagner le bingo, je vais te mettre une chanson que tu adores de Florent Pagny.
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1: Oh, ah là là, Florent Pagny, on adore, moi j'adore Florent.
0: Ouais, ouais, ouais.
1: Alors, le bingo, il est très simple, mon chat. À mon top chrono, tu vas avoir 10 secondes pour me dire toutes les choses qu'on trouve dans une pharmacie, mais pas les médicaments. Tu me dis pas Doliprane, aspirine ou je sais pas quoi.
2: Pas de marque.
1: Tout, non, pas de marque, ouais, de médicaments. Je veux toutes les autres choses qu'on peut acheter dans une pharmacie. Tout ce qui se trouve dans une pharmacie, à part des médicaments. Voilà, on y va, top chrono, c'est parti.
0: Alors, dentifrice, savon, produit d'entretien, produit de beauté. Biberon, coton, pansement, brosse à dents.
1: Bon, c'est pas mal, ça fait 7, c'est très bien. Il y avait aussi des petits ciseaux, il y avait des crèmes solaires, des crèmes hydratantes, des couches, des serviettes hygiéniques, une couverture de survie, un thermomètre. Mais tu m'as donné 7 choses et c'est très bien, bravo.
2: Claudine, merci d'avoir été avec nous, c'est pas fini, on va voir ce que tu vas faire pour ton bingo. Je rappelle que tu es avec nous à Frouard, en Meurthe-et-Moselle, avec Ici Sud Lorraine. Tu t'es montré plutôt calme pendant cette émission et pourtant... Il paraît que tu te mets vite en colère, Claudine, hein. On l'a pas remarqué là. Donc ça va, il est tendu.
4: Je reste calme. Ouais. Je me concentre.
2: Oui, j'ai bien l'impression. Alors, tu es calme, surtout quand tu vas voir Charles Aznavour en concert. C'est la chanson pour t'encourager. T'étais au premier rang de son concert et t'étais subjuguée par lui.
4: Ouais. C'était quelqu'un, hein. C'était quelqu'un,
2: ben,
4: et j'avais l'impression qu'il chantait que pour moi déjà.
2: Oh,
4: il arrive à un moment donné, il chante une chanson, puis il a une pochette,
2: ouais,
4: une petite pochette, et puis il me tendait sa pochette. Je me disais, mais qu'est-ce qu'il fait? Et il y avait plein de gens qui étaient en bas qui attendaient la pochette.
2: Ouais.
4: Et comme je n'ai pas bougé de mon siège, je ne savais pas ce que c'était. Mais ma sœur qui était derrière. Vous croyez qu'elle m'aurait poussé parce qu'elle l'avait déjà vu.
2: Ah, je sens que tu t'énerves là.
1: T'énerve pas, Claudine, t'énerve pas. C'est mauvais pour l'attention.
2: Alors, t'as pas eu la pochette, quoi. Voilà, alors que t'étais.
4: J'ai pas eu la pochette de Charles Aznavour.
2: T'étais un bol de sangria du truc, quoi.
1: Non, t'étais à ça du bol de sangria.
2: Bah oui,
1: si tu veux faire la vanne, fais-la bien.
2: Ouais, excusez-moi, c'est toujours Jean-Michel à peu près, vous savez. Ben voilà, mais oui, mais ça m'énerve, tout ça. Ça m'énerve.
1: Allez.
2: Ah non, on n'a pas eu la pochette, ça nous énerve. Allez, voici ton... Mais oui, ça nous énerve. Mais oui. Je pense que je t'ai mis dans de bonnes conditions un peu vénère, là. Score à battre, 7. C'est le bingo, il vaut 10 points. Hein. Donc si tu fais 8, t'encaisses 10 points, tu reviens vendredi, très clairement. Alors que t'as pas été en tête pendant l'émission. On te demande un maximum de choses. Encore une fois, aucune marque, s'il te plaît. Pas de marque, juste en fait des objets, hein, tu l'auras compris. Maximum de choses que l'on trouve dans un bureau de tabac. Qu'est-ce qu'on trouve dans un bureau de tabac sans marque? Merci. 10 secondes, top chrono.
4: Des cigarettes, des jeux, des grilles de jeux, des livres, des jouets, des...
2: Ouais,
1: bon, de toute façon, ça fait 3. Même
2: ça suffira pas, mais on pense plus à des allumettes, des briquets, des feuilles à rouler, même des timbres fiscaux, des vaporettes aujourd'hui, des bonbons ou encore des chewing-gums. Ouais.
1: Bien, et eh bien c'est...
2: Pas.
1: Bravo quand même, Claudine, tu as très bien joué.
2: Oui, bravo, Claudine.
1: Mais c'est notre petit Loïc qui se qualifie pour la finale de vendredi. Donc Loïc, si tu veux partir à Marseille, hein, ça sera vendredi, mon chat.
0: Ok, il n'y a pas de souci, ma petite Valou.
1: Eh ben super, à vendredi, mon chaton. Claudine, bravo.
2: Bravo, Claudine.
1: Je remercie Mathilde à la Réal. Je remercie Maître Coupez au savoir, Océane à la technique, Sadika au standard, Maître Bastien.
2: Oui, Rodo.
1: Jean-Michel à peu près à la vanne.
2: Totalement.
1: Et voilà, je vous embrasse tous un par un. Je vous souhaite de passer une excellente journée. On se retrouve demain pour Au Taquet.
2: Et vive le Dami d'Hollande.
1: Et vive le Dami d'Hollande, les gars.
2: Bah, c'est Wendy Bouchard que l'on retrouve dans son studio bien installé pour la France. Bonjour
5: ils
2: Wendy.
5: Très bonjour chers amis, très affectueux hein, les auditeurs.
1: Oui, ils sont trop mignons.
5: On est vraiment une famille, voilà. C'est ça qu'on aime aussi dans cette radio de proximité. Merci de la faire vivre aussi dans Au Taquet, chers amis. Après l'actualité aujourd'hui, je vous propose de regarder le ciel, de nous projeter dans notre été le 12 août prochain.
2: Ah, l'éclipse.
5: Éclipse solaire totale. Ça va être un sacré événement. C'est toujours un grand engouement populaire et c'est un homme passionné, passionnant qui nous en parle, directeur de la rédaction de Ciel et Espace, Alain Sirou. On est partenaire de ce bel événement. On vous expliquera tout ça.
1: Ah, magnifique.
2: Merci, c'est jour de mon anniversaire. Je remercie le ciel. Quel cadeau, me fait.
5: Merci.
1: Ciao, les amis. Ciao, ma chérie. À demain.
5: À demain.
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2: Et vous savez, quand je regarde le ciel, quand je regarde l'espace, je ne vois qu'une seule et unique personne, Valérie.
1: Allez, vous écoutez ici, on vous aime, il est 13h, mes chéris.
2: Wendy Bouchard.
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5: Bonjour, bonjour à tous. Merci d'être à l'écoute de Ma France. Pendant 30 minutes, on vous raconte l'actualité et nous partageons l'univers de nos invités. Et d'abord à la une, le parquet qui requiert la mise en examen et le placement en détention provisoire de Patrick Bruel pour des faits de viol concernant à ce stade 9 victimes. L'artiste a passé 48 heures en garde à vue. Il est actuellement dans le bureau des juges. Dans ce contexte de lutte contre les violences sexuelles sur les femmes et les enfants, Emmanuel Macron demande à éviter les cris et la démagogie. Le chef de l'État va visiter l'unité d'accueil des enfants victimes de violences. Il est actuellement à l'hôpital Robert Debré à Paris. Quant à la gendarmerie nationale, elle déplore un échec dans l'affaire Liana après une plainte pour viol déposée l'été dernier et pour laquelle le meurtrier présumé de la petite fille n'a jamais été entendu. Au cœur de vos régions, la grève à la SNCF perturbe fortement le trafic. Vous allez entendre Daniel dont le voyage est très compliqué pour son séjour à partir du Gers, séjour à vélo en Norvège. Les révisions du bac, demain, c'est l'épreuve de français. Courage les amis, les 24 heures du Mans, l'effervescence dans la ville à l'heure où les essais commencent. Et puis 13h15, on se projette donc dans l'un des événements de notre été, l'éclipse solaire totale le 12 août. Les stations ici vous font gagner des lunettes pour observer ce phénomène. Le soleil masqué à 99%. Alain Sirou, passionnant directeur du magazine Ciel et Espace, vient nous en parler. Patrick Bruel aura passé 48 heures en garde à vue. Le procureur de Nanterre demande désormais sa mise en examen pour viol ainsi que son placement en détention provisoire. Coralie Moreau, on vous écoute alors que tout se passe actuellement pour l'artiste dans le bureau des juges.
7: Oui, depuis ce matin, Patrick Bruel est face à 3 juges d'instruction à Nanterre. L'issue fait peu de doute. Une mise en examen pour viol, tentative de viol, agression sexuelle et harcèlement sexuel, conformément, vous l'avez dit, aux réquisitions du parquet. Le dossier concerne actuellement 9 victimes pour des faits commis entre 2010 et 2019 en France et à l'étranger. Des plaintes plus anciennes ont également été jointes au dossier pour étudier la validité de leurs prescriptions. Au total, ce sont plus de 20 femmes qui sont concernées par les procédures en cours.
5: La suite interroge évidemment Coralie Moreau. Patrick Bruel va-t-il ressortir libre ou sera-t-il directement envoyé en prison ?
7: Eh bien, c'est ensuite au juge des libertés et de la détention de décider, mais le parquet a demandé là encore une détention provisoire, demande qui doit être justifiée, par exemple par un risque de réitération des faits, de pression sur les victimes et les témoins, de fuite à l'étranger ou encore de troubles à l'ordre public. Car l'affaire Bruel arrive au même moment que la mort tragique de la petite Liana, qui provoque une vague de colère partout en France contre les manquements de la justice et l'impunité accordée aux agresseurs sexuels. Lundi soir, des dizaines de milliers de personnes se sont rassemblées devant les tribunaux de France pour dénoncer l'absence d'action et de protection pour les femmes et les enfants victimes de violences sexuelles. Les avocates des plaignantes se félicitent aujourd'hui d'une première victoire judiciaire. Rappelons que plusieurs plaintes avaient été par le passé classées sans suite. Pour Maître Durieux-Diebolt, c'est une avancée hautement symbolique pour les victimes.
8: Et mes premiers mots vont d'ailleurs à l'attention des victimes parce qu'elles ont été toutes particulièrement courageuses et on voit aussi à travers cette affaire un petit peu le parcours du combattant, de la combattante, des victimes de violences sexuelles, notamment à l'encontre d'une célébrité.
5: Si cette mise en examen très attendue par les victimes somme, vous le disiez, comme un symbole pour celles qui luttent depuis des années contre ces violences sexuelles et sexistes, Coralie, d'autres voix aujourd'hui appellent à la prudence.
7: Oui, à l'instar de Maître Michèle Dayan, avocate au barreau de Paris et présidente de l'association Lawyers for Women, qui lutte justement contre les violences faites aux femmes. Invitée sur France Info ce matin, elle met en garde contre une justice influencée par l'opinion publique.
5: Merci Coralie Moreau pour le service police justice d'ici, et vous évoquiez évidemment ce contexte, la mort tragique et l'émotion en France autour de la disparition de Liana, un fait terrible qui a été au cœur ce matin du Conseil des ministres. Le président de la République a réagi, estimant qu'avec cette affaire, je le cite, c'est la confiance en nos institutions qui est posée. La porte-parole du gouvernement, Maud Bréjon, est revenue sur les échanges tenus ce matin à l'Élysée.
9: Il est évident qu'il y a eu des dysfonctionnements manifestes. Il faut comprendre désormais ce qui relève des responsabilités individuelles et des dysfonctionnements systémiques dans l'ensemble des services publics impliqués. Ce sont les mots du président de la République. Il faut bien sûr renforcer tout ce qui doit l'être, mais à la lumière des faits, je vous renvoie vers bien sûr les rapports d'inspection, et avec méthode. On ne répond pas à un drame par des cris. La précipitation et la démagogie sont des réponses qui ne sont pas à la hauteur et qui ne sont pas respectueuses. Un texte de loi a été porté en Conseil des ministres, vous le savez, il y a plusieurs semaines. S'il doit être modifié, c'est uniquement au regard des faits et encore une fois avec méthode.
5: Maud Bréjon à l'issue du Conseil des ministres ce matin, alors qu'Emmanuel Macron a quitté l'Élysée pour rejoindre avec son épouse l'hôpital Robert Debré, d'abord pour la pose de la première pierre de l'Institut du cerveau de l'enfant, mais ensuite cette visite sera marquée par un déplacement dans l'unité d'accueil des enfants victimes de violences. Au cœur d'une réalité en France que je vous donne ici, une gendarmerie nationale qui reçoit 4 plaintes de mineurs par heure. Le directeur général de la gendarmerie, Hubert Bonneau, s'en a d'ailleurs expliqué ce matin, réagissant à la plainte pour viol déposée l'été dernier par la maman de la petite Rosa, 10 ans, et pour laquelle Jérôme Barella n'a jamais été entendu. Le directeur général de la gendarmerie nationale reconnaît un échec sur France Info.
10: Quand j'entends cette maman, j'entends une maman qui est en colère. Donc si ce qu'elle dit est vrai, qu'elle a été conduite par des gendarmes, voire menacée avec un dépôt de plainte pour harcèlement contre la gendarmerie, c'est quelque chose d'inadmissible. Ça ne correspond pas du tout aux valeurs portées par les gendarmes. Cette affaire, en quelque sorte, est un échec pour nous. Les hommes et les femmes sur le terrain sont en gendarmerie parce qu'ils servent par vocation. Leur métier, c'est de protéger les gens. Donc quand dans une opération, quelle qu'elle soit, quand nous agissons et qu'au final ça se traduit par des violences ou la mort d'une personne, notamment les plus faibles, c'est un échec.
5: Hier, devant les sénateurs, Gérald Darmanin s'agaçait que tous les jours, les parquets poursuivent des sujets qu'il ne considère pas, lui, comme ministre, comme prioritaires. Il a redit que sa circulaire de politique pénale générale donnait priorité au narcotrafic et aux violences faites aux femmes et aux enfants. J'ajoute que les obsèques de Liana auront lieu vendredi après-midi à Florence, alors que les résultats de l'autopsie de son corps ne sont toujours pas connus. Son meurtrier présumé est incarcéré à l'isolement au centre pénitentiaire de Mont-de-Marsan. Il est 13h07 et vous êtes à l'écoute de Ma France. Au cœur d'une grève que 4 syndicats représentatifs de la SNCF soutiennent, grève très suivie ce mercredi avec un trafic fortement perturbé. Un TGV sur 3 est annulé, un intercité sur 2 seulement en circulation. Sur les applications SNCF, les trains supprimés ne sont pas affichés, seuls ceux qui sont maintenus y figurent. Alors faites bien attention, les difficultés se sont faites ressentir très clairement Gare du Nord ce matin à Paris. Le train de nuit de Daniel, 69 ans, entre Toulouse et Paris a été annulée, alors qu'avec 3 amis venus du Gers, elle part pour une randonnée à vélo jusqu'en Norvège. Sacré périple, un peu plus compliqué que prévu.
11: D'abord, il a fallu partir en bus de Hoche au lieu de partir en train. Donc, on a trouvé un bus, seulement on a 4 vélos chargés. On s'est fait engueuler par le chauffeur du bus, on a dû négocier, tout ça. Enfin bon, bref, il a accepté qu'on monte avec nos 4 vélos. Ensuite, on est parti, on a pris notre train à Agen. On a eu la chance déjà de trouver un train à Agen-Paris. On a trouvé un hébergement à Boulogne. Ce matin, on arrive de Boulogne-Billancourt. Et puis là, on attend l'Eurostar, Cologne, Hambourg. Et puis ensuite, on pédale jusqu'en Norvège. Après, moi, je ne suis pas contre les grèves, hein, c'est pas un souci. Sauf que j'aurais bien aimé qu'on me prévienne peut-être pas le lundi soir, pour le lendemain. Voilà, ce serait cool parce qu'on rate des correspondances, c'est beaucoup de fric. Si là, on a des réservations, on rate tout ça, quoi.
5: Le témoignage de Daniel, recueilli par Salomé Martin pour ici. À noter qu'en région parisienne, c'est le RERD qui reste l'une des lignes les plus touchées, avec un train sur cinq, par exemple, sur l'axe Corbeil-Malesherbes ce mercredi. Les Bleus s'envolent à midi pour Boston, où ils rejoindront leur camp de base à la veille de la cérémonie d'ouverture de la Coupe du Monde au Mexique. Dans leur hôtel, deux étages sont réservés à la délégation française. Les membres du staff attendent les sélectionnés et ils s'affairent pour leur offrir le meilleur accueil sous une météo clémente, 26 degrés, et Julien Froment déjà sur place.
12: Hey, welcome to the Four Seasons Hotel Bar. Face au Boston Common, le plus ancien jardin public des États-Unis, l'hôtel des Bleus, le Four Seasons, est une fourmilière. L'établissement a vu 2 tonnes de matériel arriver, le tout géré par l'un des intendants, Johan Perez.
13: Au deuxième étage, on a une grande salle où j'entrepose tout mon matériel, et j'ai une autre petite salle à côté qu'on appelle la salle de flocage. Il n'y a que les maillots et les floqueuses, comme ça on ne se mélange pas.
12: Et juste à côté, la salle de vie, c'est là où les Bleus prendront leur repas, préparé par le chef cuisinier Xavier Rousseau, bien aidé par le personnel déjà présent dans l'hôtel.
14: On a un chef qui est français aussi, qui va pouvoir m'accompagner sur la recherche produit, finir un peu de la création des menus par rapport aux produits qu'ils ont autour de Boston.
12: Autre corps de métier déjà sur place, les kinésithérapeutes. Guillaume Vassou est là pour aider les joueurs à digérer le décalage horaire et les 7 heures de vol.
15: Dans un premier temps, on va les laisser tranquillement s'installer. Après, le but, c'est de les remobiliser. Donc, on va mettre en place des séances de jeux un petit peu plus ludiques. Ils auront également balnéo pour profiter du bain froid, du jacuzzi.
12: Bien manger, bien dormir, voilà les clés pour que l'équipe de France aille le plus loin possible dans cette Coupe du Monde.
5: Merci Julien. Avant la première cérémonie d'ouverture du Mondial, demain à Mexico, le Mexique pays hôte qui jouera le premier des 104 matchs du tournoi. De leur côté, les filles en bleu se sont qualifiées pour leur Coupe du Monde en 2027. Elles se sont imposées hier face à l'Irlande. L'équipe de France féminine qui disputera ainsi son 5e Mondial consécutif.
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5: Et près de chez vous, on accompagne aussi la petite appréhension des lycéens et de leurs familles, bien sûr, à quelques heures des épreuves du bac, le bac français, demain de 8h à midi, et la dernière ligne droite pour replonger dans les œuvres au programme. Les révisions se font à la maison, au lycée, à la médiathèque ou dans des cours particuliers, comme dans la Manche où Lucie Thuyet est allée observer le professeur Troc qui fait du soutien dans un camping-car aménagé en salle de cours. Reportage pour ICI Cotentin.
16: Bonjour.
17: Et c'est dans son camping-car que professeur Troc, de son vrai nom Pierre Partiot, nous reçoit. D'un côté, les sièges et la table d'origine. De l'autre, un écran interactif et des rangements avec des manuels et du matériel.
18: Donc une salle de classe qui vient à votre domicile. Et puis l'avantage, c'est vraiment le changement d'atmosphère. C'est-à-dire qu'on n'est plus dans une salle de classe ni dans la chambre de l'élève. Là, on est vraiment dans un endroit où l'élève peut casser tous ses blocages et faire du meilleur travail. Oula, mon élève qui arrive.
17: À l'origine prof de mathématiques, Pierre a monté son activité de soutien scolaire il y a 5 ans pour toutes les disciplines du CP à la terminale. Une salle de classe mobile où il reçoit entre 25 et 30 élèves par semaine, dont François.
19: Par exemple, un texte que j'ai pas compris, j'ai une sale note, il me réexplique et parfois je comprends mieux.
17: François qui est en terminale et qui aujourd'hui se prépare pour le grand oral du bac.
19: Il donne des retours sur ce que je peux améliorer, comme la prononciation, comment j'aurais pu mieux dire.
20: T'as fait 8,52. T'as un petit peu de marge, donc à mon avis, tu peux garder quand même tous les éléments magiques.
18: La confiance, c'est aussi un des gros travails que je fais sur l'année, c'est leur montrer ce dont ils sont réellement capables.
17: Car le mental, dans un examen, dit-il, c'est l'un des éléments les plus importants.
5: Et bon courage à vous tous avant l'épreuve de français. Et la première épreuve du bac, la philo, ce sera lundi 15 juin pour les terminales. Dans ma France, on relaie aussi les initiatives de vos communes pour lutter notamment contre les dépôts sauvages, les encombrants, les déchets en tout genre, laissés sur le bord des routes par les particuliers ou par les professionnels. Et nous voici à Salon de Provence qui sort les gros moyens pour endiguer ce fléau et en appelle à l'intelligence artificielle. 90 000 euros pour des caméras nomades qui détectent les situations litigieuses et peuvent prévenir la police. C'est un reportage de Fabien Ledu.
21: Oui, ces caméras sont posées au-dessus de sites régulièrement pollués, comme ici près de Georges, dans une impasse qui sert de dépotoir.
22: Je vois qu'il y a des échantillons de peinture, il y a du plastique, il y a de l'alu. Enfin, ça c'est une vie de maison quasiment.
21: À plusieurs mètres de haut, Pierre, le technicien, installe 4 caméras pour cerner tous les accès.
23: On veut vraiment avoir les deux côtés des immatriculations.
21: Des outils intelligents capables de zoomer et de faire la différence entre un habitant qui dépose un déchet dans un bac et un dépôt sauvage.
23: Une analyse d'image qui est faite, donc c'est très important, c'est là où la différence elle est faite.
21: En cas d'infraction, la police municipale, dirigée par Hervé Mira, reçoit une alerte avec 4 clichés irréfutables.
0: On va envoyer une patrouille ici, ils vont constater le volume parce que ça se constate, ils vont voir la nature des déchets, on va faire identifier le véhicule, rentrer en contact avec lui sur une procédure contradictoire.
21: La police n'a plus à visionner 24 heures de bande, un gain de temps qui a un coût, 90 000 euros. Mais le maire de Salon, Nicolas Isnard, a fait ses comptes.
3: Chaque semaine, nous ramassons 13 tonnes de déchets sur la voie publique abandonnée. Une tonne amenée à la déchetterie, c'est 120 euros. Le contribuable paye, la ville paye. Eh bien, désormais, c'est celui qui ne respectera pas les règles qui payera.
21: Avec des amendes qui peuvent aller de 150 à 2000 euros, la mairie espère mettre fin à ces dépôts qui envahissent la ville. Claude Cunin est adjoint à la police de l'environnement.
4: Il y en a énormément et on trouve un peu de tout. On va trouver des pneus, on va trouver des débris matériaux, on va trouver des débris végétaux. En tapant au portefeuille, on arrivera beaucoup plus à convaincre et surtout à donner à réfléchir.
21: Des caméras nomades qui peuvent se déplacer. 75 sites potentiels ont été répertoriés.
5: Et puis on termine ce tour des régions au Mans où la course mythique des 24 heures se joue les 13 et 14 juin. D'ici là, le circuit entre dans sa 94e édition avec des essais libres, des qualifications aujourd'hui et un concours populaire et rituel depuis 5 ans entre les mécaniciens de chaque équipe engagée qui s'affrontent pour remporter le meilleur temps du changement de pneus. Opération de précision spectaculaire, très appréciée du public. Marie Mutrici pour Issimène.
16: Une chose est sûre,
24: c'est bruyant.
16: Et les spectateurs apprécient ce moment si particulier.
24: C'est impressionnant, ils vont hyper vite. Et ils sont que 4 mécanos sur la voiture. En moins de 10 secondes, c'est efficace.
25: Je suis loin de faire ça avec ma propre voiture.
26: Enfin, c'est leur métier, mais c'est spectaculaire, c'est beau à voir.
27: L'efficacité de tout le monde, toutes les petites mains derrière, enfin, c'est passionnant et c'est tout ce qui fait partie du monde.
16: Un concours également populaire chez les mécaniciens comme Jérémy, qui monte les pneus de la Ferrari AF Corse 83, vainqueur l'an dernier au Mans.
28: On le prend vraiment sérieusement. C'est pour nous, en fait, une récompense sur le travail qu'on fait, les entraînements et tout le reste. Et c'est le moment de montrer qu'on est les meilleurs dans la pit lane, au moins sur un.
16: Parce que ça n'a rien à voir avec la course, explique-t-il.
28: Pendant la course, le but, ça va être vraiment d'être le plus régulier possible. Là, quand on fait le pit-stop challenge comme ça, on n'a que le casque, on est en short, on est en t-shirt, on est à l'aise en course, on a la combinaison, on a tous les équipements de protection, donc du coup, c'est plus difficile. Et puis, c'est chaud, la voiture, les pneus collent au sol, c'est pas les mêmes conditions pour pouvoir travailler. Donc du coup, les temps sont plus lents.
16: Mais chaque seconde compte.
28: Et ça fait une différence. Alors, ce qu'on dit avec les pit-stop, c'est qu'on va pas gagner le Mans dans les pits, mais par contre, on peut le perdre dans les pits.
5: Et ce sont les mécaniciens de la Ferrari 83 jaune, vainqueur l'an dernier au Mans, qui se sont imposés hier.
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5: Nous sommes en direct, évidemment, comme chaque jour, et dans Ma France, je suis ravie de vous offrir un peu de rêve cosmique, un peu de science, beaucoup de voyages vers l'événement de l'été, beaucoup de hauteur aussi à l'heure du déjeuner pour quitter cette actualité qui nous dévaste souvent avec le formidable Alain Sirot, directeur de la rédaction du magazine Ciel et Espace. Bonjour cher Alain.
29: Bonjour Wendy, bonjour à tous.
5: Un grand bonheur de vous retrouver, vous qui savez rendre accessible cette galaxie, les envolées spatiales et surtout ce qui va se profiler pour nous cet été, car un sacré événement nous réunira le 12 août prochain. Au cœur de l'été, que va-t-il se passer, Alain Sirot?
29: Ah, c'est une rencontre lunisolaire, comme on dit. Ça n'est pas arrivé depuis 11 août 1999. Alors, pour ceux qui s'en souviennent, ça a été un événement absolument incroyable. C'est une éclipse totale de soleil sur l'Europe, avec une très très forte partialité, c'est-à-dire dans une occultation assez importante dans toute la France. Oui. Et c'est un événement d'autant plus important que le 12 août, vous le savez, tout le monde sera en vacances. Et ça se passe au moment du coucher du soleil, peu de temps avant. L'événement démarrera vers 19h30. Mmh. Et puis, vous savez, les éclipses, c'est très long, hein, très lent. Donc, la Lune va petit à petit commencer à grignoter le disque solaire qui sera assez bas sur l'horizon. Mmh. Et puis, ça va manger petit à petit, jusqu'à 20h30. Et là, 20h30, ben, en fonction de l'endroit où vous serez, vous verrez le soleil éclipsé à plus de 92% à Paris, plus de 96% sur la Bretagne. Les côtes ouest seront particulièrement favorisés. Si vous êtes à Biarritz, vous serez à 99,9%. Vous voyez, un peu partout et 100% sur l'Espagne. Oui. Et là, vous verrez que il y aura deux couchers de soleil. Il y aura le premier coucher de soleil éclipsé, donc on aura vraiment la lumière qui baissera, les températures qui changeront, ça sera un spectacle assez extraordinaire, et puis la Lune partira, oui. Et on aura un deuxième coucher de soleil qui est le moment où le soleil disparaîtra sous l'horizon. Donc c'est quelque chose d'assez extraordinaire, et Et puis évidemment, comme c'est le soleil et la lune, eh ben c'est populaire, c'est gratuit, et ça aura lieu à coup sûr.
5: C'est magnifique. Alors vous dites baiser l'unisolaire, parce que c'est vrai que c'est la lune qui éclipse. Alors la lune qui est pourtant toute petite par rapport au soleil. Mais là, on a une trajectoire parfaite qui permet finalement un effet d'optique aussi.
29: On a beaucoup de chance. On appelle ça un jeu à trois corps, trois astres. Vous avez le soleil. Alors le soleil, c'est notre étoile. C'est vraiment qui est là depuis presque plus de 4 milliards d'années, autour duquel tournent toutes les planètes, dont la Terre. Et puis vous avez la Lune, 400 fois plus petit, mais 400 fois plus près. Ce qui fait que le diamètre lunaire ressemble à cette distance-là au diamètre solaire. Donc on a cette chance incroyable que c'est un vrai masque. Et quand la Lune passe devant le Soleil, eh bien, parfois, il l'éteint complètement. Et c'est une éclipse totale de soleil. C'est finalement assez rare dans un seul endroit, mais ça arrive quand même assez régulièrement dans le monde.
5: Oui, vous évoquiez la dernière éclipse aussi impressionnante en 1999. Oui. Nous étions des millions de Français à l'observer. Les conditions étaient aussi favorables que celles... Si.
29: C'était pas mal, ça se passait différemment parce que c'était plutôt aux alentours de midi 13h, et là le soleil était haut dans le ciel. Là, vous allez devoir choisir votre point d'observation.
5: Alors c'est ça, c'est le plus important.
29: Ah oui, c'est le plus important. D'abord parce que ça sera sympa si vous êtes par exemple, si vous êtes par exemple au Mont-Saint-Michel ou dans la baie, ce qui sera très drôle, c'est d'avoir le Mont-Saint-Michel et l'éclipse dessus par exemple. Donc la veille, je vous encourage, ou l'avant-veille, à choisir votre point d'observation et essayer d'être au même moment pour voir à quel endroit se couche le soleil. Et puis, si vous êtes en montagne, il faut faire attention à ce que le dessin soit parfait. Donc vous allez devoir jouer avec ça. C'est assez drôle, mais vous savez à coup sûr, à la seconde près, ce qui va se passer.
5: Ça, c'est magnifique. Vous serez en Espagne, vous, Alain Sirou. Les puristes. Probablement là-bas, parce que le meilleur point d'observation, c'est l'Espagne. Vous disiez, vers les Pyrénées, vers la Côte Basque, etc., ça serait magnifique. En Espagne, on aura le plus beau des spectacles, a priori.
29: Espagne, Islande, Groenland. Si. J'aimerais bien aller avec un ours polaire. Ça n'existe pas. En fait.
5: Ça crée de l'amitié, en tout cas, ces moments.
29: En fait, dont on se rend compte, c'est que les gens restent là où ils sont. Et les souvenirs qu'on a, c'est les souvenirs de vacances ensemble. Et donc, on va faire un grand compte à rebours de l'éclipse, quelques jours à l'avance, en démarrant avec les nuits des étoiles, qui vont passer des nuits de l'étoile à la nuit... des nuits des étoiles à la nuit de l'étoile, en quelque sorte. Il y a du suspense. Le suspense, c'est la météo, par exemple. C'est à quoi ressemble le soleil lui-même. Est-ce qu'il y a des éruptions dessus? Qu'est-ce qu'on va voir? Et puis, peut-être qu'on verra des taches avec les lunettes, etc. Donc, c'est un moment qu'on attend avec beaucoup d'impatience.
5: Alors, vous évoquez un mot-clé, les lunettes, parce que il y a le point d'observation très important à identifier, et puis il faut observer ce phénomène en toute sécurité, d'où des lunettes de protection qui doivent être homologuées. On ne fait pas n'importe quoi.
29: Absolument.
5: Et alors, je citais votre formidable magazine Ciel et Espace. Il y a deux numéros en kiosque actuellement, dont ce hors-série sur cet événement de l'été, l'éclipse solaire totale, avec, dans la pochette que j'ouvrirai à la maison, ces lunettes qui sont offertes. Et ça nous amène à parler de ce partenariat magnifique que vous nouez avec notre radio de proximité ici. Distribution de près de 5000 lunettes par local qui seront à gagner, chers auditeurs. Et ça, c'est une satisfaction pour vous, parce que on est entre la santé publique et la science bien préservée.
29: On peut pas, comment dire, inviter tout le monde à regarder le soleil sans dire attention, vous ne pouvez pas le regarder sans protection. Et c'est vrai qu'en 1999, nous avions diffusé près de 30 millions de paires de lunettes qui avaient été utiles. Il n'y a pas eu vraiment d'accident oculaire, parce que vous savez, c'est dangereux. Regarder le soleil sans protection, c'est vous abîmer de façon irrémédiable la vue, parce que il n'y a pas de nerf dans l'œil, donc vous avez pas mal, vous n'êtes pas brûlé, vous ne sentez pas la brûlure. Pourtant, ça risque d'arriver. Donc, on sait faire, on sait protéger. Il y a des lunettes qui sont homologuées, etc. Et donc l'idée avec ici, et parce que c'est partout, ça va se passer partout, c'est finalement de raconter cette éclipse et de dire, regardez là, mais protégez-vous, et protégez-vous avec des moyens qui risquent de manquer parce que il en faut beaucoup.
5: Parce qu'on n'a pas pris la mesure du phénomène pour vous, Alain, cette année.
29: On n'a pas pris la mesure du phénomène, et puis surtout, il y a une espèce de situation qui est que tout aujourd'hui se passe pour le lendemain. Et là, on est obligé d'anticiper.
5: Évidemment.
29: Clairement. Vous savez, les gens seront en vacances, ils sont pas chez eux. La plupart des magasins seront fermés, donc il faut s'y préparer. Et moi, j'invite tous les maires des communes, les communautés de communes, les gens dans les régions, finalement, les offices du tourisme, comme on le fait avec ici, en fait, à le préparer et à se dire, voilà, il y aura des gens, il y aura des touristes, il y aura nos habitants, assurons un minimum de protection aujourd'hui.
5: 30 millions de lunettes distribuées en 99, on est très très loin du compte pour l'éclipse de 2026.
29: Sans doute 10 fois moins aujourd'hui, et je pense que ça va s'accélérer, mais il faut faire très attention, il y aura sans doute une pénurie au dernier moment. Donc il faut s'y préparer, en sachant que c'est vraiment le béaba de la protection, et partout dans le monde, absolument partout où on voit des éclipses, les gens anticipent
5: la protection. Merci de montrer le bon exemple aussi. Pourra-t-on prendre des photos ? Il vaut mieux vraiment bien sanctuariser ce moment dans son propre esprit et avec ceux qui nous entourent sans nécessité de photographier.
29: Je vais vous dire, Wendy, quand vous êtes devant le spectacle d'un très beau coucher de soleil, la première réflexe, c'est de faire une photo.
5: Bah oui.
29: Puis quand vous regardez la photo, vous dites bah,
5: ça donne rien.
29: Non. Donc, franchement, l'éclipse, ça se regarde avec tous les sens. C'est-à-dire que vous allez voir, petit à petit, la lumière diminuer. C'est comme si une main invisible tournait un bouton et que, vous voyez, le soleil s'éteindre. Les couleurs vont changer.
5: Oui.
29: Le froid va commencer à arriver. C'est-à-dire que la température va baisser. Regardez la nature. Les oiseaux vont aller se coucher. Mmh. C'est un signal pour les bêtes qui vont aller se coucher
5: ne pas trop comprendre le moment, finalement.
29: Ben oui, oui. Parce que le mot éclipse, ça veut dire désordre en grec. C'est un dérangement.
5: Oui.
29: Et les anciens pensaient que c'était des dragons, que c'était des forces obscures qui allaient manger le soleil, et tout le monde sortait en faisant du bruit, en tirant des flèches enflammées pour essayer de faire fuir le dragon. Ça marchait, parce qu'à la fin, le dragon s'enfuyait.
5: Quoi, oui, clairement. Parce que ça dure quoi, une éclipse ? Quelques minutes ?
29: Bah, ça dure. Alors, la totalité, ça peut durer quelques minutes, 8 minutes maximum, mais l'ensemble de l'événement, c'est quand même à peu près 2h30.
5: Oui.
29: Donc, vous avez le temps. Et c'est tout un phénomène qui fait que l'ensemble de la nature semble changer.
5: Mmh.
29: C'est imperceptible, mais en même temps, ça vous touche. Et moi, quand j'en parle, j'ai toujours la chair de poule, parce que dès qu'on a vu ça, on a envie d'aller voir la suivante.
5: C'est magnifique. Et puis vous dites que aussi, il y a des résonances ancestrales. En effet, une éclipse qui survenait en pleine journée à l'époque de nos ancêtres, c'était dérangeant, confondant, inquiétant.
29: C'était dérangeant, confondant. Il y a eu des histoires extraordinaires. Les aborigènes pensaient, par exemple, que la lune et le soleil étaient amants.
5: Mmh.
29: Mais il fallait pas que ça se sache. Et quand ils se rencontraient, ils éteignaient la lumière, par exemple. On a en 1912, à Paris, totalement occulté, si je puis dire, la disparition du Titanic. Et on a appelé ça plus tard l'éclipse du Titanic, parce que l'éclipse était tellement présente dans l'actualité qu'on en a oublié ce bateau qui avait coulé, etc. Enfin, il y a mille histoires autour des éclipses, parce que ça a marqué, comme les comètes, les hommes qui ont regardé le ciel en se disant « Mais qu'est-ce qui se passe ? Quelle est cette horlogerie incroyable qui fait que nous savons que ça va se produire, mais où ?»
5: Vous savez donner envie, hein, comme vous l'avez fait en 1994, à tel point que 200 000 personnes se sont massées rien que sur les Champs-Élysées. Ça, vous étiez aussi bien responsable. Hein,
29: oui. Ah oui, oui, en arrivant à la radio en disant « Dites donc, si vous êtes aux Champs-Élysées, vous allez voir ça, ça va être magnifique. » Et on a vu tout d'un coup les champs. Des milliers de personnes qui arrivaient, le préfet de police a été appelé en disant fermez immédiatement.
5: Et c'est la faute d'Alain Sirou.
29: je vous assure, Wendy, que le 12 août à 19h30, ça aura lieu, quoi qu'il arrive.
5: Ça, c'est magique. Alors, observez, trouvez pour la plus belle observation en toute sécurité votre point d'ancrage, si j'ose dire, en fonction de votre lieu de vacances. Il y a une carte déjà dans le magazine Ciel et Espace hors série qui vous indique tout cela. Avec certitude, ça va évoluer. Mais sur ici.fr, il y a une carte interactive qu'on vous a mise en ligne aujourd'hui aussi. Et vous n'oubliez pas que nous sommes partenaires avec ici de cette formidable initiative de distribution grâce à Ciel et Espace de ces lunettes qui seront aux couleurs d'ici, évidemment. Bleu, alors je ne vais pas dire bleu nuit, mais en tout cas aux couleurs de cette rencontre lunisolaire.
29: Comme disait le philosophe grec Sénèque, c'est quand le soleil s'éclipse qu'on en voit la grandeur.
5: Ouais, c'est magnifique. Bah, merci de nous parler de manière toujours passionnée, cher Alain, de ce moment. Bah, on compte sur vous pour nous faire vivre aussi autour du 12 août. Vous serez là avec nous.
29: Salut.
5: Cette éclipse totale. Rendez-vous en kiosque pour le hors-série Ciel et Espace. Et puis jouez avec vos locales, les amis, pour les gagner, ces lunettes. Vous protéger et observer en toute sécurité. Merci, cher Alain Sirou.
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5: Et on se quitte avec votre rendez-vous anti-arnaque. C'est pas vrai, Aude Raso, nous sommes à la veille du coup d'envoi du mondial de foot, je vous le disais. Et aux États-Unis, le FBI, oui, le FBI, il lance une alerte aux faux billets.
16: Oui, je vous alertais déjà la semaine dernière sur les fausses boutiques internet qui essayent de nous piéger avec des maillots de foot et des mascottes du mondial à prix cassé. Là, le FBI, cette fois, a repéré tout un tas de sites internet qui tentent de surfer sur la passion des supporters pour leur siphonner leur nom, prénom, adresse, téléphone, numéro de carte bleue, bien sûr, avec des faux billets. Alors, je suis allée voir, parce que oui, certains de ces sites sont toujours actifs. Je fais le test. Déjà, j'ai vraiment l'impression d'être sur une billetterie de la FIFA, la Fédération Internationale de Foot. Allez, je clique sur France-Sénégal le 16 juin. On me propose un billet, effectivement, 900 $. Un autre site me vend lui un billet à 4 800 $. Et dans les deux cas, tenez-vous bien, le stade n'est même pas le bon. On me dit que je dois aller à Mexico, à San Francisco, alors que le premier match des Bleus est du côté de New York. Sur d'autres sites, je vois l'inverse, avec des billets bradés à 60 € et un compte à rebours bien stressant pour me pousser à acheter très très vite sans réfléchir.
5: Alors on se méfie aussi des pubs sur Facebook et sur Instagram.
16: Oui, et pareil d'ailleurs sur les messageries WhatsApp ou Telegram. Des experts en cybersécurité ont repéré des dizaines de campagnes de pubs frauduleuses. Meta, l'entreprise qui détient Facebook et Instagram, annonce aussi avoir démantelé tout un réseau lié à des faux sites de la FIFA et qui faisait la promotion de faux jeux d'argent. Ne vous fiez pas aux sites qui affichent le logo de la FIFA, ça ne veut pas dire que c'est la FIFA. Le vrai site, c'est FIFA.com.
5: Merci Aude Razo pour vos conseils de prévention à retrouver sur ici. Je vous laisse avec la bonne humeur, l'info locale, la proximité. Ma France revient demain à partir de 13h.
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8: Ici Express, trois idées pour bouger, écouter de la musique et profiter du week-end. À partir de vendredi, pendant 6 jours, Orléans fête les 10 ans du tournoi Orléans 3x3 sur la place du Mar 3. Basketball spectaculaire, animation urbaine et ambiance conviviale. Le tout gratuitement et ouvert à tous, bien sûr. Pendant presque une semaine, le centre-ville devient un vrai terrain de jeu pour les passionnés de sport. Fin de semaine, très musicale à Saint-Jean-de-la-Ruelle avec le retour du Grand Unisson où vous allez profitez vendredi et samedi au stand de l'Institut Régional des Jeunes Sourds avec tous les styles de musique, son village familial, restauration, rencontres et feux d'artifice samedi soir, 2 jours de fête et de bonne humeur. Enfin samedi, place au Vélo Stival 2026 entre Beaugency, Saint-Laurent-Nouan et Laye-en-Val, une balade à vélo d'une 20aine de kilomètres avec spectacle, visite et animation tout au long du parcours départ depuis Laye-en-Val.
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Muriel sur votre radio, ici Orléans. Bonjour et bienvenue. C'est un plaisir pour moi de vous accompagner jusqu'à 17h. Le programme à suivre dans la prochaine demi-heure de la musique, bien sûr, avec entre autres Auria et Gold. Et puis juste après, on va découvrir une nouvelle personnalité aujourd'hui dans le rendez-vous qui met en lumière les habitants du Loiret. Aujourd'hui, on découvre une femme. Elle s'appelle Agnès et c'est à suivre sur votre radio ici Orléans.

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1: Agnès, 64 ans, Châteauneuf-sur-Loire et camping-cariste.
2: Ça fait combien de temps que vous avez un camping-car ?
1: 25 ans.
2: Et vous allez où alors avec ?
1: On va partout. De la Bretagne à la Normandie, en passant par le Lot, en passant par la Dordogne, les Pyrénées, tout.
2: Depuis 25 ans, vous ne faites que du camping-car, vous ?
1: Ah, plus d'hôtel. Ah non, non, surtout pas. On aurait pu acheter une petite maison en bord de mer, mais moi, j'avais pas envie d'aller dans un endroit fixe. La France est tellement belle qu'on préfère partir. Et puis, l'avantage du camping-car, demain, il fait beau, on va là, mais s'il fait pas beau, on va ailleurs.
2: Qui a décidé de prendre un camping-car ?
1: C'est mon mari, parce que, voilà, on n'avait pas beaucoup de temps à consacrer aux vacances et il a dit allez, si on partait en camping-car.
2: Et au début, vous étiez pas trop pour vous.
1: Moi, ouais, c'était pas top parce que j'avais associé le camping-car au camping et c'est pas ça du tout. En fait, je me suis aperçue que monter dans le camping-car, j'avais ma petite maison avec moi, quoi. J'avais tout.
2: Okay.
1: J'avais tout. Ouais. Donc c'était formidable. Un petit conseil, n'achetez pas un camping-car tout de suite. Louez un camping-car. Une fois ou deux fois, voyez comment ça se passe et après, achetez un camping-car. Nous, on en a loué pendant 3 ans avant d'acheter. Et après, on a sauté le pas.
2: Ça faisait quoi d'avoir son camping-car à soi ?
1: On était trop contents, forcément. Alors, au départ, on a pris un pas trop grand. Après, on a changé, on a pris un peu plus grand. Et puis là, on a pris encore plus grand.
2: Mais il fait combien de mètres de long, là, votre camping-car ?
1: Il fait 8,50 m.
2: Ah ouais, c'est un beau bébé. Hein.
1: C'est un beau bébé. On est limite poids lourd. On a la douche, on a le four, le micro.
2: C'est quoi, ça fait 30 mètres carrés à l'intérieur de vivable ?
1: Ah non, non, non, non, non. 10, 12 mètres, 10 mètres carrés.
2: Et alors, qui fait la cuisine le midi ?
1: C'est moi. Mais souvent, le midi, on va au resto.
2: Comment vous répartissez les tâches ? C'est le mari qui conduit ?
1: C'est plutôt mon mari qui conduit. C'est mon mari qui s'occupe de toute l'intendance. Mettre l'électricité, vider les toilettes, remplir en eau.
2: Alors vous faites quoi, du coup ?
1: Moi, je regarde.
2: Et est-ce que vous faites des rencontres, du coup, entre camping-caristes, est-ce qu'on se parle ?
1: Alors oui, on se parle, mais ça reste très soft. On n'est pas dans un camping, on se dit bonjour, on parle un petit peu, mais on va pas boire l'apéro les uns chez les autres.
2: Ah tiens, un petit endroit en région centre où à découvrir en camping-car ?
1: Eh ben nous, on aime bien aller du côté de Châtillon-Coligny, tout ça. Des fois, faut pas aller très très loin.
2: Et ça ressemble à quoi alors, Châtillon-Coligny ?
1: Eh ben c'est des canaux, donc on stationne, on a des beaux emplacements. On prend nos vélos, on fait des balades et on promène les chiens.
2: Ça nous donne tous envie de vous suivre, là.
1: Ah mais oui, venez.
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0: Zo, signé Shakira sur votre radio ici à Orléans. Avant de retrouver les infos de 14h, on continue en musique tout de suite avec Pierre Bachelet en l'an 2001.
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1: Merci et bienvenue, vous êtes sur votre radio ici Orléans. Il est 14h, place à l'actualité, bonjour.
2: Dans l'affaire Liana, Emmanuel Macron estime qu'il y a eu des dysfonctionnements lors de l'enquête et que la question de la confiance en nos institutions est posée. Le chef de l'État qui promet de, je cite, ne pas mettre la poussière sous le tapis. Si des sanctions sont nécessaires, elles seront prononcées. Après 2 jours en garde à vue, Patrick Bruel doit être présenté à un juge en vue de sa mise en examen. Le parquet de Nanterre demande son placement en détention provisoire. Le chanteur de 67 ans est accusé de viol et d'agression sexuelle par plusieurs femmes. Il continue de nier tout en bloc. Compliqué de prendre le train aujourd'hui. Il y a une grève d'ampleur à l'appel de 4 syndicats. Un TGV sur 3 annulé en moyenne. 50% des intercités. CGT Cheminots, UNSA Ferroviaire, Sudrail et CFDT Cheminots demandent entre autres des hausses de salaire pour faire face à l'inflation. L'Agence européenne des produits chimiques recommande de classer le TFA comme toxique pour la reproduction. C'est un polluant éternel omniprésent dans l'eau. On le trouve dans 92% des prélèvements analysés par l'Agence de sécurité sanitaire. 4 départements du Sud sont en vigilance orange pour un risque élevé de feux de forêt aujourd'hui. Cela concerne l'Aude, l'Hérault, les Bouches-du-Rhône et le Var. Les Bleus vont atterrir aujourd'hui à Boston où se trouve leur camp de base. Le temps de la Coupe du Monde de foot, footballeur de l'équipe de France qui entre en compétition mardi prochain contre le Sénégal. Mais le mondial, ça débute dès demain. Match d'ouverture entre le Mexique et l'Afrique du Sud.
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1: La météo pour cet après-midi, écoutez, le ciel est plutôt dégagé, nous dit Météo France, avec quelques belles éclaircies pour les températures 21-23 degrés. Le temps pour ce soir, un temps calme et sec, nous dit Météo France, avec des températures comprises entre 18 à 20 degrés. Pour demain, jeudi, un soleil le matin avec de belles éclaircies, 12 degrés pour les températures. Et puis l'après-midi, là aussi, un temps plutôt sec avec des températures comprises entre 21 à 23 degrés.
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0: Eurythmics sur votre radio ici à Orléans. On continue en musique avec Eddy Mitchell, Benjamin Biolay et Gérard Blanc. Et puis juste après, quelques belles idées sorties dans l'ICI Express avec entre autres un spectacle musical. Oui, absolument, c'est à suivre sur votre radio ici à Orléans.
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1: Ici Express, trois idées pour sortir, découvrir et profiter du week-end avec Ici Orléans. Demain jeudi, place à la culture avec une lecture musicale exceptionnelle à l'Auditorium Comète d'Orléans. C'est à 20h, Elena Noguera et Laurent Guillet vous plongent dans l'univers de Frida, un spectacle inspiré de la vie de la célèbre peintre mexicaine Frida Kahlo. Entre douleur, passion et joie de vivre, un rendez-vous proposé dans le cadre du festival Culturissimo. Samedi matin, le campus de la Mouillère d'Orléans ouvre ses portes de 9h à 12h30 au programme Découverte des métiers du végétal, de l'environnement, de l'art floral ou encore des aménagements paysagers. Rendez-vous aux 4 rues Basse-Mouillère pour découvrir des formations de la 3e au Bac plus 2 pour peut-être faire naître de futures vocations. Enfin, samedi et dimanche, direction Montargis pour le lancement du Festipatiste au Jardin du Paty. Marché nocturne, food truck et musique samedi soir, puis dimanche, stands locaux, concerts et vide-grenier.
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0: Richard Cochente, le coup de soleil sur votre radio ici à Orléans. On continue en musique avec trois titres enchaînés, Julien Clerc, Marine et Sting, et puis bien sûr juste après, les infos de 15h.
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1: Merci pour votre fidélité. Vous êtes sur votre radio ici Orléans. Il est 15h, c'est le moment de retrouver l'info. Bonjour.
2: Patrick Bruel va-t-il dormir en prison ce soir? Le parquet demande sa mise en détention provisoire. Après 48 heures de garde à vue, le chanteur de 67 ans doit être présenté à un juge en vue de sa mise en examen pour des faits de viol concernant 9 victimes. Nous ne mettrons pas la poussière sous le tapis. C'est la promesse du gouvernement concernant l'affaire Liana. Emmanuel Macron estime que les dysfonctionnements lors de l'enquête posent la question de, je cite, la confiance en nos institutions. Il l'a dit ce matin au Conseil des ministres, en mettant en garde contre toute précipitation à légiférer et contre toute démagogie. Côté enquête, on apprend aujourd'hui que le père du principal suspect dans le meurtre de la petite Liana a lui aussi été visé en 2013 par une plainte pour viol sur une mineure. Il s'agissait de la petite fille de son épouse. Près de la moitié des cheminots participent à la grève aujourd'hui, chiffre donné par la CGT. Côté perturbation, un TGV sur 3 est annulé, tout comme la moitié des intercités. Les syndicats demandent une hausse des salaires et protestent contre l'ouverture à la concurrence. L'Aude, l'Hérault, les Bouches-du-Rhône et le Var en vigilance orange. Feux de forêt aujourd'hui. Autant de départements en niveau élevé si tôt dans l'année. C'est inédit selon Météo France. Les Bleus de l'équipe de France de foot ont décollé du Bourget direction Boston aux États-Unis. Leur Coupe du Monde débute mardi prochain contre le Sénégal. Le Mondial, lui, débute dès demain. Match d'ouverture entre le Mexique et l'Afrique du Sud.
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1: La météo pour cet après-midi, écoutez, le ciel est plutôt dégagé, nous dit Météo France, avec quelques belles éclaircies pour les températures 21-23 degrés. Le temps pour ce soir, un temps calme et sec, nous dit Météo France, avec des températures comprises entre 18 à 20 degrés. Pour demain, jeudi, un soleil le matin avec de belles éclaircies, 12 degrés pour les températures. Et puis l'après-midi, là aussi, un temps plutôt sec avec des températures comprises entre 21 à 23 degrés.
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0: Désirless, voyage, voyage sur votre radio ici Orléans. Bienvenue si vous arrivez en continent musique avec Nino Ferrer, Céline Dion, Michel Sardou et puis juste après, quelques belles idées sorties dans l'ICI Express avec notamment une fête du côté de la place du Mar 3 pendant 6 jours. Et c'est du sport, restez avec nous.
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1: Ici Express, trois idées pour bouger, écouter de la musique et profiter du week-end. À partir de vendredi, pendant 6 jours, Orléans fête les 10 ans du tournoi Orléans 3x3 sur la place du Martroi. Basketball spectaculaire, animation urbaine et ambiance conviviale. Le tout gratuitement et ouvert à tous, bien sûr. Pendant presque une semaine, le centre-ville devient un vrai terrain de jeu pour les passionnés de sport. Fin de semaine, très musicale à Saint-Jean-de-la-Ruelle avec le retour du Grand Unisson où vous allez profitez vendredi et samedi au stand de l'Institut Régional des Jeunes Sourds avec tous les styles de musique, son village familial, restauration, rencontres et feux d'artifice samedi soir. 2 jours de fête et de bonne humeur. Enfin samedi, place au Vélo Stival 2026 entre Beaugency, Saint-Laurent-Nouan et Laye-en-Val. Une balade à vélo d'une 20aine de kilomètres avec spectacle, visite et animation tout au long du parcours, départ depuis Laye-en-Val.
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0: Taxi Girl, cherchez le garçon sur votre radio, ici à Orléans. La musique continue avec Renaud, Alex Warren et Daniel Lavoie.
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1: Merci et bienvenue. Vous êtes sur votre radio ici Orléans. Il est 16h, c'est le moment de retrouver l'actualité. Bonjour.
2: La mort d'un soldat français au Liban, touché aujourd'hui par un tir accidentel pendant un entraînement, selon le communiqué du ministère des Armées. L'affaire Liana avec ses nouvelles révélations concernant la famille de Jérôme Barella, le principal suspect. On apprend aujourd'hui que son père a été visé en 2013 par une plainte pour viol sur une mineure, la petite fille de son épouse. Concernant les conséquences politiques de cette affaire, Emmanuel Macron estime qu'il y a eu des dysfonctionnements lors de l'enquête et que la question de la confiance en nos institution est posée. Fin de citation. Le chef de l'État qui promet également de ne pas mettre la poussière sous le tapis si des sanctions sont nécessaires, elles seront prononcées. Après 2 jours en garde à vue, Patrick Bruel doit être présenté à un juge cet après-midi en vue de sa mise en examen. Le parquet de Nanterre demande son placement en détention provisoire. Le chanteur de 67 ans est accusé de viol et d'agression sexuelle par plusieurs femmes. Il continue de nier ces accusations. Compliqué de prendre le train aujourd'hui. Il y a une grève d'ampleur à l'appel de 4 syndicats, un TGV sur 3 annulé en moyenne, 50% des intercités. CGT Cheminots, UNSA Ferroviaire, Sudrail et CFDT Cheminots demandent entre autres des hausses de salaire pour faire face à l'inflation. Les Bleus vont atterrir aujourd'hui à Boston, aux États-Unis, où se trouve leur camp de base le temps de la Coupe du Monde. Les footballeurs de l'équipe de France entrent en compétition mardi prochain contre le Sénégal, mais le mondial, lui, débute dès demain. Match d'ouverture entre le Mexique et l'Afrique du Sud.
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1: La météo pour cet après-midi, écoutez, le ciel est plutôt dégagé, nous dit Météo France, avec quelques belles éclaircies pour les températures, 21-23 degrés. Le temps pour ce soir, un temps calme et sec, nous dit Météo France, avec des températures comprises entre 18 à 20 degrés. Pour demain, jeudi, un soleil le matin avec de belles éclaircies, 12 degrés pour les températures. Et puis l'après-midi, là aussi, un temps plutôt sec avec des températures comprises entre 21 à 23 degrés.
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1: Zazie, peu importe, sur votre radio ici à Orléans, bienvenue si vous arrivez. Je suppose que vous êtes dans votre voiture actuellement en train de rentrer à la maison peut-être, ou encore au boulot ou à la maison. Eh ben, restez avec nous, le rendez-vous va vous plaire dans tout ce jardin. Quelques conseils et astuces de notre expert Vincent Bordeaux, et c'est à suivre sur votre radio ici à Orléans tout de suite.
2: Avec ici Orléans, tout ce jardin, Vincent Bordeaux est avec nous. Bonjour Vincent.
3: Bonjour Pascal.
2: À Beaugency, Hervé nous écoute et constate avec... certaines déceptions finalement, que sa lavande est grignotée. Quelqu'un s'en prend à sa lavande. Mais qui, mais quoi, mais comment faire?
3: Quelqu'un vient la nuit certainement pour la grignoter, et la nuit et le jour. Et donc je crois savoir ce que c'est. C'est la chrysomèle. La chrysomèle, c'est un petit coléoptère qui est mignon comme tout, hein, qui est tout beau, qui est mais en fait tout mignon, pas du tout. Pas du tout mignon, vu qu'il grignote la lavande, il est pas mignon. Donc la chrysomèle, elle attaque la lavande, mais elle peut aussi attaquer les sauges, le sauge officinal par exemple. Elle peut attaquer, je l'ai déjà vu sur du perovskia aussi, donc c'est super. Et puis encore bien d'autres plantes, le romarin aussi. Donc toutes ces plantes en fait qui ont beaucoup de goût, de cette odeur très typique, très parfumée. Faut pas le laisser surtout pas s'installer trop longtemps, parce que la chrysomèle va rester, elle va faire des petits, elle va pondre des œufs, les larves vont encore manger la plante. Débarrassez-vous-en le plus vite possible. Donc là, pour vous en débarrasser, il y a à peu près qu'une méthode, c'est le ramassage systématique.
2: Avec Novimine.
3: Voilà, tout à fait.
2: Avec des pincettes, ça mord.
3: Ça mord pas. Moi, j'ai tendance à les mettre entre mes doigts et puis
2: entre le pouce et l'index. Vous faites le geste en même temps.
3: Voilà. Et puis il se passe ce qui se passe.
2: Ça pique.
3: Non, ça pique pas, ça mord pas. Il y a pas de risque là-dessus, mais sans débarrasser, pour éliminer au fur et à mesure, pour éviter qu'il y ait une propagation, parce qu'après, elles peuvent, quand elles sont en nombre, vous ravager entièrement la plante. Il n'y a plus de feuillage, il n'y a plus rien. Donc la plante pourrait vraiment mourir.
2: Il faut leur clouer le bec.
3: Tout à fait. Ou alors les ramasser, les mettre, et puis en faire ce qu'on veut après.
2: Mais loin.
3: Mais loin, en tout cas.
2: Voilà pour cette réponse, Hervé à Beaugency. On se retrouve demain. Entre-temps, vous qui nous écoutez, vous pouvez vous aussi poser vos questions. Le numéro, c'est 02 38 53 25 25. À demain, Vincent.
3: À demain, bonne journée.
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0: Et on continue en musique sur votre radio, ici Ardéan, avec trois tubes enchaînés avant de retrouver Lycée Express, votre agenda de sortie. Tout de suite, Félix Gray, suivi de Christophe Maé et Françoise Hardy.
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1: Ici Express, trois idées pour sortir, découvrir et profiter du week-end avec Ici Orléans. Demain jeudi, place à la culture avec une lecture musicale exceptionnelle à l'Auditorium Comète d'Orléans. C'est à 20h, Elena Noguera et Laurent Guillet vous plongent dans l'univers de Frida, un spectacle inspiré de la vie de la célèbre peintre mexicaine Frida Kahlo. Entre douleur, passion et joie de vivre, un rendez-vous proposé dans le cadre du festival Culturissimo. Samedi matin, le campus de la Mouillère d'Orléans ouvre ses portes de 9h à 12h30 au programme Découverte des métiers du végétal, de l'environnement, de l'art floral ou encore des aménagements paysagers. Rendez-vous aux 4 rues Basse-Mouillère pour découvrir des formations de la 3e au Bac plus 2 pour peut-être faire naître de futures vocations. Enfin, samedi et dimanche, direction Montargis pour le lancement du Festipatiste au Jardin du Paty, marché nocturne, food truck et musique samedi soir, puis dimanche, stands locaux, concerts et vide-grenier.
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0: Jean-Louis Aubert, merveille sur votre radio ici à Orléans. Une question, pourquoi les femmes ne sont plus aussi frétillantes à l'idée de devenir mère? Fred Ballard a essayé de décrypter ce phénomène de société en consultant de jeunes parents au bout du rouleau dans l'humour en tube.
1: Tu vas voir Nadia, c'est fabuleux, ça va être le rôle de ta vie. Ferme-la! Mais je veux dire, admettons, si être maman c'est le rôle d'une vie, dans ce cas-là, l'accouchement c'est quoi? La cérémonie de remise de prix?
2: Alors c'est vrai, Nadia Rose l'a testé pour nous, il y a une petite similitude entre la remise d'un César et la remise d'un bébé dans les bras de sa mère, en salle d'accouchement, à ceci près qu'on ne coupe pas le cordon ombilical d'un César. Mais sinon, c'est tout pareil.
1: Et ce magnifique bébé de 3,380 kg est attribué à Nadia. Oh, un bébé! Mais je m'y attendais pas du tout. Oh, il est magnifique. Oh, oui, dans l'autre sens, c'est mieux. Oh, j'ai eu peur, je me suis dit, il a une tête de cul.
2: Oui, bon, il faut l'avouer, à la naissance, le petit humain est aussi fripé qu'un César. Mais une fois rentré à la maison, c'est que du bonheur. Et des nuits blanches. Et des changements de couche.
3: T'enlèves la couche, tu nettoies cucu, tu mets une nouvelle couche, là tu remets un autre body, c'est là que le taré intervient. 15e pression, bébé te regarde. 16e pression, il sourit. A-t-il des dents? Même pas. 17e pression, il lève un sourcil. A-t-il des sourcils? Non plus. 18e, il lève les deux. 19e, il les fronce. 20e, il donne tout ce qu'il a.
2: C'est ça aussi la différence entre un César et un nourrisson. Hein. On change son César de place une fois éventuellement quand on l'a mis sur la cheminée. En revanche, on change son nourrisson 10 fois par jour. Et quand le bébé en tient une couche, Jérémy Crédville en remet une couche, hein, pour le meilleur et pour le rire.
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0: Waterloo sur votre radio ici Orléans avant de retrouver l'émission de 17h en compagnie de Nathanaël Auruni. La musique continue tout de suite avec Les Enfoirés et Johnny Hallyday.
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1: Bienvenue à tous, merci à vous de passer cette fin d'après-midi en notre compagnie. 17h-19h en direct sur votre radio locale ici Orléans. Et c'est François Guiroux qui nous a rejoint à 17h pour un point complet sur l'actualité. Bonsoir François.
2: Bonsoir Nathanaël, bonsoir à tous.
1: La ville d'Orléans réfléchit à interdire les écrans sur les terrasses des bars pendant la Coupe du Monde de football.
2: Et ce pour éviter d'éventuels débordements comme ceux connus après la victoire du PSG en Ligue des Champions. Le maire d'Orléans, Serge Gouard, a en fait évoqué cette idée lundi soir lors de l'Assemblée Générale de l'UMI 45, ce qui provoque depuis l'inquiétude et la colère des cafetiers. Mais en fait, à ce jour, aucun arrêté municipal n'a été pris, alors que le mondial débute demain. La ville évoque simplement des échanges en cours avec la préfecture. De son côté, Emmanuel Duplessis, le député écologiste du Loiret, veut s'attaquer aux paris sportifs. Il a déposé une proposition de loi pour mieux encadrer la publicité pour ces paris et les interdire 15 minutes avant et 15 minutes après les rencontres. C'est un enjeu de santé publique, estime-t-il, sachant que les sommes misées par les joueurs ont triplé en France depuis 5 ans.
1: 2 à 4% des enfants et des adolescents se disent victimes de harcèlement scolaire.
2: Selon une étude réalisée par l'Éducation nationale à partir d'auto-évaluation des élèves, d'importants écarts apparaissent selon les filières. C'est en CAP que les victimes sont les plus nombreuses. Le harcèlement scolaire, on en reparlera dans le journal de 18h avec des écoliers et des collégiens de la Ferté-Saint-Aubin. Ils viennent d'être récompensés pour avoir réaliser une vidéo de sensibilisation sur ce sujet. 500 contrôles et 21 infractions constatées en Centre-Val de Loire. C'est le bilan d'opérations menées au mois de mai par l'OFB, l'Office français de la biodiversité, dans les espaces naturels protégés. Les infractions concernent surtout la pêche en eau douce et la circulation en véhicule à moteur.
1: Patrick Bruel, présenté cet après-midi à 4 juges d'instruction à Nanterre.
2: Pour une probable mise en examen, le chanteur est accusé de viol et d'agression sexuelle par plusieurs femmes. À ce stade, 9 faits présumés sont retenus, s'échelonnant entre 2000 et 2019. Le procureur de Nanterre a requis le placement en détention provisoire de Patrick Bruel. Ce sera au juge des libertés de la détention d'en décider d'ici ce soir. Météo France place 4 départements du sud-est en vigilance orange en raison d'un risque élevé de feux de forêt. C'est une première sitôt dans l'année depuis la création de la météo des forêts il y a 4 ans. La canicule du mois de mai a contribué à assécher la végétation sur l'arc méditerranéen et un épisode de vent fort est attendu dans les prochains jours dans l'Aude, l'Hérault, les Bouches-du-Rhône et le Var.
1: Un cheminot sur deux est en grève aujourd'hui en France.
2: Selon la CGT, qui fait partie des 4 syndicats ayant appelé à la grève aujourd'hui, grève pour réclamer un moratoire contre la stratégie de filialisation menée par la SNCF en vue de préparer l'ouverture du ferroviaire à la concurrence. Le trafic est fortement perturbé ce mercredi, notamment sur les lignes régionales, avec en moyenne un TER sur 2 en circulation. Et puis on vient de l'apprendre, un soldat français est mort au Liban. Il a été touché par un tir accidentel lors d'un entraînement, précise le ministère des Armées. Âgé de 21 ans, il appartenait au 8e régiment de parachutistes de Castres. Il était arrivé au Liban le 1er juin dans le cadre d'une mission de partenariat avec les forces armées libanaises.
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2: Et un peu de soleil dans cette fin d'après-midi, ça fait plaisir.
1: Je vois que vous êtes en train de relever ça effectivement par la fenêtre, un petit peu de soleil, a priori ça ne devrait pas complètement durer. C'est ce que nous indique Météo France, plutôt le retour de nuages là, cette nuit dans la région, mais plutôt en fin de soirée. Et demain matin, ce seront les nuages qui seront majoritaires, hein, François, au lever du jour, ne laissant que peu de place au soleil malheureusement demain. Retour de quelques éclaircies plutôt en fin de journée. À noter aussi demain, une petite baisse des températures, ça va nous faire bizarre. On sera plus autour de 7-8 degrés demain matin. On perd 2 à 3 degrés par rapport à ce matin. Et en termes de maximale, autour de 21. Puis ça remontera de nouveau. Ce n'est que passager vendredi avec des minimales autour de 12 et même 26 degrés l'après-midi attendu vendredi sous un soleil plutôt généreux. Cher François, ça sera tout à l'heure, 18h, qu'on se retrouve nous.
2: Exactement, vous avez tout compris.
1: Allez, à tout à l'heure.
2: À tout à l'heure.
1: Si vous êtes sur la route là actuellement, c'est peut-être un petit peu compliqué. Sur la tangentielle, vous en avez l'habitude, que ce soit Fleury-les-Aubrais ou Saint-Jean de la Ruelle, c'est toujours le cas là ce soir, du monde aussi dans le secteur de Cap-Saran, patience si vous êtes sur le Mail, ou aussi plutôt côté ouest d'Orléans, du monde aussi dans le secteur du Pont de l'Europe, sur la D20 dans le sud, ça roule encore pas mal, Saint-Jean-de-Blanc, pas trop de perturbations, ni du côté du quartier Saint-Loup actuellement, on vous tiendra bien sûr au courant de l'évolution et de l'état de la circulation. Je note quand même du côté de la T20-60 beaucoup de monde là autour de Boigny-sur-Bionne. Soyez patients si effectivement vous êtes dans ce secteur. 02 38 53 25 25. Donc si vous êtes témoin de quoi que ce soit côté train, ils sont là et ils sont à l'heure. La plupart, en tout cas, malgré la grève. Il y a des trains pour Paris, il y a des trains pour Tours et des trains pour ailleurs. N'hésitez pas à vous rendre sur les internets pour avoir plus d'infos aujourd'hui en cette journée de grève SNCF.
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1: Le premier album de Marguerite de la Starac s'appellera Guerrière. L'ancienne candidate de la Star Academy a enfin révélé la date de sortie de son tout premier album. On en parlera avec Émilie Mazoyer dans quelques minutes. Dans Décibel, il y aura aussi ce petit moment ciné, bien sûr, qu'on aime bien. Je vous diffuserai un extrait, il faudra reconnaître le film. Et là, tout de suite, c'est les Formes Blondes avec WhatsApp. C'est parti.

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1: Les Fornos Blancs, les amis, c'était WhatsApp à l'instant.
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1: Allez, où vous soyez là, actuellement, encore au boulot, sur la route, ou chez vous, on profite du soleil qui est encore un petit peu présent dans la région. Ça ne va malheureusement pas durer, en tout cas dans les heures qui arrivent. On fera un point d'ailleurs régulier là-dessus, avec les infos que nous donne Météo France. Mais profitez bien, en tout cas, des quelques éclaircies qui sont encore présentes dans quelques minutes, bien sûr. Le rendez-vous cinéma, où on pourra jouer ensemble. Il suffira de reconnaître le film dont je vous diffuserai un extrait. Et puis, bien sûr, l'actu musicale du jour, Décibel. Je vous l'ai dit, on reparlera du premier album de Marguerite de la Starac dans Décibel. Et puis, bien sûr, il y a nos idées de sortie et d'activité, ça c'est tous les jours, chaque heure, c'est ici expression. On a plein pour vous dans quelques instants. Côté musique, Alain Souchon, je le vois venir avec le baguette de l'Anne Biway. Et puis là, c'est la dernière chanson du monde par Florent Pagny. Nouveauté, on l'écoute. À tout

0: du monde.
1: Ben voilà, c'est fait, Florent Pagny, la dernière chanson du monde, à l'instant sur Ici Orléans. Bel après-midi, je vous souhaite un très bon mercredi. Alain Souchon, c'est pour la suite, avec le baguette de l'Anne Biouet. Pas souvent qu'on retrouve ce titre d'Alain Souchon, ça fait plaisir. Il y a qu'ici, hein, sur Ici Orléans, que vous retrouvez ce genre de pépite, ça fait plaisir. C'est dans quelques secondes que ça arrive, mais avant, il y a ce petit moment où je vais vous diffuser un extrait de film, d'accord? On peut jouer comme ça, tranquillement, de votre côté, vous n'êtes pas obligé de nous appeler. Ben, le jeu, c'est de reconnaître, hein, le film dont je vous diffuse l'extrait. Mais par contre, si vous voulez repartir avec un joli cadeau, c'est-à-dire une semaine de cinéma valable au Pâté Sorand ou encore au Pâté Orléans, c'est toujours cette semaine de ciné, hein, une semaine non-stop, vous allez voir tous les films que vous voulez, Pâté Sorand ou encore Pâté Orléans, et vous irez accompagné en plus, parce que c'est deux passes qu'on vous offre, tout cela d'une valeur de plus de 200 €. C'est un beau cadeau qu'on vous offre chaque jour, à cette heure-ci. Il va donc falloir bien tendre l'oreille, un film, alors plutôt d'action, pour tout vous dire, il y a le 1 et le 2, hein, en fait, c'est un film des années 2000. Écoutez bien cet extrait.
2: J'agis comme une porée avec toi. Tu as tout à fait le droit de vouloir te venger.
3: Toi et moi, nous avons une affaire à terminer. Et rien de ce que tu as pu faire en 4 ans, y compris ta fille, ouais, ne m'empêchera d'aller jusqu'au voilà bout. Que les choses soient claires.
1: Que les choses soient claires. Alors vous l'aurez compris, c'est une affaire de vengeance. D'ailleurs, on dit souvent que c'est le film de vengeance par excellence. Ce sont deux films, en fait, réalisés par un grand, évidemment, réalisateur américain, sorti au début des années 2000. Je suis sûr que vous l'avez, ce film de vengeance. Il y a des sabres aussi, hein, dans ce film. 02 38 53 25 25. Je viens de vous diffuser un extrait de film. De quel film s'agit-il? Pour repartir avec votre pass ciné valable une semaine au Pâté Sorand ou encore au Pâté Orléans, 02 38 53 25 25, on vous attend nombreux au standard. N'hésitez pas à me dire quel est ce film. Je vous donne le réalisateur, Tarantino. C'est un indice. Allez, bonne chance. 02 38 53 25 25. On se retrouve dans quelques instants avec vous à l'antenne. Et puis en attendant, et ben, c'est la douceur, celle d'Alain Souchon, je l'ai dit, baguette de l'Anne Biouet. Petite pépite qu'on écoute ensemble pour bien continuer cette fin d'après-midi en votre compagnie.

0: Ah, trop bien cette petite escapade en Bretagne, là. La Souchon, c'était le bagad de l'Anne-Méoué, à l'instant, sur ici Orléans. Il y a quelques secondes, je vous ai diffusé cet extrait de film.
1: J'agis comme une poirée avec toi. Tu as tout à fait le droit de vouloir te venger.
2: Toi et moi, nous avons une affaire à terminer. Et rien de ce que tu as pu faire en 4 ans, y compris ta fille, ne m'empêchera d'aller jusqu'au bout. Que les choses soient claires.
0: Que les choses soient claires. Bonsoir, Denis. Bonsoir, bonsoir.
3: Bonsoir.
0: Comment ça va du côté de Olivier, hein, c'est ça, Denis?
3: Ouais.
0: Ouais. Ouais, ouais. Ça va bien, ouais, ce soir?
3: Nickel. Tout va bien.
0: Bon, formidable. Vous l'avez tout de suite trouvé ou c'est un petit peu dur, cet extrait?
3: Non, mais. Bah,
0: ouais, ça vous est venu rapidement, quand même?
3: J'ai un peu hésité, et puis. Non, après, c'est revenu.
0: Ouais, c'est revenu un peu naturellement. De quoi s'agit-il, ouais, alors? De quel film s'agit-il?
3: Kill Bill.
0: Ah oui, bien sûr, Kill Bill. Alors il y a le 1 et il y a le 2, et c'est vrai que ça a été un carton après le très réussi Pulp Fiction. Il y a Tarantino qui est revenu et qui a repris d'ailleurs sa muse, ouais, Uma Thurman, voilà, et qui tourne en compagnie de Lucy Liu et puis d'autres acteurs. Mais incroyable cette série de deux films là, Kill Bill 1.
3: Ah oui,
0: et 2.
3: Ouais. Oui.
0: On vous conseille, chers auditeurs, si vous n'avez jamais vu ça. Eh ben, ça vous permet.
3: De toute façon, tous les
0: Tarantino.
3: Tous les Tarantino, de toute façon.
0: Ouais, je suis tout à fait d'accord. Il n'y a pas photo.
3: Ouais.
0: Ça vous permet de repartir avec ce pass ciné. Fameux pass ciné, donc valable une semaine. Pâté Saran, Pâté Orléans, vous allez pouvoir profiter de tous les films que vous voulez pendant une semaine.
3: Merci beaucoup.
0: Profitez bien. Belle toile.
3: J'ai une petite dédicace à un collègue qui joue aussi de temps en temps, mais là, c'est moi qui ai gagné.
0: Très bien, le collègue qui s'appelle.
3: C'est Polo.
0: Polo, très bien.
3: Polo.
0: On l'embrasse. On embrasse Polo.
3: Voilà.
0: Merci, Denis. Belle fin de journée.
3: Bonne soirée.
0: Et à bientôt.
3: Merci. Au revoir.
0: Au revoir. Dans quelques instants, après une courte pause, Teddy Swims avec Lose Control. Et puis, bien sûr, si vous vous demandez ce qui s'est passé dans l'actu musicale, il y a Décibel pour ça. C'est dans un instant. À tout de suite.
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0: Swims avec Lose Control, à l'instant sur Ici Orléans. 17h24, chose promise, chose due, elle nous a rejoint, on va parler musique avec elle. Voici Émilie Mazoyer, Décibel. Salut Émilie.
1: Salut tout le monde. Émilie au rapport pour votre dose quotidienne d'actualité musicale. C'est l'anniversaire d'une icône aujourd'hui, tellement attachée au public qu'elle est toujours sur scène à 84 ans. Chantal Goya, meilleure amie de multiples générations d'enfants, de Pandy Panda et des lapins qui ne se laissent pas faire. Si vous avez envie d'en savoir plus sur elle, alors je vous conseille le replay de l'émission de France 2 Envoyé spécial du 28 mai dernier. Les journalistes ont suivi Chantal Goya dans les coulisses de son concert au Palais des Congrès jusqu'à Ho Chi Minh-ville au Vietnam où elle est née en 1942. Un très beau reportage très émouvant, dispo gratuitement sur la plateforme France.tv. John Baez a décidé de secouer un peu les petits jeunes.

chansons, c'est bien, mais profiter de sa célébrité pour essayer de changer les choses, c'est mieux. Et c'est ce que John Baez, reine de la chanson engagée, a fait toute sa carrière. C'est précisément pour cela qu'elle a été récompensée la semaine dernière à Berlin par l'ONG Amnesty International, qui salue sa défense de la cause des droits humains depuis les années 60. Dans son discours de remerciement, John Baez a déclaré « Aujourd'hui, trop de gens ne veulent pas prendre ce risque d'écrire ou de chanter une chanson, de s'opposer. » À bon entendeur, bisous le Top 50. On a reçu de bonnes nouvelles d'une des rescapées les plus chouettes de la Star Academy. Et moi, je...

suite. Très remarquée l'an dernier avec Les Filles, Les Meufs, joli petit tube de l'été 2025. Elle vient d'annoncer la sortie de son premier album. Il s'appellera Guérir et sortira le 2 octobre. Un premier extrait frais et dansant intitulé Belle Vie est d'ores et déjà disponible. En promo pour son album solo, le Beatles Paul McCartney a lâché une info en or à la BBC. Lui, Paul, le dieu vivant de la pop et du rock, n'a qu'un seul artiste qui l'impressionne et le rend nerveux à chaque fois qu'il le croise. C'est l'ombrageux Bob Dylan qui, pour sûr, sera ravi de le savoir.

Like a Rolling Stone par Bob Dylan, merci. Et Émilie Vazoyer, qu'on retrouve à tout moment sur ici.fr et sur l'application ici. Ce soir, c'est Manon Lisa qui sera l'invité d'Émilie Vazoyer à partir de 20h. Manon Lisa qui cartonne sur les réseaux sociaux avec ses reprises féministes. Elle sort aussi sa propre musique. Elle sera au micro d'Émilie Vazoyer à partir de 20h. Avant cela, ici Express, bien sûr, ce sera dans quelques minutes. Plein d'idées de sortie d'activité pour vous. Et Alain Chamfort, tout de suite, le temps qui court.

0: Ouais. Et ça, c'est l'une des plus belles chansons de Chamfort. Le temps qui court, à l'instant sur ici Orléans à 17h31. Bel après-midi. Profitez bien du soleil pour ce qui reste. Je suis en train de regarder en direct. Je regardais plus beaucoup. Finalement, peut-être sera-t-il de retour quelques minutes. Mais enfin, a priori, ce sont plutôt les nuages là qui sont prévus. En ce début de soirée, on en parlera bien sûr de cet état du ciel tout au long de l'émission. Si vous êtes sur la route actuellement, peut-être que vous galérez un petit peu du côté de la D20. Là, Cap Saran, c'est compliqué comme tous les soirs au niveau de l'échangeur Orléans Nord. Aussi, c'est vraiment que des classiques, hein. Paul 45, pas très original non plus. Fleury les Aubrais, c'est compliqué entre le centre Leclerc et la tangentielle. Et puis il y a toujours un petit peu de ralentissement au niveau de Saint-Jean-de-la-Ruelle aussi sur la tangentielle. Il y a du monde boulevard Marie-Stuart, patience. Du monde aussi sur les Maillots Nord, dans le secteur gare, hein, pour être un peu global. Et commence aussi à bien se charger quartier Saint-Loup, hein, rue du Faubourg, Bourgogne, et puis par extension le Pontinat, et puis le centre-ville d'Orléans. Patience aussi si vous êtes du côté du pont de l'Europe. Bref, que des classiques. Un petit peu de monde aussi sur la D20 dans le du côté d'Olivet en direction de Saint-Cyr-en-Val quand vous êtes le long d'Orléans La Source, puis patiente aussi au centre-ville de Chécy. Là vous êtes, c'est pas que ça bouchonne, mais c'est au ralenti actuellement. 02 38 53 25 25, bien sûr, si vous êtes témoin d'autres perturbations majeures, on s'en fera le relais bien sûr. Et puis côté train, à part les grévistes cheminots, les autres trains prévus sont là, sont présents, sont à l'heure. Il y a des trains pour Paris, il y a des trains pour Tours, et a priori pas de retard. Ils sont à l'heure aussi bien à Orléans qu'aux Aubrais, les amis.
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0: Retour d'ici Express maintenant avec trois idées pour sortir, découvrir et profiter du week-end. Avec ici Orléans, demain jeudi, place à la culture avec une lecture musicale exceptionnelle. À l'auditorium Comète d'Orléans, à 20h, Elena Noguera et Laurent Guillet vous plongent dans l'univers de Frida. Un spectacle inspiré de la vie de la célèbre peintre mexicaine Frida Kahlo. Entre douleur, passion et joie de vivre, un rendez-vous proposé dans le cadre du festival Culturissimo. Samedi matin, sinon le campus La Mouillère d'Orléans ouvre ses portes de 9h à 12h30 avec au programme la découverte des métiers du végétal, de l'environnement, de l'art floral ou encore des aménagements paysagers. Rendez-vous aux 4 rue Basse-Mouillère pour découvrir des formations de la 3e au Bac plus 2 pour peut-être faire naître de futures vocations. Enfin, samedi et dimanche, direction Montargis pour le lancement du Festipati au Jardin du Paty. Marché nocturne, food truck et musique samedi soir, puis dimanche, stand locaux, concert à vide-grenier. C'est une ambiance conviviale, festive, à partager en famille ou entre amis.
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0: Hassan de Monaco sera notre invité dans quelques instants par téléphone. Il est comédien, il est humoriste et il habite Monaco comme son nom l'indique. Et il est de passage dans la région pour nous proposer son spectacle. On découvrira un petit peu son univers dans quelques instants. Ce sera juste après Manon Lisa. Et là c'est Yazoo. Voici Don't Go.

0: Simon Lizard avec ce titre Le Petit Pêcheur. Vous avez entendu cette chanson la première fois sur votre radio ici. C'est nous qui l'avons diffusée. C'est depuis un carton sur les réseaux sociaux. Le clip comptabilise plus d'un million de vues sur YouTube pour Manon Lizard, qui sera l'invité, je le rappelle, de Décibel ce soir à partir de 20h avec Émilie Mazoyer. En attendant, maintenant, place à notre coup de cœur.
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0: Gad Elmaleh, Paul Mirabel, Ahmed Silla, Boudère, vous avez fait tous leur première partie, vous avez aussi remporté de nombreux prix de l'humour, le Best de l'humour de Paris, le prix du jury au festival Les Fous Rires d'Avignon, le prix du public aussi au festival du Rire de Saint-Raphaël. Mais tout le monde ne vous connaît pas encore, Hassan de Monaco, qui êtes-vous?
3: Je suis un jeune homme marocain d'origine qui vit en Principauté de Monaco,
0: okay.
3: Qui est autant infirme anesthésiste qu'humoriste et qui s'amuse à raconter un petit peu sa vie à qui veut bien l'entendre.
0: Autant dire que vous avez l'habitude de naviguer un peu entre plusieurs mondes, non?
3: Oui, c'est ça. Ouais. Je pense qu'à travers tout ce que j'ai vécu, j'ai développé une capacité d'adaptation et j'arrive à voir la beauté dans chacun des mondes et c'est ce que j'essaie en fait de partager avec les gens.
0: Il n'y a pas quelque chose d'un peu exacerbé quand même à Monaco? Il n'y a pas quelque chose d'un peu exagéré là-bas, non?
3: Ouais, comme partout. Je crois que les clichés en général, c'est que c'est l'exagération même d'un trait et il y en a autant sur le côté des fois maghrébin que sur le côté monégasque. Ouais. Et c'était drôle de montrer que même si c'était aux antipodes, et des fois il y avait les mêmes exagérations.
0: Vous êtes infirmier anesthésiste, Hassan, et vous travaillez 10-12 heures par jour, c'est un truc de fou. Comment vous faites pour en plus être comédien, être sur scène avec un one-man show?
3: Ouais, je pense que j'aime bien, j'ai toujours eu besoin d'avoir un rythme assez soutenu, mais c'est surtout que j'aime mon métier, parce que faire 10-12 heures d'un métier qu'on n'aime pas, je crois que c'est très vite rédhibitoire.
0: D'accord.
3: Et j'ai la chance d'aimer le mien, et par contre j'ai une autre passion qui a pris beaucoup de place et que maintenant j'exerce en tant que métier aussi, c'est humoriste.
0: Ouais.
3: Et encore une fois, en fait je suis quelqu'un qui, quand on fait quelque chose par passion, on le fait jusqu'au bout. Par exemple, j'adore plonger, je suis devenu moniteur de plongée, j'adore l'humour, j'ai voulu vraiment monter sur scène. J'adore aider les gens et j'ai voulu aller travailler à l'hôpital. C'est
0: trop
3: un
0: bien.
3: Peu moi, ça.
0: Trop bien. Qu'est-ce qui raconte votre spectacle, alors?
3: En fait, comme beaucoup de spectacles one-man show, il est autobiographique. Le premier, on se présente un peu au public, donc c'est dire qui je suis.
0: Ouais.
3: Raconter un peu comment... Parce que j'ai l'impression que c'était un petit peu quelque chose de bizarre pour les gens qu'un quelqu'un de marocain habite à Monaco, parce qu'il y en a aussi, il y a des Marocains à Monaco. Et je parle aussi de mon métier, de comment, en fait, issu d'une famille modeste, mais j'ai eu la chance d'avoir des parents qui ont tout fait pour qu'on s'en sorte. Moi, mon frère, ma sœur, et c'est un hommage en fait à tous ces parents qui font que leurs enfants aient une vie meilleure que la leur.
0: On apprend aussi pendant ce spectacle, parce que vous êtes infirmier anesthésiste, quelques petites choses. Par exemple, comment gruger sa place aux urgences? Comment on fait, Hassan, pour gruger sa place aux urgences?
3: Je peux pas tout dire, mais il y a des petites astuces. Il y a des petites astuces que je dévoilerai pendant le spectacle. Mais en gros, dans le spectacle, c'est que je donne cette image de l'hôpital. Les gens, ils ont une image un peu série de télé, et j'essaie de leur expliquer que c'est comme une mini société. Il y a un peu de tout, et l'idée, c'est de ressortir avec des petits tips que les gens ils disent maintenant on sait.
0: Vous serez là et on viendra vous applaudir demain en juin. Alors vous faites deux spectacles, enfin vous jouez deux fois demain à la salle à l'espace Montition de Saint-Jean-le-Blanc. Il y a un premier horaire, ça se passe à 17h, puis le suivant à 20h. Les réservations se font sur billets web, sachez-le. Vous pouvez aussi aller vous renseigner sur les internets, vous aurez plein d'infos. Hassan de Monaco, vous êtes aussi très présent, je crois, sur les réseaux sociaux si on veut découvrir un petit peu votre univers en avant.
3: Oui, sur Instagram notamment. Ouais. On développe un petit peu ça, parce que ça fait partie du métier maintenant. Hassan de Monaco sur Insta, on en parle. Et puis je suis content, en tout cas moi, de revenir, parce que j'ai pu découvrir Orléans et le Loiret grâce à une première partie de Ménopause, qui est un super spectacle. Et là, je suis très content d'avoir répondu positivement à l'invitation de l'association Spectacle au Loiret, qui d'ailleurs lance ce mouvement et d'être leur premier spectacle. Donc je leur remercie de leur confiance. Et d'ailleurs, on fait deux séances parce que la première c'est très très bien rempli.
0: Okay.
3: Donc on espère avoir deux séances complètes pour rigoler du 17h jusqu'au bout de la nuit.
0: Merci infiniment, Hassan de Monaco, d'avoir pris quelques minutes, parce que je sais qu'on vient de vous déranger là entre deux anesthésies. Donc merci d'avoir pris le temps de nous parler de ce spectacle, et on sera là nombreux demain à la salle Montition de Saint-Jean-le-Blanc. Hassan de Monaco, merci beaucoup d'avoir été avec nous quelques minutes par téléphone.
3: Avec grand plaisir. Attends une seconde, juste respirez, mettez-lui un peu d'adrénaline. Oui, voilà, tout va bien. Voilà, parfait.

0: trop trop bien. Toto avec ce titre Rosanna à 17h47 sur Ici Orléans.
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0: Allez, ça va être le moment, les amis, de vous diriger vers votre téléphone et de composer le 02 38 53 25 25. On a des places pour une avant-première de film trop cool le 15 juin là, prochain à 19h au Pathé Saran. Un film avec Cadmerade, Patrick Simsit et Eric Fraticelli. Il s'agit de Permis de détruire. C'est la suite de Permis de construire qui est sorti en 2021. Et sachez en plus que Eric Fraticelli sera présent le jour de cette avant-première, ce 15 juin, au Pathé Saran. C'est l'histoire de Dominique qui lutte pour concrétiser son rêve corse entre son cabinet médical en chantier et son combat contre une centrale électrique controversée.
2: Je voudrais qu'on fasse sauter la maison du mec de France Énergie.
3: Mais t'as craqué ou quoi?
2: J'ai tout quitté pour venir m'installer ici. Je fais travailler les gens du coin, je suis sympa avec tout le monde. Je suis pro-corse, à mort. Et qu'est-ce qu'il faut faire ici pour être considéré comme un corse?
3: Bah, faut être corse.
0: Ah bah ouais.
3: C'est quoi qui a sauté?
4: C'est la maison.
5: Elle est en face, à la maison. Et elle a rien.
0: Bon, on sent encore qu'il y a l'équipe de bras cassés quand même pour cette comédie qui se passe en Corse. La suite de Permis de construire, qui s'appelle Permis de détruire, toujours réalisé par Eric Fraticelli, avec Cadmerade, Patrick Simsit et Eric Fraticelli qui joue dans son propre film, présenté en avant-première ce 15 juin, au Pathé Saran. Ce sera à 19h, avant-première exceptionnelle. Si vous voulez repartir avec vos places pour aller applaudir ce film Permis de détruire et puis rencontrer aussi, pourquoi pas, Eric Fraticelli, ça se passe maintenant au standard au 02 38 53 25 25. Ça peut être pour vous, ça peut être pour des amis ou de la famille qui aiment les Corses, qui aiment le cinéma ou je ne sais quoi. N'hésitez pas, 02 38 53 25 25. Vos places pour Permis de détruire ce lundi au Pathé Saran. Bah, je vous souhaite bonne chance et on se retrouve juste après ça. Ouais.

0: trop bien ça, Pet Shop Boys avec It's a Sin. Un instant sur Ici Orléans.
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0: Elle a été la plus rapide à nous appeler, c'est Nathalie qui est avec nous au standard. Bonsoir Nathalie.
2: Bonsoir, bonsoir. Bonsoir Nathanaël.
0: Comment ça va du côté de Donnery, vous hein, c'est ça, vous habitez Donnery? Ouais.
2: Eh bien, ça va très bien. Enfin, je ne suis pas encore arrivée à Donnery, je partais du travail et là, je suis arrivée au bon moment.
0: Vous êtes sur la route. Voilà. Ça va pas trop de monde sur la route dans le secteur de Donnery?
2: Un petit peu,
0: bien.
2: Si, sur Saint-Jean-de-Bray, là, c'est un peu la catastrophe là pour repartir. Ouais.
0: Bon, très bien. Bah, merci pour ce petit point route. C'est sympa, Nathalie.
2: Voilà.
0: Ça servira.
2: Donc, je me suis arrêtée sur le bord de la route. Je vais attendre que le flux parte.
0: Bon, permis de construire, vous l'aviez vu ou pas ce film en 2021?
2: Alors, oui, je l'ai vu effectivement et j'ai adoré.
0: Bon, bah, écoutez, ça devrait être la même chose pour cette suite. Permis de détruire par Eric Fraticelli qui sera là. Il y a aussi peut-être Philippe Corti qui sera là lundi soir, parce qu'il joue dans le film, mais
2: d'accord,
0: c'est pas sûr encore.
2: Oui.
0: Peut-être qu'il sera dans le coin. Profitez
2: d'accord.
0: bien. Je vous souhaite une bonne toile, une belle soirée.
2: Eh bien, merci beaucoup. Merci, Orléans. Merci
0: à bientôt. À bientôt, chère Nathalie.
2: Merci, à bientôt.
0: Au revoir.
2: Au revoir.
0: On marque une courte pause, les amis. France Gall, tout pour la musique sera là, et puis ensuite, tout pour les infos. Ce sera François Guéron pour un point complet sur l'actu. À tout de suite.
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0: France Gall, les amis, avec cette pépite Tout pour la musique. À l'instant sûr, ici Orléans. Bon début de soirée avec
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0: Merci de nous avoir rejoints. Bienvenue sur votre radio locale. Ici Orléans. Et François Guiraud nous a rejoint également à 18h pour un journal complet. Rebonsoir François.
2: Rebonsoir Nathanaël. Bonsoir à tous.
0: Et on commence par cette étude sur le harcèlement scolaire dévoilée par l'Éducation nationale.
2: 2 à 4% des enfants et des adolescents se disent actuellement victimes de harcèlement scolaire selon une auto-évaluation effectuée en classe du CE2 jusqu'à la terminale. Et les garçons sont autant concernés que les filles. C'est dans ce contexte que des écoliers et des collégiens de la Ferté-Saint-Aubin viennent d'être récompensés pour avoir réalisé une vidéo de sensibilisation sur le sujet. Un projet qu'a encadré Perrine Molina, elle est conseillère principale d'éducation au collège Près des Rois à la Ferté.
3: Il y a des concours qui sont proposés au niveau national et cette année, on avait à cœur de pouvoir s'inscrire dans la catégorie interdegré avec la facilité que le collège soit proche de l'école du centre. On a réussi à réunir tout le monde, donc une classe complète de CM2, nos comme collégiens médiateurs qui existent au collège pour accompagner justement les sixièmes à chaque rentrée scolaire. Et puis une classe entière de sixièmes. C'est un vrai défi de pouvoir que chacun puisse trouver sa place et tout le monde apparaît sur la vidéo, tout le monde a un rôle. Je trouve qu'on a un groupe d'élèves de CM2 là, qui sont venus du coup plusieurs fois au collège. Nous, on est venus à l'école et ça a déjà créé du lien. Et on sait que cette classe là, qui va arriver en septembre, c'est déjà des élèves qu'on connaît et qui ont compris, je pense, la dynamique du projet, ce que c'est le non-harcèlement et qui vont être porteurs de tout ça dès la rentrée prochaine.
2: Propos recueillis par Camille Penoir. Les suites de la mort de Liana, cette collégienne de 11 ans tuée dans le Gers, une affaire qui ébranle la confiance dans nos institutions, a reconnu Emmanuel Macron lors du Conseil des ministres ce matin. Les classements sans suite des plaintes concernant les crimes sexuels sur des mineurs devront désormais être motivé explicitement, annonce pour sa part le Premier ministre Sébastien Lecornu qui prépare un décret en ce sens.
0: Patrick Bruel, dormira-t-il ce soir en prison? La question est clairement posée.
2: Le chanteur est présenté en ce moment à 4 juges d'instruction en vue de sa très probable mise en examen pour viol, tentative de viol, agression sexuelle et harcèlement sexuel sur plusieurs femmes. Puis le juge des libertés et de la détention doit décider de son placement ou non en détention provisoire. C'est ce qu'a requis le parquet de Nanterre, Coralie Moreau.
4: Après 48 heures de garde à vue, Patrick Bruel a été présenté au juge d'instruction de Nanterre pour des délits et des crimes commis sur 9 victimes. D'autres dossiers sont en cours d'analyse pour déterminer la validité de la prescription. La mise en examen a été requise par le parquet, tout comme le placement en détention provisoire. Sur ce dernier point, c'est le juge des libertés et de la détention qui doit trancher. Il faut une raison valable, le risque de fuite, le risque de pression sur les témoins, le risque de réitération. Dans ce cas précis, le trouble à l'ordre public est un argument qui peut être avancé. En témoignent les nombreuses manifestations dans les salles de concert ou les théâtres pour empêcher les représentations de l'artiste qui a depuis annulé sa tournée. Face au JLD, le débat est contradictoire. Les avocats de Patrick Bruel tentent tout pour lui éviter de dormir en prison ce soir et justifier un simple contrôle judiciaire dans l'attente d'un procès.
2: Et la présentation de Patrick Bruel devant le juge des libertés et de la détention devrait avoir lieu tard dans la soirée.
0: Comme prévu, la grève a été bien suivi à la SNCF.
2: Un cheminot sur deux a débrayé selon la CGT. Le mouvement s'arrête ce soir. Un coup de semonce qui en appelle d'autres, préviennent les syndicats. En cause notamment la stratégie de filialisation mise en place par la SNCF pour préparer l'ouverture du rail à la concurrence. Stratégie qui suscite mal-être et inquiétude au sein du personnel. Pour la troisième année consécutive, l'Office français de la biodiversité a multiplié les opérations de sensibilisation au cours du mois de mai dans les espaces naturels protégés. En Centre-Val de Loire, les agents de l'OFB ont ainsi procédé à près de 500 contrôles. 21 infractions ont été relevées. Les procès-verbaux concernent essentiellement la pêche en eau douce et la circulation en véhicule à moteur.
0: Tic-tac, le compte à rebours a commencé pour la Coupe du Monde de football.
2: Coup d'envoi demain soir avec le match d'ouverture à Mexico entre le Mexique et l'Afrique du Sud. Le mondial est à la fois organisé par les États-Unis, le Canada et le Mexique. L'occasion pour Emmanuel Duplessis, le député écologiste du Loiret, de s'attaquer à la publicité pour les paris sportifs. Il a déposé une proposition de loi qui vise à interdire les spots publicitaires pour les paris 15 minutes avant et 15 minutes après les rencontres. Emmanuel Duplessis ici nous dit pourquoi.
5: C'est vraiment la mesure la plus importante parce que c'est vraiment au moment de la diffusion des matchs sur les télévisions que le public, notamment familial, et donc les enfants, les adolescents, sont le plus présents. Et c'est à ce moment-là, d'ailleurs, que les publicités coûtent le plus cher. Et puis, on a pu voir encore, il y a deux week-ends avec le PSG, par exemple, c'était 4 à 5 pubs de suite pour des paris sportifs. Et on voit tous ces enjeux à la fois marketing et publicitaire pour capter et créer de la demande et pousser à la pratique au jeu. Et puis, avec l'idée, finalement, que les jeux d'argent pose les mêmes questions de santé publique et d'addiction que le tabac ou l'alcool. Mais l'idée, en effet, c'est de traiter la question des jeux d'argent comme elle devrait l'être, c'est-à-dire une pratique à risque qui a des conséquences sur la santé publique et des phénomènes addictifs.
2: Ce texte a été co-signé par une quarantaine de députés de gauche et jusqu'à Horizon. Peu de chance néanmoins pour qu'il soit examiné avant la rentrée. De son côté, la ville d'Orléans envisage d'interdire les écrans sur les terrasses des bars pendant cette Coupe du Monde pour éviter d'éventuels débordements. L'idée en fait a été évoquée lundi soir par le maire d'Orléans, Serge Groire, lors de l'Assemblée Générale de l'UMI 45 qui rassemble les restaurateurs et les cafetiers. Mais à ce jour, aucun arrêté municipal n'a été pris et la ville refuse de s'exprimer officiellement sur le sujet. Plus d'infos à retrouver sur ici.fr.
0: Et puis la Coupe du Monde, cher François, c'est aussi les fameuses cartes à collectionner, Panini.
2: Succès indémodable, oui. Pour preuve, la distribution gratuite qui a eu lieu aujourd'hui au centre commercial Place d'Arc à Orléans, l'occasion idéale pour commencer sa collection avec déjà en tête les cartes des joueurs à trouver en priorité. C'est le cas de Romain, 20 ans, il est au micro de Vincent Giraldo.
6: En joueur français, Michael Olysée, j'aime bien. Upamecano aussi, pourquoi pas Désiré Doué, Ryan Cherki, forcément.
7: Ça va pas être évident de les avoir tous, hein, je pense. Hein.
6: Non, clairement pas. Il va falloir plusieurs paquets. J'essaie de mettre dans mon entourage, qui est pas forcément dans le foot, les mettre dans cette Coupe du Monde cette année. Et donc le livrer en essayant d'avoir des exemplaires et les donner à ma famille, les faire connaître au moins l'équipe de France. Panini, moi la première fois que j'en avais entendu parler, c'était pour la Coupe du Monde de 2010, où mon grand frère avait déjà des paquets et que j'avais, sauf qu'à ce moment-là, bah, je ne connaissais pas vraiment. Sinon, c'était principalement dans les cours d'école. Hein. Mm-hmm. Des paquets qu'on s'échangeait aussi à la cour de récréation.
7: Vous avez déjà des albums à la maison ?
6: On n'en a plus, mais on en avait.
7: Qu'est-ce qu'ils sont devenus du coup, ces albums ?
6: Je sais pas, mais j'aimerais bien les retrouver.
2: Et si vous avez raté cette distribution, sachez qu'il y en a une autre prévue samedi au centre commercial Place d'Arc. Ce sera entre 11h et 18h, cher Nathanaël.
0: Ouais, on va reparler dans quelques secondes de ces cartes Panini. J'ai envie d'avoir des infos là.
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0: Non, parce que j'ai senti que pendant que vous évoquiez ce sujet, votre œil brillait un petit peu, François. Vous avez été collectionneur aussi de cartes Panini ?
2: Un peu.
0: Ouais. Combien ? Vous avez dit combien ? Vous vous souvenez ?
2: Ah, je ne sais pas. Ouais. Parce que ma plus grosse fierté, c'était le cahier 1984, l'euro. Oh. La France avait gagné l'euro à ce moment-là avec Michel Platini.
0: 84, et c'est fou parce que.
2: Et j'avais le cahier complet, j'étais très fier.
0: Ouais. Et en 2026, ça continue à être un succès phénoménal. Incroyable. On va faire un petit point sur la météo, cher François.
2: Un temps idéal pour collectionner les cartes.
0: Ouais, ça, exactement, et aller au cinéma. Ouais, bon, les nuages, quoi, sont là, sont bien présents. Alors, quand même, quelques éclaircies, des fois, le soleil arrive à batailler un petit peu, mais enfin, c'est vrai que c'est rarement lui le gagnant. Hein. Les nuages sont le plus souvent là, présents, ce sera le cas cette nuit, ce sera le cas aussi demain matin et dans la journée, d'ailleurs. Retour d'éclaircies, assez généreuse, plutôt en fin d'après-midi. Ce qu'on notera demain matin, c'est la baisse des températures par rapport à ce matin. Il fera seulement 7-8 degrés, hein, c'est 2-3 degrés de moins que ce matin, et puis l'après-midi, on restera sur du 20-21. Pour vendredi, des nuages prédominants en début de matinée, mais retour d'un soleil assez généreux, assez rapidement, et du coup, mécaniquement, le retour aussi de température plus agréable, on dépassera de nouveau les 26 degrés vendredi après-midi dans la région. De quoi bien démarrer le week-end. Cher François Guiraud, qu'on retrouve demain, hein, si je suis bien informé.
2: Vous êtes tout à fait bien informé, c'est formidable.
0: Merci.
2: À demain.
0: Belle soirée. Côté circulation, c'est surtout Cap Serran, là, ce secteur qui est compliqué sur la D20-20, impatience. Toujours Orléans-Nord aussi, échangeur Orléans-Nord et Paul 45, ce secteur est très chargé actuellement un peu plus bas. On est dans l'axe Orléans-Orme, en fait, hein, en passant par Saint-Jean-de-la-Ruelle. Tout au long de cet axe, vous êtes très nombreux. Et puis, dans le secteur du Pont de l'Europe aussi, fin de tangentielle et Pont de l'Europe. Patience, là aussi. Pontina, bien chargé actuellement. Et puis, je finirai par le secteur du Parc de la Source, hein, Orléans-La Source. 0230 38 53 25 25. Si vous êtes témoin d'autres actualités, des parcours modifiés et annulés à la SNCF à cause d'une grève qui est suivie actuellement dans la région. Il y a quand même des trains pour Paris, pour Tours, mais ils sont moins nombreux. Et je vois qu'il y en a un qui a été modifié d'ailleurs, qui devait partir à 18h28 en direction de Paris-Austerlitz. Il n'est pas annulé, mais il est modifié. Je vous invite à aller vous renseigner sur les internets pour en savoir plus.
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0: Adieu le national, place à la Ligue 3. C'est comme ça qu'on appellera la troisième division de football français la saison prochaine. La Ligue 3 où évolueront les jaunes et rouges de l'US Orléans. On en parlera dans quelques instants. Ce sera dans la Minute Sport avec Arnaud Rozac. Gérard Blanc, en attendant, incroyable ça. Une autre histoire. On l'écoute et puis on se retrouve juste après.

0: avec une autre histoire. À l'instant sur Ici Orléans, belle soirée avec nous.
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0: La Minute Sport, dans quelques instants, comme promis, eh bien, on parlera de l'US Orléans, qui va donc évoluer en Ligue 3 l'année prochaine, c'est le nouveau nom de la Nationale. Il y aura aussi le petit rendez-vous, ici, ça marche, hein, le rendez-vous éco, on s'intéresse aux entreprises du coin, vous le savez, comme chaque soir, c'est un rendez-vous qui est diffusé le matin à 7h15 et rediffusé le soir vers 18h20. Et aujourd'hui, en fait, les 10 ans de l'accélérateur d'entreprise Labo Village by CA. C'est aujourd'hui les 10 ans d'engagement au service de l'innovation locale. Et ce seront Anaïs Join et Cécile Mitterrand, maire du village et manager opérationnel du Labo Village by CA, qui seront les invités d'ici ça marche dans quelques minutes. Labo Village by CA qui accompagne depuis 10 ans donc de jeunes entreprises vers le succès. Et puis bien sûr, des idées de sortie, d'activités, ce sera le retour d'ici Express, comme chaque heure, aux alentours de 18h30. En attendant, celle qui a cartonné sur les réseaux avec ses reprises et cet accent du Sud qu'on aime, Oria débarque avec des compos originales. Premier titre, Soirée mondaine. On

0: Auria, Auria qui débarque avec ce titre qui cartonne. Soirée mondaine à l'instant sur ici Orléans. Je crois qu'il est temps de parler sport. La Minute Sport, adieu le national, place à la Ligue 3, c'est comme ça donc qu'on appellera la troisième division de football français la saison prochaine, la Ligue 3 où évolueront les jaunes et rouges, l'US Orléans, un changement de nom mais pas seulement, hein, de nouveaux règlements hein, vont entrer en vigueur, Arnaud Rosac.
1: Parmi eux, cette innovation, le football vidéo support, c'est un peu comme la VAR, l'arbitrage vidéo, sauf que ce sont les entraîneurs eux-mêmes qui peuvent le solliciter. Les coachs auront le droit à 2 recours par match pour que les arbitres revisionnent des situations litigieuses. C'est une première en France. Autre changement avec cette Ligue 3, l'instauration des play-offs, un peu comme au basket. Les 2 premiers du classement sont directement promus, ça ne change pas. En revanche, les équipes classées de la 3e à la 6e place s'affrontent lors de play-offs et le vainqueur aura une chance de monter. Pour ça, il faudra remporter un barrage aller-retour face au 16e de Ligue 2. Sur l'aspect financier, l'aide versée par la Fédération française de football est en nette augmentation de plus de 30%. Les clubs de Ligue 3 pourront ainsi toucher jusqu'à 450 000 euros d'aide annuelle. Enfin, pour les supporters de l'US Orléans, la date des matchs va changer. Fini le vendredi soir. La plus grosse affiche de la journée sera programmée le jeudi soir. Le reste des matchs le samedi à 15h. Et pour suivre tout ça à la télé, ce sera sur l'application payante Ligue 1+.
0: Ouais, en effet, ça fait pas mal de changements. Merci Arnaud. Arnaud Rosac et la Minute Sport qu'on retrouve à tout moment sur ici.fr et sur l'application ici. Suite de la musique, Jean-Patrick Capdevielle. Voici Quand t'es dans le désert à 18h10. Belle soirée avec nous.

0: Patrick Capdevielle avec Quand t'es dans le désert, à l'instant sur ici à Orléans. Et Clapton n'est pas loin, le classique Laila, et Mylène Farmer aussi avec C'est à qui le tour. On a le programme côté musique, mais en attendant ce petit moment écho, je vous rappelle qu'on parle maintenant des 10 ans de l'accélérateur d'entreprise Labo Village by CA. Voici Ici ça marche.
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0: Bonjour Anaïs Join et bonjour Cécile Mitterrand.
2: Bonjour Nathanaël.
3: Bonjour Nathanaël.
0: Entre le Jardin des Plantes d'Orléans en fait, et l'hippodrome de l'Île-Haro, prend place un bâtiment. C'est l'architecte Jean Tchoumi qui est mandaté en 1947 pour la construction donc, d'une nouvelle usine. C'est ça l'origine de ce bâtiment.
2: Exactement.
0: Un bâtiment sur 7 niveaux avec un petit point fort, on va pas se mentir, c'est cette terrasse.
3: Le rooftop.
0: Oh là là.
2: La vue imprenable sur la Loire et sa cathédrale.
0: L'aventure Labo Village by CA, elle a démarré suite à la volonté alors de la métropole ou de la ville d'Orléans d'intégrer le réseau French Tech National. Ça, c'était en 2014.
3: Oui, tout à fait. C'était à l'initiative à l'époque, c'était la Glo Orléans Val de Loire.
0: D'accord.
3: Et aussi un peu de la Technopole d'Orléans qui avait envie de créer un lieu totem en fait de l'innovation sur le territoire. En fait, en 2016, ils ont lancé deux incubateurs en région qui sont le MAM et le Labo Village by CA pour Orléans.
0: Pour ceux qui ne savent pas, CA c'est Crédit Agricole.
2: Exactement. En fait, le groupe Crédit Agricole a souhaité aussi prendre une part importante aussi dans ce sujet-là de l'innovation.
0: D'accord.
2: Et ont commencé à s'ouvrir un certain nombre d'incubateurs en France. Nous, on était parmi les 10 premiers à avoir ouvert ici sur Orléans.
0: Quel est votre sentiment sur ces 10 ans? Est-ce que, je sais pas, le mot fierté, par exemple, d'accompagner autant de projets?
3: Oui, c'est quand même une fierté de voir, en tout cas, l'ampleur du lieu et l'importance qu'il a, en fait, au niveau de l'entrepreneuriat sur le territoire local, en fait. Qui est intéressant, moi, je trouve, pour décrire le labo, en fait, c'est d'être dedans et de voir un peu chaque chef d'entreprise qui, un coup, échange avec quelqu'un, ils se croisent et ils peuvent se lancer des projets en parallèle. Ou en fait s'entraider ensemble. Et c'est ça qui est bien, c'est un peu comme une petite fourmilière et c'est l'occasion, le détour qui fait que ça peut en fait enclencher de nouvelles choses chez eux.
0: Cécile Mitterrand, vous qui êtes responsable du village, c'est quoi votre sentiment?
2: Évidemment, ça rejoint celui d'Anaïs, mais je dirais en fait c'est aussi le sentiment d'être utile.
0: Ouais.
2: En fait, c'est ça qui est aussi très chouette et que nous renvoie finalement assez régulièrement les chefs d'entreprise qu'on accompagne au labo ou à la Green Labo Village Bassia, c'est qu'en fait on leur sert à quelque chose, donc c'est rassurant. Et puis en effet, cet impact sur l'attractivité et sur le nombre d'emplois qui peuvent être créés, notamment grâce aux entreprises qu'on accélère. Voilà. Et puis en effet, c'est aussi, à titre personnel, moi je trouve ça extrêmement stimulant. En fait, on est sur des entreprises qui prennent des décisions extrêmement rapidement, etc. En fait, c'est quand même une typologie d'entreprise qui est quand même très spécifique. Et c'est vrai que découvrir tout ça quand on connaît pas forcément les coulisses, c'est passionnant et franchement, c'est des entrepreneurs qui méritent d'être rencontrés et vraiment encouragés dans ce qu'ils font.
0: Du coup, c'est la fête aujourd'hui. Nous sommes le 10 juin 2026. Le labo qui a été inauguré le 10 juin 2016. Bon anniversaire encore au labo.
2: Merci.
0: On fait la fête aujourd'hui, visiblement.
2: Exactement. On attend un peu plus de 300 personnes ce soir, justement, du monde économique, attractivité,
3: de l'écosystème innovation
2: pour célébrer. C'est 10 ans passés, puis les 10 ans à venir, on espère.
0: Anaïs Join, manager opérationnel du Labo Village by CA, et Cécile Mitterrand, responsable du Labo Village by CA Orléans. Merci infiniment d'être venu nous voir aujourd'hui en studio.
2: Merci Nathanaël.

0: Mylène Farmer avec nous, c'était assez à qui le tour.
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0: Autour d'ici Express, maintenant trois idées pour bouger cette fois-ci, écouter de la musique et puis profiter du week-end aussi à partir de vendredi et pendant six jours. Orléans fête les 10 ans du tournoi Orléans 3x3 sur la place du Mar 3. C'est bien fait. Basketball spectaculaire, bien sûr. Animation urbaine et ambiance conviviale, le tout gratuitement et ouvert à tous. Pendant presque une semaine, le centre-ville devient un vrai terrain de jeu pour les passionnés de sport et même pour ceux qui viennent surtout pour regarder. Fin de semaine très musicale sinon à Saint-Jean-de-la-Ruelle avec le retour du Grand Unisson. Il vous attend vendredi et samedi au stade de l'Institut Régional des Jeunes Sourds. Avec tous les styles de musique, son village familial, restauration, rencontre intergénérationnelle et feux d'artifice samedi soir. Hein. Deux jours de fête et de bonne humeur. Et on en parlera d'ailleurs du Grand Unisson si on sortait dans une vingtaine de minutes avec Sébastien Doucet. Enfin samedi, place au Vélostival 2026. Entre Beaugency, Saint-Laurent-Nouan et La Haye-en-Val. C'est une balade à vélo d'une vingtaine de kilomètres avec spectacle, visite et animation tout au long du parcours. Départ depuis La Haye-en-Val. Donc toutes les informations et détails sont à retrouver sur le site www.amac-lai.fr.
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0: C'est la finale de Top Chef ce soir sur M6. On en parlera dans Coulisses TV avec Patrice Gascoigne. C'est Stéphane Rottenberg qui sera au micro de Patrice Gascoigne. Et puis, dans, si on sortait, je l'ai dit, Grand Unisson 2026 avec 15 concerts, Camp Village à Assaut, feu d'artifice gratuit. On fera le point avec Sébastien Doucet. A tout de suite.

0: j'espère.
1: Zaz, avec mon sourire, à l'instant sur ici Orléans. Bon mercredi avec nous, ce sera Pascal Obispo qui prendra la suite, le reste dans la chanson française. Plus que tout au monde, le petit classique qui nous vient du début des années 90. Mais entre les deux, bien sûr, on parle télé, on va le faire avec Patrice Gascoigne, comme chaque soir, c'est Coulisses TV. Et Patrice, ce soir, vous nous parlez de Top Chef, car c'est ce soir que l'émission culinaire d'M6 rend son verdict.
2: Pour vous mettre dans l'ambiance de la finale de cette 17e saison de Top Chef, j'ai confié le micro à Philippe Etchebest.
3: Allez, on défonce tout.
4: Ce que je peux apporter à des jeunes comme ça, c'est ma plus belle récompense.
2: Philippe Etchebest, qui est passé par toutes les émotions dans cette édition 2026 qui s'achève ce soir sur M6, et notamment l'émotion de ne pas avoir de poulain, lui, en finale. Eh ouais, les deux finalistes se nomment Viviana, coachée par Hélène Darroze, et Alexis, dans l'équipe de Glenn Viel. Pour cette grande finale, tout le monde se retrouve dans le cadre prestigieux du palace parisien, le Four Seasons Hotel George V à Paris. Je dis tout le monde parce que la dernière épreuve des deux finalistes est un vrai défi. Concevoir et réaliser un menu gastronomique d'exception, composé d'une entrée, d'un plat, d'un dessert, un menu capable de conquérir les papilles de 100 bénévoles de la Croix-Rouge, ainsi que celle des 5 chefs du jury. D'ailleurs, Stéphane Rottenberg, vous qui présentez Top Chef, est-ce que vous goûtez les plats des candidats? Et sinon, est-ce que ça vous démange parfois de sortir une petite fourchette pour déguster un plat? Stéphane Rottenberg.
5: Ah non, je ne suis pas frustré ça parce que je goûte à tout, quasiment tout. Je suis le premier à arriver en cuisine, j'arrête les candidats. Donc je ne touche pas aux assiettes de concours, bien sûr, elles sont pour les chefs. Mais les candidats lancent bien sûr plusieurs pièces en cuisson. Il y a les jus, les sauces, les accompagnements dans les casseroles. Donc non, je goûte quasiment à tout. Alors il y a des parfois, quand il y a beaucoup de candidats sur une épreuve, j'ai parfois pas le temps de tout goûter avant qu'ils nettoient et ils rangent tout pour l'épreuve suivante. Non, mais je goûte à tout. Et je fais même mon petit pronostic. Je chuchote à la régie avec les micros qui sont sur ma veste. Je chuchote pour mon petit classement et on voit après le résultat. Alors j'ai pas toujours raison, mais parfois j'ai raison. Et donc voilà. Et puis alors, du coup, je mange énormément hein, pendant les 45 jours du tournage puisque je suis de toutes les épreuves, contrairement au chef. Donc je mange quasiment à tout. Je me régale et c'est effectivement passionnant à vivre et dans les coulisses. Mais non, ça se voit pas à l'image, mais je mange.
2: Et bien voilà, vous saurez regardant Top Chef que son présent. Eh bien, il se régale, il goûte à presque tout. Ce soir, c'est la grande finale de Top Chef en présence d'Adriana Carambeu, ambassadrice de la Croix-Rouge. On passe à table dès 21h10 sur M6. Et moi, je remets le couvert demain pour de nouvelles coulisses télé.
1: Merveilleux. Merci Patrice Gascoigne et Coulisses TV qu'on retrouve à tout moment sur ici.fr et l'application ici. Le Grand Unisson 2026 avec 15 concerts, un grand village associatif et un feu d'artifice gratuit les 12 et 13 juin prochains. Ça se passe à Saint-Jean-de-la-Ruelle. On en parle avec Sébastien Doucet dans Si on sortait. Ce sera dans quelques instants, juste après Pascal Obispo.

0: 92, j'aurais dit plus tard, moi. Vous voyez, quand j'ai annoncé ce titre, 1992, plus que tout au monde. Par Pascal Obispo, à l'instant, sur Ici Orléans.
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0: Allez, en pleine lumière, en cette fin de journée, le Grand Unisson 2026 qui se tiendra donc ce week-end avec Ici Orléans à Saint-Jean-de-la-Ruelle. Bonjour Sébastien Doucet.
3: Oui, bonjour et bonjour tout le monde. 34e édition, effectivement, du Grand Tu pour les intimes, vendredi et samedi au stade de l'IRJS, rue Charles de Gaulle. Un événement entièrement gratuit et branché sur la bonne humeur, avec 15 concerts, un grand village associatif et un feu d'artifice pour finir en apothéose. Le Grand Unisson, un moment de partage festif, authentique et accessible à chacun d'entre nous. Élise Turba, la programmatrice.
4: Alors, un festival ouvert à toutes et tous en accès libre, il est offert au public, ce festival, avec tout un volet musique et un volet village associatif.
3: Donc 15 concerts, j'ai compté, un grand feu d'artifice, le village associatif qui prend de plus en plus d'ampleur. On peut débuter peut-être par quelques temps forts, le vendredi soir par exemple, Passion Coco. C'est bien ça pour commencer, des musiques latines, tropicales, avec une petite touche psychédélique.
4: Oh ouais, une ouverture ensoleillée et assez... On peut dire déroutante.
3: Oui, un peu foufou, mais on aime bien. C'est bien de commencer par ça. Tambour Tambour, dans la continuité, votre gros coup de cœur du moment, ça.
4: Dans Tambour Tambour, il y a Cyrano, artiste local bien connu sur Orléans et avec lequel nous avons fait des ateliers avec des élèves de 5e.
3: Un petit peu plus tard, là, on garde la touche locale aussi avec un duo orléanais, Pledge of Healing, duo pop électro.
4: Oui, qui maintenant est en trio sur scène et effectivement, on les a soutenus, on les a accueillis en résidence, donc c'est bien qu'ils puissent jouer au Grand Unisson.
3: Pledge of Healing, le vendredi soir, on passe déjà au samedi. Alors, une nouvelle formation, Bonbon Vaudou, vous nous les présentez ?
4: Oui, on a eu une... si vous les cherchez dans le programme, vous ne les trouverez pas, puisqu'on a dû rebondir rapidement suite à une annulation. Bonbon Vaudou, musique réunionnaise, c'était avant un duo, ils se produisent maintenant à 5 sur scène. Une vraie belle proposition.
3: Samedi toujours, Élise, entre pop et folk, Broken Back.
4: La tête d'affiche du festival, qui a été bien connue du public en 2017 et puis qui continue sa route. Un beau concert.
3: Ouais, chouette. Le samedi soir, on en parlait, donc le grand feu d'artifice, ça c'est l'ADN et c'est dans la tradition du festival. Et puis n'oublions pas le village associatif qui prend, oui, je le disais, de plus en plus d'ampleur année après année.
4: Il s'ancre vraiment. On a des nouveaux partenaires chaque année puisqu'on a des personnes qui sont là ou des structures qui sont là le samedi, d'autres qui sont là le vendredi. Et ça nous permet de montrer une diversité d'associations, de prévention, d'ouverture à beaucoup de thématiques, et c'est ce qui rend ce festival très convivial aussi.
3: Bon, très bon festival Élise Turba, on y sera, on le rappelle, c'est gratuit, ça a lieu et c'est l'ADN aussi, donc une semaine avant la fête de la musique, on va tous en profiter ce week-end, il fera beau, peut-être trop beau, et on en profite donc tous ensemble et on écoute un petit extrait de cette tête d'affiche, Broken Back. Bon festival, merci Élise.
4: Merci.

0: les Bretons de Broken Back en concert gratuit ce samedi donc à 20h40 sur la scène du Grand Unisson à Saint-Jean-de-la-Ruelle. Un événement ici à Orléans. Ouverture du Grand U donc vendredi à 18h30 et samedi à partir de 16h15.
1: Merci Sébastien et à demain avec la programmatrice du festival et gamin cette fois-ci. C'est ce week-end également, mais à Chessy, Taylor Swift.

0: Taylor Swift, les amis, c'était Open Light à l'instant sur ici Orléans. Bon début de soirée pour ceux qui prennent le train. C'est le début des galères là. Ce soir, c'est une nouvelle qui est tombée il y a quelques minutes. Visiblement des perturbations en gare d'Épinay-sur-Orge, hein, en banlieue parisienne. Alors on a du mal à savoir si c'est un TER ou un RER qui est en gare là-bas, mais visiblement des fumées s'en échappent et du coup, eh ben ils l'ont arrêté le train. Ils sont en train d'essayer de comprendre pourquoi, mais les conséquences sont catastrophiques. C'est-à-dire que toute la ligne Polt est du coup totalement coupée dans les deux sens, des retards du coup de 50 minutes, une heure pour aller à Paris. C'est le cas aussi d'ailleurs dans l'autre sens, un trafic qui d'ailleurs dans l'autre sens devrait reprendre plus rapidement que dans le sens Orléans-Paris et même pour aller à Tours, hein, ou ailleurs. Grosse perturbation, grosse galère en perspective du côté de la SNCF. C'est pas folichon comme nouvelle, mais voilà, n'hésitez pas à vous rendre sur les internets pour avoir un peu plus d'infos. On va marquer une pause là, Véronique Sanson sera là, Baya, et puis bien sûr les infos nationales, internationales, ce sera à 19h dans quelques instants sur ici. On y aura tout de suite.
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0: Véronique Sanson. Et ce titre, bah, y a à l'instant sur Ici Orléans, 18h59. On va, comme d'habitude, se quitter quelques secondes et puis on revient tout de suite.
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0: Merci de nous avoir rejoints. Merci de passer ce début de soirée en notre compagnie. Il sera 19h hein, dans quelques secondes. Laurent Petit-Guillaume n'est pas loin pour l'émission 100% Indy 80. Et là, tout de suite, c'est les infos nationales et internationales.
2: Et toujours cette question à la une ce soir. Patrick Bruel va-t-il dormir en prison? Le chanteur de 67 ans doit être mis en examen pour viol et agression sexuelle. Et la question se pose car le parquet demande sa mise en détention provisoire après 48 heures de garde à vue. Bonsoir Coralie Moreau.
3: Bonsoir.
2: Alors après une très longue journée pour le chanteur, ça y est, l'interrogatoire a commencé il y a moins d'une heure, Coralie.
3: Oui, une première étape donc pour décider de la mise en examen ou non du chanteur pour viol, tentative de viol, agression sexuelle et harcèlement sexuel à l'encontre de 9 femmes. Si les poursuites sont validées, alors va se poser la question, vous le disiez, du statut de l'artiste dans l'attente d'un procès. Le parquet a requis le placement en détention provisoire. Patrick Bruel serait alors immédiatement conduit en prison. Fait rare, à titre de comparaison, ni Gérard Depardieu ni Patrick Poivre d'Arvor n'ont fait l'objet d'un tel traitement. Pour justifier de cette décision, il faut un risque réel, la fuite, la réitération des faits, ou encore le trouble à l'ordre public en matière criminelle. C'est le cas, ici, il y a suspicion de viol, et les dernières représentations publiques de l'artiste sur scène ou au théâtre ont donné lieu à de nombreuses manifestations. La décision, elle revient au juge des libertés et de la détention, et à lui seul, à l'issue d'un débat contradictoire avec les avocats de la défense, qui plaideront, eux, pour un contrôle judiciaire, avec l'obligation pour Patrick Bruel de répondre aux convocations de la justice.
2: Merci Coralie Moreau, journaliste police-justice pour Ici. La justice, justement, a-t-elle suffisamment de moyens pour agir? Emmanuel Macron dénonce des dysfonctionnements dans l'affaire Liana, qui continue de secouer la classe politique. Le chef de l'État, alors du Conseil des ministres ce matin, estimait que la précipitation ou la démagogie ne sont pas des réponses à la hauteur. Sébastien Lecornu, le Premier ministre, affirme lui que les moyens de la justice doivent continuer d'augmenter. Barcelone.
4: L'enquête administrative ne rendra ses conclusions que le 19 juin pour établir des responsabilités, faire la lumière sur les dysfonctionnements. Mais déjà, Sébastien Lecornu l'affirme.
5: Les premières remontées, non pas de la mission d'enquête, mais de la hiérarchie, laissent à démontrer des dysfonctionnements qui n'ont rien à voir avec un problème de moyens, ce qui ne veut pas dire qu'il n'y a pas un sujet de moyens pour l'institution judiciaire.
4: Les parents de Liana considèrent pourtant qu'il s'agit là du cœur du problème, mais beaucoup a été fait depuis l'arrivée au pouvoir d'Emmanuel Macron, insiste le Premier ministre.
5: Depuis 2017, 4 milliards d'euros, quelque chose comme 12 milliards d'euros aujourd'hui. Est-ce qu'il faut continuer à le faire? J'en suis persuadé. Malheureusement, les ministères régaliens, vous le savez, pendant 20 ou 30 ans, ont largement été mis à contribution et que les efforts budgétaires importants que nous accomplissons ne sont qu'un rattrapage.
4: Problème, Sébastien Lecornu a déjà annoncé le gel de 414 millions d'euros de crédits dans le budget de la justice. Il a cet après-midi promis un décret pour que les classements sans suite pour crimes sexuels sur mineurs soient motivés. Hier, le Premier ministre avait envisagé un alourdissement des peines pour les violeurs en série sur mineurs. Manière de montrer que l'exécutif tente de répondre à la crise, non seulement par des moyens, mais aussi par des actes.
2: Et côté enquête, on apprend que le frère du principal suspect dans le meurtre de Liana est mis en examen pour viol sur 2 ex-compagnes. Et puis, autre révélation concernant le père du suspect cette fois. Lui aussi a été visé en 2013 par une plainte pour viol sur une mineure, l'une de ses petites filles. En raison notamment de la guerre au Moyen-Orient, le prix repère du gaz va augmenter au 1er juillet de 7,4%, soit 2,70 € TTC sur la facture pour une majorité d'abonnés français, environ 60%. Ça y est, les Bleus doivent atterrir à Boston, aux États-Unis, dans un peu plus de 2 heures maintenant pour la Coupe du Monde de foot qui démarre demain. Le premier match des Bleus, ce sera mardi prochain contre le Sénégal. Et on rejoint tout de suite à Boston notre journaliste pour Ici. Bonsoir Julien Froment.
6: Bonsoir.
2: Alors Julien, vous êtes au camp de base des Bleus, où j'imagine on attend les joueurs de pied ferme.
6: Effectivement, il y a déjà quelques maillots de l'équipe de France qui apparaissent le long des barrières qui ont été installées il y a de cela quelques minutes devant donc cet hôtel, le Four Seasons de Boston, qui fait face au Boston Common. C'est le jardin public le plus vieux de la ville et même le plus vieux des États-Unis. C'est dans ce cadre, que l'équipe de France va passer son séjour durant ce mondial. Ils sont attendus aux alentours, de 21h, 21h15 heure française, 15h, 15h15 heure américaine. Et puis après, bien évidemment, une fois qu'ils auront pris leur quartier, l'objectif, hein, ça sera de bien récupérer les 6 heures de décalage horaire et puis bien évidemment aussi les 7 heures de vol, hein, que les Bleus auront eu depuis leur départ depuis Paris. En tout cas, on commence à sentir une petite effervescence, mmh, puisque comme je vous l'ai dit, il y a déjà quelques maillots de l'équipe de France et des maillots pour la plupart bien floqués avec un nom, celui de Kylian Mbappé.
2: Merci beaucoup Julien Fromont. Avec les moyens techniques de Virginie Lorda, rendez-vous demain donc pour la cérémonie d'ouverture qui commencera à 19h20 heure française, suivi du match d'ouverture Mexique-Afrique du Sud à 20h50.
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0: De nombreux nuages cette nuit vont envahir le ciel. Les nuages seront majoritaires au lever du jour également, ne laissant que peu de place au soleil, mais progressivement une amélioration se dessinera et en fin de journée demain, tout le monde pourra bénéficier de larges éclaircies. Les températures, elles sont un petit peu plus fraîches que ce matin, demain matin, entre 7 et 9 degrés. Attention. Et puis l'après-midi, entre 20 et 21. Pour vendredi, les nuages sont prédominants en début de matinée, mais ils s'effaceront progressivement devant un soleil de plus en plus généreux et les températures remontent. Vendredi, le matin, on sera autour de 12 degrés et l'après-midi, on dépassera les 26 dans la région.
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8: Bonsoir à tous. En général, dans la vie, tout va trop vite. Alors, de temps en temps, il faut faire une petite pause. Ici, c'est en musique jusqu'à 20h. On met de côté 2026 et on repart dans les années 80. Et ça commence comme ça.

0: avec Call Me.
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0: Et ça veut dire appelle-moi en français, bien sûr. Et quand on revoit le clip, on aimerait bien avoir le 06 de Debbie Harry, la chanteuse de Blondie. Au départ, c'était un groupe de punk rock new-yorkais. Mais en ce début des années 80, quand le compositeur Giorgio Moroder, pionnier du disco, leur propose d'écrire le texte d'un titre destiné à la BO du film American Gigolo, bah, ils acceptent. Et ce Call Me, plutôt dance rock, devient un tube. Voilà, c'est tout simple. Comme une chanson de Francis Cabrel. Tout de suite, La fille qui m'accompagne.
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0: Y'a qu'à danser, c'était Raft. Le duo strasbourgeois Christian et Pierre, numéro 2 du top 50 durant l'année 87. Raft, ça veut dire radeau, insubmersible. Malgré tout, le duo a pris l'eau. Mais aujourd'hui, Christian continue à chanter sous le nom de Raft, notamment dans la troupe du spectacle Année 80, la tournée. Prochaine date, vendredi prochain à Dijon au Zénith. Dans un instant, Michael Jackson, The Way You Make Me Feel.
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0: L'ambiance des années 80, ça continue sur votre radio. Ici Orléans, juste après ces petites infos.
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2: 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Demain jeudi, place à la culture avec une lecture musicale exceptionnelle à l'Auditorium Comète d'Orléans. C'est à 20h, Elena Noguera et Laurent Guillet vous plongent dans l'univers de Frida, un spectacle inspiré de la vie de la célèbre peintre mexicaine Frida Kahlo. Entre douleur, passion et joie de vivre, un rendez-vous proposé dans le cadre du festival Culturissimo. Samedi matin, le campus de la Mouillère d'Orléans ouvre ses portes de 9h à 12h30 au programme Découverte des métiers du végétal, de l'environnement, de l'art floral ou encore des aménagements paysagers. Rendez-vous aux 4 rues Basse-Mouillère pour découvrir des formations de la 3e au Bac plus 2 pour peut-être faire naître de futures vocations. Enfin, samedi et dimanche, direction Montargis pour le lancement du Festipatiste au Jardin du Paty. Marché nocturne, food truck et musique samedi soir, puis dimanche, stands locaux, concerts et vide-grenier.
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0: sur Flash, c'était Hard on My Heart.
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0: C'était un groupe américain qui décroche un des plus gros tubes de l'année en 81, mais ce sera le seul. Le groupe se séparera peu de temps après. 1981. Une année marquée en France par l'arrivée du TGV. Le premier, il est tout orange et relie Paris à Lyon en 2h40 contre 4h auparavant. 1981, l'informatique aussi prend de la vitesse. Le Minitel entre dans sa phase d'expérimentation active à Vélizy. Allez, on laisse 81 de côté. Revenons à 87, succès pour Philippe Russo avec Magie Noire.
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0: Kim Carnes avec Betty Davis Eyes. Tube mondial de l'été 1981 et pour l'anecdote, une chanson que même Sylvie Vartan a chantée en concert lors de son passage à Las Vegas, a retrouvé sur son Live in Las Vegas. La suite de votre soirée, c'est encore et toujours de la musique, des chansons, des si belles, des 20h, avec Émilie Mazoyer qui reçoit ce soir la chanteuse Manon Lisa. Mais avant cela, les Négresses Vertes nous confirment que voilà l'été.
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2: Sur votre radio ici à 20h, qu'est-ce qui se passe? Ben, décibels, évidemment, toute l'actualité musicale avec ce soir un phénomène, oui, on peut le dire évidemment, quand les vues se comptent en millions, voire en milliards d'ailleurs, quand TikTok et Instagram deviennent complètement dingues d'une autrice qui en plus sait chanter. Oui, oui, c'est un phénomène, mais pas que. C'est un talent à découvrir. Elle s'appelle Manon Lisa. C'est Lisa.

0: Et là, vous vous dites, ah, mais oui, Manon Lisa, évidemment. Eh bien, elle est ce soir dans Décibels. On va parler, évidemment, de son compte Instagram et de ses réécritures de chansons que vous connaissez bien et que les artistes adorent eux-mêmes. J'en veux pour preuve Youssoupha ou encore Grand Corps Malade, qui était ravi d'être réinterprété par Manon Lisa. Mais là, elle est en train de préparer ses chansons à elle. Le Petit Pêcheur, c'est le début d'une belle aventure qu'on va découvrir ce soir dans Décibels.
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0: Et dans ce Décibels du 10 juin, nous allons rendre hommage au moment de la chanson anniversaire au grand Ray Charles qui nous avait quitté un 10 juin en 2004. Au rayon coup de cœur et découverte du jour, Jean Felsine, chanteur et guitariste du groupe Mustang, désormais dissous, il est en solo et il prépare un album qui sortira à la rentrée. On en a déjà un extrait, on va vous le faire découvrir tout à l'heure. Je pense que vous allez aimer. Le blind test de ce soir a pour thème la chance. Alors, si ça vous inspire, la chance en chanson, il faut nous appeler dès maintenant pour jouer avec nous tout à l'heure. C'est Alexandra qui vous attend au standard et le numéro, c'est le 0810 055 056 0810 055 056. Et puis la bonne nouvelle aussi du jour qu'on partagera tout à l'heure, c'est Lio en tournée. Ça faisait longtemps que ce n'était pas arrivé. Lisa, bonsoir.
3: Bonsoir.
0: Je dis votre nom avec sourire et gourmandise parce que moi, ça fait bien longtemps que je suis abonnée à votre compte Instagram.
3: Merci, ça fait super plaisir.
0: Et que je vous suis et que j'admire votre plume et votre voix. Je ne sais pas ce que je préfère.
3: C'est trop gentil.
0: Qu'est-ce que vous préférez, vous, chez vous ? Votre plume, votre capacité à être aussi percutante en peu de mots, hein, puisqu'évidemment, on est sur des formats chansons, voire même petit bout de chanson, ou alors votre voix qui est quand même super belle et posée.
3: Je sais pas, c'est un peu difficile de se faire un retour super positif à soi-même.
0: Je vous fais pas un cadeau en vous posant la question.
3: Je peux vous parler juste de ma démarche, j'essaie qu'elle soit sincère et authentique et après les gens prennent et reçoivent ce qu'ils et elles veulent.
0: C'est vrai. Ceci dit, les réseaux, et notamment à notre époque, c'est pas comme quand les réseaux démarraient. Là voilà, en 2026, les gens ont du flair, du pif, et reconnaissent évidemment l'authenticité, et je pense que c'est pour ça que vous nous avez embarqué tout de suite. Alors au départ, pour moi et pour ceux qui étaient comme ça sur Instagram, Manon Lisa, c'était cette fille qui, face caméra, utilisait les instrumentaux de chansons qu'on connaissait, qu'on adorait, mais en y ajoutant ses paroles à elle. Exemple avec « Le temps est bon », version Manon Lisa.
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1: Manon Lisa, oh là là. Voilà, ça donne un bon exemple, je pense, de votre travail. C'est un compte Instagram et TikTok également. 1 milliard de vues à travers le monde pour donc ces réécritures, on dit ça?
2: Je dis réécriture, oui.
1: Ouais, réécriture oui, de chansons. Ouais. Est-ce que vous vous souvenez comment cette idée, à la fois géniale et culottée, vous est venue?
2: Ça m'est venu parce qu'en fait, je suis devenue maman en 2023.
1: Félicitations.
2: Merci beaucoup. Et je me suis un petit peu pris la claque de la maternité. En tout cas, c'est comme ça que je l'appelle. Ça a rebattu les cartes pour moi. Je voyais plus l'écriture de la même manière. Et surtout, quand je me suis figuré que mon fils allait grandir dans le monde tel qu'il est et tel qu'il pourrait basculer, je me suis dit que c'était chouette si je pouvais essayer de porter des messages à mon humble niveau et essayer de faire bouger les lignes, en fait. Et ouais, ça a été ça, ma source de motivation.
1: D'accord. Donc, ça explique le ton, on va dire, pas forcément toujours militant, mais en tout cas contestataire. Manon Lisa, c'est souvent quand vous n'êtes pas d'accord avec un truc que l'inspiration vient, on peut le dire comme
2: ma
1: ça.
2: Ma psy me dit que je suis en attitude réactionnelle.
1: On embrasse votre psy, parce que visiblement, vous allez bien, parce que je vois, vous souriez, vous êtes épanouie. Et en même temps, il y a encore suffisamment de colère en vous pour aller au charbon. Et
2: oui,
1: ça, c'est
2: à
1: bien.
2: L'engagement, oui, ça c'est
1: ouais,
2: sûr.
1: Ouais, ah ouais, ouais, ça c'est top. Mais alors avant, ça veut dire avant de devenir maman, vous écriviez, mais peut-être de manière moins engagée. Vous chantiez déjà avant aussi?
2: Oui, alors moi j'ai commencé la musique par la scène. J'ai eu un groupe de rock quand j'étais adolescente. Donc j'ai connu les voyages en van pour aller faire 20 minutes de première partie.
1: Ah là là.
2: Donc voilà, c'était trop bien cette période. Et puis de fil en aiguille, la vie a fait que j'ai été amenée à écrire pour d'autres artistes. Et j'ai fait ça pendant une période. J'ai adoré ce moment-là de ma vie, de me fondre dans l'univers et me mettre au service du répertoire d'autres artistes.
1: Il y en a qui vous ont particulièrement marqué ou
2: Je pense à... J'avais entendu dire que Céline Dion, donc il y a quelques années, cherchait des chansons pour son prochain album et j'ai envoyé une chanson un peu comme une bouteille à la mer. Et quelques jours plus tard, je reçois un coup de fil de sa manageuse française qui me dit Céline a écouté et elle aime bien, elle aimerait bien poser la chanson. Incroyable. Donc ça, c'était complètement fou, je ne m'y attendais pas. Et ça m'a donné l'occasion, par la suite, sur ce même album, de mettre en musique deux textes de Grand Corps Malade. Ouais. Donc ça a fini avec trois chansons sur l'album de Céline. Donc ça, ouais, c'était un grand moment pour moi, parce que je suis tellement fan depuis toujours.
1: Ah voilà, et Manon Lisa est sans doute une des rares personnes en France à savoir qu'elle aura des places pour aller voir Céline Dion en concert à la Défense Arena du coup. Alors, normalement elle va vous inviter.
2: Alors j'ai eu la chance d'être invitée, vous savez, à sa soirée au Trocadéro,
1: oui, ouais,
2: où elle a annoncé ses dates et tout. Donc on m'a remis une petite enveloppe noire que j'ai ouverte et on m'a dit: nous avons le plaisir de vous inviter à une des dates de Céline Dion. Et on vous recontactera pour savoir quelle date. Et petit message à la prod, appelez-moi quand vous voulez pour savoir quelle date, parce que je ne sais toujours pas. Et voilà, trop hâte de savoir pour être sûre que c'est gravé dans le marbre. Et je sais que, enfin, pour énormément de personnes, la majeure partie des, enfin, c'est difficile d'avoir des places. Donc je pense à ces personnes qui ont galéré galèrent encore pour avoir des places. Et c'est très dur. Je sais que ça génère beaucoup de frustration. Donc voilà, je me sens vraiment chanceuse, quoi, et je mesure cette chance-là.
1: Ah ouais, mais voilà, c'est ça, avoir du talent. Il y a aussi des à côté fort sympathiques dont ces
2: attendez,
1: places
2: ils m'ont
1: de
2: pas
1: concert.
2: Encore appelé.
1: Oui, oui, non, mais si. On va en parler. On va dire, elle est où, Manon Lisa? Manon, donc, d'abord votre groupe de rock, ensuite autrice de chansons, ou compositrice d'ailleurs, à quel moment, donc, vous dites, je vais quand même faire des choses solo, est-ce que ça correspond au moment où vous êtes devenue maman, ce partage sur Instagram, etc., de vos chansons, ou est-ce que ça avait même commencé un petit peu avant?
2: Ça avait commencé un petit peu avant, pendant que j'écrivais encore pour d'autres artistes. Je pense que j'étais un petit peu arrivée à la fin de cette période-là. Ça m'animait peut-être un petit peu moins d'écrire pour d'autres. Et puis j'avais envie peut-être aussi de prendre la parole. Donc j'avais ouvert mon compte Instagram, mais c'était un petit peu anecdotique. Ouais. C'était à côté. Puis j'avais pas trop le temps en plus de faire faire des vidéos pour mon compte Insta, c'était vraiment pas la prio. Et puis comme je vous le disais tout à l'heure, en devenant maman, il se trouve que j'ai traversé une dépression du postpartum qui m'a fait perdre vraiment mes repères. Je savais plus qui j'étais, où j'allais, et surtout est né en moi ce besoin, cette envie d'essayer d'être utile. Donc et j'avais pas l'impression de l'être à travers mes textes et à travers mes chansons, donc je me suis dit je vais faire autre chose, je vais arrêter la musique. Donc en janvier 2025, j'ai dit à mes plus proches amis que je voulais arrêter la musique. Et c'est ce que j'ai fait pendant quelques semaines, je pensais à ce que j'allais pouvoir faire d'utile en fait à l'autre. Je voulais être dans la matière, je voulais être utile. Je peux pas mieux dire que ça. Et puis quelques semaines se sont écoulées et je suis retombée sur une chanson de Youssoupha qui s'appelle Dieu est grande.
1: Une sublime chanson pour sa fille.
3: Imani.
2: Oui, Imani. Donc il s'adresse à sa fille. Et je me suis dit, tiens, est-ce qu'il n'y aurait pas une possibilité pour moi de m'adresser à mon fils et de lui dire comment, selon moi, il pourrait être un vrai allié pour les femmes, pour la cause féministe. Je me suis posé la question, comment je peux l'aider à devenir un homme épanoui dans son masculin, avec tout ce que ça comporte et toute la rondeur aussi que ça peut avoir et l'authenticité que ça peut avoir sans être enfermé dans quelque chose de viriliste, etc. Comment j'allais l'éduquer. Et voilà, c'est ce qui a donné
1: lieu
2: à ma première réécriture que j'ai postée en mars 2025.
1: Un an plus tard, et des poussières, mais bon, soyons dingos et arrondissons. Un an plus tard, il y a 1 milliard de vues à travers le monde pour votre travail, Manon. Vous êtes incontournable et vous préparez votre premier album à vous, solo, avec vos chansons. La première, c'est Le Petit Pêcheur. On va l'écouter, si ça vous va.
2: Avec plaisir.
1: Exactement, Le Petit Pêcheur. Alors là encore, on a compris, Manon Lisa ne se met pas devant un micro pour ne rien dire. On est donc sur une ambiance conte, fable, philosophique. On peut
2: oui,
1: dire
2: c'est vrai,
1: ça.
2: C'est inspiré d'une fable, oui, ouais. Absolument.
1: Et normalement, ça devrait vous plaire. Sauf si vous êtes très très capitaliste. Bisous.

0: était pas mal hein, sur cette plage au bord du port avec le petit pêcheur. Manon Lisa, ce petit pêcheur, donc, qui est le premier extrait de votre projet à vous. Perso, ça y est, vous sautez le pas. Comment a-t-il été accueilli par votre public? Vous avez une grande communauté, hein, près d'un million de personnes qui vous suivent, qui aiment vos réécritures. Comment ont-ils accueilli votre premier titre original?
1: Déjà, je voudrais vous remercier, Émilie, parce que vous avez été la première à passer le titre à la radio dans cette émission, me semble-t-il.
0: Et le jour où il est sorti, c'était en février.
1: Oui, c'est ça.
0: Ah oui, oui. Mais
1: donc,
0: ça
1: je voulais vous remercier déjà.
0: Merci.
1: Donc, merci de tout mon cœur. Et je suis super touchée d'être ici avec vous ce soir, aussi pour cette raison-là. Oh, donc, merci beaucoup. Ça compte beaucoup pour moi. En fait, suite à ma première réécriture dont je parlais tout à l'heure, je me suis reconnectée à cette joie d'écrire et ça m'a donné envie d'écrire plein d'autres, de faire d'autres réécritures sur plein de thèmes engagés, féministes, qui me tenaient à cœur et qui me permettaient de porter des messages importants pour moi. Et parmi toutes ces réécritures, il y a eu ce petit pêcheur qui est arrivé, qui est inspiré d'une fable que mon père me racontait quand j'étais enfant. Mon père, c'était un humaniste, c'était un instituteur qui enseignait sa vision du monde à ses élèves et qui m'a transmis aussi cette vision-là, qui est celle d'essayer parfois de faire un pas de côté par rapport à la société productiviste qu'on voudrait nous imposer à chaque instant et de pas forcément être... Il m'a enseigné de pas toujours être dans le faire et d'essayer de contacter l'être qui on est vraiment et parfois ça suffit de juste être soi et de pas... être dans quelque chose qu'on fait forcément, voilà.
0: Ouais.
1: Et donc c'est de ça que parle cette chanson là et cette chanson elle a trouvé un écho assez rapidement sur les réseaux et un tel écho, elle a même voyagé dans le monde et
0: oui,
1: tout
0: hein.
1: Voilà, je sais que les personnes voilà qui sont pas forcément francophones prennent plaisir à écouter cette chanson là parce que je sais pas les sonorités françaises leur plaisent quoi sur cette chanson. Et voilà, et donc je me suis dit, il faut absolument que je sorte cette chanson sur les plateformes de streaming, et c'est ce que j'ai fait en février.
0: Voilà, il y en a une autre qui est sortie, qui s'appelle Seul Ensemble, on l'écoutera tout à l'heure. Mais là, donc, pour celles et ceux qui avaient raté les réécritures les plus emblématique de Manon Lisa, celle qui vous allez faire une manif dans votre cuisine, je vous annonce, là vous nous écoutez, vous êtes en train de dîner tranquillement, ça part en manif.
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0: basique. Réécriture d'Orelsan. Manon Lisa, est-ce que vous pensez que les mots sont des armes?
1: Le mot arme, c'est vrai qu'il est, dur. Des armes.
0: Parce que les mots sont les armes des non-violents, alors.
1: D'accord, oui. Oui, ça me va. Je pense que les mots peuvent servir à faire passer des messages. Oui, en ça, oui, peut-être que c'est une forme de... Ça aide au combat, ouais. C'est clair.
0: Parce que c'est vrai que depuis tous ces chanteurs et ces chanteuses antimilitaristes qu'on adore des années 60, anti-guerre du Vietnam aux États-Unis, des Bob Dylan, des John Baez qui se battaient aussi contre la ségrégation, etc. La musique, elle a essayé de changer les choses. Je sais pas si elle a réussi à changer les choses, mais si les mots sont des armes, ou les armes des non-violents, peut-être en tout cas ça fait évoluer les mentalités. J'imagine que c'est ce que vous espérez quand vous écrivez ce genre de texte.
1: Oui, clairement. Essayer de faire bouger les lignes à mon humble échelle. Je pense que l'art, d'une manière générale, c'est forcément un pas de côté. C'est ce que je disais tout à l'heure par rapport à la société productiviste. Donc, même si les choix des mots ne sont pas forcément engagés, ce qui n'est pas mon cas, moi, c'est vrai que mes thèmes sont engagé, mais rien que le fait de faire de l'art, peu importe la forme exacte, ou d'en écouter, ou d'aller à un spectacle, c'est déjà en fait convoquer en soi une rébellion finalement.
0: Manon Lisa réécrit le bilan, ça va vous faire plaisir. Il y a quelques jours, on était avec les Nègres Marrons.

0: Manon Lisa, cette réécriture du bilan, je l'ai déjà dit tout à l'heure, mais quelle plume, bon sang, c'est percutant, à chaque fois ça tape juste, vous n'êtes pas donneuse de leçons, c'est ça qui est, cette ligne toute fine sur laquelle vous marchez, mais avec brio, c'est-à-dire que vous faites passer des messages, mais on se dit pas, ah ça y est, on va encore se faire engueuler par Manon Lisa, enfin...
1: Non, j'essaie de pas faire ça du tout.
0: C'est fort. Expliquez-moi comment vous les fabriquez, ces réécritures-là.
1: Bah en fait, je pense que je repense à ce que vous me disiez tout à l'heure. Est-ce que les mots sont des armes ? Je pense qu'en fait, les mots, c'est des ponts. Ça sert à aller chercher l'autre, finalement. Ça sert à créer du lien. Parfois, les réécritures que je fais peuvent soit générer, je sais pas moi, du mécontentement en face, ou en tout cas une réaction. Parfois ça émeut, parfois oui, ça fait réagir. Et je pense que c'est ça que je cherche, parce que ça peut créer une discussion, ouvrir le dialogue, c'est ça qui est important.
0: Mais c'est super intéressant ce que vous êtes en train de me dire. Ça veut dire qu'en fait, c'est pas pour moi que vous écrivez, parce que moi, je suis d'accord avec vous. Donc évidemment, je suis du tout cuit. En fait, vous n'avez pas peur que des oreilles pas habituées à ce genre de discours tombent sur vos chansons. En fait, ça vous ferait même plaisir.
1: Bien sûr, je pense que c'est important d'aller chercher des oreilles qui sont pas d'accord avec
0: soi. Quel courage ! Oui, oui, bah bravo. Moi, je supporte pas, mais je vous admire pour ça.
1: Après, je suis pas mécontente non plus de me sentir soutenue par des oreilles qui sont d'accord avec moi. Et j'ai l'impression aussi de porter la voix de dans la chanson qu'on vient d'entendre, la réécriture qu'on vient d'entendre
0: des militantes,
1: beaucoup de militantes. Voilà, ouais. Ça me parle aussi. Je suis très contente en fait de faire partie de la lutte.
0: C'est beau. Manon Lisa est l'invitée de Décibel. On va faire une micro pause. Enfin, nous, on part en manif, mais on revient. À tout de suite.
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0: Un hommage à Ray Charles pour l'anniversaire de sa mort. Jean Felsine, que vous aviez peut-être découvert dans le groupe Mustang et qui prépare un nouvel album solo. Ça sera la découverte du soir. Également, un blind test autour des chansons qui parlent de chance. Blind test pour lequel vous pouvez déjà vous inscrire. Le numéro du standard 0810 055 056. 0810 055 056. Alexandra vous attend au standard. Ce n'est pas l'album de mon invité Manon Lisa qui est à gagner ce soir, puisque cet album n'existe pas encore. Mais comptez sur moi, les cadeaux seront jolis. Des jolis bouquins sur le rock, un sur Radiohead et un sur Jim Morrison, le chanteur des Doors, et son itinéraire pas très calme quand il habitait à Paris à la fin de sa vie. Allez, inscrivez-vous pour le blind test 0810 055 056. En réécoutant vos réécritures, Manon Lisa, vous qui cartonnez sur les réseaux avec ces chansons qui font une petite minute, on va dire, et sur des instrumentaux qu'on connaît, des instrumentaux extrêmement tubesques, on se dit qu'en fait, tous ces textes, ils pourraient être dans votre album. Peut-être il faudrait composer des musiques originales pour vous, mais ça aussi, vous savez faire. Est-ce que ça va être le cas ? Est-ce que sur votre premier album, qui est en préparation en ce moment, on va retrouver certains de vos textes, ces fameuses réécritures qui vous ont rendu célèbre sur les réseaux?
1: Je compte sortir un EP de ces réécritures-là, de certaines de ces réécritures. Ça va sortir en septembre.
0: Okay.
1: Et après, première moitié de l'année 2027, merci. et ben là, ce sera un album de chansons originales.
0: Et là, on retrouvera Le Petit Pêcheur, par exemple.
1: Oui, absolument.
0: Voilà. Ah oui, non, parce qu'on adore Le Petit Pêcheur. Alors, si je peux lever le doigt et dire, s'il vous plaît, madame, sur l'EP, c'est possible de mettre bye-bye?

0: manquait pas le tien. Et ce sera déjà bien.
1: Bye bye.
2: Alors, être aussi efficace et faire passer les messages en une minute, on se dit du coup, pour vous, le format 3 minutes, le format chanson, c'est l'autoroute? Ou est-ce que c'est des exercices différents?
0: Je pense que ça... Non, j'ai l'habitude aussi d'écrire des chansons au format 3 ouais. minutes. Je pense que j'ai trouvé que le plus difficile, c'était de dire plein de choses en une minute.
2: Ouais.
0: Après, faire des... Ça va bien se passer, c'est ça que je veux dire. Je vais réussir à faire des chansons.
2: C'est en train de se passer?
0: Je suis en studio, ouais. Je suis tout le temps en studio, de toute manière. Donc ouais, je suis en train de faire cet album-là.
2: Et est-ce que vous faites cavalière seule? Ou est-ce que vous avez une équipe avec vous? Est-ce que vous avez eu envie de travailler avec des compositeurs, des compositrices, producteurs, productrices? Et ça ressemble à quoi l'équipe de Manon Lisa, premier album pour 2027?
0: On est deux. Avec mon binôme de cœur de toujours qui s'appelle Silvio Lisbonne. Et on est en train de composer ensemble l'album. Donc je pars de textes et puis ensemble on les ajuste et puis on fait tous les arrangements ensemble aussi.
2: Ouais. Et est-ce que vous avez envie d'être très très proche de l'actualité, de vos combats, de votre féminisme, de votre militantisme, ou est-ce que vous vous autorisez aussi à parler d'autres choses?
0: Alors l'actualité telle qu'elle est, telle qu'elle va être les prochains mois, je ne doute pas qu'elle va me donner des choses à dire. Je vais pas manquer de sujets et aussi je vais continuer de décrire sur des thèmes un peu plus intimes, intimistes, parce que j'aime ces chansons-là aussi. J'ai l'impression que plus on touche à l'intime, plus ça vient toucher l'universel. Je sais pas, je pense à ma chanson Violette qui parle de PMA, de ce combat-là, de ces personnes qui sont en attente d'être enceintes. Voilà, pour être passée par ce combat-là, par ce parcours, je trouve que j'en ai fait une chanson et, ouais. et je parle de quelque chose de très intime et j'ai senti que lorsque je l'ai sortie, ça a touché les gens. Donc non, je vais continuer à faire ce type de chanson. Ouais.
2: Ouais. Et puis il y a le fameux Petit Pêcheur, évidemment, qui est aussi une preuve que, sans parler d'actu brûlante, cette fable qui est sans doute millénaire, hein, je sais pas de quand
0: l'Antiquité,
2: elle date,
0: il me semble.
2: Ouais, voilà. Elle peut s'appliquer à toutes et à tous et tout le temps. C'est

0: petit côté philo en fait aussi. Vous aimiez la philo au lycée?
1: J'aimais la philo, mais j'aimais pas ma prof.
0: Pas de bol.
1: Qui ne m'aimait pas non plus. Ça s'est pas aussi bien passé que ça aurait pu se passer. J'aimais bien sur le papier, mais elle, j'aimais pas trop. Mais c'est pas grave, ça arrive. Non, on peut pas aimer tout le monde.
0: C'est vrai. C'est vrai. Et qu'est-ce qui vous nourrit alors? Parce qu'on a bien compris que ce qui vous inspirait, c'était des choses vraiment qui vous tenaient à cœur. Mais qu'est-ce qui vous nourrit, surtout que vous avez l'air d'être une éponge à ce qui se passe autour de nous et que ce qui se passe n'est pas extrêmement réjouissant. J'en veux pour preuve encore cette semaine et toutes ces militantes féministes qui ont voulu aller manifester sous les fenêtres du ministre de la Justice qui les a envoyées de l'autre côté de la Seine, parce que c'était c'était embêtant, toutes ces femmes qui crient comme ça sous ces fenêtres pour demander justice. Donc l'actualité, elle est dure. Est-ce que vous avez des endroits pour vous nourrir? Vous parliez de votre amour de l'art tout à l'heure. Est-ce que c'est les bouquins? Est-ce que c'est les chansons d'autres artistes? Les films? Qu'est-ce qui vous nourrit?
1: Tout me nourrit. Ouais. La vie de tous les jours, être avec mon fils, ça me ressource énormément. Ouais. J'aime la peinture. Ça me nourrit. Ça nourrit vraiment mon âme. Ça me ressource beaucoup. La nature aussi. J'aime marcher en montagne. J'aime la mer. Voilà.
0: Donc il y aura un peu peut-être tout ça aussi dans l'album.
1: Peut-être que ça va induire le côté poétique de l'album, mais les mots et la forme et les textes seront engagés. Ça dira quelque chose de précis à chaque fois.
0: Dans le refrain du Petit Pêcheur aussi, on vous entend chanter, alors que jusqu'à présent, on vous a beaucoup entendu, je ne sais pas comment définir, slammer, rapper, parce que vous avez quand même un flow de rappeuse.
1: C'est gentil.
0: Et là encore, j'essaye de gratter des infos sur 2027, mais vous pouvez m'envoyer balader. Mais là, vous allez chanter à plein poumon ou vous allez garder ce format-là qui vous va hyper bien, évidemment.
1: Ça va rester du slam avec des refrains chantés, mais chanter à plein poumon, ce n'est pas dans mon ADN vocal. Disons, ça restera doux dans la forme et je l'espère impactant dans le fond.
0: Elle s'appelle Manon Lisa. Une première date de concert a été annoncée. Vous serez Manon le 10 novembre à Paris, aux Étoiles.
1: Oui, on a annoncé ça il y a une semaine et c'est déjà quasiment complet. J'ai été hyper surprise et heureuse. Oh. Donc c'est trop bien. Je suis très heureuse.
0: C'est comme pour Céline, il faut rajouter des dates, Manon.
1: On va voir ça, ce serait trop bien.
0: Allez, 10 novembre aux Étoiles, Manon Lisa. Je parlais tout à l'heure de la chanson Seul Ensemble, qui est la plus récente en fait, la dernière sortie. Oui, ça, c'est la petite sœur du Petit Pêcheur. Alors, on se dit au revoir en l'écoutant et en vous souhaitant une belle et longue route.
1: Merci beaucoup, Émilie. Merci de m'avoir reçue.
0: Merci, à bientôt. Manon Lisa était dans Décibels.
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1: Talent. Elle s'appelle Manon Lisa. Je vous recommande évidemment de vous abonner à son compte Instagram parce que vous avez un paquet de petites chansons comme ça d'une minute à rattraper si vous ne la connaissiez pas encore. Et puis donc la bonne nouvelle, c'est un EP, un mini-album à la rentrée et un album, un vrai, en 2027.
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1: Et tiens, voilà aussi une chanteuse engagée. On l'a vu cette semaine au premier rang de la manif parisienne qui demandait à la justice d'arrêter de classer sans suite les plaintes pour viol des femmes et des enfants. L'IO a aussi annoncé, ça c'était il y a quelques semaines, mais voilà, je vous en parle ce soir, j'aurais pu en parler il y a quelques semaines. Elle a annoncé une tournée, sa première depuis longtemps d'ailleurs. Bah oui, l'IO, elle a fait beaucoup de galas, elle a aussi participé à quelques plateaux de festivals, vous savez, un petit peu nostalgique, années 80, etc. Là, c'est sa tournée à elle, c'est une drôle de bonne nouvelle. Ça va commencer le 14 décembre à Lille, au théâtre Sébastopol. L'IO qui sera aussi le 17 décembre à Paris, à l'Olympia. Et puis, en 2027, elle jouera à Montpellier, Aix-en-Provence, au Palais des Congrès du Futuroscope, Poitiers, rendez-vous aussi à Nantes, rendez-vous à Saint-Grégoire, pas très loin de Rennes, et puis Bordeaux, et puis Toulouse, et puis Biarritz, et Lyon, et Bourges, et Metz, et Dole. Dites donc, ça n'arrête plus. Il y aura aussi Strasbourg, il y aura aussi Guy Pava en Bretagne, Arras, Amiens et Reims. Une belle tournée partout en France pour l'IO en 2026-2027. Les billetteries sont ouvertes. Tardez pas si vous voulez pas la rater, parce que je crois qu'il y a plein de gens qui ont très envie de la voir sur scène. Et tiens, moi j'avais envie de réécouter une chanson de l'IO qui est incroyable et dont le clip est un véritable petit film. Si vous ne l'aviez pas vu dans les années 80, il va falloir alors me rattraper ça. Ça s'appelle « Fallait pas commencer ». Et même les paroles, hein, c'est un vrai film. Il se passe des trucs, il y a des rebondissements. Et je crois pas que ça finisse très bien pour le gars à la fin.

0: Model, le quatrième album de Lio à 40 ans. Ah oui, il est sorti en 1986. Et dessus, il y a cette chanson incroyable. Fallait pas commencer. Aussi, les brunes comptent pas pour des prunes. Ou encore, je casse tout ce que je touche. C'est un grand album de Lio. Et je suis sûre qu'il y en aura de larges extraits sur sa tournée qui commence donc cet automne.
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0: Mais dites donc, il est 9h moins 20, il est grand temps de jouer au blind test. Je vous présente nos candidates du soir pour jouer avec nous. Il y a... Oh ! Tiens ! Elisabeth, ça faisait longtemps !
2: Coucou, coucou, Émilie chérie, Émilie Jolie de 1977.
0: Ah oui, c'est vrai, Émilie Jolie, c'était en 1977, mais non.
2: Oui, c'est la date de ma fille Magali.
0: Ah, ça faisait longtemps qu'on n'avait pas parlé de ta fille, Elisabeth, j'aime bien. Elisabeth, je l'adore. Non, Émilie Jolie, c'est pas en 77.
2: Si, c'est l'année de ma naissance.
0: C'est vrai.
2: Si, c'est vrai, je t'assure.
0: C'est pas 79. Bon.
2: Oh, bah alors, à deux entrées, alors.
0: Oui, voilà. Et Muriel est là, coucou Muriel.
3: Coucou.
0: Comment ça va?
3: Ça va.
0: Bon, je suis ravie de jouer avec vous, mesdames.
3: C'est très bavarde, alors. Bon, je vais essayer.
2: Oui.
0: Elisabeth, c'est notre habituée du blind test, c'est notre rayon de soleil.
3: Oui.
0: Mais en fait, il y a des fois, on se dit, elle appelle pas pour jouer, elle appelle pour discuter comme à l'arrêt de bus. Tu vois, on est là, on est assise, le bus arrive dans 10 minutes. Eh ben, on papote. Eh ben, voilà. Alors, du coup, Elisabeth, franchement, depuis les débuts de Décibel, on sait toute sa vie. On connaît sa fille Magali, évidemment.
3: Ah oui,
0: Elisabeth. Et ton mari aussi.
2: Alors, le mari est décédé il y a 4 ans.
0: Oh, pardon, Elisabeth. Alors, non. Mais attends, mais c'est qui le monsieur dont tu me parles? T'as un amoureux, alors?
2: Eh bien, si j'en avais un, il m'a laissé tomber comme une grosse donc il y a 2 ans, 1 an et demi.
0: Oh.
2: Donc, non.
0: Ah, mais lui, on le déteste. On va lui envoyer la chanson de Lio.
2: Et en plus, tu sais pas que c'est son anniversaire demain?
0: À ton mari qui est plus là ou à ton amoureux
2: non,
0: qui t'a largué?
2: À la personne, Maxime. Ah. Qui m'a laissé tomber sans me donner d'explication.
0: Attends, voilà, c'est un truc de fou. Elisabeth, je te raconte un truc. Mon amoureux du CE1, il s'appelait Maxime, il était extrêmement cruel. Est-ce qu'il n'y a pas un problème avec ce prénom?
2: Alors, exactement, il n'est pas du tout facile.
0: Ah, voilà.
2: Il a un caractère difficile. Et pourtant, on s'entendait bien sur tous les points de vue, et je veux te dire très danse, puisque j'aime la danse, tu le sais.
0: Ah.
2: Et on s'entendait très très très bien tous les deux, et puis sur tous les sujets.
0: Mais alors, attends, je vérifie avec Muriel si elle a croisé un Maxime sur son parcours. Muriel, qu'est-ce qu'on pense des Maximes?
3: Alors moi, j'en ai pas connu du tout.
0: Non. Moi, il était beau. Alors bon, j'étais en CE1, vous me direz. Mais c'était le fils du coiffeur. Et alors, il avait des beaux cheveux bruns, bouclés.
3: Il avait forcément une belle
0: chevelure. Il était incroyable. Et il était magnifique.
3: Allez, on va jouer.
0: Oui, t'as raison. On va jouer. Bon, Elisabeth, on va te trouver un amoureux. Oui. T'es toujours dans le coin de Saint-Étienne.
2: Ah ben non, Elisabeth, je suis dans le Doubs à Mandeur.
0: Ah, pardon.
2: Montbéliard.
0: Ah mais oui, Montbéliard, excuse-moi, je me suis trompée. Bon, alors, on cherche un gars sympa autour de Montbéliard qui ne s'appelle pas Maxime. Oui. On est désolé, mais chat est chaudé, craint l'eau froide. Éventuellement, si vous vous appelez Maxence, ça passera.
2: Oui.
0: Mais les Maximes, vraiment, abstenez-vous. Et vous appelez donc Alexandra au standard qui fera un casting pour Elisabeth. Je pense qu'il faut qu'on fasse une présélection. Non, il faut qu'on fasse une présélection, Elisabeth. Tu ne sais pas choisir les bons hommes. Ah, Muriel aussi. Ah, tu cherches dans quelle région, Muriel?
3: Moi, je suis en Touraine.
0: En Touraine. Bon, voilà. Et on a un critère, on a un petit truc.
3: Alors, moi, qu'il ait de l'humour et puis surtout qu'il soit gentil et bienveillant.
0: Alors, oui. Bah ça va le faire aussi. Donc, messieurs, vous reconnaissez? Ou mesdames, vous reconnaissez votre frère, votre voisin, votre collègue sympathique? Appelez le standard 0810 055 056 parce qu'on cherche des gars sympas pour Muriel et Elisabeth quand même, pour pas passer les vacances en célibataire. Voilà.
2: Oh, c'est sympa comme tout. Alors
0: écoute,
2: là, si vraiment on a des appels, moi, je te fais un cadeau.
0: Mais bien sûr, vous allez avoir des appels. Qu'est-ce que vous croyez? Vous êtes des meufs en or. Après, il va falloir choisir.
2: Merci.
0: Donc c'est pour ça, Alexandra va faire une petite présélection, parce que je vous fais pas confiance là sur le choix des hommes, Muriel et Elisabeth. Donc, on va faire une petite présélection, un écrémage, comme on dit dans les magasins de lait. Et... Et ensuite, on vous enverra des profils. Voilà. Ceci dit, effectivement, il faut qu'on joue au blind test. Ça tombe très bien en plus, puisque le thème du blind test ce soir, c'est la chance. Alors, est-ce que vous allez avoir de la chance, mes petites dames? De toute façon, vous avez gagné, vous l'avez compris. Quand on participe au blind test, on gagne automatiquement un bouquin sur Jim Morrison, le chanteur des Doors, et c'est quelques mois qu'il a passé à Paris, et un autre sur Radiohead et le chanteur Tom York.
3: Voilà. J'adore ce groupe, c'est génial.
0: Voilà, donc ça c'est les cadeaux de ce soir. Muriel, elle est très Radiohead, et Elisabeth, elle est plus The Doors, donc c'est parfait.
2: Oui. Tout à fait, oui, c'est très bien. Okay. Bien choisi. Bon choix. Alors, allons-y.
0: Allons-y. Première chanson qui parle de chance. Dites-moi, les filles, qui chante ça? Et n'oubliez pas de me donner votre prénom avant de donner la réponse. Sinon, c'est de la triche. Et après, je m'en mêle les pinceaux.
3: Muriel.
0: Muriel.
3: Goldman.
0: Oui.

0: Jean-Jacques Goldman, premier point pour Muriel. On continue.
1: Bon, ça, c'est pas sa chanson la plus connue, mais quand vous allez entendre sa voix à ce chanteur.
2: Alors, je dirais, c'est pas Elisabeth, ça serait pas
1: Elisabeth.
2: Elvis Presley,
1: non? C'est un français.
2: Oui, non.
1: Enfin, Muriel?
2: Oui.
1: Comment, Muriel?
2: Johnny?
1: Oui, c'est Johnny!

0: Danse de Johnny Hallyday.
1: Je ne la connais pas.
0: Oh bah oui. Mais c'est normal, Elisabeth, c'est vraiment pas une de ses plus connues. C'était, tu sais, au début des années 60,
1: pas
0: je pense.
1: Vraiment, hein. Non, pas du tout.
0: Ouais, non, c'est 62 ou 63. Et en fait, c'est quand Johnny chantait principalement des adaptations de tubes américains ou anglais. Voilà, exactement.
1: Oui, c'est ça.
0: Exactement.
1: Comme beaucoup hein, d'autres chanteurs aussi. Hein.
0: C'est vrai, tu as raison. Oui. Après, ils se sont mis à faire leur propre chanson.
1: Oui, Claude François, Franck Alamand, oui, et d'autres, très bien d'autres.
0: Et plein d'autres. Bah tiens, je te mets un point pour Clo-Clo, un point pour Franck Alamand. Piche, ma biche.
1: Tu sais que je l'ai vu à Valentinier, hein, Franck Alamand.
0: Ah.
1: J'ai trois dédicaces de lui.
0: Trois ?
1: À la foire de Valentinier.
0: Mais quelle gourmande !
1: Ah, oui.
0: Pourquoi t'en as demandé trois ?
1: Eh bien, écoute, parce que le premier, je l'ai vu en 1963, à la foire de Valentinier, et mon papa, qui était comme moi très fan des chanteurs et des autographes, nous sommes allés dans ses loges, dans sa loge.
0: Madame !
1: Il a bu du whisky avec mon papa.
0: Oh.
1: Et on a eu, en 1963, donc j'avais 10 ans exactement, et on a eu des autographes signés pour ma sœur Marie, qui est décédée maintenant, et pour moi, en couleur, habillée en jaune et rouge, si je me souviens bien.
0: Trop
1: et
0: beau.
1: Il a donné une baguette de son batteur à mon papa.
0: Ah, très beau souvenir, Franck Alamand.
1: Oui.
0: Ben voilà, donc je te mets un point pour Franck Alamand.
1: Ah,
0: et comme ça, on est à égalité de partout, Elisabeth et Muriel. Et comme le suspense est à son comble, je vous propose de passer la dernière chanson du Blind Test. Après Jean-Jacques Goldman et Johnny Hallyday, qui chante la chance? Vous allez me le dire, mesdames.
2: Muriel. Gainsbourg,
0: non? Ouais.
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0: chanson triste et nécessaire de Serge Gainsbourg, Les enfants de la chance. Et Muriel qui était
1: alors,
0: une machine ce soir.
1: Muriel, hein.
0: Ah bah oui,
1: c'est
0: ce soir.
1: Très bien joué, Muriel.
0: C'est vrai, je suis
2: d'accord. J'écoute de la musique tout le temps, j'adore ça. Alors bon.
0: Oh, bah là, vraiment, Muriel était imbattable, inarrêtable.
1: Ouais, alors moi j'écoute aussi, mais là tu vois, ça m'est pas revenu. Puis comme tu m'as dit, Émilie, tu n'as peut-être pas tort.
0: Ouais.
1: Le troisième trimestre, la fin du trimestre.
0: On se relâche au troisième trimestre. Attention,
1: exactement.
0: Le conseil de classe est la semaine prochaine, Elisabeth. Attention.
1: Oh, tu me mettras 10 sur 10 ou 20 sur 20 quand même.
0: Évidemment. Évidemment, compte sur moi. 10 sur 10, 20 sur 20, et on passe tous en classe supérieure. Muriel et Elisabeth, diplômées de Décibel. Et pour la chance, il y a quand même la chanson de Daft Punk, Get Lucky. Daft Punk qui savent s'entourer, puisque c'est Pharrell Williams qui chante, et Nile Rodgers de Chic qui joue de la guitare. Et de la chance, donc on en a Get Lucky sur ici.
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0: voit chez vous danser comme des petits fous. Jolie déhanchée, mesdames, messieurs. Et merci d'avoir choisi ici pour passer votre mercredi soir. Daft Punk était dans vos oreilles.
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0: Il est l'un des meilleurs auteurs français. C'est aussi un super guitariste et un chanteur à la voix de velours. Jean Felsine, officier jusqu'à présent dans le groupe Mustang, parfois. Avec son ex, Joe Wedin, ils avaient un duo, Joe Wedin et Jean Felsine. Et puis, il sortait aussi des trucs en solo. Bon, là, il a annoncé la vraie fin du groupe Mustang. C'est donc en solo qu'il nous revient, Jean Felsine.

0: Alors, il s'appelle Jean Felzinek, un Z, et il sera en concert après-demain à Paris au Pop-Up. Rendez-vous le 20 juin à Marseille et à Toulon. Ouais, deux concerts le même jour. Et puis à Angers, au Chabada, le 3 octobre. Le nouvel album solo de Jean Felzin, Cinéma Permanent, sortira le 18 septembre.
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0: C'est l'anniversaire de la mort de Ray Charles qui nous a quittés il y a 22 ans, le 10 juin 2004. Ray Charles, son surnom, c'était Genius, le génie. Et tout est dans le surnom et dans cette chanson, Hit the Road Jack.

0: merveille, ce genius Ray Charles était dans Décibel. Merci les amis de nous avoir écoutés, c'était bien.
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0: Aux manettes de Décibel ce soir, il y avait Iris Guitoni, Océane Dias, Elodie Biancamaria, Alexandra Sackberg et Franck Moilier. Il est 21h et la musique continue sur votre radio, ICI.
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2: Michel Jonas, Les vacances au bord de la mer. La chanson avec préférée d'Ours.
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5: Avec Michel Jonas, nous partions en vacances au bord de la mer. On lui a fait découvrir ce coin de Bretagne vers Quiberon. Et donc j'ai beaucoup de souvenirs avec Michel Jonas.
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5: Michel Jonas est un de ces chanteurs français qui a bercé mon enfance. Une chanson française avec des paroles assez sophistiquées et en même temps une grande place à la musique.
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0: aussi, vous aimez Michel ? 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

0: Saviez-vous que c'est au fond du métro parisien que Serge Gainsbourg a définitivement troqué ses pinceaux pour un micro?
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0: En 1958, Lucien Gainsbourg est un peintre timide qui joue du piano dans les cabarets pour payer son loyer. Un jour, dans le métro, il ose l'impensable. Il aborde un poinçonneur et lui demande quels sont ses espoirs. L'homme lui répond tout simplement « voir le ciel ». Il imagine alors ce ciel de faïence et ce travail répétitif.
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0: Ironie du sort, alors que Gainsbourg cherche encore sa place, ce sont les frères Jacques qui enregistrent le titre les premiers. Mais poussé par la chanteuse Michèle Arnaud, il finit par chanter son texte lui-même.
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0: Il est 22h. 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
1: Vous écoutez Camille Perrer avec T'as eu vent de nous deux.

0: chanson parle de la passion pour l'écriture, la musique, le partage. Et la jeune artiste de Romans-sur-Isère s'est inspirée du roman d'Alain Damasio, La Horde du Contrevent. Camille Perrer, t'as eu vent de nous deux. Un coup de cœur ici de Romardèche.
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0: Saviez-vous que c'est la période de Noël et ses vitrines bondées qui ont inspiré à Alain Souchon le titre Full Sentimental ?
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0: Écœuré par la frénésie des emballages jetés et cette surconsommation, il signe une critique sociale, mais sans jamais lever le ton. Le secret du tube, un contraste génial. Souchon plaque son texte mélancolique sur une mélodie inspirée du jeu de guitare de Keith Richards des Rolling Stones.

0: Résultat, une balade entraînante qui nous fait danser tout en nous rappelant qu'on nous infantilise.
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4: J'ai eu l'honneur de pouvoir y participer. Et puis voilà, vous êtes toujours aussi nombreux à nous suivre, à suivre les Restos du Cœur. Sachez qu'on a toujours autant besoin de vous, de votre bon cœur pour pouvoir tout simplement offrir des repas à ces milliers de personnes qui en ont bien besoin.

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0: Cascada et Baiser Doré, un coup de cœur, ici Drôme Ardèche.
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2: J'avoue, j'ai un faible pour les Vosges discrètes. Ce ne sont pas forcément les Vosges célèbres, hein, du côté de Gérardmer, de la Bresse. Ce ne sont pas les Vosges tranquilles, comme j'aime les appeler, du côté de Rambervillers. Ce ne sont pas les Vosges historiques, du côté de Senones ou de Moyen-Moutier, ni même la plaine des Vosges, à Vittel, Neufchâteau, Contrex et Ville. Non, les Vosges discrètes, ce sont les Vosges, allez, on va dire entre Remiremont et Plombières, entre le Val d'Ajol et le Saint-Mont. Ici, il y a Éloie, Vecoux, Saint-Amé, Girmont.

0: Val d'Ajol, et c'est d'une grande beauté. Entre forêts fournies, où le sapin commence à abdiquer sa royauté vosgienne au profit des feuillus, on trouve des chênes, des hêtres qui font aussi leur place et leurs longues branches font jouer la lumière sur la route, du côté de la feuillée Dorothée par exemple, avant de découvrir plus loin une carte postale, le Val d'Ajol et son église. Il y a ici le Saint-Mont, lieu mythique dont on dit que les Gaulois avaient fait une forteresse face aux Romains avant que Saint-Romaric n'en fasse une forteresse de la foi. On sent au Saint-Mont, comme à Sion d'ailleurs, de ces forces qui viennent du plus profond de la terre et de l'histoire, qui font vibrer l'âme avant de partir je ne sais où dans les nuées du ciel. Ici, dans les Vosges secrètes, il y a l'élégance toute aristocratique de Remiremont, la ville des femmes, des chanoinesses, ces dames abbesses qui ont tellement imprimé leur marque, notamment l'envie de beauté qu'on retrouve non seulement autour de l'église Saint-Pierre, dans le quartier des chanoinesses, mais aussi partout dans la ville. Ben oui, à Remiremont, les monuments ne sont pas juste utiles, on sent qu'ils ont été faits pour être beaux. Ici, c'est l'antique beauté de Plombières. Plombières, autour de son clocher pointu, dans sa vallée d'histoire, qui se souvient avoir vu passer Voltaire, Beaumarchais, Rabelais, et qui se sent prête à soigner ou même apaiser Juste, qui voudra s'offrir une bulle où on est ici tout à soi. Juste ça, être à soi, c'est si rare. Les Vosges discrètes, c'est un joli chemin découvert au-dessus de Vecoux ou dans la forêt près de Saint-Amé. C'est un rayon de soleil au-dessus de Éloy ou une bonne table au Val d'Ajol. Un moment vosgien est tellement fin bien que je vous souhaite de le découvrir ou d'y revenir.
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2: Victor Hugo est venu à Reims à plusieurs reprises, et notamment lors du sacre de Charles X, le 29 mai 1825. Charles X qui a succédé à son frère, Louis XVIII, quelques mois plus tôt, en octobre 1824. Depuis 10 ans, en fait, les Bourbons retrouvaient le trône après la chute de Napoléon et l'entrée dans la période dite de la Restauration. Louis XVIII n'avait pas souhaité renouer avec la tradition du sacre. La Révolution restait présente dans les esprits, puis sa santé fragile rendait une longue cérémonie difficile pour lui. Charles X, lui, choisit l'option inverse. Le souverain entend affirmer la légitimité monarchique par un retour aux rites ancestraux. La cathédrale Notre-Dame de Reims accueille la cérémonie et c'est une véritable parade en ville. Un cortège royal avec bannières, soldats, les dignitaires du royaume et les membres de la famille royale qui composent donc cette procession spectaculaire. Parmi les invités figure un jeune écrivain de 23 ans, Victor Hugo. Et il est invité officiellement à cet événement car il ne cache pas son penchant royaliste. Mais il n'est pas dupe, hein. S'il est convié au sacre royal, c'est pour en écrire tout le bien qu'il en pense. Le roi a demandé si j'étais ici. Je suis effrayé de ce qu'ils attendent de moi, précise-t-il à sa femme Adèle dans une lettre. Il en profite tout de même pour faire un peu de tourisme. Et comme tout écrivain qui se respecte, il observe et prend des notes. Il passe notamment rue de Venise et tombe sur une jeune femme dans une cour de la rue Folpen. C'est une gitane qui danse. Il poursuit sa balade dans le quartier Saint-Remy et s'arrête devant la basilique pour en faire la découverte. Il croise un petit homme d'une trentaine d'années. Il est bossu. C'est en fait le sonneur de cloche de la basilique. Tout cela inspire Victor Hugo pour l'écriture des personnages principaux de son roman Notre-Dame de Paris, publié en 1831. Le bossu sera Quasimodo et la gitane devient bohémienne sous le nom d'Esmeralda. Les héros de Notre-Dame de Paris, imaginés à Reims, c'est l'un des trésors de Champagne-Ardenne.
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3: Un mot usuel occitan que vous connaissez, Nechay Chegur, j'en suis sûr. C'est le mot bigot. Laurent, tu peux aller me chercher le bigot, je te prie? Je n'avais pas un téléphone, ton téléphone. Non, pas mon téléphone, mon bigot. Dit Montagnier, dans mon atelier, en entrant à gauche. Effectivement, ce n'était pas le bigophone, l'argot du téléphone. Bigot étant le nom de l'inventeur d'un instrument de musique en carton qui porte son nom avant de désigner familièrement l'appareil téléphonique. Non, le bigot, dans la campagne de chez nous, c'est la bêche. Vai cercar lo bigot, va me chercher la bêche, la binette ou la houe. En technique, le bigot est cette fourche retournée qui sert à tirer le fumier ou à briser les mottes après le bêchage. Bon nombre de révoltes paysannes se faisaient avec le bigot, l'arme qu'on attrape facilement, appuyée contre un mur. si prenne le bigot va veire. Si je prends le bigot, tu vas voir. Ane adio.
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1: Je marche à côté d'une jeune femme qui est habillée vraiment très rétro.
2: Bonjour.
1: Bonjour. C'est très joli votre tenue.
2: Merci beaucoup.
1: Vous me parlez un peu de votre inspiration ?
2: Oui, en fait, je m'inspire énormément donc, de la mode des années 20, 30 aux années 60. Et j'aime porter donc, des pièces d'époque et des pièces aussi de belle qualité avec de la bonne matière. Donc on en parle justement à l'instant.
3: On parlait de l'importance des belles matières et elle me parlait de son manteau qui est en laine et cachemire et qu'elle avait trouvé pour quelques euros au fripe.
1: Et puis, si je peux me permettre, il y a aussi un côté par conséquent très féminin.
2: Oui, aussi. Ouais. Bah, j'aime énormément tout ce qui touche à la féminité. Je trouve que c'est quelque chose de très beau, de ne pas en avoir honte en fait. Je pense qu'il y a une espèce de honte de la féminité qui s'est développée. Je l'ai remarqué très tôt quand j'étais au collège et simplement les choses féminines étaient vues comme moins bien, comme moins intéressantes, moins intelligentes. Et on va dire que le vêtement n'est pas une personnalité à proprement parler, mais le vêtement sert à sublimer. Et la féminité, je trouve qu'elle sublime tout le monde, même parfois les hommes aussi.
1: Et vous ?
3: Moi, je pense que la féminité, moi, avant, j'ai jamais porté de pantalon avant mes 20 ans. Donc au collège, j'étais souvent assez moquée. Bon, je pense qu'on a eu un peu le même parcours, mais j'étais souvent assez moquée parce qu'on me disait que soit j'essayais de faire trop fille, soit j'essayais de faire un peu nunuche, etc. Il y avait un peu cette haine de tout ce qui touchait aux filles. C'était souvent un peu décrié, on disait ah mais ça c'est un truc de fille, et du coup il y avait cette tendance à vouloir être pas comme les autres filles et à vouloir se démarquer, et du coup maintenant c'est bien quand on a dû de pouvoir l'assumer et puis de trouver des copines aussi où on peut l'assumer.
1: Oui, oui aussi.
3: Ça aide beaucoup.
1: Est-ce que pour terminer on pourrait tenter une petite description?
2: Bien sûr. Alors je porte un très long manteau marron avec un béret assorti, une robe longue à carreaux marron également avec une ceinture en cuir toujours marron, une chemise ancienne à col, alors je ne sais pas si on la voit bien, mais blanche, des gants
1: dentelle.
2: Oui.
1: Dentelle, des gants magnifiques,
2: des gants je crois qui datent des années 70, marron et beige, chaussures aussi des années 70 marron, un maquillage donc un rouge à lèvres couleur brique et les yeux assortis dans des tons marrons également.
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5: Qu'aimeriez-vous planter dans votre jardin ?
6: Dans mon jardin, j'aimerais bien faire un potager avec par exemple des tomates, de la salade, des melons, etc. pour pouvoir après les récolter et faire des petites salades. Et pour l'été, ce serait bien.
7: Moi, c'est pour les planter à manger illimité.
8: Et moi, je veux planter des fraises, des fleurs par exemple, et aussi des carottes et plein d'autres choses et des salades aussi. Plein.
9: Des framboises, des myrtilles. Parce que moi, j'aime les fraises, framboises, myrtilles parce que c'est incroyable.
10: Bah, moi, ce que je voudrais planter, c'est de la pastèque. Tout ce qu'il y a de nécessaire pour vivre, pour manger.
5: Et tu manges des fruits et des légumes ?
10: C'est presque mes aliments préférés. J'adore les légumes, les tomates, concombres, courgettes, carottes.
11: Oui, beaucoup de légumes et aussi des arbres comme des plantes, des tulipes, des roses, etc. Mais oui, les légumes, c'est trop bon aussi, les fruits.
5: C'est vrai, tu manges des légumes ?
11: Ah oui, j'en mange beaucoup. Je me fais plein de salades. Maman, elle m'a appris à tout faire. Je mets dans un petit bol, je mets de la salade avec de la vinaigrette, des tomates, je coupe des avocats. Quelquefois, je mets des fruits aussi pour donner un petit peu de sucré.
10: Moi, j'aime pas trop la salade et les avocats. C'est les seuls fruits et légumes que j'aime pas trop.
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1: Parce que si le week-end, comme moi, vous entendez votre épouse vous dire « Tu sais quoi, j'ai réfléchi à… » ou alors « Ah, tu sais ce qu'on pourrait faire ce week-end » ben vous savez que vous allez passer le week-end entier dans des magasins de bricolage, seul, et à vous battre avec la perceuse et l'outillage, seul. Bon, là, il fallait que je rajoute une étagère dans une cloison. Mais bon, j'étais mal réveillé dimanche matin, j'ai percé un peu trop loin. Et maintenant, la cheville est trop enfoncée, ça bouge, c'est une galère, quoi. Alors ma maman, elle m'a regardé galérer, là, pour ressortir la cheville du mur, et elle m'a demandé « Mais pourquoi tu n'utilises pas du scotch ?» Je lui dis, mais le scotch, c'est pas assez solide pour retirer la tivle du mur. Et là, elle me répond, c'est pour mettre le tivle, la cheville, pas pour l'enlever. Bah oui, parce qu'elle m'a montré que pour ne pas percer plus loin qu'il ne faut, vous mesurez la longueur voulue, ou vous prenez la longueur de votre cheville et vous la mettez jusqu'au bout du forêt. Puis vous y mettez un scotch qui remonte bien un petit peu. Quand vous percez, vous voyez exactement là où il faut que vous vous arrêtiez pour que la cheville n'aille pas trop loin dans la cloison et comme ça tient bien. Merci ma maman, mais j'aurais aimé avoir l'info avant de percer.
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2: Allez, suivez-moi, je vous emmène dans une entreprise à Ernée, c'est l'ère du relookage, entreprise qui donne une seconde vie à nos meubles anciens. David Ozafel, le directeur des lieux, m'accueille dans les ateliers qui se trouvent dans les anciens locaux d'une célèbre entreprise ernéenne.
3: C'est les anciens locaux Panard, pour les gens qui connaissent en Mayenne.
2: Vous êtes une petite dizaine dans des locaux qui sont immenses, j'ai l'impression qu'on peut jouer à cache-cache ici, on s'amuserait comme des fous.
3: Ah, c'est sûr, complètement, l'avantage c'est qu'il y a où se tourner.
2: Bon, il n'est pas caché, on le voit bien, il y a l'un de vos salarié qui est là.
3: Alexandre.
2: Bonjour Alexandre.
4: Bonjour.
2: Bon, qu'est-ce que vous êtes en train de faire là?
4: Là, je suis en train de reponcer un caisson de rangement. Donc, il y a tout ce qui est bouchage du cintho, je suis en train de le reponcer, de relisser.
2: Qu'est-ce qui vous plaît, vous, Alexandre, dans le travail du bois?
4: C'est la restauration, l'odeur du bois. C'est plutôt satisfaisant de pouvoir restaurer un vieux meuble qui date de très très longtemps, par exemple, et puis de le redonner vie, quoi.
2: Parce que ça fait longtemps que vous faites ça?
4: C'est depuis que j'ai l'âge de 16 ans, j'ai 40 ans.
2: Chaque meuble est donc nettoyé, parfois réparé, puis poncé, on l'a entendu. Ensuite, pour qu'il soit mis au goût du jour, il change de couleur. Avec David, nous allons dans une autre partie de l'atelier.
3: Voilà, on change de pièce. Donc là, vous êtes sur la partie cabine de peinture où il y a notre pain de Thomas.
2: On change d'odeur un peu parce que c'est vrai qu'on avait la bonne odeur du bois. Là, je vais pas dire que j'aime pas, mais c'est moins agréable au nez.
3: C'est moins agréable, mais c'est ce qui fait la beauté du travail. Et là, on est sur toute la finition de que ce soit meuble. Là, Thomas est en train de finir une chaise.
2: C'est quand même assez incroyable de regarder la métamorphose de certains meubles, parce qu'il y a des meubles, ils arrivent ici, c'est un petit peu le meuble de la grand-mère ou du papy.
3: Bien sûr.
2: Et vous en faites quelque chose très déco, très actuel.
3: Alors on en refait déjà quelque chose de très déco, et c'est surtout qu'on garde très important aussi la qualité de base, parce qu'en règle générale on travaille sur des meubles en chêne, en merisier ou autre essence de bois, donc il y a quand même une certaine qualité au point de départ.
2: On va se rapprocher de votre salarié qui est en train de peindre. Il a une cabine, il fait ça avec un pistolet, c'est plus facile qu'au pinceau.
3: Oui, et puis c'est notre Picasso, voilà, c'est la finition, c'est vraiment son dada, entre guillemets.
2: Non, il y a un Picasso mayennais, ça existe?
3: Ça peut exister complètement, c'est quelqu'un qui bosse très très bien.
2: Et là, ce sont des chaises qui sont en train d'être peintes.
3: Voilà.
2: Donc là, tout ça se fait sur l'ossature en bois. Et après, vous remettez l'assise.
3: Alors, on remet l'assise. On a un des salariés aussi qui fait que ça en termes de tapisserie. C'était une chaise paillée. Donc, on supprime le paillage. Et par la suite, il va y avoir une nouvelle garniture de chaises. Voilà.
2: Ah, donc ce sera du tissu alors plutôt?
3: Alors, du tissu, là, ça va être un sky. Mais on peut accorder plein de choses, que ce soit du tissu, du sky, de l'alcantara. D'une chaise ancienne, elle devient moderne et à la fois neuve également.
2: Et avec ces chaises, il y a évidemment une grande table qui a été peinte également par votre Picasso, puisque c'est son surnom. Et j'observe ça avec beaucoup d'attention. Ah ben, j'ai mis mon doigt, je crois que c'était pas sec en fait.
3: Oui, ça vient d'être terminé tout juste, donc faut faire attention au doigt.
2: Mais vous dites c'est pas grave, on voit quand même la marque de mon doigt.
3: Oui, non, c'est pas grave, on va le refaire après, vous souciez pas.
2: Et je vous rappelle que ce week-end, c'est un événement ici Mayenne, il y a le salon Maison et Déco à Espace Mayenne à Laval.
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5: Bonjour et bienvenue à Prades, Virginie.
6: Merci Vincent. Vous êtes guide accompagnateur.
5: Surtout sur la destination Conflans-Canigou, donc avec la chance d'habiter à côté du massif du Canigou et de pouvoir emmener les groupes et les gens à la découverte du Canigou et surtout faire l'ascension du pic du Canigou.
6: Et pas que, parce qu'il y a aussi des randonnées, des excursions que vous proposez.
5: Tout à fait, il y a un vaste choix de randonnées dans le Conflans. Et puis aujourd'hui, je vous propose de faire une petite excursion et puis d'aller sur les balcons nord du Canigou pour prendre un petit peu de la hauteur et avoir une belle vue sur le massif du Canigou.
6: Eh bien, on embarque. Allez, c'est parti. Et là, nous allons prendre quelle direction, Vincent ?
5: On va aller en direction de Kaya.
6: Vincent, vous venez de vous arrêter. Qu'est-ce qu'il y a dans le ciel ?
5: Eh bien, il y a un circaète là qui vient de passer, qui est assez bas parce qu'il est en train de chasser. Donc, le circaète Jean Leblanc. C'est un oiseau qui est reconnaissable parce qu'il est très clair, dessous, tout blanc. Son régime alimentaire spécialisé sur les reptiles.
6: Donc, alors là, il vole au-dessus de nous.
5: Elle est passée tout proche. Donc là, on s'est arrêté au bord de la route pour l'apercevoir parce que c'est pas aussi fréquent de le voir d'aussi près.
6: Donc là, on est sur la route de Sournia.
5: La route pour aller dans les Fenouillèdes. Puis on va donc aller jusqu'à la chapelle de Saint-Jacques de Calaron.
6: Déjà là, Vincent, c'est Prades là que nous voyons.
5: Oui, alors on a pris un peu de hauteur. Donc on va faire un petit bout de cette route qui va nous procurer un belvédère remarquable sur tout le massif du Canigou et le pic du Canigou.
6: Voilà, on est sorti du 4x4 et ça y est, on prend le départ de la petite marche.
5: Oui, on récupère la piste et puis donc on va faire la petite marche pour se rendre jusqu'à la chapelle.
6: Là, on a un panorama incroyable déjà. Hein.
5: Très beau panorama sur une bonne partie du Conflans. Et puis on est dans une végétation qui est là pour le coup. On a pris un petit peu d'altitude. On est toujours dans une végétation qui est marquée par le climat méditerranéen. Alors là, on a plein de genévriers. Vous voyez tous ces arbustes, il y en a certains qui montent un petit peu plus. Le genévrier qui fait la baie de Genièvre. On fait notamment, on s'en sert dans la cuisine. Et ça participe aussi à la confection, peut-être vous connaissez cet alcool, du gin.
6: Et Vincent, nous sommes arrivés au pied de la chapelle.
5: De la chapelle Saint-Jacques, et donc on peut voir en étant là devant le panneau qui explique un petit peu l'histoire et les dates importantes de la chapelle, de la vie de la chapelle, les fameuses coquilles pour matérialiser Saint-Jacques. Et donc on va faire un petit tour.
6: Vincent, on est ici sur ce qu'on appelle les balcons du Canigou.
5: Oui, sur la partie qu'on dénomme ainsi, les balcons nord du Canigou.
6: Au pied de la chapelle qui surplombe ce très très beau panorama avec plein de petits chemins autour.
5: Dans la forêt, là on a une petite forêt de chênes, puis c'est très joli parce que c'est varié, c'est bien entretenu. Il y a de la lavande, du romarin. Voilà, comme on avait une petite paire d'heures devant nous et qu'on était sur l'heure du repas, j'ai pensé que c'était un lieu sympathique à vous faire découvrir. On sort le panier repas donc, qui a été préparé par le Rasteil, avec donc des produits locaux. On a le jus de pomme d'Adama, le pain de Jérémy.
6: Ça, c'est le fromage d'Escouloubre.
5: Un petit peu de jambon, le jambon d'Alex, du camp de Mathilde. On a le saucisson à l'ail. On va se régaler.
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1: Bonjour à toutes et tous, bienvenue dans Affaires classées, le podcast. On vous parle beaucoup de Notre-Dame de Bétarame actuellement. Figurez-vous qu'en 1840, il y a de cela bientôt deux siècles, un enseignant de l'établissement qui se destinait à une vie au service de Dieu va soudain passer à la rubrique des faits divers. Vincent Elisabide, officiellement enseignant dans le vénérable collège, va assassiner une jeune mère de famille et ses deux enfants. Comment ce trentenaire émérite a-t-il soudain vendu son âme au diable ? Réponse dans un instant.
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1: Vincent Elisabide vient au monde le 15 juin 1810 à Mauléon, capitale de la Soule. Son père, bien que modeste, est si fier de ce fils aîné qu'il ne recule devant aucun sacrifice pour lui offrir la meilleure éducation. Premier de sa classe, le garçon fait l'admiration des enseignants qui le décrivent précoce et fort intelligent. Vincent affiche très tôt une vocation pour le sacerdoce. Le dimanche, il sert la messe et ne rate jamais une occasion d'échanger avec le curé du village de Gotin. Elisabide a 14 ans lorsqu'un matin, son père le conduit au séminaire d'Oloron-Sainte-Marie. Il réussit l'examen d'entrée si brillamment que l'évêque de Bayonne, Monseigneur d'Astros, se déplace pour le féliciter. Le fils prodige décide qu'il consacrera sa vie au service de Dieu. Dans les campagnes pauvres de ce Béarn et de ce Pays basque si fervent, l'Église offre ainsi le moyen à un élève méritant, qu'il soit riche ou pauvre, de parfaire son éducation et devenir un personnage respecté. En 1828, Vincent souffle sa 18e bougie. Il entre au séminaire de Notre-Dame de Bétarame, où il apprend la philosophie. Il rejoindra ensuite celui de Bayonne, où il suivra l'enseignement de théologie. Lorsqu'il revient parmi les siens, le jeune homme est accueilli avec les honneurs, lui qui croise fréquemment le prélat du diocèse. Vincent se destine à devenir prêtre. Un beau jour, il prend tout le monde de court en annonçant qu'il ne se sent plus aucune vocation pour le sacerdoce. Tiens donc. Son supérieur se console en se disant que la brebis égarée finira bien par rentrer au bercail. En attendant, Elisabide dispense des cours particuliers au sein de riches familles installées à Bordeaux. Pris de remords, l'ex-séminariste revient à Bétarame. C'est là qu'il fait la connaissance de Marie, une jeune maman domiciliée à Pau. Joseph, son fils aîné, est un élève d'Elisabide. Peu à peu, l'enseignant tombe discrètement amoureux de la jeune veuve.
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1: Comme lui, Marie est née en Soule, dans le village de Montcaillol. Elle avait 20 ans à peine lorsqu'elle a pris pour époux Pierre Anisa, un représentant de commerce avec lequel la jeune femme s'installe au soleil d'Oran, en Algérie. Le couple ouvre une hôtellerie sur place. Deux enfants illumineront cette union. Joseph, qui naît en 1829, et Mathilde, sa cadette, qui naît deux ans plus tard. En 1833, un drame frappe la petite famille d'origine basque. Le papa est tué à Mostaganem alors qu'il a été mobilisé pour combattre l'ennemi. Isolée, la jeune veuve rentre au pays, à Pau. Elle travaille sans compter pour offrir la meilleure éducation possible à ses deux orphelins. On lui suggère pour cela d'inscrire Joseph, son fils aîné, à Notre-Dame de Bétarame. Voilà comment, en 1840, Marie Anisa rencontre Vincent Elisabide, cet enseignant dont on murmure qu'il est excellent, mais très sévère. Le charme de la jeune veuve plonge l'ex-séminariste dans le trouble. L'instituteur se prend à visiter régulièrement la jeune maman à son domicile palois. Ses attraits féminins l'attirent davantage que les progrès en français du jeune Joseph. Elisabide confie au passage que le métier d'instituteur l'ennuie. Il rêve de s'installer à Paris. Là-bas, croit-il, il fera fortune. Octobre 1839, le jeune enseignant boucle ses valises et part tenter l'aventure. Logé dans un modeste hôtel, Elisabide réalise qu'à Paris, personne ne l'attend. C'est la désillusion. Vincent ne rate pourtant jamais une occasion de prendre sa plume afin d'écrire à l'élu de son cœur. Il l'encourage à le rejoindre avec ses deux enfants. Ici, à Paris, ils pourront étudier dans les meilleures écoles. Ici, écrit-il, l'argent coule à flot. Vincent affirme même qu'un établissement envisage de le recruter. Pur mensonge. Séduite, Marie tombe dans le piège. En attendant que le couple soit réuni, pourquoi ne pas lui envoyer son fils ? Le 11 mars 1840, le jeune Joseph quitte Pau pour Paris.
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1: Il y a foule dans la grande cour de cette gare parisienne. Le jeune Joseph Anisa débarque, valise à la main, dans l'après-midi du 14 mars 1840. Comme prévu, Vincent Elisabide est là. Il se jette sur le gamin qu'il prend dans ses bras et comble d'embrassades. Épuisé par ce long voyage en diligence depuis Pau, Joseph serre, confiant, la main de cet homme qu'il entraîne à pied à la découverte de plusieurs quartiers de la capitale parisienne. Le bambin est émerveillé. L'heure du dîner arrive. Avant de regagner ce qu'Elisabide dit être son domicile, le trentenaire pousse la porte d'un restaurant. L'adulte et l'enfant font bombance. Rien n'est de trop. À la fin du repas, Elisabide se met à écrire une lettre sur un coin de table. Il y raconte que Joseph est bien arrivé, qu'il est émerveillé et qu'il serait ravi que la jeune femme et sa fille cadette viennent les rejoindre ici, à Paris. Elisabide tend même le stylo au garçonnet afin qu'il écrive un petit mot à sa maman. Ma chère maman, je suis bien arrivé, Paris est bien beau. Je crois que je m'y plairai beaucoup. Adieu. Je t'embrasse tendrement ainsi que ma sœur Mathilde, signée ton fils Joseph. La jeune maman reçoit la lettre quelques jours plus tard. En lisant ce mot si tendre à Pau, Marie n'imagine pas un instant que son fils n'est déjà plus de ce monde. En sortant du restaurant, Elisabide la conduit dans un endroit sombre, près des abattoirs du quartier de la Villette. Dans un recoin, il s'est emparé d'un marteau qu'il dissimulait sous sa veste. Il a frappé l'enfant à plusieurs reprises avant de l'égorger. Des passants ont découvert son corps le lendemain. Le gamin n'ayant aucun document d'identité sur lui, il n'a pu être identifié. Elisabide fait comme si de rien n'était. Il envoie de nouvelles lettres d'amour à Marie qu'il presse de les rejoindre à Paris. « Joseph se porte à merveille », écrit-il. Le 6 mai 1840, Marie Anisa se décide enfin. Elle part rejoindre son amant.
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1: La jeune mère et sa fillette franchissent le porche de la gare de Pau. Elles montent à bord d'une diligence qui les conduit à Bordeaux. C'est là que Vincent Elisabide leur a donné rendez-vous, histoire qu'ils fassent ensemble ce long trajet jusqu'à Paris où Joseph, le fiston, est, paraît-il, impatient de les retrouver. La jeune maman ne nourrit aucun regret à l'idée de quitter le Béarn. Son nouvel amant affirme lui avoir débusqué un emploi de femme de maison dans les faubourgs huppés de Saint-Germain-des-Prés. Mais avant, Elisabide suggère à Marie et Mathilde de faire étape durant une nuit en Gironde. Il veut en profiter pour les présenter à sa sœur, employée de maison chez de riches propriétaires à Artigues, près Bordeaux. En ce matin de mai, le soleil est de la partie. Pourquoi ne pas profiter de ce temps printanier pour s'y rendre à pied ? Le trio part donc à travers champs. Soudain, le ciel se gâte. De gros nuages apparaissent à l'horizon. Sur la commune d'Ivrac, le trio arpente un chemin tortueux. La jeune femme et sa fillette sont épuisées par cette marche interminable. Elles n'ont même pas remarqué qu'Elisabide marche légèrement en retrait, tenant un marteau dans sa main droite. Le jeune homme se met soudain à les frapper l'une et l'autre au point de les assommer. Il les étend ensuite à ses pieds avant de leur sectionner la gorge à l'aide d'un couteau. À deux mois d'intervalle, usant d'un mode opératoire strictement identique, l'ex-séminariste de Bétharram a assassiné le fils, la mère et la jeune sœur. Elissa Bide dissimule les deux corps avant de s'enfuir. Plus tard, des passants feront la macabre découverte. L'annonce du double crime se répand le soir même à Bordeaux. Un aubergiste signale à la police qu'un étrange client porte des vêtements tachés de sang. Elissa Bide est démasquée et aussitôt interpellée. Il doit maintenant livrer les clés de l'énigme.
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1: Comment un séminariste respecté est-il devenu un triple assassin ? Plusieurs témoins brossent le portrait d'un Elissa Bide au tempérament brillant. Son caractère était sombre, peu communicatif, mais était-il violent ? Plusieurs le décrivent parfois sévère avec ses élèves, n'hésitant pas d'ailleurs à les châtier physiquement. En chœur, plusieurs témoins pointent un orgueil démesuré qui l'a déterminé à abandonner Bétaram pour le rêve d'une brillante carrière à Paris. De vilains mensonges jaillissent lorsque Vincent dissimule à l'élu de son cœur qu'il vit dans une profonde misère, lui qui affirme mener grand train. Pourquoi alors faire venir le garçonnet à ses côtés alors qu'il n'a même pas de quoi se nourrir ? Pour lui dérober les quelques 100 francs que Joseph avait dans sa poche, selon certains. Mais pourquoi alors ensuite assassiner la mère et la fillette ? Pour éviter que Marie ne lève le voile de ses mensonges, lui, l'enseignant brillant, qu'elle plaçait sur un piédestal. En septembre 1840, une impressionnante foule se presse au palais de justice de Bordeaux. Le triple assassin sous le teint s'affiche tantôt sarcastique, tantôt angoissé. « Je ne demande aucune grâce, ma mort sera bien méritée. » L'accusé confirme qu'il n'est pas fou, mais un autre homme en proie à des idées sombres. À la barre, le banc et l'arrière-ban de l'évêché de Bayonne et de Notre-Dame de Bétaram défilent. Chacun souligne la piété, la bonté de l'accusé qui a pourtant tué une mère et ses deux enfants. Selon ses proches, une puissance maléfique s'est emparée de son âme. Le diable, voilà une explication qui n'enchante guère l'avocat général. L'accusateur public réclame la tête de l'assassin. Sans surprise, la cour prononce la peine capitale. Le président lui lance un commentaire. « Elissa Bide, vos crimes étaient trop grands pour que vous échappiez à la justice des hommes. Le jeune sultan finira en enfer après un crochet par la guillotine. »
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1: Vendu au diable, c'était ce nouvel épisode des Affaires classées. Je vous retrouve dans un prochain numéro à la découverte d'un fait divers qui fit couler beaucoup d'encre il y a deux siècles, en 1827. C'était entre Oloron et Barcus. Le 1er mai était longtemps ce que l'on appelle un jour de foire dans la capitale du Haut-Béarn. Que s'est-il passé en l'an 1827 ? Réponse dans un prochain numéro. À bientôt.
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3: 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Comment ça va les amis ? Est-ce que parmi vous, il y en a qui regardent des séries télé ? Moi j'adore les séries. Aujourd'hui, je vais vous parler d'un fléau moderne. Un truc qui nous bouffe la vie, qui nous use la patience, qui nous fait vieillir plus vite que le temps qui passe. Les séries qui prennent trois plombes à sortir la saison suivante. Non mais sérieux, on vit à une époque où on peut envoyer une fusée sur Mars avec un drone qui filme en 4K. Et il filme en 4K la fusée sur Mars. On a des voitures qui conduisent toutes seules, des robots qui font le ménage. Mais on n'est toujours pas foutu de sortir la saison 2 d'une série avant que ton neveu passe le bac. À la fin de la saison 1, il avait 12 ans, le frérot. Les séries télé, comment vous faites ? Vous disparaissez comme ça sans prévenir ? Ils te mettent la tête dans une saison, dans une série, t'es à fond, tu attends la saison 2 pendant 4 ans. Et toi, comme un con, tu les attends vraiment pendant 4 ans. Il y a des gens qui meurent durant les 4 ans. Ils voient même pas la fin de la série, c'est dégueulasse. Et nous, la génération années 80-90, on a assez attendu. Par exemple, avec Beverly Hills, c'était un peu notre HPI à nous. Tout le monde regardait Beverly Hills. Et quand une saison se terminait, pendant 2 ans, TF1, ils te rediffusaient les vieux épisodes. Et ils mentaient sans honte dans les publicités. Ils te disaient, la semaine prochaine, des nouveaux épisodes inédits de Beverly Hills. Ah, toi, t'es à fond, là. Le samedi, tu t'assois avec tes frites, ton hamburger, fait maison pour mater Beverly Hills. L'épisode commence, tu te dis, mais j'ai déjà vu ça. Pas bien, si. Après, il va embrasser Kelly. Des escrocs! Et de nos jours, ça recommence. Sur les séries, sur Netflix, Amazon Prime, t'es là, t'es à fond, tu mates la saison 1, tu mates la saison 2, t'as pas dormi depuis 3 jours, t'as des cernes de panda en dépression, et là, boum, dernier épisode, gros cliffhanger, t'as le cœur qui bat à 200, et là, paf, l'épisode est fini. Mais il est mort ou pas le mec? Non mais à la fin de l'épisode, là, il est mort ou pas? Et là, Netflix te répond, rendez-vous en 2029 pour la suite. Il y en a marre, c'est beaucoup trop long. Moi, je vous dis la vérité. Aujourd'hui, on a 1000 plateformes, 1000 séries, mais on a toujours le même problème de lenteur. Les gars, on parle en ce moment d'intelligence artificielle, de deep learning, de robots qui écrivent des scénarios en 2 secondes. Moi, je vous le dis, si un jour, les séries faites par l'IA, elles sortent plus vite que les autres, je vous lâche.
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4: Ce sont les chemins qui étaient empruntés par les pèlerins, qu'on appelle les Miquelots, qui sillonnaient toute l'Europe pour aller au Mont-Saint-Michel. Et les chemins de Saint-Michel, il y en a un qui passe notamment à Mortain.
5: En fait, il y a des chemins de Saint-Michel un peu partout en France?
4: Oui, un peu partout. Si vous voulez, c'est l'équivalent des chemins de Saint-Jacques, de Compostelle. C'est juste que les chemins de Saint-Michel sont plus anciens théoriquement que les chemins de Saint-Jacques. C'est que les chemins de Saint-Jacques, ils ont été popularisés, beaucoup plus.
5: Ah, mais là, c'est plus dégagé, j'ai l'impression.
4: Alors là, c'est le bas de la Grande Cascade. Vous voyez la passerelle un petit peu plus bas?
5: Ouais.
4: Et c'est de là qu'on a le meilleur point de vue.
5: D'accord,
4: allons-y.
5: Juste
4: derrière.
5: Donc là, on descend. On a une belle vue sur... Là, c'est la Canse.
4: C'est la Canse, oui.
5: Qui est plus large que le Canson.
4: Exactement. Alors la Canse, on l'appelle aussi la rivière dorée. Elle emmène avec elle des sédiments argileux qui donnent une couleur dorée.
5: Ah oui, c'est pour ça que là, ça fait un peu doré,
4: oui,
5: justement,
4: c'est
5: là-bas.
4: Ça.
5: On est au pied d'un gros rocher. On a la marque du GR blanc et rouge. Et c'est indiqué GR 22. Donc là, on emprunte une passerelle qui passe au-dessus de la Canse, qui est beaucoup plus grande que toutes les passerelles qu'on a empruntées jusque-là, forcément, puisque, on le disait, la Canse est plus large. On a la cascade en face de nous.
4: Donc voilà, avec une puissance relativement incroyable, hein, on s'en rend bien compte ici avec les dernières précipitations, c'est... Il y a du débit.
5: Elle est plus resserrée aussi.
4: Oui, elle est plus resserrée, alors elle repart de plus haut, elle est en virage.
5: Donc forcément, l'eau prend de la vitesse, là.
4: Oui.
5: Et donc là, on voit les rochers un peu typiques aussi du massif armoricain.
4: Un peu rouge-marron, aussi très ciselé.
5: Ah, c'est un vrai toboggan. Il n'y a personne qui l'a pris en toboggan?
4: Non, c'est fortement déconseillé.
5: Et là, il y a de beaux reflets du soleil encore sur la Canse qui poursuit sa route après. Dans une espèce de cheminement boisé, puisqu'il y a des bois tout autour. Là, on reprend des escaliers qui nous permettent de quitter le lieu de cette grande cascade, de la voir aussi avec un autre point de vue. Vous les avez découverts il y a longtemps, vous, ces cascades-là?
4: Je les connais depuis que je suis enfant, en fait. Ma famille est originaire, en fait, du Mortainais en partie. Et on venait ici les dimanches après-midi en famille. Je pense que tous les Mortainais sont fiers de leur cascade et de leur patrimoine. C'est quand même un patrimoine naturel exceptionnel. On est connu et les gens viennent aussi pour ces cascades.
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1: Fait voyager depuis 2012. Il a été créé à l'initiative d'un prof documentaliste et d'une bibliothécaire des lycées Jeannot et Curie de Sens. Chaque année, de novembre à avril, des centaines de jeunes découvrent des mangas sélectionnés avec soin. L'an dernier, 160 établissements y ont participé, et pas seulement dans Lyon. Sayonara organise aussi de multiples rendez-vous tout au long de l'année autour de la culture et des arts japonais. Cette fascination des jeunes pour la culture du pays du soleil levant ne date pas d'hier. Commencé dans les années 80 à la télé avec Récréa 2 et le Club Dorothée, le Capitaine Flamme et Albator ou Goldorak ont marqué toute une génération.
2: Père, Actarus, ils attaquent en force avec un antérac. Il faut que tu ailles aider Alcor. Bon, je vais y aller.
1: Et puis, les consoles Super Nintendo et Sega ont débarqué. Des consoles avec des personnages cultes comme Sonic et Mario. Dans les années 90 et 2000, Pokémon, Dragon Ball Z et Naruto ont pris le relais, renforçant l'attrait des enfants et des ados pour le Japon. Aujourd'hui, l'influence japonaise s'étend au cinéma, à la BD et même à la musique. Oshii en est l'exemple parfait.

0: style littéraire. Les jeunes découvrent des mangas plus originaux ou exigeants que ceux qu'ils lisent d'habitude. Ça stimule leur curiosité, aiguise leur sens critique et leur apprend à varier les plaisirs tout en alimentant leur rêve de Japon.
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2: Aujourd'hui, j'ai testé pour vous le cirque de Navacelles. Je vous emmène avec moi dans un endroit qui donne le vertige, mais dans le bon sens du terme. Et pour vivre cette aventure, Christina et Lola sont avec moi. Autant vous dire que l'expérience se vit encore mieux à plusieurs. Direction le cirque de Navacelles. La route serpente tourne, monte, et par la fenêtre, le paysage change peu à peu. Et puis, on arrive dans les hauteurs, on coupe le moteur, silence total. Devant nous, un immense amphithéâtre creusé par le temps. Des falaises vertigineuses, la rivière tout en bas, toute minuscule. On reste là, sans parler, juste on regarde. On entame la descente à pied. Le sentier s'enfonce doucement et dans le cirque, à chaque pas, le décor change. À gauche, des falaises impressionnantes. À droite, de la verdure, des odeurs de nature, le bruit discret de l'eau en contrebas. Une copine me souffle, qu'est-ce qu'on se sent bien ici. Et l'autre qui nous dit, en sortant son téléphone bien évidemment, c'est tellement beau pour capturer tous ces moments. On marche, on discute, on rigole, on s'arrête souvent, pas parce que c'est fatigant, mais chaque virage offre un nouveau point de vue. On arrive en bas, on découvre le village de Navacelles. Quelques maisons en pierre, la rivière qui passe tranquillement, le temps qui semble s'être arrêté. On parle moins fort, on respire profondément. C'est une expérience à la fois physique, parce qu'elle se mérite, et contemplative, parce qu'on prend le temps de vraiment vivre l'instant. Ce que j'ai ressenti ici, un mélange étrange de vertige et de sérénité, la nature immense, presque écrasante, et en même temps, incroyablement apaisante. Partager ce moment avec Lola et Christina rend l'expérience encore plus forte. On s'encourage, dans les montées, on rit, on s'émerveille ensemble. Le cirque de Navacelles est un lieu à voir au moins une fois dans sa vie. Accessible toute l'année, il propose de nombreux sentiers de randonnée, bien balisés pour tous les niveaux. Prévoyez une bonne paire de chaussures quand même, de l'eau et surtout le temps pour vraiment profiter. Petit conseil pratique, laissez votre voiture au belvédère de Blandas, 4 euros, et prenez la navette gratuite pour descendre.

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1: Vous écoutez Quand je creuse par le groupe Volcaillou.
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1: Volcaillou, un duo formé par Simon et Timothée. Originaires du Sud-Ardèche, ils se rencontrent à l'âge de 12 ans au conservatoire et commencent à écrire et composer pendant leurs années lycée.
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1: Aujourd'hui, le duo est un ovni, un alliage entre musique électronique et chanson française.
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0: Les Cailloux, avec Quand je creuse, un coup de cœur ici de Rome Ardèche.
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3: Le temps de vous lire en marseillais. Bonjour Médéric.
4: Bonjour Philippe.
3: Notre linguiste marseillais. Donc on va jouer ce matin un peu comme des enfants.
4: Oui, tout à fait. Alors vous savez à quoi jouent les enfants en ce moment? Enfin ces jours-ci, ces temps-ci.
3: Ces temps-ci, bah, avec le smartphone, ouais, un jeu, voilà quoi.
4: Les tablettes, les jeux vidéo, etc. Ouais. On est d'accord. Bon, les tout petits jouent encore avec des voitures, des robots, des trucs Pokémon, etc. Voilà. Alors autrefois, alors non, je vais pas faire celui qui grommelle à mon réguignard.
5: C'était mieux avant.
4: C'était mieux avant, c'est ça. Non, mais je vais vous parler quand même des réguignards. Les Réguignaires de Luberon, c'est une association provençale qui, comme son nom l'indique, regroupe des amoureux de la culture et de la langue provençale, des gens du Luberon, qui s'appellent avec autodérision donc les Réguignaires, en gros les râleurs. Hein. Eh bien, la présidente de cette association est bien connue chez nous, il s'agit de Claudette Ocelli, aussi connue sous le nom de Mamette, dont on a entendu la voix sur notre antenne pour nous apprendre un peu de provençal. Avec ces Réguignaires, elle organise jusqu'au 14 mars à Pertuis, à l'espace de Croze, une exposition appelée Joe et Jugué d'antan, qui propose de retrouver des jeux et jouets d'antan et avec leur petit nom en provençal. Alors autrefois, les minots jouaient à Ouda, au dé, au Baouduf, au Toupi ou au Quille. Il y avait les osselets aussi. Alors je me souviens que mon frère jouait, je trouvais ça bizarre, les osselets.